0: Après le Sénat, les députés ont adopté par 279 voix contre 81 cette réforme, une promesse d'Emmanuel Macron et une mesure phare de la fin de son mandat. Elle nécessitera la mise en place par les plateformes de dispositifs de vérification d'âge, ce qui fait débat. Cette déclaration de Donald Trump, les États-Unis réagiront contre les Houthis si le groupe de rebelles yéménites alliés de l'Iran tentait de bloquer le trafic maritime en mer Rouge. Jusqu'ici, ça n'est pas arrivé, ça pourrait, mais on s'occupera de ça, a déclaré le président américain devant la presse à la Maison-Blanche. L'équipe Red Bull Bora Hansgrohe a vécu une journée particulièrement contrastée ce mardi sur le Tour de France avec la victoire de Remco Evenepoel sur le contre-la-montre de la 16e étape et l'abandon de son coéquipier Florian Lipovits, contraint à l'abandon après une chute. C'est vraiment malheureux, c'est comme une victoire douce amère, a confié Remco Evenepoel après cette deuxième victoire d'étape consécutive pour lui, deux jours après son triomphe au plateau de Solaison. Une victoire qui en plus est venue illuminer notre fête nationale. C'est la fin de ces informations, merci de nous écouter.
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3: Bonjour à toutes et à tous, bienvenue ou re-bienvenue si vous étiez déjà parmi nous. Vous écoutez la playlist de la première. Pendant une heure tous les jours cet été, on fait ensemble le tour de l'actualité musicale, de l'agenda des concerts et des annonces des sorties. Et en musique, s'il vous plaît, puisqu'Alexandra Vassen nous a préparé une programmation éclectique et internationale. Et nous avons Joachim De Coster aujourd'hui en régie. Alors dansons, chantons en français, en anglais, très fort, très doucement. Et tout ça sans plus attendre avec le retour des Editors. Les Britanniques sortent un nouvel album le 30 octobre prochain. Il s'appellera Surface Echo and Sound et il sera super, tout comme le premier extrait qu'on écoute tout de suite, c'est le titre Call It In. Belle écoute sur nos ondes.

Il a fait un carton à Dour ce week-end. C'était l'emblématique français This Is en featuring avec Théodora sur le titre Mélodrama qui ne quitte pas l'ultra-top. Depuis sa sortie il y a 7 mois, l'ultra-top, donc le classement des 50 titres les plus écoutés en Belgique francophone. On reste dans le répertoire du rap dans la suite de la playlist, mais par contre on traverse l'océan Atlantique cette fois et on traverse aussi les États-Unis puisqu'on se rend sur la côte ouest avec Vince Staples qui sortait son 7e album solo en juin dernier. Cry Baby est un vrai bijou et on écoute le single phare appelé Cotton. Bon appétit si vous êtes à table.

Il est midi 18 sur RTBF, la première, et à l'instant c'était Four in the Morning, le nouveau single de Jay Bernhardt, projet parallèle de l'un des chanteurs, guitaristes et claviéristes de Balthazar. Enfilez maintenant vos crampons, non pas de foot parce que la Coupe du Monde est terminée, mais d'alpinisme puisqu'on va gravir une montagne dans la suite de la playlist, celle de Gorillaz, The Mountain, c'est le nom de leur 9e album sorti en février. Le single Orange County arrive à vos oreilles, belle ascension sur notre antenne. 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

0: Retour aux sources avec Casse Départ de Suarez, puisque 6 ans après l'album Vivant, le groupe belge nous offre D'Amour et D'Aléa, un 6e disque, ce sera au mois de septembre et ça promet. En attendant, restez bien à l'écoute de la première, puisque la fabuleuse Blue Samu arrive dans quelques instants. Il y aura aussi Pete et Teddy Swims. On va donc continuer de passer un très bon moment ensemble. Merci d'avoir choisi de passer votre temps de midi sur nos ondes.
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0: Jusqu'à 13h, vous êtes dans la playlist. Belle journée à notre écoute. On retourne aux États-Unis dans la suite avec le batteur et co-chanteur de Duran Jones and the Indications. En solo, il s'appelle Aaron Fraser et il travaille actuellement sur de nouveaux singles selon son compte Instagram. Tout ça en parallèle de ses activités d'auteur et de musicien dans d'autres formations. Il est aussi en train de tourner des clips. Il ne s'arrête pas et ce n'est pas dommage pour nous, contrairement au titre du single qui arrive, It's a Shame, sur RTBF La Première, Aaron Fraser.

Une pépite belgo-portugaise à 12h33 sur RTBF, la première, l'une de mes artistes favorites dans la playlist. C'était Blue Samu Breakfast, à retrouver au mois d'octobre au Festival des Libertés si vous n'avez pas encore eu la chance de la voir depuis la sortie de Not, son premier album. Près de 10 ans après ses collaborations avec le groupe bruxellois Le 77, dont le rappeur Pete faisait aussi partie. Lui sera au Francofolie de Spa ce vendredi, avec aussi Bécard et Absolem par exemple. On écoute tout de suite Pete, silencieux.

Midi 39, presque 40 dans la playlist. On a fait un bond de 2 ans en arrière sur le titre Avec moi. Un duo bilingue, c'était le bruxellois Morgan, beatmaker du 77 dont on parlait tout à l'heure avec Pete et Blue Samu, et le britannico-congolais Ryan De La Cruz, chanteur, auteur, rappeur et acteur parmi ses nombreuses casquettes artistiques. On va maintenant garder l'anglais mais changer de pays puisque la suite de notre itinéraire se situe aux États-Unis à nouveau. Ça fait 12 semaines que le titre suivant est dans le Billboard Hot 100, classement des 100 titres les plus écoutés là-bas. Teddy Swims, Mr. Know It All sur RTBF La Première. Belle écoute.

0: du rock'n'roll intemporel sur nos ondes. C'était le légendaire Paul McCartney qui nous offre toujours autant d'énergie avec son dernier album The Boys of Dungeon Lane, du haut de ses 84 ans, quasiment 70 ans après ses débuts avec John Lennon au sein du groupe The Quarrymen, qui a par la suite évolué pour devenir les Beatles. Et des artistes extraordinaires, on va encore en écouter avec la suite de la programmation d'Alexandra Vassen. Ray, Mickey et Teddy Bear arrivent par exemple dans un court instant. Belle fête nationale à nos côtés.
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0: Bon appétit si vous êtes à table en écoutant RTBF, la première. On continue de découvrir ensemble une sélection des coups de cœur de nos programmateurs. Et c'est un artiste émergent qui entame cette troisième partie de l'émission. Le Montois Teddy Bear décolle depuis quelques mois et il est déjà programmé à l'affiche des Francopholies ce samedi, mais aussi celle des Solidarités à Namur le 5 septembre. On découvre ou redécouvre ensemble Teddy Bear Chaussures Roses dans la playlist.
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On était tellement il y a quelques minutes dans la playlist avec Teddy Bear. Et cette fois, c'est Ducle qu'on revient avec Avif de Clément Chevalier, que vous avez peut-être découvert dans la 12e saison de The Voice sous le mentorat de Loïc Notet. À suivre, on change complètement d'ambiance puisqu'on va écouter la divine londonienne Ray et son désormais culte Where is my husband. Ce titre irrésistible qui nous fait chanter et danser depuis 10 mois déjà. Place aux trompettes et à la voix merveilleuse de Ray. Excellente journée sur RTBF La Première.

0: Il est 3 heures.
1: Bonne nuit à tous, Julie Buron pour ces informations. Le roi Philippe et la reine Mathilde ont assisté ce 21 juillet au défilé civil et militaire de la fête nationale depuis la place des Palais à Bruxelles. Le défilé a démarré avec des colonnes à pied et un défilé aérien suivi du défilé motorisé. Certains militaires avaient une bonne partie du visage couverte afin de ne pas permettre leur identification. Les troupes ukrainiennes ont participé au défilé militaire comme elles l'avaient déjà fait lors du défilé du 14 juillet en France. Enfin, le nouvel avion de chasse de la Défense, le F-35, a également effectué son premier bain de foule aérien en survolant la place des Palais. C'est une première en Europe. La France a définitivement adopté ce mardi une proposition de loi interdisant les réseaux sociaux aux moins de 15 ans. Cette loi doit entrer en vigueur dès septembre pour protéger la santé des enfants et des adolescents. Après le Sénat, les députés ont adopté par 279 voix contre 81 cette réforme, une promesse d'Emmanuel Macron et une mesure phare de la fin de son mandat. Elle nécessitera la mise en place par les plateformes de dispositifs de vérification d'âge, ce qui fait débat. Cette déclaration de Donald Trump, les États-Unis réagiront contre les Houthis si le groupe de rebelles yéménites alliés de l'Iran tentait de bloquer le trafic maritime en mer Rouge. Jusqu'ici, ça n'est pas arrivé, ça pourrait, mais on s'occupera de ça, a déclaré le président américain devant la presse à la Maison-Blanche. L'équipe Red Bull Bora Hansgrohe a vécu une journée particulièrement contrastée ce mardi sur le Tour de France avec la victoire de Remco Evenepoel sur le contre-la-montre de la 16e étape et l'abandon de son coéquipier Florian Lipovic, contraint à l'abandon après une chute. C'est vraiment malheureux, c'est comme une victoire douce amère, a confié Remco Evenepoel après cette deuxième victoire d'étape consécutive pour lui, deux jours après son triomphe au plateau de Solaison. Une victoire qui en plus est venue illuminer notre fête nationale. C'est la fin de ces informations, merci de nous écouter.
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1: Bonjour Jacobs.
2: Bonjour Peters.
1: Eh bien, vous avez la tête des mauvais jours. C'est quoi ces sourcils froncés, ce regard noir? Je n'ai rien fait de mal au moins.
2: Non, non, ce n'est pas vous, rassurez-vous, mais c'est le nouveau mobilier dans le hall, vous l'avez vu?
1: Bah oui, c'est pas mal, hein? Fauteuil, plantes vertes, je trouve que c'est vraiment sympa, moi.
2: Bon, le style m'importe peu. Ce qui m'intéresse, c'est qui a validé ça et sur quels critères?
1: Je crois que c'est le comité d'entreprise qui a validé le choix de ces meubles. Comprenez aussi que c'est plus simple de décider à quelques-uns que d'en parler avec tout le monde. Hein.
2: Non, mais vous me prenez pour un idiot, quoi. Sachez que je leur ai écrit à ce comité. Hein. Et bien entendu, quand j'ai demandé comment la décision avait été prise, on m'a répondu que ça avait suivi le circuit habituel.
1: Vous vous attendiez à quoi? À ce qu'on vous transmette un procès-verbal sur le choix du tissu?
2: Mais ironisez. Au fond, vous êtes comme tout le monde. Vous laissez faire les forces de l'ombre.
1: À force de l'ombre, on parle du comité d'entreprise, Jacob, pas d'un cabinet noir.
2: Ah bah je ne suis pas d'accord avec vous, justement. Vous n'avez pas conscience, Peters, mais c'est la fin de la démocratie qui nous attend. Ici même, dans notre vénérable institution.
1: Vous y allez un peu fort, il s'agit juste d'un fauteuil et d'une plante verte que vous ne remarquerez même plus dans quelques jours.
2: Mais justement, c'est là qu'ils sont habiles. Ils savent qu'on s'habitue à leur pouvoir obscur et qu'on finit par tout accepter en fermant les yeux.
1: Ok, d'accord, j'ai compris. Alors je vous conseille au choix soit de vous présenter aux prochaines élections du comité d'entreprise, soit d'aller dégrader ce mobilier, tiens, en signe de protestation.
2: Mais vous me prenez pour qui? Un vandale? Il n'y a que la voix des urnes qui envisage ça pour moi, je suis légaliste, voyons.
1: Mais je le sais, je vous provoque. Allez, en attendant le prochain scrutin, lancez donc le répondeur.
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4: Allô, le bureau des complots? Moi, c'est Valentine de Durbuis. Voilà, j'entends de plus en plus parler de l'état profond. Des gens qu'on voit jamais, pas élus, mais qui décideraient quand même à la place des gouvernements. Moi, je vote à chaque élection, mais on dit que peu importe pour qui on vote, le pouvoir resterait toujours dans les mêmes mains. Alors, je suis pas complotiste, hein, mais quand j'entends ça, ben, je me demande. Alors, dites-moi, est-ce que l'état profond existe vraiment? Merci de m'aider à y voir clair, parce que là, je commence un peu à douter.
2: Tiens, comme par hasard, voilà qu'on nous interroge sur les forces obscures qui agissent dans les coulisses de l'État, comme ici en somme.
1: Oh, vous n'allez pas nous faire un parallèle avec le comité d'entreprise quand même. Là, on parle de l'État profond, Jacobs. Ce n'est pas la même limonade, c'est du sérieux.
2: Oh, du sérieux, tout dépend qui en parle. On entend souvent mentionner cet état profond sur Internet, notamment dans des contenus difficiles à classer. Mais encore faut-il préciser ce que l'on met derrière ce terme, car il désigne moins une réalité établie qu'une construction intellectuelle.
1: C'est vrai. Si on devait définir ce terme, on pourrait dire que l'état profond, c'est l'idée que le vrai pouvoir d'un pays ne serait pas entre les mains des gouvernements qui vont et qui viennent, mais dans celles des gens qui restent toujours en place. Par exemple, des hauts fonctionnaires, des responsables militaires, les services de renseignement, voire des acteurs économiques, comme les grandes entreprises ou les banques les plus puissantes.
2: L'état profond pourrait ainsi influencer les décisions importantes du pays en coulisses, parfois même contre la volonté du peuple et de ses élus.
1: Dernier élément, cette notion d'état profond a toute une histoire. Le terme est apparu il y a quelques décennies en Turquie, et il a été utilisé dans un passé récent par des chefs d'État eux-mêmes.
2: Mon cher collègue, penchons-nous donc sur cet état profond et cette impression diffuse que tout se décide dans l'ombre.
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1: On pourrait remonter très loin, jusqu'à l'Antiquité même, pour tenter de cerner ce que l'on appelle aujourd'hui l'état profond. Dans la République romaine, déjà, des sénateurs dénoncent l'existence de cercles fermés capables d'orienter les décisions loin du forum et des votes.
2: Au Moyen-Âge, le pouvoir se dédouble aussi. Les réseaux d'officiers, de clercs et d'intendants survivent aux dynasties. Dans certaines chroniques, on dénonce un regnum occultum, un royaume caché qui se montre plus solide que les couronnes.
1: À la Renaissance, la question devient explicite. Nicolas Machiavel, penseur florentin au début du XVIe siècle, explique que l'État ne se maintient pas seulement par les lois visibles, mais aussi par des mécanismes plus discrets, parfois inavouables.
2: Plus tard, d'autres parleront de raison d'État ou des arcanes du pouvoir. Les mots changent selon les époques, mais l'idée centrale est la même. C'est celle d'une continuité, d'un cœur dur de l'État qui traverse les régimes, protège ses intérêts, parfois contre la volonté des souverains.
1: On pourrait suivre ce fil à travers les siècles, accumuler les exemples, les références et les citations savantes. Mais ce serait raconter une autre histoire, car le terme « État profond » renvoie à quelque chose de très précis. Celui-ci naît en Turquie à la suite de faits bien documentés. Et c'est là que nous allons commencer notre enquête, Jacobs.
2: Oui, alors Derin Devlet, c'est comme ça qu'on dit état profond en turc, excusez-moi pour l'accent. Ce terme surgit donc dans la Turquie des années 1990, dans un pays qui est à l'époque marqué par la répétition des coups d'état et par une culture politique où l'armée est considérée comme le dernier rempart de la nation.
1: La Turquie a connu trois interventions militaires majeures depuis 1960. À chaque fois, la même chose se répète, l'armée dit agir pour protéger la République, pour éviter le chaos et empêcher la guerre civile. Mais pour ce qui nous intéresse, tout commence réellement en 1952, lorsque la Turquie entre dans l'organisation du traité de l'Atlantique Nord, l'OTAN. Nous sommes en pleine guerre froide et officiellement, le pays se prépare à faire face à une éventuelle invasion soviétique. Et c'est dans ce contexte qu'est mise en place, dans le plus grand secret, une structure clandestine clairement alignée sur le bloc occidental, conçue pour organiser une résistance intérieure en cas d'occupation par les forces adverses.
2: Cette structure ne se limite pas à un rôle défensif, elle met en place des réseaux, forme des relais locaux et établit des liens durables avec certains groupes civils engagés dans la lutte anticommuniste. On l'appelle la contre-guérilla, et ce qui est très important, c'est qu'elle reste dans l'ombre. Son existence n'est pas reconnue publiquement pendant plusieurs décennies.
1: Oui, cette contre-guérilla fonctionne en parallèle des institutions officielles, tout en entretenant des connexions étroites avec l'ensemble des structures chargées de la sécurité de l'État, armée, services de renseignement, police. Et 20 ans plus tard, dans les années 70, alors que la violence politique explose, elle perpétue, anonymement donc, des assassinats ciblés contre des journalistes, des syndicalistes et des intellectuels.
2: Et après le coup d'État de 1980, la répression est aussi massive. Des centaines de milliers d'arrestations remplissent les prisons. Et puis le climat se tend, des milices ultranationalistes circulent armées sans se cacher. Dans le quotidien turc Milliyet, un chroniqueur écrit ainsi, je cite, que certains tueurs semblent bénéficier d'une étrange indulgence.
1: Puisque vous citez un journaliste, mon cher Jacobs, parlons de Uğur Mumcu, un homme qui enquête précisément sur des liens qui existent entre certains segments de l'appareil sécuritaire turc, des groupes d'extrême droite et des réseaux clandestins spécialisés dans la circulation d'armes et dans le financement de certaines opérations politiques.
2: Oui, alors Uğur Mumcu commence par s'intéresser à des faits apparemment secondaires, comme un passeport délivré trop vite, une condamnation jamais exécutée ou un suspect qui semble comme ça disparaître au bon moment. Et dans un article publié en 1987, un article consacré aux filières d'armes, il écrit ainsi, je cite, « Lorsqu'une arme passe par plusieurs pays, ce n'est jamais un hasard. Elle a été enregistrée, effacée, puis réenregistrée. Chaque étape a laissé une trace. Le problème n'est donc pas de savoir qui a tiré, mais qui a validé le trajet. »
1: En gros, il questionne l'intégrité de l'administration turque. À la même période, Mumcu s'intéresse aussi de près aux loups gris et à leur protection. Les loups gris, c'est un mouvement ultranationaliste paramilitaire turc, né à la fin des années 1960, positionné à l'extrême droite et impliqué dans des violences et des assassinats politiques contre la gauche et les minorités kurdes ou arméniennes.
2: Et Mumcu observe que certains militants, pourtant recherchés pour des assassinats politiques, circulent librement. Dans une série d'articles de 1988, il note ainsi, je cite encore une fois, « Quand un homme poursuivi par la justice traverse une frontière avec un passeport officiel, qui signe, qui ferme les yeux et qui classe finalement le dossier ?»
1: On peut dire que Mumcu n'a pas peur de poser les questions qui fâchent. Hein. Et il a du poids, et tellement de poids que ses articles sont discutés au Parlement turc.
2: En 1991, il décrit ainsi, dans l'un de ses articles, un État qui se protège par le secret. Selon lui, donc, l'État a des étages visibles et des couloirs que l'on indique sur aucun plan. Et quand ces couloirs deviennent plus puissants que les étages, si vous me permettez la métaphore, la démocratie n'existe plus que sur le papier.
1: Les réactions sont vives. Mumcu est-il allé trop loin en posant ces questions ? Toujours est-il que le 24 janvier 1993, Mumcu est assassiné.
2: Oui, c'est une charge qui a été placée sous sa voiture, qui explose devant son domicile à Ankara. Plusieurs pistes sont alors évoquées par l'enquête, mais aucune ne va s'imposer durablement. Et lors des funérailles du journaliste, eh bien, ce sont des dizaines de milliers de personnes qui vont défiler.
1: Mais son travail d'investigation ne tombe pas dans l'oubli. Ses articles sont relus, photocopiés et souvent cités. Et c'est donc dans ce paysage que s'impose progressivement l'idée d'un État qui fonctionne à deux niveaux. L'un est visible et institutionnel, l'autre est opaque, sécuritaire, justifié par l'urgence permanente. Le terme « état profond » n'est pas encore stabilisé, mais la réalité qu'il désigne est déjà là, et un accident de la route va faire voler ce système de réseau opaque en éclats.
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1: 3 novembre 1996, à Sousourlouk, dans le nord-est du pays, une Mercedes noire percute un camion. À l'intérieur du véhicule, on trouve un député, un haut responsable de la police, un homme recherché par Interpol et des armes. Les journaux publient leur nom dès le lendemain. C'est le début d'un scandale.
2: Oui, parce que le malfrat en question, ce n'est pas n'importe qui, c'est un criminel du nom de Abdullah Chatleux, une figure des loups gris. Et il est officiellement en fuite.
1: Et là, les révélations s'enchaînent. On découvre que des faux papiers ont été délivrés avec l'aval de l'État, que certaines armes proviennent de circuits officiels et que des liens financiers existent entre des acteurs que tout aurait dû séparer. La presse s'empare immédiatement de l'affaire, les photos du véhicule circulent partout et provoquent une réaction populaire immédiate.
2: Chaque soir à 21h, ce sont des milliers de foyers qui éteignent la lumière pendant une minute. Un geste simple, silencieux, qui s'accompagne alors d'un slogan « Une minute d'obscurité pour une lumière permanente ». Il s'agit de rendre visible ce qui ne l'est pas et de mettre en cause l'existence depuis plus de 50 ans de réseaux secrets qui forment un pouvoir parallèle.
1: C'est à ce moment précis que l'expression « Derin Devlet » est à profond, se fixe dans le langage public. Mais cette révélation questionne vite au-delà même des frontières turques. C'est un peu comme si tout à coup se tendait un miroir face aux autres démocraties.
2: Citons alors l'historien Peter Dale Scott qui forge l'expression « deep politics », politique profonde, il écrit que certaines structures de pouvoir survivent, je cite, aux élections et traversent les administrations.
1: Oui, et dans une interview accordée au quotidien anglais The Guardian en 2009, il précise, je cite, « Je n'utilise pas le mot complot, je parle de système enraciné, protégé par le secret et la peur du chaos. »
2: À ce stade, l'expression « état profond » renvoie encore à un contexte bien défini. Celui de la guerre froide, avec ses structures militaires secrètes et des États entièrement tournés vers leur propre sécurité. Le terme sert alors à désigner une zone d'ombre précise, mais sa définition, comme on va le voir, va s'élargir progressivement.
1: Oui, la notion d'État profond va finir par s'éloigner de son ancrage initial, jusqu'à être repris dans des contextes très différents, y compris dans le discours de certains chefs d'État.

0: Dans les années 90, en Turquie, une série de révélations a mis à jour tout un réseau d'influence et de pouvoir où s'entremêlent des hommes politiques, des militaires, des mafieux, des magistrats, des sombres trafiquants et des terroristes.
1: Ce réseau, né dans les années 50 et conçu à l'origine pour défendre le pays face à la menace soviétique, a infiltré l'administration turque et a survécu aux gouvernements successifs. On l'a désigné par le terme d'état profond, mais peu à peu cette expression a dérivé pour entrer dans le langage courant et désigner tout autre chose.
0: Pour comprendre cette dérive dans l'utilisation du terme état profond, nous allons nous intéresser à deux cas particuliers, la France et les États-Unis. Dans ces deux pays, l'expression état profond a été utilisée par rien de moins que leur président. Et à chaque fois, cet usage a révélé une certaine forme de paranoïa au plus haut sommet du pouvoir.
1: Prenons d'abord le cas français. L'idée d'un état profond y a été évoquée par Emmanuel Macron, notamment pour critiquer le rôle de certains hauts fonctionnaires. Pour comprendre cette utilisation, il faut rappeler qu'en France, la haute administration repose sur une formation spécifique. Pendant des décennies, celle-ci a été assurée par l'ENA, l'École nationale d'administration, créée en 1945, avant d'être remplacée en 2022 par l'Institut national du service public.
0: Mais l'idée est la même, il s'agit de former les hauts cadres de l'État. En tout cas, cette école est très sélective et élitiste, et elle a vu passer chaque année certains des futurs titulaires des plus hautes fonctions de la République française, qu'ils rejoignent ensuite la Cour des comptes, le Conseil d'État ou encore l'Inspection générale des finances.
1: Oui, on parle de technocrates, et ces énarques, comme on les appelle, vont peu à peu finalement occuper tous les rouages du pouvoir, et ça depuis Charles de Gaulle et Georges Pompidou. Et ce qui va être nommé l'énarchie va commencer à attiser les ressentiments.
0: Ah, l'énarchie. Ça, c'est un terme qui vient justement d'un énarque, Jean-Pierre Chevènement, ministre et haut fonctionnaire qui, tout juste sorti de la prestigieuse école de l'élite, justement, sort un livre pour en dénoncer les effets pervers. Intitulé « L'énarchie ou les mandarins de la société bourgeoise », Chevènement le publie en 1967 sous le pseudonyme de Jacques Mandrin.
1: Chevènement dénonce une oligarchie où tous les postes clés sont occupés par d'anciens membres de l'ENA, que ce soit donc dans la haute administration, mais aussi dans les cabinets ministériels, dans les ambassades, ainsi que dans les grandes entreprises publiques.
0: Et puis, ces hauts fonctionnaires qui sont à la tête des grands ministères, des principaux services publics ou des grandes entreprises publiques, ils vont aussi, à leur guise, pantoufler, comme on dit dans le privé.
1: Oui, pantoufler, c'est une référence aux chaussons que vous portez au bureau, Peters, me semble-t-il.
0: Non.
1: Vous croyez en tout cas que les énarques français sont en Charentaise dans les couloirs de leur ministère, comme il vous arrive, vous, en arpentant les couloirs de l'RTBF ?
0: Non, vous avez l'humour taquin, mon cher collègue. Non, je ne pense pas qu'ils s'autorisent ce genre de coquetterie.
1: Moi, j'appelle ça une faute de goût. En tout cas, avec l'arrivée de la gauche au pouvoir en 1981, on parle évidemment de l'élection de François Mitterrand, l'influence des énarques au sommet de l'État, elle va se consolider.
0: Une majorité des énarques des promotions de la fin des années 70 ont parié sur la gauche et notamment sur Mitterrand. Ils seront récompensés par une présence encore plus accrue au sein des ministères.
1: Et là, un schéma immuable, s'installe chez nos voisins. Le ministre est un énarque qui appelle à ses côtés un directeur et un chef de cabinet qui sont eux-mêmes énarques.
0: Et ces derniers appellent alors divers collaborateurs de la grande école, eux aussi. L'entre-soi technocratique le plus parfait est alors en place. Et si on ne parle alors que d'énarchie, c'est que le mot état profond n'est pas encore à la mode.
1: L'accession de Jacques Chirac à la présidence en 1995 ne va rien changer, notamment car il est énarque lui-même, qu'il nomme d'abord comme Premier ministre Alain Juppé, ensuite Lionel Jospin, deux énarques.
0: Il y a ensuite de la nouveauté quand Nicolas Sarkozy est élu en 2007, car lui, c'est un avocat et il veut réformer l'État. Mais assez vite, un certain nombre de ces réformes vont être ralenties ou abandonnées, la faute, dit-on alors, aux pesanteurs de l'administration. Le président Sarkozy s'en agacera à plusieurs reprises.
1: Je le cite, « Vous ne pouvez pas avoir un directeur du budget qui ne partage pas la politique fiscale de la France. Vous ne pouvez pas avoir un directeur des affaires judiciaires qui n'est pas convaincu de la politique pénale de la France. » Il me semble que c'est clair.
0: Et pour que ce soit plus clair, on peut comprendre que quand il dit de la France, il parle de lui. Sarkozy, qui dit volontiers avoir peu d'amis énarques, va essayer de s'attaquer à l'ENA, notamment en supprimant le classement de sortie, un principe pour l'école hein, qui garantit une prime et un avenir en fonction de la note de l'élève sortant. Mais il ne va pas y parvenir. Des parlementaires, énarques évidemment, des associations d'anciens élèves vont se mobiliser. Son gouvernement essaie de passer par le vote d'une loi, mais qui est retoquée, alors il tente le décret, le Conseil d'État le bloque, il contourne par une autre loi, le Conseil constitutionnel verrouille à son tour, du coup Nicolas Sarkozy baisse les bras.
1: Et oui, l'énarchie est résistante. Et donc, pour preuve ou revanche de cette estocade, avec le nouveau président élu François Hollande en 2012, c'est un nouvel énarque qui va revenir à l'Élysée, un président normal pour la France, quoi.
0: Oh, vous faites de l'humour, Jacob. Effectivement, c'était son slogan, si on peut dire. Ensuite, c'est un autre énarque qui suit, Emmanuel Macron. Lui, il est passé par le milieu de la banque, et curieusement, c'est lui qui va supprimer l'ENA, même s'il la remplace par un institut du service public et qui y ressemble beaucoup. Et tout aussi étonnant, c'est par sa bouche que va apparaître l'État profond.
1: Ah oui, oui, vous voulez parler de son fameux discours lors de la conférence annuelle des ambassadeurs en 2019, c'est ça ?
0: Oui, c'est ça, ça a fait du bruit. J'ai l'extrait de verbatim ici. Je le cite, hein. Alors je sais que, comme diraient certains théoriciens étrangers, nous avons nous aussi un état profond. Et donc parfois le président de la République dit des choses, se déplace, et la tendance collective pourrait être de se dire « Il a dit ça, mais nous on connaît la vérité, on va continuer comme on a toujours fait. Je saurais vous recommander de ne pas suivre cette voie. »
1: Imaginez l'effet de cette tirade sur le public de diplomates présents dans l'Assemblée. Parce que là, il n'est pas n'importe où, hein. Il est au ministère des Affaires étrangères, qui n'est rien de moins que le lieu de l'État où on trouve le plus d'énarques, environ 40% des effectifs.
0: Tout de suite, cette petite phrase fait le buzz et il enfonce le clou en réutilisant ce terme lors du G7, c'est-à-dire le groupe des 7 grandes puissances économiques occidentales qui se réunissent régulièrement pour coordonner leurs positions politiques et économiques. Alors bon, on n'est pas en Turquie ici. Que veut-il dire par là, selon vous, Jacobs ?
1: Eh bien, pour Emmanuel Macron, à ce moment-là, nous sommes en 2019, les diplomates dynamitent le réchauffement des relations qu'il entreprend avec Vladimir Poutine. Pour preuve, dans la même semaine, après avoir utilisé ce terme d'état profond à deux reprises, il va le faire encore une troisième fois. Et là, il va reprocher aux appareils d'État français et russe de perpétuer le vieil antagonisme Est-Ouest, jugeant finalement que ces sommets internationaux résulteraient, je cite, « de chicaïa de bureaucrates et d'État profond », ajoutant « je ne veux pas être l'otage de gens qui négocient pour moi ».
0: Finalement, c'est une utilisation un peu abusive du terme, mais on entend qu'il ressent comme une impuissance face à des hauts fonctionnaires qui vont, pour certains, être en place durant plus de 40 ans et qui succombent à la tentation de se substituer aux politiques qui ne font que passer. Et on comprend. L'état profond en France, cela désigne une caste de technocrates qui tiennent finalement les rênes du pouvoir.
1: Le bureau des complots. Quittons maintenant les Français et traversons l'Atlantique, car il y a là-bas un président qui, lui, n'hésite clairement pas à faire flirter l'état profond avec le complotisme.
0: Avec Donald Trump, l'expression « état profond » change encore de statut, oui. Elle quitte définitivement le registre académique de Macron pour devenir un outil politique assumé. Dès la campagne de 2016, Trump désigne par « état profond » un adversaire invisible, intérieur, qu'il accuse de saboter la volonté populaire. Le terme n'est pas encore central, mais l'idée est là.
1: Pour Trump, Washington serait peuplée de fonctionnaires, de juges, de responsables du renseignement hostiles au changement. En février 2017, dans une interview à Fox News, il déclare, je cite, que certaines personnes au sein du FBI et du département de la justice veulent empêcher le gouvernement de fonctionner. La presse reprend la formule et le mot « deep state » apparaît dans les titres.
0: Deep state, état profond. Dans le New York Times, un article analyse ce tournant lexical. Le journal note que pour la première fois, un président américain accuse publiquement son propre appareil d'État de complot. L'idée choque, mais elle trouve un écho auprès d'une partie de l'électorat.
1: Et l'enquête sur les ingérences russes s'impose alors comme le principal point de tension. Elle porte sur des soupçons d'intervention menés par des acteurs de Russie, donc lors de l'élection présidentielle de 2016, notamment à travers des campagnes de désinformation en ligne et des tentatives de contact avec des membres de l'équipe de campagne de Trump.
0: Mais justement, pour Donald Trump, cette enquête relève avant tout d'une manœuvre hostile dirigée contre lui. À partir du mois d'août 2018, il parle sans cesse de chasse aux sorcières truquées et présente la procédure non comme un processus judiciaire ordinaire, mais comme une opération politique, qu'il interprète comme une manifestation concrète de ce qu'il appelle le Deep State.
1: Et Trump va franchir encore un cap lorsqu'il nomme explicitement les agences. CIA, FBI, NSA, il parle de responsables non élus, installés depuis trop longtemps, qui refusent de lâcher le pouvoir. Et après l'élection de novembre 2020, cette logique va s'intensifier. Sa défaite est alors attribuée à l'action coordonnée d'acteurs présentés comme invisibles, désignés comme un état profond omniprésent.
0: Dans le New York Times, un analyste écrit alors, attendez, j'avais l'article là, oui voilà, que Trump a offert au concept d'état profond une scène mondiale et une validation présidentielle. Le mot n'est plus marginal, il est devenu central dans une partie du débat politique américain. Mon cher Jacobs, l'état profond à la sauce conspirationniste nous attend. Il nous faut plonger maintenant dans les méandres de la complosphère.

0: L'expression « état profond » est apparue dans la Turquie des années 90, lorsque différents scandales ont mis au jour toute une organisation secrète, née dans les années 50 pour défendre le pays face à la menace soviétique. Infiltré dans l'administration turque, cet état profond a survécu aux gouvernements successifs et a profité à une élite de l'ombre composée aussi bien de fonctionnaires que de criminels.
1: L'expression « état profond » a ensuite voyagé et a pris des significations différentes selon les pays. En France, Emmanuel Macron l'utilise pour dénoncer une caste de technocrates qui contrôle les décisions politiques. Et aux États-Unis, Trump fustige le Deep State pour dénoncer tout un réseau qui mêle services secrets, politiciens et juges qui cherchent à lui nuire. En somme, à partir d'un certain moment, l'expression « état profond » cesse d'être un outil descriptif qui éclaire des zones grises institutionnelles pour devenir une explication totale.
0: Dans la complosphère, le mot va encore changer de fonction. Et comme un prolongement de l'interprétation trumpiste, celui-ci va permettre de tout relier.
1: L'état profond devient une expression globale qui connecte des événements sans lien apparent. Une défaite électorale, une crise sanitaire, un attentat, une réforme politique, tout peut être rattaché à une même cause invisible. L'état profond finit par désigner le moteur caché de l'histoire contemporaine.
0: Alors, pour être un peu précis là-dessus, on peut considérer que ce basculement débute dans les marges d'Internet au début des années 2010, sur des forums, des sites alternatifs ou des chaînes vidéo peu visibles. On y dénonce pêle-mêle le gouvernement fantoche ou les élites corrompues, et puis l'expression « deep state » commence doucement à se propager.
1: Dans la presse américaine, en mars 2014, le magazine Rolling Stone publie une enquête sur ces nouvelles théories conspirationnistes numériques. Et le magazine note déjà, je cite, que le Deep State est devenu un mot passerelle, capable de transformer toute colère diffuse en une accusation ciblée. L'article explique ensuite que ce terme permet de rassembler sous une même explication des mécontentements très différents qu'ils concernent d'ailleurs la politique, l'économie ou le fonctionnement des institutions.
0: Ce qui caractérise alors ces récits, eh bien, c'est leur plasticité. L'état profond n'a pas de contour précis, il peut être financier, médiatique, militaire, médical, il change de visage selon le sujet en fait. Mais il conserve toujours une intention malveillante, bien sûr.
1: Et puis arrive l'élection américaine de 2016, celle de Donald Trump, bien sûr, qui va agir comme un catalyseur. Avec Trump en sauveur du peuple, en outsider contre un système établi, l'idée qu'un pouvoir invisible entrave la volonté populaire se diffuse plus largement que jamais. L'état profond entre dans le langage courant, celui de la contestation politique.
0: Mais c'est en 2017 qu'un récit structuré apparaît et va faire date avec un groupe d'internautes qui se retrouve sous la bannière de QAnon. Tout commence en octobre sur le forum 4chan où un message anonyme est publié par un certain Q, Clearance Patriot, la lettre Q désignant l'habilitation secret défense aux États-Unis. L'expression Clearance Patriot pourrait se traduire, elle, par le nettoyeur patriot. En tout cas, cet anonyme crée une discussion intitulée, je cite, « Le calme avant la tempête ».
1: Ça, c'est un titre qui a été choisi en référence au président Donald Trump, qui, lui, a utilisé cette expression à la stupéfaction générale pour présenter son équipe à la presse, mais sans vouloir en dire plus sur cette mystérieuse tempête qu'il annonce. En tout cas, personne ne peut en douter, Q appartient bien aux contre-trumpistes.
0: Mais ça va beaucoup plus loin, hein. Celui ou celle qui signe Q se présente comme un initié. Cette personne affirme évoluer au plus haut niveau du pouvoir américain et disposer d'une habilitation de sécurité exceptionnelle. Il ou elle promet de révéler ce que personne d'autre ne peut dire publiquement.
1: Et très vite, une théorie centrale s'impose. La tempête annoncée par Q désignerait en fait une opération secrète par laquelle le 45e président des États-Unis s'apprêterait à démanteler un réseau criminel mondial de pédophilie, un réseau présenté comme tentaculaire et surtout un réseau infiltré au sommet du pouvoir.
0: Ah bah oui, évidemment. Dans ce récit, les mêmes noms reviennent sans cesse. Hillary Clinton, Barack Obama, George Soros, la famille Rothschild, mais aussi des stars hollywoodiennes, toutes et tous seraient liés, directement ou indirectement, à cette organisation occulte que seul Trump serait en mesure d'abattre. Q annonce même l'arrestation imminente d'Hillary Clinton.
1: Une arrestation qui n'aura jamais lieu, mais le message ne disparaît pas et il fait sensation. Il est archivé, copié, commenté et rapidement d'autres messages suivent. Q ne livre pourtant jamais d'informations vérifiables. Hein. À la place, il publie plutôt des séries de questions qui sont volontairement vagues et que ses partisans appellent des drops.
0: Toujours des phrases incomplètes, des allusions, des dates, des initiales, à charge pour les internautes de faire eux-mêmes les rapprochements.
1: C'est d'ailleurs une méthode très habile, hein, finalement, qui pousse le lecteur à s'impliquer dans la résolution de ses énigmes. Chacun devient un enquêteur, interprète et finalement un co-auteur du récit. Q ne démontre rien, il suggère et plus les questions ou les affirmations sont floues, plus elles ouvrent des pistes.
0: Et ça marche. Autour de ces messages, une communauté se forme rapidement. Elle se baptise QAnon, contraction donc de la lettre Q et du mot Anonymous. Au départ, ils sont quelques centaines. Ils discutent, débattent, compilent les indices laissés par Q et diffusent des interprétations de plus en plus extravagantes.
1: QAnon devient alors l'un des noyaux les plus actifs de la croyance en un état profond qui rassemblerait des hauts fonctionnaires, des politiciens de gauche, les médias dits mainstream, les services de renseignement ainsi que de riches familles proches du Parti démocrate.
0: En quelques mois, ces récits se diffusent massivement. L'état profond à la sauce QAnon devient un feuilleton. Des milliers de comptes relaient leur analyse et publient des vidéos sur YouTube ou Facebook. Une application mobile dédiée à QAnon est même commercialisée, avant d'être retirée par Apple et Android en juillet 2018.
1: Cela dit, à ce moment-là, QAnon reste une croyance marginale, partagée par un cercle encore restreint. Mais le mouvement gagne de plus en plus de visibilité et certaines figures du complotisme américain vont reprendre progressivement les thèmes.
0: Des animateurs médiatiques comme Alex Jones, que nous croisons souvent dans nos enquêtes du bureau, hein, Jacobs, eh bien contribuent à cette diffusion. Jones dirige Infowars, une plateforme qui dénonce notamment l'existence d'un nouvel ordre mondial. À cela s'ajoutent aussi des personnalités plus grand public, comme l'actrice Roseanne Barr, dont la série Roseanne a été retirée de l'antenne après ses propos polémiques.
1: Et avec ses people, entre guillemets, le récit franchit un nouveau seuil. L'état profond n'est plus seulement accusé de manipuler les élections ou les médias. Selon QAnon, des milliers d'enfants seraient retenus prisonniers dans des bases secrètes après avoir été kidnappés.
0: Et ça va même plus loin. Certaines histoires racontent qu'ils sont même nés sous terre. Ces enfants, appelés les Mole Children, littéralement des enfants fantômes, seraient torturés et leur sang servirait à extraire une substance censée être à la fois psychotrope et rajeunissante. C'est l'adrénochrome, Jacobs.
1: Oui, nous avons consacré une longue enquête à ce sujet. Alors, pour rappel, à l'origine, l'adrénochrome, c'est simplement un composé chimique dérivé de l'adrénaline, mais dans les récits de QAnon, il devient une substance rare, supposément extraite du corps humain, en particulier chez les enfants, dans des conditions extrêmes et présentée donc comme une source de pouvoir et de longévité.
0: On le voit, avec QAnon, le récit de l'état profond glisse vers une forme d'horreur totale. Et cette grille de lecture finit par s'appliquer à l'actualité la plus tragique.
1: Certaines fusillades de masse dans des écoles, des supermarchés ou encore des lieux de culte sont interprétées comme des mises en scène. Elles sont présentées comme des

0: payé par cet état profond.
1: Et à l'été 2018, les partisans de QAnon apparaissent alors publiquement lors des meetings de Donald Trump. Ils portent des t-shirts « We are Q », nous sommes Q, et brandissent des pancartes en forme de lettre Q. Les caméras s'attardent et les médias commencent à s'interroger sur l'ampleur de ce phénomène. Dans le Washington Post, un long portrait d'adeptes de Q montre des profils inattendus. Une infirmière à la retraite, un père de famille, un ancien militaire, l'un d'eux déclare ainsi, je cite, « Avant, je me sentais perdu. Maintenant, je sais qui est l'ennemi. »
0: Oui, et c'est un type de phrase qui revient souvent. Le même journal rapporte le témoignage d'un adepte du Texas qui dit « Lui, je ne croyais à rien avant Q. Maintenant, tout a un sens. »
1: Interrogé sur la chaîne de télévision NBC, Clint Watts, ancien agent du FBI, alerte alors sur la nature de ce phénomène émergent. Il décrit QAnon comme dangereux, car contenant, je cite, « tous les ingrédients susceptibles de déclencher un soulèvement, d'inciter à la violence, voire de nourrir une révolte politique. »
0: On peut dire que Clint Watts est plutôt visionnaire, parce que le 6 janvier 2021, lors de l'assaut du Capitole, les adeptes de QAnon sont en première ligne, à commencer par la figure très marquante du chaman.
1: Oui, enfin celui qu'on appelle le QAnon chaman, un homme torse nu, coiffé de cornes, le visage peint, son nom c'est Jacob Chancelet, son image en tout cas va circuler et devenir l'un des symboles de cet événement sidérant.
0: QAnon n'a pas pris le Capitole, mais aura mis l'État profond au centre de la culture complotiste, et cela bien au-delà des frontières américaines. Des groupes affiliés à Q sont apparus en Allemagne, au Royaume-Uni, en France. Là aussi, l'État profond est devenu un ennemi absolu et omniprésent qui explique tout.
1: Dans Der Spiegel, en août 2020, un reportage décrit ainsi une manifestation à Berlin où se côtoient des opposants au vaccin, des conspirationnistes et des militants QAnon. La pandémie de Covid-19 agit une fois de plus comme un catalyseur. Les décisions sanitaires, les confinements, les campagnes de vaccination sont alors interprétées comme autant de preuves supplémentaires de l'existence de cet état profond.
0: Et en France, même schéma, dans le journal Libération, en novembre 2020, un manifestant affirme « Le virus existe peut-être, mais l'état profond s'en sert pour nous contrôler ». Le mot, ça y est, circule désormais partout. Sur Facebook comme sur Telegram, l'état profond est systématiquement invoqué pour expliquer les incohérences des politiques publiques.
1: Dans Le Monde, au début de 2021, une enquête sur la complotosphère française souligne également que l'expression « état profond » sert désormais de raccourci pour des publics très différents. Sont cités les antivax, les survivalistes, les gilets jaunes, les militants politiques d'extrême droite comme d'extrême gauche. Bref, cette notion, elle permet de relier entre elles des colères qui, à l'origine, n'ont pas de point commun.
0: Et si l'on suit ces analyses, l'état profond fonctionne comme un terme passe-partout, repris dans des communautés qui ont un point commun, celui de remettre en cause l'information donnée par les médias traditionnels.
1: C'est ça, chaque nouvelle information est perçue donc comme la source cachée du pouvoir véritable. Si les médias confirment une information, elle valide le récit, et s'ils la contestent, cela prouve qu'ils en font partie. Le raisonnement est effectivement imparable.
0: Ah, je vous sens démuni face à ces arguments qui torpillent tout travail journalistique, mon cher Jacobs. C'est donc qu'il est temps de conclure.
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0: Nous l'avons vu, l'expression état profond naît en Turquie pour désigner des réseaux clandestins issus de la guerre froide, avant d'être reprise ailleurs pour décrire certaines zones grises du pouvoir. Elle change ensuite de nature. Dans la complosphère, elle devient une clé d'interprétation générale, utilisée pour relire des situations très différentes, comme les manifestations d'un même système caché. Alors, que répondre à Valentine ? Qui nous a laissé un message sur le répondeur et s'interroge sur la capacité réelle de nos gouvernements à décider et sur l'idée que tout se jouerait finalement ailleurs et loin des urnes.
1: Eh bien déjà, ce qu'on peut lui dire, c'est que le doute qui est le sien, il est largement partagé. Les enquêtes que nous avons évoquées montrent toutes la même chose. Les États modernes possèdent des administrations pléthoriques, des services de renseignement, des hauts fonctionnaires qui restent en place quand les gouvernements changent. On appelle cela la continuité de l'État. Sans elle, aucun pays ne fonctionnerait plus de 6 mois. Et ça, ce n'est un secret pour personne.

0: Là où les choses se brouillent, c'est quand cette continuité de l'État est présentée comme un pouvoir occulte qui déciderait de tout contre la volonté populaire. Les enquêtes sérieuses montrent plutôt autre chose, en fait. Des lenteurs, oui, des résistances également, parfois des abus, parfois des dérives, mais pas une main unique qui contrôlerait tout.
1: Oui, quand une réforme est bloquée, c'est souvent parce que les institutions sont lourdes, que les lois se contredisent et que des intérêts légitimes s'affrontent. Enfin, la réalité, comme on dit, est complexe.
0: En fait, il n'existe pas un lieu caché où tout se déciderait. Le pouvoir est réparti entre plusieurs acteurs bien identifiés. Les responsables politiques, les administrations, les juges, les autorités indépendantes, qui ne vont pas toujours dans le même sens et qui peuvent agir chacun de leur côté, et cela peut créer de la confusion.
1: Mais dans la complosphère, cette complexité, elle devient insupportable. Alors on la simplifie en affirmant que peu importe pour qui on vote, tout est joué d'avance. C'est une idée séduisante parce qu'elle transforme l'impuissance en une forme de lucidité.
0: Autrement dit, Valentine, si vous doutez, c'est plutôt bon signe. Le doute, c'est le point de départ de l'esprit critique. Voter n'est pas inutile, ce n'est pas magique non plus, c'est un levier parmi d'autres dans un système qui est lent, compliqué et souvent décevant. Mais en même temps, en ne votant pas, vous laissez simplement les autres décider à votre place, sans qu'il y ait pour le coup besoin d'un état profond.
1: Très juste, mon cher collègue. En tout cas, cet état profond nous aura plongé dans les abysses de nos institutions. Cela vous inspirait, j'imagine, une maxime.
0: Écoutez ceci. Au bureau des complots, on sait que la profondeur attire quand on imagine qu'un pouvoir s'y cache. Mais les théories qui prétendent l'expliquer restent, elles, à la surface.
1: Mais elle est d'une fine approche psychologique, celle-ci. À méditer, donc. Et quant à nous, on se retrouve très vite avec une nouvelle conspiration. Et d'ici là, vous qui nous écoutez, ne croyez pas tout ce que vous entendez.
0: Et non, faites plutôt appel au bureau des complots.
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0: Il est 4 heures.
1: Bonne nuit à tous, Julie Buron pour ces informations. Le roi Philippe et la reine Mathilde ont assisté ce 21 juillet au défilé civil et militaire de la fête nationale depuis la place des Palais à Bruxelles. Le défilé a démarré avec des colonnes à pied et un défilé aérien suivi du défilé motorisé. Certains militaires avaient une bonne partie du visage couverte afin de ne pas permettre leur identification. Des troupes ukrainiennes ont participé au défilé militaire comme elles l'avaient déjà fait lors du défilé du 14 juillet en France. Enfin, le nouvel avion de chasse de la Défense, le F-35, a également effectué son premier bain de foule aérien en survolant la place des Palais. C'est une première en Europe. La France a définitivement adopté ce mardi une proposition de loi interdisant les réseaux sociaux aux moins de 15 ans. Cette loi doit entrer en vigueur dès septembre pour protéger la santé des enfants et des adolescents. Après le Sénat, les députés ont adopté par 279 voix contre 81 cette réforme, une promesse d'Emmanuel Macron et une mesure phare de la fin de son mandat. Elle nécessitera la mise en place par les plateformes de dispositifs de vérification d'âge, ce qui fait débat. Cette déclaration de Donald Trump, les États-Unis réagiront contre les Houthis si le groupe de rebelles yéménites alliés de l'Iran tentait de bloquer le trafic maritime en mer Rouge. Jusqu'ici, ça n'est pas arrivé, ça pourrait, mais on s'occupera de ça, a déclaré le président américain devant la presse à la Maison-Blanche. L'équipe Red Bull Bora Hansgrohe a vécu une journée particulièrement contrastée ce mardi sur le Tour de France avec la victoire de Remco Evenepoel sur le contre-la-montre de la 16e étape et l'abandon de son coéquipier Florian Lipovits, contraint à l'abandon après une chute. C'est vraiment malheureux, c'est comme une victoire douce amère, a confié Remco Evenepoel après cette deuxième victoire d'étape consécutive pour lui, deux jours après son triomphe au plateau de Solaison. Une victoire qui en plus est venue illuminer notre fête nationale. C'est la fin de ces informations, merci de nous écouter.
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3: Bonjour à toutes et tous, ravi de vous retrouver pour ce Tendance Première en cette journée un petit peu particulière. Évidemment, on vous souhaite la bienvenue sur RTBF La Première. On aurait dû recevoir aujourd'hui l'écrivaine Sarah Baruch pour revenir à la fois sur son livre « Les hommes aussi n'aiment pas les cons ». Mais Sarah est bloquée dans les embouteillages à Paris aujourd'hui et ne pourra pas être donc avec nous jusqu'à 11h. Alors on vous propose de réentendre une émission de l'année dernière, de la saison dernière, de cette saison estivale. Anne Chirol était notre invitée, elle est chroniqueuse à Toi-même, chronique qu'elle propose régulièrement dans le journal Le Monde. Elle en avait tiré un livre qui revient et qui décortique sur les archétypes que l'on peut retrouver sur les différents réseaux sociaux. C'est une rediffusion donc qu'on vous propose aujourd'hui. Merci d'être avec nous jusqu'à 11h.
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3: Bonjour à toutes et tous, ravi de vous accueillir de nouveau pour ce Tendance Première. Golden Retriever Boyfriend, Almond Mom, Charo, Lincel. Si ces termes ne vous disent rien, c'est que vous n'êtes ni ado ni jeune adulte, ni parent d'ado ou jeune adulte actif sur les réseaux et les plateformes. Mid Girl, Red Flag, Simp font pourtant partie des profils des temps modernes en quête de validation sociale. Ces profils, notre invitée du jour, la journaliste Anne Chirol, les a étudiés et rassemblés dans un livre « Toi-même » publié chez De Noël. Un livre qu'elle était venue nous présenter il y a quelques semaines et qui nous avait interpellés par ce que ces profils disent des mouvements de société, des avancées et des reculs d'une sociologie en mutation. Bonjour Anne Chirol.
4: Bonjour.
3: Ravi de vous accueillir depuis notre studio parisien. C'est vrai que, on avait beaucoup souri lors de votre venue pour parler de ce livre Toi-même. Et en même temps, derrière le sourire, il y a quand même pas mal de questions qui se posent par rapport aux évolutions de la société. On va revenir sur votre parcours et sur cette réflexion.
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3: Avec aujourd'hui évidemment Vincent Van Der Venet à la réalisation et Nathalie Stas-Poulet qui est là pour évidemment nous aider pour que cette émission fonctionne très très bien. Je suis très content de vous accueillir Anne Chirol, journaliste aujourd'hui et autrice donc de ce livre Toi-même, publié chez De Noël, 50 profils des temps modernes en quête de validation sociale. Quel était le point de départ de ce bouquin ?
4: Alors, le point de départ de ce bouquin, tout simplement, c'était une chronique, puisque de base, je suis chroniqueuse au Monde. J'ai obtenu la chronique toi-même quand j'étais en stage au journal Le Monde. Donc, ça, on pourra en reparler un petit peu plus tard de mon parcours un petit peu particulier. Et en fait, j'ai voulu proposer cette chronique au Monde, tout simplement, parce que dans ma thèse, je voulais parler de la sad girl, donc ces filles tristes qui pullulaient sur les réseaux sociaux depuis que j'ai 7 ou 8 ans, que j'ai assidûment fréquentées, qui m'ont toujours beaucoup interpellée. Donc, j'aimais beaucoup l'esthétique et je me suis dit, il faut qu'on trouve un moyen d'en parler. Et en fait, à un moment donné, je me suis dit, bon, je vais leur proposer de faire quelque chose d'assez simple. Donc, un épisode par semaine avec un personnage que l'on raconte de fond en comble, un personnage des réseaux sociaux, on va dire, que l'on voit sur les réseaux sociaux, mais qu'on peut aussi retrouver dans la vraie vie. Et l'idée, c'était vraiment de l'étudier avec un côté caricatural, puisque c'est mon humour assez sarcastique, tout en ayant évidemment de l'analyse. Et donc, de là, donc, on a commencé à faire cette publication pendant plus d'un an. Et au bout de 2 ou 3 mois, j'ai été approchée par les éditions de Noël pour en faire un bouquin agrémenté de tonnes de papiers d'analyse sur les dictats de beauté, stéréotypes de genre, le masculinisme, etc.
3: Oui, parce que derrière la légèreté du livre, derrière l'humour, il y a de vraies réflexions et de vraies réflexions sociologiques. On y reviendra dans quelques instants. Que donne-t-on à voir de nous en ligne et pourquoi ? Ce sont évidemment des questions que l'on va se poser ensemble. Mais le principe de l'émission, c'est de commencer par votre enfance. Vous êtes né en banlieue parisienne. Vous avez 28 ans aujourd'hui. Vous êtes né dans quel genre de milieu ? C'est quoi vos plus grands souvenirs d'enfance quand on découvre votre photo ? La photo que vous avez envoyée d'une petite, petite fille, là, toute souriante, bouclée, qui sort par la fenêtre de sa petite maison en plastique qu'on a toutes et tous vues dans les plaines de jeu. Elle était heureuse sur cette photo, cette petite fille. Elle a grandi dans quoi ? Dans un milieu plutôt chouette ?
4: Ouais, alors il y a une petite erreur, peut-être c'est moi qui ai mal transmis l'information, mais je ne suis pas née en banlieue parisienne, je viens de Picardie. Non, vous inquiétez pas, je n'ai peut-être pas précisé, ce n'est pas la première chose que je dis quand je me présente, mais je suis née en Picardie, à Senlis. J'ai quasiment pas de souvenirs de là-bas, tout simplement, parce qu'on a déménagé quand j'étais petite dans le Grand Paris, donc c'était vraiment le moment où la banlieue se construisait. Donc je viens de banlieue parisienne, de côté ouest, côté Nanterre, et en fait il se trouve que j'ai vraiment grandi dans ce milieu-là, où en fait on est arrivé, il y avait tout qui était en train de se faire casser, d'être reconstruit. Donc c'était assez intéressant comme mutation. J'ai un quartier qui a énormément évolué au fil du temps, dans lequel je pourrais sûrement plus me loger aujourd'hui.
3: Parce que devenu évidemment trop cher.
4: Parce que devenu évidemment trop cher, tout à fait. Et là où c'est intéressant, c'est que du coup, moi j'ai vraiment grandi dans ce milieu-là. Je viens d'une famille très nombreuse. Enfin, très. Tout est relatif. J'ai 3 frères et sœurs. Je suis là. Troisième, du coup, de cette fratrie-là. Donc, famille assez nombreuse, plutôt heureuse, on va dire, quand j'étais petite. Et puis après, ma mère s'est retrouvée seule, on va dire, et donc elle a commencé à nous élever à 4 dans un appartement. Voilà.
3: Quand on est troisième, on doit faire sa place, je suppose. Et quand on est dans un quartier en reconstruction, on doit également faire sa place ?
4: Alors, quartier en reconstruction, oui, tout à fait, il faut faire sa place, d'autant que, quand j'étais petite, on va dire que c'était vraiment au niveau du quartier, il faut faire sa place, tout à fait. Au niveau du quartier, par exemple, quand j'étais petite, mon père était assez... très à fond, on va dire, dans les études. Il voulait vraiment qu'on ait le meilleur pour nous. Donc, par exemple, voyez, moi, j'ai le souvenir où, en fait, tous les matins, on prenait la voiture, on prenait le Renault Espace, et en fait, il nous emmenait à Neuilly. C'est assez... Bon, je ne sais pas si je peux le révéler, mais en fait, j'étais à l'école publique à Neuilly pendant 2 ans, et en fait, je devais mentir sur mon adresse. Moi, je venais de l'autre côté, justement, de la Seine, et en fait, quand les gens me demandaient où j'habitais, je devais mentir, vous voyez, parce qu'il fallait avoir ces écoles-là. Puis, finalement, au bout de 2 ans, ma mère a décidé de nous rapatrier donc dans les écoles scolaires de ma ville pour vraiment se rapprocher, que ce soit plus simple pour tout le monde. Mais voilà.
3: Alors cette petite fille qui sourit sur cette photo, quand vous la regardez droit dans les yeux, vous avez envie de lui dire quoi par rapport à votre parcours, par rapport à la société d'aujourd'hui et celle de demain, et par rapport aussi à ce que vous avez découvert tout au long de ces années d'études pour publier ce livre toi-même?
4: Alors, cette petite fille, si je la regardais aujourd'hui, je lui dirais « Confiance en toi, te laisse pas marcher sur les pieds par tout le monde. » Parce que j'étais une petite fille, alors là, on dirait pas comme ça, mais j'étais hyper timide. Enfin, vraiment, c'était... dès que je voyais le regard d'un adulte, j'avais les yeux fuyants, j'étais un peu bègue. C'est pas très vendeur, mais j'avais des soucis de bégaiement. J'ai fait pas mal d'orthophonie pour réparer ça, on va dire. Donc aujourd'hui, vous parlez à la radio comme je le fais, je suis toujours un petit peu stressée, évidemment, mais c'est pas non plus évident, quoi. C'est un gros travail que je fais sur moi-même. Et puis surtout, j'étais un petit cancre à l'école, quoi. J'ai toujours été à deux doigts de redoubler chaque année. Et aujourd'hui, le fait juste, c'est bête, hein, mais d'avoir un bac plus 5, d'avoir obtenu le bac, d'avoir un bac plus 5, d'être journaliste, enfin, c'est quand même un métier qui est assez prestigieux, hein. On va pas se mentir, quand vous arrivez en soirée, que vous dites, ah, je suis journaliste, les gens, ah, oh, waouh. Et tout le monde pense que j'étais l'intello de la classe, alors que pas du tout, chaque année, j'étais à l'époque du redoublement. Les années d'études supérieures, c'était pareil. Honnêtement, ça a été compliqué. Et là où je me suis vraiment épanouie, c'est dans le milieu du travail. C'est bizarre de dire ça pour ma génération, mais j'adore le monde du travail, quoi. Je me sens beaucoup mieux dedans que dans les études.
3: Avec une première partie de vie où vous n'êtes pas du tout journaliste, on va y revenir dans quelques instants. Je voudrais aussi avoir votre regard par rapport à l'école, vos souvenirs d'école, mais aussi votre regard par rapport à l'école d'aujourd'hui, ce qu'elle permet ou ce qu'elle ne permet pas encore. Anne Chirol, vous êtes notre invitée jusqu'à 11h. On est très heureux pour cela. Junior, que l'on écoute, et Mama Used to Say sur la première.

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1: Avec comme invité Anne Chirol, dont on va bien dresser un peu le portrait, le parcours, l'autrice de ce livre, Toi-même, 50 profils des temps modernes en quête de validation sociale. On va revenir sur votre jeunesse, Anne Chirol, si vous le voulez bien. Petit enfant timide, bègue, ça se passe comment à l'école, en dehors des résultats scolaires? Quand on est justement timide et un peu bègue, comment est-ce qu'on sent, comment est-ce qu'on parvient ou non à créer des relations?
2: Ou alors ça, c'était pas évident. J'ai toujours eu du mal un peu à m'insérer dans des groupes. J'ai envie de dire, ce qui est assez paradoxal, parce que je viens d'une famille très nombreuse, donc vraiment j'ai grandi avec plein d'enfants. J'ai toujours eu un peu de mal peut-être à trouver ma place dans les classes. J'ai eu des petits soucis pendant certaines années. Donc voilà, comme je vous dis vraiment, moi j'ai beaucoup fui l'école. J'ai beaucoup dit à ma mère que j'étais malade pour ne pas aller à l'école, parce que vraiment c'était compliqué. Et puis non, bah finalement, au fur et à mesure du temps, j'ai réussi à me faire ma place, on va dire, dans la société, si je puis dire.
1: Mais comment justement, c'est ça qui est très intéressant, parce que quand on lit votre bio, quand on lit votre livre également, quand on écoute vos interviews, on se rend compte qu'à un moment, il y a eu un switch, que vous êtes devenue une battante, j'ai l'impression, que vous vous êtes dit, je vais réussir et je vais y arriver avec une idée précise en tête, non ?
2: Ouais, tout à fait. Bah, je pense qu'il y a eu deux switches dans ma tête. Il y a eu tout simplement, donc, post-bac, quand j'étais au début de mes études supérieures, je me suis retrouvée dans des études qui étaient horribles. C'est-à-dire que c'était un DUT technique de commercialisation. Je suis en mourir, hein, j'ai envie de sortir. Où, en fait, j'étais là, je devais apprendre des argumentaires de vente pour vendre des pergolas. Je me suis dit, c'est clairement pas ma vie, quoi. Et donc, vu que je savais pas quoi faire de ma life, comme beaucoup de gens, de jeunes de ma génération, moi, j'étais peut-être un petit peu en avance sur ça. Mais je suis partie en Colombie avec un billet aller, sans billet retour, ce que je ne conseille pas parce que ça cause des soucis d'ailleurs de faire ça. Et en fait, je suis partie là-bas pendant quelques mois pour vraiment peaufiner mon espagnol, pour me trouver, bosser un peu aussi. J'ai bossé en auberge de jeunesse. Enfin voilà, j'ai fait plein de trucs et puis après, je suis rentrée en France. J'ai complètement switché, donc je suis partie en start-up. J'ai commencé à bosser assez jeune, j'avais 20 ans. Vous voyez, j'avais déjà un CDI plutôt bien payé en plus pour l'époque. Et puis au bout d'un an, je me suis dit soit je reste là et je suis là dans 10 ans. Et j'aurais peut-être un peu augmenté, mais je serais passée à côté de ma vie. Soit là, je reprends des études. Donc, j'ai choisi de reprendre des études en partant à la fac de Nanterre. Et là, ça a été très compliqué parce que je vous dis, j'avais clairement pas le niveau. J'étais en dessous. Les gens de ma classe, ils disaient, oh, mais elle va jamais réussir. C'est pas possible. Elle passera pas l'année. Eh bien, si, j'ai passé l'année. Donc, puis mon deuxième switch, du coup, c'était pendant le Covid, je dirais. Donc, je suis partie en Erasmus à Prague. Enfin, je suis partie en Erasmus un mois vu qu'il y a eu le Covid. Ouais. Et non, ça a été assez fractionné. Ça a été un moment très compliqué pour moi, où j'ai eu un peu mon monde qui s'est effondré à plein de niveaux. Et à ce moment-là, je me suis dit, ok, bah, ça fait 6 mois que je vais être journaliste. Et je me suis dit, bah, je vais me donner à fond sur ça, parce que j'ai pas d'autre objectif dans ma vie pour l'instant, quoi. Et donc, je me suis mise à fond. J'ai commencé à faire un blog étudiant. J'ai eu mon premier podcast mail du pays que j'ai fait de A à Z en regardant des tutos sur YouTube pour apprendre à faire du montage, à interviewer, à faire de la prise de son, ce genre de choses. Donc, le podcast, c'est chaotique, hein. Vous entendez les bruits de pas à côté. Enfin, voilà, je commençais pas forcément à l'écouter. Et suite à ça, en fait, ce qui s'est passé, c'est que donc j'ai postulé, j'ai un pote qui me dit il y a un super stage qui se déroule chez Un Bout des Médias, qui est l'association d'indépendance des médias de Julia Cagé, et en fait il me dit, il faut absolument que tu postules, puisque c'est dans l'enceinte du Monde, donc dans le groupe Le Monde, où vous avez Télérama, Cour International, etc. Et donc je me suis dit, ok, bah pourquoi pas. Donc j'ai été prise pendant 6 mois. Ce que j'ai fait, c'est que j'ai pas arrêté d'aller taper à droite à gauche au port des rédacs pour leur demander de participer à conf de rédac, prendre de l'info, papoter, essayer de gratter des stages. Et en fait, il se trouve que de fil en aiguille, pendant toute cette année de césure, donc j'étais en master, j'ai pu faire du contact, rencontrer du monde, avoir des stages à droite à gauche, et c'est comme ça que je me suis retrouvée en stage de 6 mois au Monde avec ma chronique.
1: Ouais. Voilà. Avec aussi le fait que vous vous êtes fait un prénom et un nom au sein de cette rédaction, mais aussi petit à petit dans les médias, puisque vous êtes devenue chroniqueuse aussi, on va y revenir. Mais est-ce que vous pensez, Anne Chirol, que sans avoir été au pied du mur, sans avoir vécu des difficultés à un moment de votre vie, vous auriez été aussi combative?
2: Non, moi je pense. En fait, je pense que dans les médias, pour réussir, vous le savez de toute façon, comme tout le monde qui est sur le plateau, il faut se battre. Il faut se battre, c'est un milieu où il n'y a pas de place, donc il faut se la créer, sa place tout simplement. Il faut se battre, il y a beaucoup, beaucoup de sacrifices. Quand je parle de sacrifices, c'est rater des anniversaires parce que vous devez bosser, c'est passer votre temps à travailler, c'est votre conjoint qui vous dit que il a l'impression que vous sortez avec votre travail, quoi. Enfin, c'est vraiment un sacrifice de vie. Et pour moi, quand je dis que le journalisme, c'est un métier passion, mais c'est au-delà, pour moi, c'est un mode de vie, parce que vous pensez journalisme tout le temps, vous rencontrez des gens en soirée, vous allez penser passer à « Oh, bah tiens, on va faire telle idée d'interview, ok, je prends le numéro de la personne, etc. » Enfin, vous ne déconnectez jamais de votre travail, tout simplement. Et voilà.
1: Bon, la photo que vous nous avez envoyée, qu'on découvre pour ceux et celles qui nous suivent sur Ovio, et on vous invite évidemment à le faire, hein, pour découvrir eh bien, ces clichés, c'est encore une magnifique photo. Vous êtes tout petit, petit pantalon rose, petit pull jaune, vous tenez à peine sur vos pieds, vous avez déjà le sourire, et puis il y a une dame en bleu là qui vous tient, et c'est votre maman. C'est la photo déclic pour vous. Pourquoi est-ce que c'était à ce point important de mettre votre maman en avant ?
2: Alors ma mère, j'ai tenu à la mettre en avant, ce qui n'est pas forcément très original de parler de sa maman. Mais non, c'est quelqu'un qui est très important pour moi parce que comme je vous disais, donc elle a élevé 4 enfants toute seule. C'est un peu une force de la nature, elle est incroyable. Enfin, vous voyez, elle s'est retrouvée au pied du mur sans argent avec 4 enfants toute seule. Et elle s'est dit, bon, bah, je vais monter mon entreprise. Et en fait, ma mère est esthéticienne, donc elle avait son entreprise à la maison, elle bossait tout le temps. Et puis en même temps, elle était à la maison pour s'occuper de nous. Enfin, je trouve que c'est vraiment très admirable et d'autant plus parce que aussi en grandissant, en changeant un peu de milieu social aussi, en commençant à fréquenter des enfants, de banquiers, ce genre de choses, j'ai souvent été un peu prise de haut du fait que ma mère était esthéticienne.
1: Ah oui, vous l'avez
2: senti.
1: Les gens
2: considéraient... Ah oui, tout à fait. J'ai même fait des articles dessus sur le nail art, les esthéticiennes, les métiers de la beauté, tout simplement. Ça m'avait beaucoup marqué. Et oui, enfin, les gens vous prennent un peu pour. Enfin, les gens prenaient ma mère pour une idiote, parce qu'en plus, elle a un peu un côté où elle est très belle. Elle était blonde, elle avait des grosses lunettes de soleil, des gros talons. Elle venait me chercher comme ça à l'école.
1: Donc, on est déjà dans les archétypes, finalement. Et on est déjà dans les clichés par rapport à certains. Et c'est vrai que c'est au centre de votre travail, de ce livre, hein, Toi-même, 50 profils des temps modernes en quête de validation sociale. Cette validation sociale, elle est quand même terrible dans nos sociétés.
2: Elle est tout à fait terrible. Et vous voyez, ma mère, comme je vous dis, elle a beaucoup souffert du cliché de passer un peu pour l'idiote. Après, elle en a joué beaucoup. Elle s'est jouée des gens grâce à ça. Et je pense aussi que j'ai beaucoup, beaucoup pris d'elle. Parce que vous voyez, sur cette photo-là, je suis là avec mon gros jogging rose. Je ressemble à un petit garçon. Et en fait, c'est ça qui est assez rigolo aussi. C'est que quand j'étais petite, tout le monde pensait que j'étais un petit garçon. Et j'avais une démarche de camionneur, comme dirait ma mère. J'étais mais tout sauf féminine. Et en fait, ce qui est assez drôle, c'est que très rapidement, il y a eu un switch qui s'est passé où je suis devenue hyper, hyper féminine. C'est-à-dire que vraiment, moi, ma vie de tous les jours, je suis tout le temps habillée avec des robes, je suis tout le temps apprêtée, je fais toujours extrêmement attention à moi. Enfin, vraiment, moi, c'est ma vie d'être bien, enfin, d'être très apprêtée, etc. Et je pense que le fait qu'il y ait... Enfin, ma mère m'a aussi énormément influencée à ce niveau-là, mais j'adore, donc je n'en veux pas du tout.
1: Et c'est très amusant parce que je vois de l'autre côté de la vitre de notre studio, la maman Nathalie Stas-Poulet qui sourit en vous écoutant parce qu'elle se retrouve évidemment dans le portrait peut-être de l'une ou l'autre de ses filles également. Toi-même, c'est le titre de votre ouvrage, Anne Chirol. On a un peu évoqué votre parcours. Il est important maintenant de rentrer dans le vif du sujet et d'avoir votre vision de la société d'aujourd'hui en partant de certains archétypes, de certains profils que vous mettez en avant dans ce livre. 50 profils des temps modernes en quête de validation sociale. J'en ai cité quelques-uns que je ne connaissais pas. Je suis papa de 2 garçons. Il les utilise peut-être un peu moins, si ce n'est Charo, et si ce n'est pas on en parle dans quelques instants.

0: plaisir évidemment ce jour de fête nationale d'écouter des artistes belges, liégeois en particulier. C'était Rory et ce titre Plus Jamais.
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0: C'est la journaliste et autrice Anne Chirol qui est avec nous aujourd'hui pour ce livre « Toi-même, 50 profils des temps modernes, enquête de validation sociale », livre que vous êtes venu nous présenter il y a quelques mois de cela. Et c'est vrai qu'on avait envie de vous inviter pour avoir votre regard sur la société en tenant compte de ce que vous avez pu voir, analyser dans tous ces profils. Avant de rentrer dans le vif du sujet, si je vous demande tout simplement, est-ce qu'il y a des événements ou des évolutions qui vous ont marqué dans la société ces derniers mois, des choses qui vous interpellent ?
2: Alors, s'il doit y avoir des évolutions, ce serait plutôt dans les dernières années. Bah, c'est tout simplement, on en a beaucoup parlé déjà, mais c'est le fait que les stéréotypes de genre sont de plus en plus prédominants. On voit que de plus en plus, bah, les femmes vont essayer d'agir comme des femmes sur les réseaux sociaux, les hommes d'être plus virils, machos, etc. Donc, on voit vraiment quelque chose qui se dessine. Il y a aussi bah, le fait, évidemment, au niveau des standards de beauté, ils sont quand même très, très difficiles. Moi, j'ai grandi au début des années 2000, donc on avait vraiment tous les magazines People, la télé-réalité, les clips, enfin, tout était déjà assez difficile, notamment pour les femmes en termes de physique. Là, honnêtement, j'ai peur pour les petites filles, quoi.
0: Pourquoi
2: que franchement,
0: pourquoi
2: c'est
0: vous
2: horrible.
0: Avez peur pour les petites filles?
2: Bah, parce qu'en fait, avant, à l'époque, dans les années 2000, vous aviez quand même. Vous aviez un peu de standardisation, mais vous pouviez quand même être vous-même. Là, je trouve qu'en fait, on doit s'inscrire. C'est pas les gens qui nous mettent dans des cases, c'est nous qui nous inscrivons dans une case pour être cette clean girl, donc à les cheveux, avec le chignon plaqué derrière la tête, avec le côté un peu maquillage nude, assez naturel, qui va faire du sport, elles vont toutes être habillées pareil, etc. Et alors moi, je suis quelqu'un, par exemple, je suis très fan de marques qui vivent, où il y a plein de couleurs, où on n'est pas standardisé, quoi. Et là, en fait, on voit qu'on est standardisé de partout, on essaye de rentrer dans les codes, on voit aussi il y a une performance de soi, mais qui est incroyable, quoi. Hier, je regardais, par exemple, un youtubeur qui donne des conseils en finance, donc qui n'est pas quelqu'un de macho, de problématique, comme on a beaucoup dans les conseillers en finance, et lui, par exemple, il dit, mais en fait, la première chose qu'il faut faire, c'est optimiser ma propre performance, donc le fait de faire du sport, de manger bien, de dormir 8 heures, comme ça, j'optimise ma performance sur le long terme pour gagner plus d'argent, et j'étais en mode, mais c'est un truc de fou, quoi. Enfin, où ça s'arrête, en fait.
0: Mais Anne Chirol, vous dites, vous avez vécu votre jeunesse dans les années 2000. Moi, je l'ai vécu un peu plus tôt, parce que je suis née dans les années 70, et puis ma jeunesse, c'était les années 80. Je regardais aussi dans la cour d'école, je regardais tous mes potes qui étaient habillés en chevignon, en chippie, avec des dockside au pied, etc. Et j'avais aussi envie de leur ressembler. Mes parents disaient non, mais j'avais aussi envie de ressembler. Qu'est-ce qui est différent, selon vous, entre cette période et ce que vivent les ados aujourd'hui?
2: Alors, à mon sens, ce qui est différent, ça va être aussi l'accélération des tendances et des micro-tendances. C'est-à-dire qu'avant, vous aviez telle paire de baskets dans les années 80 que vous voyiez justement dans la cour d'école, enfin, dans les années 70 plutôt pour vous. Et vous vouliez cette paire de baskets, mais vous la vouliez sur 5 ou 6 ans, ou peut-être un peu plus. Nous, c'est-à-dire que les tendances, elles vont aller extrêmement, extrêmement vite. On est vraiment dans l'ère plus de la fast fashion, mais de l'hyper fast fashion avec tout ce qui est Chine, etc. Zara, Mango, il m'en faut une troisième des Seagulls. Enfin voilà, tout change tout le temps. Et alors moi qui suis dans une idée vraiment de déconsommation, c'est-à-dire que ça fait 6 ans, 6-7 ans, enfin depuis le Covid on va dire, que je m'habille qu'en fripe, que mes robes, même pour aller à un mariage, vous voyez là récemment, j'avais des robes de fripe à 5 euros, vous voyez, et je me sens très bien comme ça, j'adore, mais en fait je suis complètement contre. Et en fait quand je vois que sur les réseaux sociaux, les gens sont là, ils veulent s'acheter le dernier sac à main trendy qu'ils vont jeter dans 3 semaines, voilà, je trouve ça un peu ridicule, et je trouve que malheureusement les réseaux sociaux nous poussent tellement à la surconsommation, c'est assez grave, quoi.
0: Mais par contre, il y a Anne, il y a ce mouvement justement de fripe, il est né à nouveau il y a quelques années de cela, où il y a eu voilà une part de la jeunesse, et pas que de la jeunesse d'ailleurs, qui s'est dit moi j'en ai marre des marques, je vais me tourner vers les fripes. Et aujourd'hui j'ai l'impression, et ce sera vrai pour pas mal de choses dans ce livre, qu'il y a un retour de manivelle, la vague va dans l'autre sens.
2: Ouais, tout à fait. Bah, pour Le Monde, j'avais justement fait un gros papier d'enquête sur le phénomène de la nostalgie, c'est-à-dire cette idée que, enfin, sur le fait que les jeunes étaient à la recherche d'époques doudou qu'ils n'ont pas connues, et ça s'est amplifié avec le Covid. Donc c'est vraiment l'idée, par exemple, moi depuis que je suis petite, depuis toujours, en fait, j'ai toujours aimé m'habiller un peu années 50, années 60, 70, 80, 90. J'ai des robes qui s'appellent 50s, enfin vous voyez, je suis un peu folle comme ça dans ma tête, j'adore la mode quand même. Et en fait, je suis loin d'être la seule, puisqu'on voit que dans notre génération, tout le monde est là à fantasmer les années d'avant, les vieilles photos, les vieilles cartes postales, les vieux films. Enfin voilà, on voit que la jeunesse se projette plus forcément dans l'avenir et qu'en fait, il y a une sorte de bug là. Vous voyez le bug de l'an 2000, ben en fait, il arrive maintenant. Il y a une sorte de bug qui fait qu'en fait, on déraille, on recherche toujours dans le passé. On voit par exemple, vous voyez, avec des émissions sur la télé française, on a la Star Academy, on a Secret Story qui revient. Vous voyez, il y a plein d'émissions à l'ancienne qui reviennent parce qu'en fait, on ne sait plus quoi inventer tout simplement et qu'on capitalise sur la nostalgie.
0: On ne sait plus quoi inventer ou on ne croit pas ou difficilement en un avenir serein.
2: Bah, je pense que c'est un peu les deux, parce que enfin, pour ce qui est de notre génération, même les Gen Z, donc ceux qui sont nés de 97 je crois à 2010, et les millennials, ceux qui sont nés avant ça, enfin, on se projette plus, on est dans un moment quand même où bah, on a eu la crise du Covid, après ça on a eu le conflit israélo-palestinien qui a pris une autre dimension, la guerre en Ukraine évidemment, les dérèglements climatiques qui nous explosent à la figure, j'ai envie de dire, et le marché du travail qui est hyper compliqué. Enfin, là aujourd'hui vous avez un bac plus 5, vous êtes hyper compétent dans votre domaine, bah, vous allez chercher un travail, vous n'allez pas en trouver un comme ça, vous allez devoir accepter un truc, vous n'êtes pas cadre, vous n'avez pas des conditions de folie, votre appartement par exemple à Paris, je ne sais pas si c'est la même chose à Bruxelles, mais par exemple à Paris, vous avez des gens qui sont quand même bien payés ou ce genre de choses, qui vivent dans des taudis, enfin vous voyez, c'est...
0: Oui, c'est la même chose, ça commence à arriver à Bruxelles. Ouais.
2: Ça commence, malheureusement, villes, je ne le souhaite pas.
0: Mm-hmm. Non mais c'est vrai, le mouvement est bien présent. Ne pas avoir de perspective d'avenir, parce que vous parlez beaucoup d'amour aussi, hein, l'évolution aussi de la notion d'amour depuis quelques années, ce désengagement romantique. Il évolue comment, l'amour, quand vous regardez là aussi ces différents profils qu'on peut retrouver sur les réseaux sociaux, mais quand vous côtoyez justement cette jeunesse ou ces jeunes adultes, qu'est-ce qui a évolué et vers quoi veulent-ils ou non aller?
2: Pour moi, au niveau des amours dans cette génération-là, ce qui est intéressant, c'est de noter l'émancipation des femmes, qui va faire que là où avant, les femmes, elles s'oubliaient complètement, souvent dans des relations, ce qui est assez classique, quoi, finalement. Bien là, on voit qu'il y a de plus en plus de femmes qui agissent entre très grands guillemets, comme des hommes, qui vont moins être investis dans la relation, qui vont plus penser à elles, qui vont mettre leur carrière en avant, ce genre de choses. Donc, c'est bien ou c'est pas bien, je ne sais pas, je suis personne pour le juger. Mais à côté de ça, je dirais quand même que malgré ce désinvestissement qu'on voit beaucoup avec les applications Tinder, Grindr, Bumble, etc., les applications de rencontres en ligne, eh bien on a quand même beaucoup de gens, de jeunes, qui cherchent une grosse stabilité et qui sont, comme on le voit par exemple, voyez, en Ukraine, c'est un très bon cas. En Ukraine, quand il y a eu la guerre, qu'est-ce qui s'est passé? D'un coup, vous avez beaucoup de jeunes Ukrainiens qui se sont mariés, qui ont fait des enfants parce qu'il y avait le cas de la guerre et qu'on se dit, peut-être mon mari ne reviendra pas, il faut qu'on fasse nos enfants maintenant, donc c'est un peu accéléré. Tout ça pour dire qu'en temps de crise, en fait, ça accélère aussi la chose. Et là, en fait, en temps de crise, quand vous avez rien qui est stable, que vous pouvez vous faire virer du jour au lendemain comme une vieille chaussette, que votre appartement, vous n'êtes pas sûr de pouvoir le garder, etc., bah, en fait, le fait d'avoir un couple stable, c'est la seule chose. Enfin, c'est le couple, au final, c'est la seule chose sur laquelle vous avez un peu la main mise qui peut être stable, quoi. Donc, vous avez quand même beaucoup de jeunes qui veulent. Enfin, moi, je vois dans mon entourage, j'ai beaucoup de gens qui sont ensemble depuis 7, 8, 10 ans, alors qu'ils ont 25 ans, vous voyez.
0: Mais ce qui est assez étonnant, Anne Chirol, quand on regarde, c'est qu'on a ce type de jeunes, en effet, vous venez à parler, puis on a d'autres qui ne parviennent pas à mettre des mots sur ce qu'ils vivent. Ils ne vivent plus en couple, ils ne disent pas c'est mon amoureux, mon amoureuse, ils ne disent plus, enfin, des termes comme cela. Il y a quelque chose d'indéfini. Ils vivent ensemble, des expériences, ils vivent ensemble, mais le terme couple n'est plus possible, ça ne sort plus de leur bouche. C'est marrant quand même ça.
2: Alors ça dépend, je dirais que dans les milieux assez grandes villes créatifs, on voit, oui, en effet, qu'il y a il y a un gros phénomène. Par exemple, si vous allez dans le 11e arrondissement de Paris, dans les quartiers un peu bobos, là vous allez avoir, enfin, si vous dites que vous êtes en couple et que vous n'êtes pas en couple libre, vous allez un peu passer pour le vieux conservateur, quoi. Donc ça me fait beaucoup rire, vous voyez. Et donc on voit par exemple des gens qui vont se forcer à être en couple libre parce que c'est cool, parce qu'on vit dans le 18e arrondissement ou dans d'autres quartiers un peu bobos. Et en fait, bah, qui vont en souffrir parce qu'ils s'oublient tout simplement. Mais comme je vous dis, oui, je pense que c'est aussi dû à l'émancipation des femmes, au fait que les femmes qui avant tenaient énormément le couple, on va pas se mentir, hein, souvent, enfin, il y a des couples où les relations étaient un peu à un sens, quoi. C'était surtout les femmes qui tenaient. Bah, aujourd'hui, c'est un peu plus chaotique puisque les femmes, elles se mettent de plus en plus à faire, comme je disais, à s'émanciper de ça, à être plus indépendantes, quoi.
0: Mais ce qui est très étonnant, et c'est pour ça aussi que j'avais envie de vous entendre à nouveau aujourd'hui, Anne Chirol, moi, j'étais frappé quand vous êtes venue parler de, à la fois, ce mouvement d'émancipation qui est là, qui est bien réel et qui est formidable, que, évidemment, toutes et tous, on doit soutenir, enfin, voilà. Et en même temps, dans ce livre toi-même, il y a toute une série d'archétypes, de nouveaux profils qui reviennent en arrière. Avec des modes, je suis la petite ménagère parfaite, je donne, c'est mon mari qui va travailler, moi je vais rester à la maison et je vais profiter de son argent, etc. Et j'étais catastrophé par ce que j'entendais là, et pourtant c'est une réalité de ce que vous voyez et de ce que vous vivez aujourd'hui.
2: Ouais, tout à fait. Alors, il y a l'archétype dont on a beaucoup parlé dans les médias qui s'appelle la tradwife. Donc, ça va être ces femmes qu'on voit sur les réseaux sociaux qui sont vraiment un peu en petite ménagère sexy des années 50 avec le petit tablier. Bon, voilà, ça, c'est pas. Honnêtement, on n'en voit pas en France. Ce qu'on voit en France, ça va être plutôt c'est ce que j'appelle la petite sœur dans le bouquin, la stay-at-home girlfriend, ces petites amies qui vont rester à la maison. Et donc, moi, j'en vois, ce que je vous disais, j'en ai plein dans mes amis. Ça va être des femmes donc, qui vont vraiment se dire bon, bah, j'investis pour le temps. Donc pour élever des enfants, pour m'occuper des animaux, pour m'occuper de la maison, pour que mon mari puisse, lui, tout simplement, améliorer, avancer dans sa carrière. Sauf que le problème, c'est qu'en fait, à ce moment-là, c'est toujours le problème en cas de rupture. Bah, en fait, vous vous retrouvez avec les petits pots de yaourt dont parle Titi ou Lecoq dans son bouquin sur l'éducation financière des femmes, pendant que votre mari, il a sa voiture, il a son CDI avec plein d'avantages de trucs, il a investi de l'argent et vous, vous n'avez rien, quoi. Ouais. Et donc, moi, je trouve ça assez intéressant. Et oui, enfin, vous voyez, je suis choquée. Là encore, il y a quelques jours, j'ai appris qu'une de mes amies, pareil, elle attend juste que son conjoint gagne plus d'argent pour pouvoir, elle, arrêter de travailler. Alors que c'est quelqu'un de très féministe, qui a fait des études dans l'écologie, qui est hyper féministe, etc. Mais on voit aussi qu'au niveau de la gente féminine, je pense aussi qu'il y a quelque chose de l'ordre où, en fait, on nous a vendu qu'on pouvait avoir une double carrière, enfin une carrière plus à côté de ça d'avoir une vie de famille, sauf qu'en fait c'est quand même très difficile à conjuguer. On va pas se mentir, c'est pas évident, quoi. Les femmes continuent de faire plus de tâches domestiques que les hommes à la maison. Enfin voilà, je pense que c'est aussi une sorte de, on arrive au bout de quelque chose qui fait que les femmes se disent au final je suis mieux à rester à la maison, à pas forcément me prendre trop la tête, m'embêter avec un patron un peu saoulant. Là au moins je suis à la maison, je fais mes activités, je suis bien. Et enfin vous voyez, moi, ma mère avant de travailler, d'être esthéticienne, elle était aussi mère au foyer, donc j'ai un profond respect pour les femmes au foyer qui, enfin vous voyez, quand j'ai une amie qui est femme au foyer par exemple, elle me disait mais quand vous t'arrives en soirée et que tu dis je suis femme au foyer, les gens ils passent à autre chose direct, ils s'en fichent, quoi, ils se disent bon elle est pas très intéressante, quoi. Ouais. Alors qu'elles font quand même un sacré travail derrière, mais
0: Anne Chirol, on va parler d'espoir et d'avenir dans quelques instants avec vous, c'est le principe de cette émission, mais on va revenir aussi sur des chiffres qui sont très intéressants avant de parler d'espoir. C'est ce chiffre, selon des études en France, 37% des hommes en France considèrent que le féminisme menace leur place au sein de la société. On va parler de masculinisme et là aussi de cette division de la société entre certains masculinistes et puis des hommes, ce qu'on appelle les flower boys. Vous restez avec nous, 10h34 sur la première.

0: et ce titre Feel Good sur RTBF, la première. On vous rappelle qu'aujourd'hui, on vous propose une rediffusion d'une invitée qui était venue dans notre studio l'année dernière, puisque notre invitée du jour est restée bloquée dans les embouteillages parisiens. Merci d'être avec nous jusqu'à 11h.
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0: Et c'est un plaisir de papoter avec vous, Anne Chirol, et d'ouvrir les yeux sur des réalités de notre société d'aujourd'hui grâce à ce livre, « Toi-même, 50 profils des temps modernes, en quête de validation sociale ». Vous êtes journaliste, vous êtes fait vous-même, comme on dit. Revenons un petit peu sur ces chiffres avant de parler d'espoir et de vos espoirs pour l'avenir. L'évolution de ces notions masculinistes, 37% des hommes en France pensent que le féminisme pose problème, ces chiffres augmentent et augmentent sans cesse. Qu'est-ce que ça éveille en vous comme sentiment?
2: Alors le masculinisme, malheureusement, je pense que c'est un peu le fléau de notre décennie, enfin de la décennie qui est bien entamée déjà. On le voit, il y a de plus en plus, alors faut nuancer quand même, mais il y a quand même des attentats masculinistes qu'on voyait avant aux États-Unis, en Nouvelle-Zélande, au Canada, qui arrivent de plus en plus chez nous. Et ça, honnêtement, c'est quelque chose qui me fait très très peur. C'est aussi à cause des féminicides que j'ai voulu être journaliste. Donc c'est quelque chose qui me touche énormément puisque je suis extrêmement engagée dans le droit des femmes, quoi. Et non, honnêtement, ça me fait peur quand vous voyez tous les contenus qui prolifèrent sur les réseaux sociaux. Enfin, si demain vous ouvrez un compte TikTok en essayant avec le profil un peu d'un jeune homme de 15 ou 20 ans, au bout de quelques minutes, vous scrollez, vous allez voir, vous allez tomber sur des contenus un peu problématiques qui vont s'empirer en fait tout simplement avec l'effet algorithmique. Et moi, ça me fait peur et je trouve que malheureusement aussi, ça correspond aux logiques des algorithmes, c'est-à-dire que ces créateurs de contenu, parfois, je me demande s'ils sont vraiment si à fond dans ce qu'ils pensent que ça, en fait, dans le sens où on voit sur les réseaux sociaux, il y a plein de créateurs de contenu qui le disent, que si vous voulez faire de l'audience vive de vos contenus, et bien en fait il faut avoir il faut faire des contenus clivants, qui vont faire qu'on va commenter, qu'on va vous insulter, qu'il va y avoir des grands débats enflammés dans les commentaires. Or, pour faire ça, ben, il faut avoir vraiment des positions clivantes, telles que des positions masculinistes. Donc ne laisse pas sortir ta conjointe si elle a une jupe trop courte, ce genre de choses. Et là, vous êtes sûr que ça va exploser. Donc moi, ça me fait peur, parce que je trouve que ça montre aussi, c'est un peu le reflet de cette culture, de cette société du spectacle où on attend toujours plus, il faut toujours aller plus loin, être plus clivant, quoi. Ouais.
0: Mais ce qui est assez étonnant, c'est que parallèlement à ça, il y a aussi le flower boy, l'homme d'aujourd'hui, d'après MeToo, etc., qui a bonne presse parfois, et en même temps, quand même, le bad boy, il est toujours à la mode. Et on le voit avec le film L'Amour Ouf, qui a été diffusé cette année. Le bad boy, il est toujours bien présent.
2: Ouais, tout à fait. Puis alors, ce que je trouve intéressant, c'est que si on prend l'exemple de Brad Pitt, parce que le flower boy, à la base, on va dire, c'est vrai, le flower boy originel, si je puis dire, c'est Timothée Chalamet. Ouais. Quand il arrive sur le tapis rouge avec son dos nu plongeant rouge, waouh, tout le monde en a parlé, ça a fait le tour du monde. Et depuis, Brad Pitt, donc, qui avait été accusé de violence conjugale, qui est quand même en conflit avec plusieurs de ses enfants, dont l'une a même changé de nom, je crois. Enfin, lui, ce qu'il a fait, c'est qu'il a complètement changé sa direction artistique. Il a pris une styliste qui est qui va vraiment essayer de lui donner une nouvelle connotation très flower boy. Donc on t'envoie Brad Pitt avec cette fameuse jupe pareil sur un catwalk. Enfin voilà, je trouve que c'est assez intéressant et ça montre aussi une façon de se racheter un peu une image, quoi, vous voyez. Et le flower boy, en sachant aussi, juste pour faire un petit point historique si je puis me permettre, ça va venir donc vraiment de Corée du Sud, et si vous avez plein de nanas du monde entier qui vont partir en Corée du Sud parce que dans les K-dramas, vous allez avoir cette image de l'homme coréen, beau, sensible, mignon, très tendre, attentionné. Sauf que, bah, en fait, vous allez là-bas, bah, c'est comme partout, vous avez des gens bien comme des gens horribles, quoi. Et donc, voilà, ça crée un peu des images dans lesquelles les garçons, enfin, les jeunes hommes d'aujourd'hui essaient de plus en plus de s'inscrire également. Mais encore une fois, il faut parfois se méfier.
0: Mais pourquoi les gens bien sont si peu à la mode? Pourquoi ils sont si peu au centre des discussions?
2: Je pense que les gens bien sont peut-être trop normaux.
0: Ça veut dire quoi, ça?
2: C'est

0: déjà arrivé à 10h41 dans les raisons d'espérer, ou en tout cas dans la volonté d'espérer pour demain. Qu'est-ce qui vous permet d'espérer, vous ?
1: Moi, ce qui me permet d'espérer, alors ça va être très personnel,
0: pas grave.
1: Mais quand j'ai commencé à être journaliste, il y a, on va dire, 5 ans maintenant, je ne sais plus, quand j'ai commencé à être journaliste un peu toute seule par mes propres moyens, donc avec mon blog, ce genre de choses, j'étais pas prise au sérieux, si je puis dire. Mes sujets n'étaient pas pris au sérieux, c'est peut-être plus correct de dire comme ça. C'est-à-dire que j'avais des sujets de société, je parlais de féminisme, de masculinisme, du dictat de beauté stéréotype de genre, et en fait... Avant, c'était mais vraiment, je sentais que quand je voyais des journalistes scientifiques du Monde, par exemple, ils se disaient, alors celle-là, elle est sur un siège éjectable, elle va vite sauter. Et en fait, au final, je vois que c'est des sujets qui marchent énormément, qui explosent à chaque fois sur partout où j'ai publié. En fait, c'est des contenus qui marchent vraiment très bien. Et donc, je trouve qu'on acquiert avec tous ces sujets-là de plus en plus de légitimité, ce qui me donne énormément d'espoir pour l'avenir. Parce que je me dis vraiment que bah, là, ça intéresse, en fait, vous voyez. Donc, c'est, si ça intéresse, que les gens se posent des questions, c'est ça va plutôt dans le bon sens. Donc voilà, ça, je suis plutôt contente. Après, il y a beaucoup de choses qui me font peur, mais j'aurais pas le temps de toutes les citer.
0: Non,
1: là,
0: non, on va plus parler de peur aujourd'hui, on va parler d'espoir. Mais justement, est-ce que vous avez l'impression qu'aujourd'hui, les gens s'intéressent à vos contenus parce qu'il y a du fond? On nous a poussé pendant tout un temps à dire, il faut être rapide, des choses légères, il faut que ça aille vite. Et j'ai l'impression, mais c'est peut-être un biais cognitif, évidemment, quand on travaille dans une émission qui dure une heure en été et 1h30 en saison, qu'on tente de prendre le temps, évidemment, d'évoquer les choses. J'ai l'impression qu'aujourd'hui, on le voit avec des podcasts comme Légende qui durent 1h30 en France, podcast le plus écouté de France, que le temps long revient petit à petit.
1: Tout à fait. Surtout pour ma génération, je me fais un peu la porte-parole, mais on a vraiment grandi avec beaucoup de contenu très rapide, de contenu du vide, en fait, tout simplement. C'est-à-dire qu'il y a quelques années avant le Covid, moi, je me rappelle, vous scrolliez sur TikTok, franchement, c'était des contenus, mais vraiment, vous ne les voyez pas, vous ne perdiez pas votre temps, quoi. Et au contraire, vous en gagnez. Et aujourd'hui, je trouve qu'on revient de plus en plus vers du contenu informatif. C'est-à-dire que si votre contenu n'apporte rien, qu'il n'est pas informatif, qu'il ne donne aucun conseil ou... voilà, qui change rien à la vie des gens, ben en fait, on va passer à autre chose, vous n'intéressez pas, quoi. Et je trouve que c'est très bien, puisqu'on s'éloigne de plus en plus de cette culture du vide, de cette culture du rapide, de l'instantané. Là, on revient vers des contenus, par exemple, sur YouTube, qui est une plateforme, mais que ma plateforme coup de cœur, quoi. Mm-hmm. Sur YouTube, vous avez des contenus qui peuvent durer 30 minutes, une heure, qui vont vraiment aller dans le fond des choses, qui vont analyser, qui vont nuancer, et je trouve que c'est très positif, honnêtement.
0: Ça veut dire que quoi, votre manière de faire du journalisme aujourd'hui, elle va encore changer dans les 5 ans ?
1: Oui, je pense qu'il faut toujours s'adapter dans ce métier. Je pense qu'il faut toujours s'adapter. Là, aujourd'hui, vous voyez, en septembre, enfin là, j'étais chez Quotidien à la fin de l'année, l'émission française Quotidien, j'y retourne en septembre, et j'ai de plus en plus la volonté chez eux de faire du contenu long, parce que c'est ce qui marche. Parce que, encore une fois, le contenu d'une vidéo de 15 secondes, c'est pas intéressant. Moi, c'est des trucs... je propose aussi beaucoup de choses qui, moi, me plairaient, et je sais que des vidéos qui sont pas intéressantes, qui sont vides, ça m'intéresse pas, ça me fait perdre mon temps et ça fait perdre temps des gens. Donc oui, écoutez, on verra pour la suite.
0: Anne Chirol, justement, quand on parle de médias, d'éducation aux médias, il y a des grands théoriciens, il y a des grandes théories, il y a des cours qui se donnent, il y a des écoles qui suivent le mouvement, qui disent on va éduquer aux médias, etc. On devrait éduquer à quoi, selon vous, aujourd'hui, pour les 12, 15 ans qui sont là et qui sont sur leur téléphone? On devrait, entre guillemets, les éduquer à quoi?
1: On devrait les éduquer, je pense, déjà au fait de prendre du recul vis-à-vis des réseaux sociaux, des écrans, de l'information aussi, ça c'est très important, de différencier ce qui est de l'information de l'opinion. Parce qu'on voit par exemple, on a des chaînes d'opinion qui font semblant que c'est de l'information, et du coup, certaines personnes vont prendre ça pour acquis, vont faire confiance, quoi, normal. Et donc il y a ça déjà dans un premier temps, et après évidemment l'égalité homme-femme. J'enfonce une porte ouverte si je parle de cours d'empathie, ce genre de choses, je sais pas si ça marche forcément, je sais que dans les pays du Nord de l'Europe, ils l'ont pas mal testé, mais je sais
0: avec
1: pas,
0: ouais,
1: quand je vois par exemple...
0: Avec ouais, des résultats aujourd'hui, oui.
1: Avec des résultats, donc tant mieux. Mais vous voyez, par exemple, quand je vois que il y a toujours un ou deux gamins par classe qui se fait harceler tout le temps. Enfin, vous voyez ce que je veux dire, c'est un cercle vicieux. On se dit, mais quand ça va s'arrêter? Vous voyez que des enfants arrivent jusqu'au suicide parce qu'ils en peuvent plus, qu'on leur met la misère. Vous voyez, c'est pas possible, quoi. Et donc je me dis, mais c'est qu'on a raté quelque chose en éducation nationale pour que s'il y a encore ce genre de choses qui continuent malgré tout ce qu'on fait, toute la prévention, quoi.
0: Ouais, ça c'est l'éducation aux médias pour les plus jeunes. Qu'est-ce qu'on devrait nous apprendre, nous, en tant que plus anciens, par rapport à cette éducation aux médias et aux médias d'aujourd'hui? Parce que c'est vrai qu'on a

0: la caricature, on est très prompt à critiquer, mais qu'est-ce qu'on devrait apprendre, selon vous, de votre génération ?
1: Alors, selon moi, déjà, au niveau de l'éducation aux médias, moi, je pense que notre génération, les jeunes générations, on est quand même très éduquées au fait de reconnaître des fake news, de voir un peu ce qu'il y a, l'IA, ce genre de choses. Nous, enfin, voilà, on a grandi avec, donc on est quand même assez éduqués, on se fait pas trop avoir. Là où les autres générations, enfin, vous voyez, moi, parfois, je vais sur Facebook, hein, j'y vais plus depuis très longtemps, mais quand je vais sur Facebook, parfois, vous voyez des contenus, mais c'est la catastrophe, quoi. Genre, vraiment, c'est devenu la poubelle de l'humanité. On avait X, ex-Twitter avant, maintenant, c'est devenu Facebook, quoi. Les gens, mais ils sont là, ils se lancent dans des débats endiablés de fake news, ça se répond par une autre fake news, enfin vraiment c'est la cata quoi. Mais sinon, des autres générations, oui, je pense que les réseaux sociaux, on a quand même été, la vie sur les réseaux sociaux a quand même été très très très dénigrée, très peu considérée. Et je vous disais, j'ai quelqu'un qui est devenu Red Chef au Monde, qui bosse en science, il me disait, mais toi ce que tu fais, enfin vous voyez, je sentais que j'étais très prise de haut parce que j'étudiais les réseaux sociaux, que j'essayais de dépeindre une réalité que cette personne n'avait même pas idée, en fait. Pour lui, c'était du factice, c'est de l'accessoire, c'est rien du tout. Alors qu'en fait, aujourd'hui, les réseaux sociaux, pour des générations comme la mienne, qui, moi, les premiers réseaux que j'ai eus, j'avais 7 ans, vous voyez, donc j'ai vraiment été imbibée, biberonnée par les cultures web, quoi, dans le meilleur comme pour le pire. Et en fait, aujourd'hui, tout se fait, c'est un prisme en fait pour refléter la société et ne pas le prendre en compte, c'est vraiment être à côté de la plaque. Quoi. Ouais.
0: Et si vous êtes fidèle de cette émission en version estivale, vous le savez, dans quelques instants, on va déconnecter.

0: Votre musique de déconnexion, Anne Schirol, c'est IBE, oui. Ah oui, je ne connaissais pas. Pourquoi est-ce que ça représente la déconnexion?
1: Alors, ça représente la déconnexion, mais aussi la motivation, la détermination pour moi, tout simplement parce que c'est une chanson que j'ai saignée quand je suis partie en Colombie en 2017 pour faire mon année de césure. Et c'est vraiment une chanson qui m'a suivi toute ma vie, si je puis dire, de ma courte vie, quand il y a eu des moments où voilà, j'étais pas sûre de ce que je faisais, notamment dans le journalisme. Vous avez beaucoup, beaucoup de déconvenues, de désillusions, de moments difficiles. Donc voilà.
0: La Colombie et les voyages, l'Erasmus que vous avez réalisé également à Prague, etc. Qu'est-ce que vous en gardez rapidement comme souvenir? En quoi ça a permis de vous construire? Je reviens un peu en arrière, mais c'est pas grave.
1: Alors, le tourisme, enfin le voyage, si je puis dire, c'est quelque chose qui me scie. Enfin, en fait, je n'ai pas envie de dire que je vis pour ça, mais quasiment. C'est-à-dire que chaque année, je tiens à avoir un mois où je pars à l'étranger. Je visite un pays de long en large. Et non, j'adore ça. J'adore ça à tel point que j'écris même une série d'été là qui est dans le journal suisse Le Temps. Qui s'appelle La Tourista, dans laquelle je raconte l'éthique du tourisme. Donc ça parle aussi bien de la performance de soi en voyage que du fait de chercher de l'authentique quand vous partez à l'étranger, de vous dépasser, de vous surinvestir en allant faire des super randonnées horribles, histoire de vous valoriser sur les réseaux sociaux. Enfin voilà, je parle un petit peu de tout ça, et notamment de quand on est occidental et qu'on part dans des pays dits du Sud en cours de développement, comment ça se passe, cette dynamique qui se crée insidieuse, donc avec les restes des empires coloniaux, etc. Donc vraiment, moi, je vous dis, j'adore, à tel point que j'en ai fait une série d'été, que je voudrais continuer sur ces sujets-là à l'avenir, sous forme de bouquins, de documentaires, je ne sais pas encore. Mais voilà, j'ai plein de projets par rapport à ça. Et non, le voyage, c'est vraiment quelque chose qui me... Enfin, j'ai envie de vous dire, je vis pour le voyage, même si je suis très au courant de tout ce qu'il y a derrière, quoi.
0: Et ça avait commencé très tôt, hein, la notion de voyage. Le voyage en caravane, c'est la photo que vous nous envoyez. une photo au camping de hier, c'est ça?
1: Ouais, tout à fait. Alors c'est pas ma caravane, c'est une caravane que j'ai vue sur le chemin quand j'étais à hier. Mais non, pour moi ça représentait vraiment l'esprit camping, parce que moi j'ai grandi, enfin vous voyez, j'étais vraiment la famille de Français moyenne qui part au camping dans le sud l'été. On avait notre tente ou notre comment on appelle ça, les mobilhomes, ou alors notre tente c'était vraiment une tente qui fait 2 mètres carrés avec une autre qu'on collait avec qui faisait 2 mètres carrés, le Renault Espace garé juste devant. On dormait, on avait des tapis de yoga avec la fourmilière en dessous du dos. Enfin bref, c'était assez chaotique. On n'avait pas de frigo, on faisait les courses au jour le jour. Enfin voilà, c'était super. Et j'ai vraiment un très très bon souvenir de ça, les apéros pétanque, le pastis, enfin voilà, c'est un très très bon souvenir de voyage que j'adore. J'aimerais en refaire aujourd'hui, malheureusement, ayant élevé, on va dire, mon niveau de vie, mes proches ne sont pas fans du camping, si je puis dire.
0: Il y a de nouveau cette petite notion, on regarde le camping d'eau.
1: Le quoi, pardon?
0: On regarde à nouveau les campeurs et le camping un peu de haut.
1: Ah oui, oui, bien sûr, tout à fait. Oui, bah oui, je le vois. Oui, tout à fait. Le camping en France, ça reste quelque chose d'assez connoté, même si aujourd'hui vous avez le glamping ou je ne sais plus quoi, enfin des campings un peu plus bobos, parce qu'il y a cette idée de déconsommer, d'être proche de la nature, donc c'est un peu plus cool maintenant.
0: Les cabanes, les tentes dans les arbres.
1: Ouais, tout à fait, tout à fait. Et sinon, ce que je faisais beaucoup quand j'étais petite, qui est assez pris tôt aussi quand j'y pense, c'est que, donc ça c'est quand il y avait encore mon père, on partait, on faisait la route du bled, donc c'est-à-dire qu'on partait donc de banlieue parisienne, on allait au Maroc en voiture, donc on faisait, je crois que c'était 2 ou 3 jours, 3 nuits, et mes parents ne s'arrêtaient jamais, ma mère elle relayait mon père pour prendre le volant, comme ça on n'avait pas à payer d'hôtel, puisqu'en plus on était une grande famille, donc vous imaginez payer l'hôtel pour 2 parents plus les 4 enfants, puis on allait dans notre hôtel là-bas, l'hôtel all inclusive le moins cher du Maroc. On sortait pas trop de l'hôtel. Enfin voilà, c'est un type de tourisme assez particulier qui est extrêmement méprisé aussi, parce que c'est vrai que vous voyez pas forcément grand chose du pays, vous rapportez pas forcément beaucoup d'argent aux locaux, etc. Mais voilà, c'est des souvenirs d'enfance que j'ai.
0: Anne Schirol, depuis début juillet, sur les réseaux sociaux, on voit toutes celles et ceux qui partent en vacances poster des photos de bonheur, des photos d'apéro, des photos de soleil, des photos de plage, etc. Qu'est-ce que ça dit de notre société? Pourquoi on a à ce point besoin de montrer au monde qu'on est en vacances, qu'on est bien, qu'on a trouvé le chouette coin, etc.?
1: C'est intéressant parce que je clôturais hier le dernier épisode de ma Tourista, donc pour le journal suisse Le Temps, et j'en parlais exactement en fait. C'est-à-dire qu'aujourd'hui, pour choisir une destination de voyage quand vous partez à l'étranger, vous allez faire ça parce que vous avez été biberonné sur TikTok, vous avez vu, je ne sais pas, que la Chine devenait hype, donc vous allez commencer à consommer des contenus, l'algorithme va jouer son rôle et donc vous allez avoir envie d'y aller. Et puis une fois que vous êtes là-bas, vous allez prendre plein de contenus en photo, vous allez évidemment, on le voit tous hein, quand on part à l'étranger, ce côté, moi je les appelle les influenceuses, ça va être ces personnes qui vont être là, je dis influenceuse mais c'est influenceur, influenceuse, qu'importe, et vous avez les gens qui vont être là, il y a un ravin derrière eux mais ils vont se rapprocher du précipice pour avoir la photo instagrammable et ça cause parfois des accidents. Et on voit tout simplement, oui, que évidemment quand on part en voyage, c'est le moment de se valoriser socialement, de montrer qu'on est curieux, qu'on est aventurier, qu'on va dans des parties reculées du monde. On n'a pas envie qu'il y ait d'autres Français. Nous, ça, c'est quelque chose qu'on a beaucoup en France. Je pense pas que vous soyez comme ça en Belgique, parce que je pense que c'est très français. Vous êtes différents, oui, et vous avez raison, parce que nous, par exemple, j'ai le souvenir au fin fond de Séoul, en Corée, d'un couple de Français qui passe à côté de moi avec mon conjoint et qui dit « Ah, ils sont partout !» J'ai envie de lui dire « Mais tu es française toi aussi !» Enfin, merde quoi. Mais donc voilà, c'est amusant. Mais oui, j'adore ça, j'adore voyager. Je pense que c'est vraiment... Comme on dit, les voyages forment la jeunesse, je suis complètement d'accord. Après, il faut voyager, essayer de voyager raisonné, pas avoir des habitudes chaotiques, notamment. Enfin, je m'adresse à mes compatriotes français, parce que malheureusement, on est on a mauvaise réputation quand on voyage, et je pense que parfois c'est un peu justifié du fait qu'on se plaigne tout le temps, qu'on soit un peu chiant sur les additions, ce genre de choses, et malheureusement ça donne pas une bonne image de nous quoi.
0: Mais on l'est parfois aussi, vous savez. Toi-même, c'est donc le titre de cet ouvrage, 50 profils des temps modernes en quête de validation sociale. C'est un livre qui est publié chez De Noël, signé Anne Chirol, qui était notre invitée. Merci beaucoup Anne Chirol.
1: Merci beaucoup pour l'invitation.
0: Merci d'être passée dans ce studio. Et demain, on espère évidemment bien recevoir Camille Charvet, addictologue, qui était passée également dans ce studio il y a quelques semaines. On espère que les embouteillages parisiens seront un petit peu moins présents, on va dire. Tout de suite, sur RTBF La Première, on retrouve Jean-Louis Hillay, qui va nous plonger dans la nuit du 23 février 1653.
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0: Il est 5h.
1: Bonne nuit à tous, Julie Buron pour ces informations. Le roi Philippe et la reine Mathilde ont assisté ce 21 juillet au défilé civil et militaire de la fête nationale depuis la place des Palais à Bruxelles. Le défilé a démarré avec des colonnes à pied et un défilé aérien suivi du défilé motorisé. Certains militaires avaient une bonne partie du visage couverte afin de ne pas permettre leur identification. Des troupes ukrainiennes ont participé au défilé militaire comme elles l'avaient déjà fait lors du défilé du 14 juillet en France. Enfin, le nouvel avion de de la Défense, le F-35, a également effectué son premier bain de foule aérien en survolant la place des Palais. C'est une première en Europe. La France a définitivement adopté ce mardi une proposition de loi interdisant les réseaux sociaux aux moins de 15 ans. Cette loi doit entrer en vigueur dès septembre pour protéger la santé des enfants et des adolescents. Après le Sénat, les députés ont adopté par 279 voix contre 81 cette réforme, une promesse d'Emmanuel Macron et une mesure phare de la fin de son mandat. Elle nécessitera la mise en place par les plateformes de dispositifs de vérification d'âge, ce qui fait débat. Cette déclaration de Donald Trump, les États-Unis réagiront contre les Houthis si le groupe de rebelles yéménites alliés de l'Iran tentait de bloquer le trafic maritime en mer Rouge. Jusqu'ici, ça n'est pas arrivé, ça pourrait, mais on s'occupera de ça, a déclaré le président américain devant la presse à la Maison-Blanche. L'équipe Red Bull Bora Hansgrohe a vécu une journée particulièrement contrastée ce mardi sur le Tour de France avec la victoire de Remco Evenepoel sur le contre-la-montre de la 16e étape et l'abandon de son coéquipier Florian Lipovic, contraint à l'abandon après une chute. C'est vraiment malheureux, c'est comme une victoire douce amère, a confié Remco Evenepoel après cette deuxième victoire d'étape consécutive pour lui, deux jours après son triomphe au plateau de Solaison. Une victoire qui en plus est venue illuminer notre fête nationale. C'est la fin de ces informations, merci de nous écouter.
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3: Bonjour, rebonjour sur la première. Pas de panique, si vous prenez le train en marche, vous êtes finalement toujours pile à l'heure pour ce qui va arriver sur RTBF, la première. Montez le son si vous avez envie de m'entendre plus fort ou d'écouter Adèle qui va arriver dans un instant avec son tube hein, Someone Like You dans vos oreilles. Le contenu du jour, vous aimeriez savoir ce dont il s'agit? Eh bien, je vais vous le dire. On va réécouter les clés avec Arnaud Reusen, une semaine spéciale bilan du gouvernement Arizona. Et aujourd'hui, direction le centre et les engagés qui cherchent à affirmer leur identité face à leur principal partenaire dans le gouvernement. On en parle dans un instant avec Arnaud Reusen. Avant cela, on va réécouter les bonnes colonnes d'Aline Gonsalves. C'est une séquence extraite de Matin Première qui va nous emmener du côté de l'Arctique dans quelques minutes. Bienvenue à vous. Bon début de soirée, bonne fête nationale. Le 21 juillet, il est 18h passé de 12 minutes. Voici Adèle.

0: Someone Like You, son tube, Adèle sur RTBF la première. C'était sur quel album ? Eh bien, c'était sur son album 21, qui était paru en 2011. Les bonnes colonnes, une séquence d'Aline Gonsalves, qui vous a été rediffusée ce matin dans Matin Première, avec Marion Jomotte. Alors, direction, ici et maintenant, pas n'importe où, vous allez voir, puisqu'on embarque pour l'Arctique, et plus précisément, direction le Svalbard sur la première.
1: Oui, ça ne vous dit peut-être rien, hein, le Svalbard, mais ce pourrait bien donc être le prochain champ de bataille de l'Arctique. C'est ce que nous prédit La Libre, qui commence par nous situer ce territoire sur la carte. Alors, il s'agit d'un archipel à l'est du Groenland. Pendant longtemps, en fait, jusqu'à la Première Guerre mondiale, eh bien, ces îles n'appartenaient à personne. Le Svalbard était considéré comme terra nullius, une terre sans maître. Mais en 1920, un traité en attribue la souveraineté à la Norvège, mais à condition que toutes les parties au traité puissent jouir d'une totale liberté d'accès à l'archipel, y compris pour mener des activités minières ou commerciales, donc pas besoin de visa. C'est un statut très particulier, hein, qui est unique en son genre. Et les signataires au traité, ils sont très nombreux. Il y a une quarantaine de pays, certains qui sont assez farfelus, hein, et très éloignés du territoire, comme la République dominicaine ou l'Afghanistan. Et puis d'autres plus marquants, comme la Chine et l'URSS à l'époque. Alors l'URSS, on comprend, elle dispose d'une façade arctique et d'une proximité avec le territoire, mais ce n'est pas le cas de la Chine, qui, elle, se trouve beaucoup plus éloignée du cercle polaire. Et au début des années 2000, Pékin va matérialiser sa présence dans le Svalbard en créant une base permanente.
2: Et les Russes, est-ce qu'ils sont aussi installés sur l'archipel ?
1: Oui, il y a deux villages russes qui subsistent sur cet archipel proche du pôle Nord. Il y a Barentsburg, 350 habitants, qui survivent dans un décor soviétique sous le regard d'une statue de Lénine. Et puis un autre village, Pyramiden, qui lui est un village fantôme depuis que les Russes ont cessé d'exploiter la mine de charbon voisine. Donc des Chinois et des Russes sur un territoire qui appartient à un membre de l'OTAN, c'est assez inhabituel. Et en réalité, ce sont plusieurs dizaines de nationalités qui se sont côtoyées au Svalbard, où des scientifiques du monde entier mènent des recherches, notamment sur la biologie marine ou la météorologie.
2: Ça ressemble à quoi justement cet archipel et quelles sont les conditions de vie sur place ?
1: Alors les conditions de vie sont très dures, hein, jusqu'à moins 30 degrés. Pour bien prendre la mesure de cette rigueur, il faut connaître les deux interdictions sur ces îles. On n'y donne pas naissance, il n'y a pas de maternité et on n'y est pas enterré à cause du permafrost. Ces conditions qui obligent la communauté de scientifiques à se montrer très solidaire. La ville principale a pu compter jusqu'à 3000 habitants et on pouvait voir des Russes, des Chinois avec leurs confrères européens faire de la moto, jouer aux échecs ou boire un borsch ensemble, c'est ce que raconte le New York Times. Tout ça dans un paysage pour le moins inhospitalier. Au départ, occupé par les seuls ours et renards, ces territoires semblent n'avoir rien d'autre à offrir que des montagnes au sommet escarpé. D'ailleurs, Svalbard, en vieux norvégien, ça veut dire la côte froide, là où le soleil disparaît pendant 3 mois de l'année.
2: Un archipel qui porte bien son nom. Pourquoi on s'y intéresse tellement, cet archipel ?
1: Eh bien, parce que le réchauffement climatique vient changer la donne. Comme pour le Groenland voisin, la hausse des températures fait entrevoir la possibilité d'exploiter des ressources naturelles considérables, notamment des minerais dans les fonds marins. Et puis c'est aussi un lieu stratégique pour contrôler les nouvelles routes maritimes. L'archipel, à l'instar du Groenland, pourrait devenir le terrain de jeu des grandes puissances. Le New York Times compare le Svalbard à une licorne géopolitique. Russes et Chinois ont des velléités sur ce territoire. Le Figaro aussi l'évoque. Hein, là, en Norvège, on s'inquiète que la Russie cherche à renforcer son contrôle sur le Berg Gap, c'est entre le continent et l'archipel, un passage clé pour le passage des sous-marins russes, d'où un durcissement de la Norvège, hein, qui veut réaffirmer sa souveraineté sur ce territoire. Pour l'heure, l'affrontement diplomatique est resté largement verbal. La Norvège est juste parvenue à faire retirer 2 lions de pierre qui gardaient l'entrée de la station chinoise, au motif que leur portée symbolique violait la neutralité de l'archipel. Mais les Norvégiens redoutent de nouvelles provocations et un scénario dont le récent feuilleton groenlandais a montré qu'il n'avait rien de fantaisiste.
0: Aline Gonsalves, les bonnes colonnes, Marion Jomotte, Marion qui est aux commandes de Matin Première et de l'agence Tourisme tout au long de cet été sur La Première.
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0: Bonne fin d'après-midi, bon début de soirée, on peut le dire comme ça, alors qu'il est, je pense, entre 18 et 19 heures. C'est déjà un petit peu la soirée, même s'il fait magnifique aujourd'hui, et que vous êtes probablement en train de nous écouter dans un jardin, avec des amis ou des amis, pour célébrer, si pas la fête nationale, si pas un anniversaire, si pas le temps qui passe, eh bien au moins le moment présent. Et dans le moment présent sur la première, avant de réécouter les clés spéciales, les engagés aujourd'hui avec Arnaud Huysen, eh bien, on passe un moment en compagnie de Tom Misch et on le prend cool ce soir et à la fraîche puisqu'on écoute Slow Tonight.

0: Tom Misch, le fabuleux, le merveilleux, qui nous revient avec un album Full Circle qui est sorti en mars dernier. On écoutait un extrait sur la première ce soir, c'est Slow Tonight. Bonne route et soyez prudents, prudentes si vous y êtes. En tout cas, vous êtes pile à l'heure pour les clés avec Arnaud Reusson et Sarah Pousset, ainsi que l'équipe technique de la première, bien sûr. Un épisode de décryptage de 27 minutes, c'est le principe du podcast, hein, les clés que vous pouvez écouter, réécouter à volonté sur RTBF Ovio. Dans l'épisode du jour, on est au sein d'une spéciale de 5 épisodes consacrés au gouvernement Arizona. Ce sont des épisodes qui datent de février, quand le gouvernement était en place depuis une année. Comment exister au sein d'une coalition sans rester dans l'ombre de son principal partenaire? Les engagés peuvent-ils trouver leur place entre majorité et affirmation de leur propre projet? Eh bien, c'est à cette question que nous allons essayer de répondre avec vous ce soir sur la première.
1: C'est un équilibre subtil, mais qui reflète aussi une série des attentes et des profils variés de notre société.
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6: Bonjour à toutes, bonjour à tous, et bienvenue dans Les Clés pour un deuxième épisode dans notre radiographie du paysage politique, un an après la mise en place du gouvernement Arizona. Dans ce numéro, focus sur les engagés, le parti du centre qui apparaît de plus en plus comme un parti de centre-droit, qui est aux côtés du MR dans l'Arizona, mais aussi au gouvernement de la Wallonie et de la Fédération Wallonie-Bruxelles. Alors comment le parti de la nuance assume-t-il les politiques de rupture menées par les différents gouvernements? Parvient-il à imprimer sa marque à côté d'un MR qui continue, lui, de jouer la polarisation? Quid aussi du changement de président, puisque Maxime Prévost a désormais passé le relais à Yvan Verhoekstraat? On a 27 minutes pour y voir clair sur tout ça.
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6: Remontons d'abord au 9 juin 2024, soir des élections législatives à Namur.
5: Chers amis, la remontada à laquelle nous aspirions et à laquelle je vous avais invité, ce soir, nous l'avons faite!
6: Maxime Prévost, président des engagés et grand artisan de la refonte de l'ex-CDH, est aux anges. Il a de quoi l'être. Son parti vient d'engranger 20% des voix en Wallonie, plus de 10% à Bruxelles, alors que quelques mois plus tôt, certains sondages annonçaient le parti, héritier du PSC, sous les 10% en Wallonie et même sous le seuil électoral à Bruxelles. Bref, c'est une spectaculaire renaissance qu'ont réussi les engagés en choisissant une ligne à contresens de la polarisation ambiante. Maxime Prévost a fait campagne sur le courage de la nuance.
7: Je crois que ce qui aujourd'hui devient une denrée rare en politique, c'est le courage. On est dans un contexte où on brosse les gens dans le sens du poil, où les réseaux sociaux finalement font un effet catalyseur de la petite phrase, du petit slogan, puisque les algorithmes ont été créés pour valoriser ce qui est trash et qui est clash. Et donc le vrai courage aujourd'hui, c'est celui de la nuance.
6: Ça, c'était donc pour la campagne. Puis est venu le temps de la participation au gouvernement. Le signal de l'électeur était clair. MR et engagés avaient ensemble une majorité en Wallonie et en Fédération Wallonie-Bruxelles. Ils avaient gagné les élections et ont donc ensemble constitué des gouvernements dès la mi-juillet 2024.
8: Un peu plus d'un mois après les élections régionales du 9 juin dernier, MR et engagés ont trouvé un accord de gouvernement pour la Wallonie et la Fédération Wallonie-Bruxelles.
6: Avec, dans le chef de Maxime Prévost, une volonté affichée de rigueur, mais de rigueur qui serait soutenable pour la population.
9: Nous l'avions toujours dit, nous sommes dans une démarche de responsabilité, pas dans une démarche d'austérité.
6: Il faudra encore attendre pratiquement 6 mois ensuite pour avoir un gouvernement fédéral. Mais là aussi, côté francophone, ce sont le MR et les engagés qui convolent. et Maxime Prévost, au contraire de son homologue du MR Georges-Louis Boucher, fait le choix, lui, d'entrer au gouvernement.
10: Il y a aussi dans une trajectoire de vie, des rendez-vous qui doivent être pris, qui doivent être assumés. Et quand vous avez passé 7 mois à négocier âprement un accord de majorité pour remettre la Belgique sur les rails, il faut aussi des personnalités fortes autour de la table du gouvernement pour rester le garant des équilibres qui ont été obtenus. Et donc c'est le nouveau défi qui va désormais s'offrir à moi.
6: Dans ce gouvernement Arizona, il occupera la fonction de vice-premier ministre en charge des affaires étrangères. Se joindront à lui Jean-Luc Cruc, en charge de la mobilité et du climat, ainsi que Vanessa Matz, ministre de la fonction publique, des entreprises publiques ainsi que du numérique. Et dans cet attelage, les engagés vont défendre une ligne de responsabilité, là aussi faire des économies et des réformes, même si, Bart De Wever le reconnaît lui-même, ce ne sera pas indolore.
11: Ce ne sera pas agréable, mais croyez-moi, un régime contraignant, c'est parfois la seule option pour continuer à vivre sainement.
6: Jusqu'ici, la ligne des engagés est donc celle de la loyauté à cet accord de gouvernement et au Premier ministre Bart De Wever, avec des réformes notamment menées par Jean-Luc Cruc au sein de la SNCB.
12: Moi, je ne veux pas qu'en 2032, on nous dise que les travailleurs de la SNCB ont perdu le boulot parce qu'on aura gardé le statut pour certains et pas pour d'autres.
6: Une grande réorganisation des administrations fédérales aussi menée par Vanessa Matz. Mais globalement, que retenir du bilan des engagés dans ce gouvernement Arizona? Quelles sont leurs relations avec les autres partenaires, le MR en particulier? Parviennent-ils à faire exister leurs marques? Sont-ils fidèles à cette promesse aussi de courage et de nuance? C'est tout cela que nous allons maintenant explorer. Et avec nous pour cela, il y a notamment Jérémy Dodaigne. Bonjour.
13: Bonjour.
6: Merci d'être avec nous. Vous êtes professeur de sciences politiques à l'Université de Namur. Alors, esquisse de premier bilan, hein, donc après un an d'Arizona, un an et demi pour les exécutifs au niveau de la région Wallonne et de la Fédération Wallonie-Bruxelles, et une difficulté, a priori, pour les engagés. Ils ont obtenu une grande victoire électorale en allant chercher des électeurs un peu partout, mais notamment à gauche, hein, on s'en souvient, pas mal chez Écolo, ça avait été beaucoup décrypté à l'époque. Et ici, ils se retrouvent dans des attelages qui conduisent plutôt des politiques de droite. Donc c'est compliqué pour eux, a priori.
13: Alors, à la fois c'est compliqué, et à la fois c'est une position qui, pour l'instant, peut être considérée comme relativement confortable par rapport à la refondation du CDH en les engager, puisqu'il y avait une volonté très claire de s'établir sous la présidence de Maxime Prévost au centre et au centre droit, avec une ligne directrice qui était de dire, on va avoir une certaine responsabilisation individuelle. Cette responsabilisation individuelle a notamment été marquée par la réforme en matière d'emploi et la question des allocations de chômage, mais également sur une forme de responsabilisation dans l'accès à la pension. Et cet équilibrage centriste, hein, c'est toujours un équilibre un petit peu savant, se fait également par un renforcement en quelque sorte du pouvoir d'achat, notamment sur les questions qu'on a pu trouver en Wallonie avec la réduction des droits d'hypothèque. Donc il y avait une forme de donnant-donnant. À la fois, on a une forme de responsabilisation individuelle, mais en même temps, il y a des formes de redistribution qui permettent de retrouver une capacité et un pouvoir d'achat. Ça se fait également par la question, notamment au niveau fédéral, de la taxation d'une partie du capital. Et donc cet équilibre permet jusqu'à présent, en quelque sorte, de garantir une partie des promesses. Et puis, dernier point important qui a permis notamment de gagner, c'était la question de mieux vivre, notamment dans l'accès aux soins de santé. Pour l'instant, c'est un des points sur lesquels ils tentent toujours de bien sécuriser le budget au niveau de la sécurité sociale. Et également, vous l'avez indiqué, par rapport au positionnement centriste, hein, qui veut dire toujours un petit peu naviguer dans le spectre politique, notamment chez Écolo, eh bien, cette forme de parti de gouvernement responsable sur les questions énergétiques, là où il y a pu y avoir quelques déçus dans la politique énergétique, dans la politique environnementale, c'est dire on peut être responsable, favoriser une politique qui est favorable au climat en passant par une politique énergétique qui mise sur notamment une partie de la prolongation du nucléaire. Donc, pour l'instant, il y a quand même eu pas mal de dossiers qui ont été engrangés, mais évidemment des lignes de fracture et qui risquent avant tout maintenant de s'accentuer. Je pense que c'est maintenant que les dossiers difficiles risquent aussi de créer les plus vives tensions et où ça va être difficile pour chacun de vraiment aller chercher ses totems.
6: Avec nous aussi pour cette émission, il y a Baptiste Tupin. Bonjour.
14: Bonjour.
6: Journaliste ici à la RTBF qui suit l'actualité politique. J'ai l'impression que ce qui n'est pas forcément évident pour les engagés dans ce bilan que vient de dresser ici Jérémy Dodaigne, c'est que à la fois sur une série de marqueurs de rupture qui étaient dans le programme des engagés, notamment la fin des allocations de chômage, on ne les accrédite pas forcément toujours aux engagés. On a l'impression que c'est plutôt le MR qui est à l'origine de ces points-là, puisque c'est notamment incarné par un David Clarinval. Et que de l'autre côté, sur le côté nuance, le côté plus humain, c'est un peu difficile de faire exister cette ligne-là dans un contexte qui reste très polarisé, où il y a aussi une opposition extrêmement forte à gauche qui s'exprime contre les différents gouvernements et qui cible tout autant le MR que les engagés, et que donc la position qu'on choisit, cette position sur une ligne de crête d'un parti centriste, elle n'est pas facile à tenir pour le moment dans le contexte politique.
14: Non, le registre est effectivement celui de la responsabilité, de la nuance, ça s'était largement répété en campagne, mais toute la question c'est de savoir si ce registre de la responsabilité, notamment budgétaire, est-ce qu'on peut le capitaliser là-dessus électoralement ? Est-ce que les engagés peuvent capitaliser essentiellement sur cette logique de responsabilité ? Un exemple, lors des derniers débats budgétaires très tendus, on parlait quand même d'une possible chute du gouvernement. Les engagés, Maxime Prévost, étaient plutôt dans une position très loyale par rapport à Bardo-Ever, très loyale par rapport à la nécessité d'aller vers un budget avec parfois des choix difficiles, notamment en matière de TVA, puisque la réforme qui était proposée par Bardo-Ever, c'était une augmentation de certains niveaux de TVA. Tout ça au nom de la responsabilité et de la loyauté de gouvernement défendue par Maxime Prévost, alors qu'en phase 2, le MR était sur un discours de défense pure du pouvoir d'achat en disant « non, on ne touche pas à la TVA ». Et c'est là qu'on voit que la responsabilisation, cette responsabilité, c'est pas nécessairement facile à vendre électoralement et qu'effectivement les engagés sont dans une position un peu compliquée. Sur les grands totems obtenus, il y avait la santé. La santé, c'était vraiment un accent très très fort qui avait été mis dans la campagne des engagés sur le maintien de la norme de croissance des soins de santé. Donc le rythme auquel le budget alloué aux soins de santé doit croître. Il plaidait pour une norme de croissance de 3,5%, ce qui était plus que les 2,5% habituellement acquis. Ici, on est à 2% de croissance de la norme de soins de santé, voire peut-être un peu moins selon certaines analyses. Et ils obtiendront peut-être 3 en fin de législature. Mais toujours est-il qu'aujourd'hui, c'est 2 et que ces grands totems, il va falloir se battre pour les maintenir. Et si c'est en fin de législature que ça doit aboutir, franchement, c'est pas certain, vu le contexte économique, qu'ils y arrivent.
6: Oui, et ça, c'est quand même un élément, mais qu'on pourra rappeler presque dans chacune des émissions de cette série, c'est que on est dans un contexte très compliqué pour les finances publiques, qu'il y a des éléments qui sont venus se rajouter en cours de route ici, notamment avec la nécessité d'investir dans la défense, vu le contexte international très compliqué, et que donc tous ces éléments qui sont censés venir récompenser le travail, qui sont censés venir adoucir certaines mesures de réforme et qui peuvent paraître des mesures de rupture, c'est difficile de les garantir dans ce contexte budgétaire-là.
14: Oui, parce qu'il va encore falloir faire des efforts budgétaires et que, franchement, je ne sais pas si la loyauté vis-à-vis de l'accord de gouvernement et entre partenaires sera suffisamment forte que, par exemple, pour accorder 3% de croissance pour les soins de santé, c'est énorme budgétairement, pas certain qu'ils y arrivent.
6: Alors, Jérémy Dodaigne, la question du positionnement, justement, des engagés, c'était une grande question dans la campagne. Est-ce que c'est l'héritier du CDH ? Est-ce que c'est un mouvement qui est différent ? Et cette analyse, plutôt faite au terme de la campagne, qu'aujourd'hui, les engagés seraient plutôt à classer au centre-droit. C'est renforcé aussi par le fait qu'un Michel Demacte, par exemple, venu du MR, a rejoint les engagés très récemment, qu'un Jean-Luc Cruc l'avait déjà fait en amont pendant la campagne. Aujourd'hui, en termes de sciences politiques, vous êtes politologue, on doit considérer qu'il y a de vrais marqueurs plutôt de centre-droit chez les engagés.
13: Alors, je crois que c'est incontestable au niveau des grandes réformes. À partir du moment où, dans les compétences comme les allocations de chômage, on met l'accent sur une responsabilisation individuelle plutôt que de mettre l'accent sur des facteurs notamment macroéconomiques, d'une économie belge qui est extrêmement ouverte, on met l'accent avant tout sur la situation de chômage est due de manière prédominante à l'individu. Donc il suffit en quelque sorte de les activer pour aller chercher de l'emploi, y compris en Flandre, y compris en se déplaçant plus loin. Donc là, il y avait quand même toute une série d'indicateurs qui étaient assez clairs. On peut parler également sur la question notamment de la réduction des droits d'enregistrement de nouveaux biens. Ce sont des formes de redistribution fiscale historique qui permettaient un petit peu de taxer du capital, hein, c'est comme ça que ça s'appelle. Eh bien, on voit que tous ces marqueurs étaient clairement au centre-droit. Donc il n'y a pas une découverte d'un repositionnement de centre-droit sous la présidence de Maxime Prévost. Par contre, je pense qu'il y a une forme d'accentuation à l'issue de la dynamique par rapport au propre repositionnement du MR. Donc, on pouvait se demander en quelque sorte pourquoi le MR laissait autant de place au centre, en notamment s'assurant de récupérer toute une partie des électeurs qui étaient plutôt très conservateurs, ou voire même de groupuscules d'extrême droite. Et en ce faisant, il a laissé le centre et le centre droit exister avec un partenaire qui, du coup, a pris cette place. Et ce phénomène, il s'est renforcé sous la présidence notamment de Georges Dubouchet au sein du MR, qui accentue en quelque sorte cette radicalisation. Et donc, les engagés sont dans une position où ils ne doivent presque rien faire, si ce n'est de laisser et d'occuper cet espace. Et donc, il y a quand même un petit renforcement, puisque lorsqu'on accueille de nouveaux membres, hein, comme Michel Demac, historiquement, il y avait également Jean-Luc Cruc, on renforce quand même un petit peu ce positionnement de libéralisme social, mais en quelque sorte, il suffit de ne rien faire. On y gagne, et si on arrive à apporter toute une série de garanties, de plus de solidarité, notamment sur les questions de soins de santé, on peut potentiellement éviter de perdre un petit peu trop de son électorat à gauche. Et aussi, c'est important de conserver une forme d'adhésion aussi de certains militants historiques et de mouvements du pilier historique socio-chrétien qui gravitaient autour du parti et qui restent quand même là, même si je pense qu'une série de relations sont quand même assez abîmées ou assez distantes. Donc ça reste un jeu d'équilibriste. Je ne pourrais pas m'avancer maintenant pour dire si ça va être une stratégie gagnante, mais elle est en quelque sorte confortable. D'autant plus lorsqu'on voit quelles sont les coalitions possible. Alors je parle ici plutôt de ce qui se passe du côté francophone, au niveau fédéral c'est encore un peu plus complexe, mais à partir du moment où le MR se radicalise, se repositionne comme beaucoup plus conservateur, notamment sur les questions culturelles, il s'empêche en quelque sorte de gouverner avec des partis comme le Parti Socialiste, avec qui ils ont gouverné à de nombreuses reprises au sud du pays. Donc ils sont un petit peu condamnés à gouverner avec les engagés comme seul acteur, mais ça positionne également les engagés dans une position confortable de faiseur de roi, puisqu'à tout moment, ils pourraient aussi dire « Non, nous sommes capables de gouverner également avec des partis de gauche et au centre-gauche. » Et d'ailleurs, ça s'est vu dans le positionnement à Bruxelles pour les négociations bruxelloises.
15: Donc, ce que je comprends dans ce que vous nous dites, c'est que finalement, c'est un parti qui s'affiche de plus en plus clairement comme un parti de centre-droit, aussi parce qu'il y a un espace qui s'est vraiment fortement libéré à cet endroit-là par la stratégie du MR, mais ça reste un parti pivot qui fera sans doute encore dans le futur, c'est à voir, mais des coalitions avec la gauche. Ceci dit, Baptiste Tupin, il y a un enjeu, c'est qu'on a vu au fil des mois la relation quand même changer entre le MR et les engagés. Au début, on a l'impression que les deux partenaires étaient un peu tout feu, tout flamme dans le fait qu'on allait ensemble se mettre d'accord sur une série de grandes réformes à mener, et à mener sans le PS en particulier, qui était dans l'opposition partout, avec l'exception bruxelloise, on ne sait toujours pas. Et puis là, maintenant, on a l'impression que ces partis sont de plus en plus dans une logique de concurrence électorale.
14: Oui, la lune de miel est clairement terminée, ça c'est certain. Deux exemples frappants, vous avez parlé du départ de Michel Demag arrivé chez les engagés. L'autre exemple, c'est celui de Bruxelles. Le moment où Ivan Verhoekstraat décide de prendre le rôle de formateur et d'entamer des discussions sans le MR. Alors, où est l'œuf, où est la poule? Est-ce que c'est parce que les relations se sont dégradées avec le MR que Ivan Verhoekstraat s'est dit « bah oui, on peut y aller et on doit tenter une autre formule » ou est-ce que les relations se sont fortement dégradées parce qu'il y a eu cette tentative? En tout cas, ce qui est certain, c'est que les relations ne sont plus au beau fixe entre les deux partenaires de majorité. Ça se voit aussi dans certains dossiers à la Fédération Wallonie-Bruxelles, ne serait-ce que sur l'enseignement, où je pense qu'il y a une concurrence assez forte entre la ministre-présidence de la Fédération Wallonie-Bruxelles, tenue par les engagés, et la ministre de l'enseignement, OMR. Là, il y a des concurrences de plus en plus fortes qui peuvent aussi s'expliquer par cette concurrence électorale qui se joue au centre droit.
15: Et au-delà de la concurrence électorale, on se dit aussi que s'ils veulent rester ce parti de la nuance hein, qu'ils voulaient incarner, d'une approche équilibrée entre responsabilité budgétaire et protection des citoyens, y compris les plus faibles, ils doivent aussi prendre distance avec le discours plus polarisant, avec la ligne plus dure qui est adoptée aujourd'hui par l'EMR dans la façon de conduire les réformes.
14: Oui, et l'opposition à gauche joue très fort là-dessus, hein, sur le fait que les engagés seraient à la remorque du MR, qu'ils seraient scotchés au MR. Ici, en affichant une forme de concurrence, il y a aussi une forme de démarcation très claire qui est faite par les engagés qui disent nous, on est différent et la gauche l'a bien compris et les attaque très fort là-dessus ces derniers temps en essayant d'aller récupérer cette frange d'électeurs qui avaient quitté des partis comme Écolo, voire le PS pour rejoindre les engagés. Aujourd'hui, on sent que ces partis-là pourraient petit à petit décocher de plus en plus de flèches vers les engagés pour essayer de récupérer cette frange électorale.
15: On a l'impression que chez certains partis de gauche, les flèches sont parfois plus dures vis-à-vis des engagés que vis-à-vis du PTB, du UMR, ou de l'autre côté vis-à-vis du PTB. Donc là, on sent bien que sur le centre-gauche, il y a un vrai enjeu électoral. Il y a quelque chose dont je voudrais qu'on parle aussi dans cette émission, c'est le changement de président, parce que ça n'est pas rien dans un parti comme celui-là où le succès électoral s'est beaucoup construit sur la figure du président Maxime Prévost. Il a passé la main en devenant ministre des Affaires étrangères au fédéral à Yvan Verhoekstraat, et je propose qu'on s'arrête pour un petit portrait d'Yvan Verhoekstraat en compagnie de Sarah Pousset.
16: En 1994, à tout juste 18 ans, Yvan Verhoekstraat devient le plus jeune conseiller communal de Belgique en rejoignant l'Assemblée de Woluwe-Saint-Pierre. C'est finalement vers l'entrepreneuriat qu'il choisit de se diriger, avec des études en droit et en commerce et un début de carrière chez McKinsey. Il devient ensuite directeur opérationnel de Daily Trader à seulement 27 ans. Et puis, il choisit de se lancer. Il crée différentes entreprises, notamment dans la création de plats préparés. En 2014, il change totalement de secteur pour les produits de pharmacie qu'il veut adapter à la grande distribution. Il crée la chaîne MediMarket. C'est un vrai succès avec des centaines d'employés, des magasins en France, en Espagne, en Italie et plus de 139 millions d'euros de chiffre d'affaires. Mais en 2021, Yvan Verhoekstraat choisit de laisser sa place de CEO pour entrer en politique.
17: Force de critiquer, je crois qu'il faut s'engager, sans mauvais jeu de mots. Et je pense que dans ma vie aujourd'hui, j'ai le sentiment d'avoir eu beaucoup de chance et que c'est aussi le moment de rendre en s'engageant et en essayant de faire évoluer la société vers un modèle auquel je crois.
16: Yvan Verhoekstraat rejoint donc les engagés et devient rapidement vice-président. C'est aussi l'une des premières figures de la société civile à intégrer le parti, un mouvement qui sera ensuite largement suivi par Elisabeth De Grise, Olivier de Hoissège, Vincent Blondel ou encore Yves Copiters. Aux élections de 2024, Yvan Verhoekstraat est tête de liste européenne. Il est élu député et redevient aussi conseiller communal de sa commune. Quand Maxime Prévost accepte le cabinet des affaires étrangères, c'est lui qui assure l'intérim jusqu'à être finalement élu président des engagés en avril dernier.
17: C'est un énorme challenge, mais c'est dans la continuité du travail qu'on a fait avec Maxime Prévost que j'ai envie de m'inscrire pour continuer à porter haut les couleurs des engagés.
16: Celui qui se définit comme un casse-cou accepte encore une mission pour le moins risquée, tenter de former un gouvernement bruxellois, mais il annonce aussi rapidement son échec quelques semaines plus tard.
18: Nous n'avons pas pu, malgré que j'y ai cru, je dois l'avouer, donc la déception n'en est que plus grande, rassembler une majorité pour pouvoir commencer des négociations.
15: Voilà, échec donc au niveau bruxellois, mais un Yvan Verhoekstraat qui a existé quand même sur la scène médiatique, notamment par cette initiative d'essayer de former un gouvernement sans l'EMR. Jérémy Dodaigne, c'est pas évident l'enjeu du remplacement de Maxime Prévost pour les engagés, parce qu'on le disait, c'est une figure qui a construit ce changement, et qui a construit ce changement aussi autour de sa figure, qu'il l'incarnait particulièrement. Est-ce que pour le moment, c'est une opération plutôt réussie, selon vous ?
13: Alors, de deux choses l'une, Maxime Prévost reste quand même assez visible dans l'espace médiatique, puisqu'il a un poste de ministre des Affaires étrangères à un moment où la géopolitique et les tensions internationales n'ont sans doute jamais été aussi fortes. On a évidemment le conflit avec la guerre en Ukraine et la Russie. On a également la présidence de Trump qui bouleverse l'ordre international. On a eu également le conflit israélo-palestinien, où je rappelle quand même que lors de l'été de l'année passée, l'été 2025, Maxime Prévost était prêt, au nom de son parti, à débrancher la prise si il n'y avait pas une reconnaissance de l'État palestinien lors de la réunion de l'ONU qui était prévue. Donc il y a quand même eu plusieurs marqueurs assez forts qui permettent quand même de continuer à Maxime Prévost à avoir cette visibilité, ce qui n'était quand même pas évident, je pense, pour un bourgmestre d'une commune. Hein, prendre cette envergure internationale, c'est quand même un saut qualitatif, c'est aussi un métier assez différent. Donc là, pour l'instant, il endosse plutôt ce costume, et donc il reste assez présent.
15: Même si Bardot Weaver, par exemple, ces derniers temps, depuis le dossier des avoirs russes, a aussi pris pas mal de place sur les dossiers internationaux, j'ai l'impression que ces dernières semaines, on voit un peu moins Maxime Prévost que ce qu'on ne le voyait au début sur ces dossiers internationaux.
13: Oui, effectivement, là, il y a quand même une reprise en main. Je pense que c'est aussi un profil qui plaît à Bardot Weaver. Et puis, ça reste quand même, effectivement, pour certains, des fonctions assez honorifiques, prestigieuses. Et donc, ils en profitent. Mais donc, avoir Maxime Prévost qui reste présent tout en ayant une nouvelle présidence avec quand même un entrepreneur qui incarne bien cette idée d'un centre droit qui met en valeur les valeurs de l'entrepreneuriat, je pense que c'est pas une mauvaise opération. Ça permet pour l'instant de garder un peu ce double visage. Et je pense que le plus important, surtout, c'est la manière dont les engagés peuvent être perçus. Il y a quand même un style dans la manière de communiquer qui est plus qu'un style de communication, qui est une incarnation de comment faire vivre la démocratie. On a, du côté de Georges Boucher, une communication qui est très belliqueuse, hein, on parle de guerre culturelle, mais qui va plus loin que ça. La théorie de la démocratie nous rappelle qu'il y a deux moments importants. L'élection, qui fonde la légitimité pour un gouvernement, pour une majorité qui se dégage. Mais entre les élections, la démocratie, elle continue à vivre. On doit respecter la critique. On doit permettre aux syndicats d'organiser des manifestations. On doit permettre aux médias d'organiser le pluralisme dans les prises de position. Et là-dessus, les engagés incarnent davantage cette logique. Parfois sur la forme, mais il y a quand même un respect des corps intermédiaires pour le faire simplement. Là où le MR incarne davantage l'idée que seule l'élection compte. Et lorsqu'on a la légitimité de l'élection, on peut en quelque sorte avoir une forme de tyrannie de la majorité. Et ça reste quand même une manière de faire de la politique qui est très différente. Et paradoxe, cette idée de contester en quelque sorte la liberté d'opinion, d'émancipation de la société entre les élections, c'est le libéralisme politique. C'est son fondement même. Donc là, il y a une forme de paradoxe par rapport à incarner la démocratie.
15: Donc en un mot très bref, quelque part, ils deviennent presque plus libéraux que le MR aujourd'hui chez les engagés ?
13: Ah, en tous les cas, il y a un parti pour l'instant qui a une dérive sur l'exercice des libertés, c'est bien le MR dans cette notion de libéralisme politique.
15: Donc, il y a un espace, selon vous, qui s'ouvre pour les libéraux aussi, qui ne se retrouveraient plus dans la stratégie actuelle du MR portée par Georges-Louis Boucher. Alors, Baptiste Tupin, la difficulté, c'est de parvenir à garder quand même alors encore à bord

0: difficile d'avoir des estimations claires à ce niveau-là. Mais bon, ça montre quand même qu'il y a un flanc gauche à protéger. Pour autant qu'il y a un potentiel au centre droit, ce potentiel au centre gauche doit être protégé. Et aujourd'hui, quand on voit certaines réformes, on peut penser aux réformes au niveau de l'enseignement, par exemple, avec la fin annoncée des nominations des enseignants, avec le CDI pour les enseignants. Je ne suis pas certain que l'ensemble de l'électorat gagné à gauche soit tout à fait en phase avec le discours et les politiques menées par les engagés. D'autant plus, et on l'a déjà dit avant, qu'aujourd'hui, on sent que la gauche, que ce soit le PS ou écolo, a tendance aussi à commencer à regarder vers ce centre-gauche et qu'une partie de la bataille électorale de 2029 aura probablement lieu à cet endroit-là.
1: Et on peut pointer le fait que sur la question de la transition climatique environnementale, il n'y a pas des politiques très ambitieuses qui sont menées par ces exécutifs aujourd'hui. Or ça, ça va être un enjeu, d'autant plus que chez Écolo, on peut s'imaginer qu'on va peut-être retourner davantage aussi vers le centre pour les prochaines élections.
0: Ah oui, c'est une possibilité qu'Écolo décide, plutôt que d'aller chercher des électeurs à gauche et qui a démontré une certaine faiblesse puisqu'ils ont perdu les élections, se dire on va se recentrer au centre-gauche avec un discours environnemental, climatique très fort. Et là, c'est vrai que les engagés peinent pour le moment à démontrer que leur action a une vraie portée environnementale et climatique, parce que les gouvernements dans lesquels ils se trouvent n'en ont pas fait une priorité absolue.

0: Et sur ce plan-là, on peut rappeler le recul, par exemple, du soutien à l'isolation des bâtiments en Wallonie. La grande incertitude de la politique énergétique au fédéral. Rappelez aussi que l'idée portée par les engagés en campagne d'une grande consultation populaire sur l'enjeu climatique a complètement disparu du débat une fois les élections passées. Bref, pour les engagés, il y a donc aussi une question de grand écart. Comment récupérer ce centre droit délaissé par le MR sans perdre ses électeurs plutôt positionnés au centre-gauche qui ont fait le succès pourtant des engagés en 2024? Ce sera le défi de la suite de la législature, mais qui a priori est encore longue hein, puisque le prochain scrutin est prévu en 2029. Voilà, c'était Les Clés, un podcast RTBF La Première, avec à la réalisation sonore de cet épisode Antoine Duhart, c'est à la préparation Sarah Pousset et Arnaud Reussen. Le prochain épisode de cette série aura pour titre « Et à gauche, alors, c'est quoi le projet ?»
1: Les clés sur La Première, il y avait Baptiste Tupin, journaliste politique à la RTBF, il y avait Jérémy Dodaigne, également professeur de sciences politiques à l'université de Namur. On parlait des engagés, bien sûr, Arnaud Reussen, Sarah Pousset et toute l'équipe technique de La Première. Prochain épisode demain, bien sûr, on continue hein, cette spéciale Arizona. Arnaud vous le disait, ce sont des épisodes qui datent de février. Et demain, on se penchera sur la gauche. Bon après-midi, bonne fin d'après-midi, bon début de soirée. On écoute Lola Young sur La Première.

0: RTBF Ovio, évidemment, toutes vos bonnes plateformes de streaming pour écouter l'un ou l'autre épisode des clés, voire tous les épisodes des clés, évidemment, si vous vous sentez motivé. Ce podcast, la première d'Arnaud Reusen, 27 minutes de décryptage au quotidien. Merci de nous suivre. Après 19h, après le journal de Julie Buron, c'est Cédric Wautier qui revient pour une nouvelle diffusion de son émission Tendance Première. On est parti ensemble sur la première pour une nouvelle et belle soirée pleine de promesses.
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0: Voici d'ici quelques secondes votre journal de 6 heures présenté par François Kirchbonnet.
1: Vous vous souvenez peut-être des trains d'heure de pointe supprimés pendant la vague de chaleur parce qu'ils n'étaient pas climatisés. Ce n'est qu'un avant-goût de ce qui nous attend. Selon une nouvelle étude, les réseaux de transport ne sont pas prêts pour le dérèglement climatique. Les jambes, la tête, le sommeil, tous les signaux sont au vert pour Remco Evenepoel, le roi du chrono, sacré un 21 juillet au Tour de France. Bonjour à toutes et tous. Nos infrastructures de transport sont-elles prêtes à affronter le dérèglement climatique? On se souvient, je vous le disais, des trains ou des bus qui n'avaient pas roulé lors de la vague de chaleur de la fin juin. Une étude de la VUB conclut que la moitié des voies navigables européennes connaîtront des sécheresses pour la première fois dans les 30 ans à venir. Et sur le rail, Damien Roulette, ça chauffe aussi.
2: Avec les vagues de chaleur, le rail est particulièrement mis sous pression. La vitesse des trains doit être réduite à cause de caténaires fragilisés et des trains restent au dépôt faute de climatisation. Christina Deida, chercheuse italienne à la VUB et autrice de l'étude.
3: Les vagues de chaleur sont l'aléa qui augmentera le plus, qui touchera l'ensemble des moyens de transport. Si l'on compare aux moyennes historiques, l'exposition des infrastructures aux vagues de chaleur pourrait augmenter jusqu'à 30 fois d'ici la moitié du siècle.
2: Infrabel explique tenir ça à l'œil. La dernière vague de chaleur a d'ailleurs alerté la compagnie Eurostar. Celle-ci a modifié une commande de train auprès d'Alstom. Eurostar a demandé des trains pouvant fonctionner malgré des températures de 55 degrés. Mais cette étude montre une adaptation trop lente de nos politiques publiques et insiste sur l'atténuation.
3: Réduire les émissions nous permettrait de diminuer notre exposition aux aléas de 22 à 30%.
2: La difficulté, c'est que ce réchauffement s'accélère alors que le matériel roulant et les infrastructures sont prévus pour plusieurs décennies.
1: La grande foule au cinquantenaire à Bruxelles pour la fête nationale hier soir, pour les concerts, le feu d'artifice et l'ambiance à laquelle Bruno Schmitz nous fait goûter.
4: Pour passer une bonne soirée de fête nationale belge ou de... Il faut savoir choisir ses vêtements avec précision.
5: Madame a mis un sweat jaune et moi j'ai mis un polo rouge, mais il nous manque le noir, mais voilà.
4: Opter pour un chapeau élégant.
6: Vous avez quoi en fait? Combien de chapeaux?
7: Trois.
6: L'un sur l'autre?
7: Oui. Noir, jaune et rouge.
4: Il faut mettre du belge dans son assiette.
6: Des bonnes frites belges, sauce piquante maison.
8: Mayo, ketchup.
4: Ou à peu près.
6: C'est quoi que vous mangez?
8: Ça c'est gourous avec porc.
4: Et surtout, il faut être ouvert à la découverte au niveau musical, puisque si les néerlandophones connaissent surtout sur l'affiche...
9: Moi, je connais plutôt les noms flamands, donc c'est-à-dire Natalia, et aussi Everjob. Mais le reste, aucune idée.
4: Alors que pour les spectateurs francophones...
6: Les artistes néerlandophones, vous les connaissez?
7: Ah non.
6: Les néerlandophones, pas du tout.
4: Finalement... C'est un rappeur bruxellois, Hamza, qui mettra tout le monde d'accord à l'applaudimètre. Avant que tous les Belges présents parlent à nouveau d'une seule voix sur le feu d'artifice.
8: C'est incroyable!
7: C'est que voilà.
8: Ah, c'est super beau!
4: Et que la fête s'achève ensemble aux notes de la Brabançonne.
1: Et en début de soirée, pour la première fois, la famille royale au grand complet est venue place du jeu de balle dans les Marolles pour partager quelques frites avec des habitants du quartier réunis pour le resto national. Le Parlement français a approuvé l'interdiction des réseaux sociaux aux enfants et ados de moins de 15 ans. C'est le premier pays européen qui légifère de la sorte. D'autres, comme la Belgique, l'envisagent aussi. En France, cette interdiction doit entrer en vigueur dès septembre prochain pour les nouveaux comptes au début de l'année prochaine pour les comptes existants. Il reviendra aux plateformes de mettre en place un ou plusieurs dispositifs de vérification d'âge. Le président ukrainien a nommé un nouveau commandant en chef de l'armée. L'ancien était le tenant d'une approche traditionnel de la guerre, ce que lui reprochait le ministre de la Défense, très populaire, partisan d'un recours intensif aux drones et à la technologie contre les Russes. Il y a quelques jours, le président Zelensky en a limogé un, le ministre de la Défense, colère d'une partie de la population, manifestation. Le président décide alors, en guise de compensation, de se séparer de l'autre aussi. Les échanges de missiles continuent entre l'Iran et les États-Unis. Le détroit d'Ormuz reste bloqué et les Houthis, alliés de l'Iran, qui contrôlent le nord et le sud du Yémen, affirment avoir bloqué un autre détroit, celui de Bab el-Mandeb, qui est aussi crucial pour le transport d'hydrocarbures. Trois pétroliers transportant du brut saoudien destiné à l'Asie ont fait demi-tour en mer Rouge par crainte d'être pris pour cible par les Houthis. Le président Trump affirme que cet autre détroit, celui de Bab el-Mandeb, n'est pas bloqué et que les États-Unis s'en occuperont s'il devait l'être. Remco Evenepoel est bien installé à la deuxième place du classement général du Tour de France cycliste. Il a 4 minutes et 32 secondes de retard sur Tadej Pogacar, mais 2 minutes et 19 secondes d'avance sur Isaac Del Toro. Sa priorité, c'était de gagner le contre-la-montre d'hier et de creuser des écarts sur ses poursuivants. C'est réussi, il est en forme.
10: Oui, je me sentais hyper bien. J'avais bien dormi, je me suis réveillé avec plein d'énergie, donc le jour de repos m'a fait du bien. Et puis après, ouais, je connaissais bien le parcours. Je suis venu faire des récos il y a plus ou moins un mois. J'ai fait la montée quand même très vite parce qu'au début, je voyais les watts et je devais me dire de me calmer, que j'allais un peu trop vite. Mais ouais, je suis hyper heureux avec la performance aussi. Les jambes, la tête, tout était bon.
1: Remco Evenepoel interrogé par Jérôme Elguers. L'étape du jour pourrait sourire à des échappés de Chambéry à Voiron. Très belle journée à toutes et tous.
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0: Merci à vous François pour ce journal de 6h. On vous retrouve d'ici une petite demi-heure pour un nouveau point sur l'actualité. Il est 6h06. Bonjour Denis Collard.
12: Mais bonjour Marie, bonjour à tous.
0: Il paraît qu'il y a des nuages au menu ce matin.
12: Bon, écoutez, pas pour tout le monde, hein. C'est vrai qu'ils coupent le pays un petit peu en deux ce matin. On les retrouve sur le nord essentiellement et sur le centre. Par contre, sur le sud, c'est toujours un ciel bien dégagé. Alors cette couche nuageuse, des nuages bas, va un petit peu se disloquer en cours d'après-midi, mais elle va continuer un petit peu à descendre. Et donc finalement, pour tout le monde, ce sera une association entre passage nuageux et éclairci. Toujours un petit peu plus lumineux, par contre, sur l'extrême sud. C'est d'ailleurs là qu'on pourrait avoir 23 degrés comme à Liège. Sinon ailleurs, eh bien 19 degrés sur les hauteurs, sur le littoral, et 20 à 21, voire 22 degrés sur le centre du pays. Pour la suite, eh bien pas de grands changements, une nuit calme. Et puis demain, à nouveau, une journée entre nuages et éclaircies. On pourrait retrouver quelques gouttes vendredi très temporairement. Et puis un week-end qui s'annonce, lui, plutôt calme, avec des températures en hausse, un week-end avec un été, on va dire, à la belge.
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0: Bonjour et bienvenue à vous. On embarque pour Matin Première. Nous sommes ensemble jusqu'à 8h45 en ce mercredi 22 juillet. J'espère que vous avez bien dormi. On vous accompagne en ces heures matinales avec un petit retour sur le 21 juillet, jour de fête nationale. Est-ce que l'identité belge est une réalité? Serions-nous moins patriotes que nos voisins? On va en discuter avec notre invité à 6h40. Ce qui peut nous donner un sentiment d'appartenance à notre pays, c'est en tout cas le sport et les victoires belges. Comme celle de Remco Evenepoel hier au Tour de France. On va y revenir dans votre revue de presse d'ici quelques instants. Et votre journal des sports, bien entendu, ça se sera vers 6h40. Dans le Tour des régions, une jolie prairie, des vaches, de la biodiversité. On vous fera notamment découvrir le concours de la plus belle prairie en province de Luxembourg. On ira aussi à Genappe, où un coq qui chante la nuit secoue les relations de voisinage. C'est très animal ce matin. Bon réveil sur la première. Et tout de suite, voici Étienne Dao avec ce titre « Tomber pour la France ». Bon réveil avec nous.

0: Tomber pour la France, c'était Étienne Dao en 1985. Il est 6h12.
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0: Ils sont là, ils sont installés. On accueille Aline Gonsalves. Bonjour Aline.
2: Bonjour Marie, bonjour à toutes et à tous.
0: La revue de presse, c'est avec vous dans un instant. On reviendra beaucoup sur le 21 juillet et sur la victoire de Remco Evenepoel. Et tout de suite, on accueille Sandro Calderon. Bonjour Sandro.
3: Bonjour Marie.
0: Pour le fait du jour. Et le fait du jour aujourd'hui, la France qui va interdire les réseaux sociaux aux moins de 15 ans. Cette mesure, c'est une première en Europe, a été définitivement votée hier soir par les députés et les sénateurs français. Alors Sandro, cette loi, elle vise évidemment à protéger la santé mentale des jeunes.
3: Oui, anxiété, troubles du sommeil, harcèlement, les alertes se multiplient sur les menaces, les effets négatifs des réseaux sociaux sur les jeunes enfants et les adolescents. En Europe, plusieurs pays, dont la Belgique, envisagent une interdiction ou d'autres mesures du genre. La France, elle, a tranché hier soir. Une large majorité de députés et de sénateurs a voté pour l'interdiction des réseaux sociaux au moins dans 15 ans, ce qui réjouit le président français Emmanuel Macron.
4: Je remercie l'ensemble des parlementaires, le gouvernement. C'est fait. Et c'est une avancée majeure. La France ouvre la voie en Europe pour la protection de nos enfants, de nos adolescents.
0: Alors concrètement, que prévoit la loi française ?
3: Alors il n'est pas question de sanctionner les parents ou les enfants. La loi vise les plateformes, les TikTok, Instagram, Snapchat et autres. Elles devront mettre en place un dispositif pour vérifier l'âge des utilisateurs, une sorte de porte d'entrée pour les jeunes, comme l'explique Laure Miller, une députée de la majorité initiatrice du texte.
5: Ces enfants-là auront l'obligation qui va arriver sur leur téléphone de justifier de leur âge et donc de prouver qu'ils ont plus ou moins de 15 ans. Et donc il faudra qu'ils fassent cette démarche d'utiliser une application qui leur sera suggérée par la plateforme pour donner une justification de leur âge. Et en effet, s'ils n'ont pas 15 ans, le compte sera fermé, c'est l'obligation qui pèse sur les plateformes.
3: Un cadre spécifique a été prévu pour YouTube et WhatsApp. Il n'y aura pas de vérification d'âge pour visionner des vidéos ou échanger des messages, mais il faudra donner son âge pour participer aux commentaires sur une vidéo ou aux chaînes de partage. La loi entrera en vigueur dès le 1er septembre prochain. À partir de cette date, les moins de 15 ans ne pourront plus se créer de comptes sur ces plateformes. Les comptes déjà existants, eux, devront être supprimés 4 mois après l'entrée en vigueur.
0: Alors, quelles sont les premières réactions à cette interdiction des réseaux sociaux aux moins de 15 ans ?
3: Alors, elles sont plutôt diverses. Si Emmanuel Macron salue une avancée majeure, dans les rangs de l'opposition, les questions et les critiques sont nombreuses, que ce soit sur les applications de vérification de l'âge, seront-elles prêtes d'ici septembre ? C'est dans très peu de temps. Crainte également sur le respect de la vie privée. Des parlementaires regrettent également que la loi ne s'attaque pas, par exemple, aux algorithmes et logiques économiques des plateformes.
0: Et du côté des jeunes et de leurs parents, quels sont les commentaires ?
3: Alors là encore, ça part un peu dans tous les sens, écoutez.
6: Je sais pas, moi j'aimerais bien continuer à regarder les réseaux.
7: Moi, au début, j'étais pas d'accord, parce que forcément ça me coupe des liens avec mes amis et tout ça. Mais d'un autre côté, quand j'entends leur point de vue, je trouve qu'ils ont raison aussi.
8: Moi je pense qu'il faut plutôt sensibiliser et éduquer en fait les jeunes, dès leur plus jeune âge en fait, sur ce qu'on peut trouver sur les réseaux sociaux et les dangers que ça représente pour eux.
3: Alors un autre risque est évoqué également, c'est l'attrait de l'interdit, comme le pointe ce psychologue, Michael Stora.
9: En soi, l'idée d'interdire est toujours compliquée, car finalement ça peut paradoxalement attiser la transgression et faire de cet objet un objet de convoitise. Maintenant, lorsqu'on commence à rentrer dans le détail des effets toxiques des réseaux sociaux, on peut légitimement penser que l'interdit devient intéressant, voire nécessaire.
3: Voilà, intéressant, voire nécessaire. Notez encore, Marie, que la loi votée hier en France prévoit une deuxième mesure, c'est l'interdiction des téléphones portables dans les lycées, soit pour les élèves entre 15 et 18 ans. Là encore, des questions se posent sur la mise en place de la mesure dans un laps de temps si réduit.
0: Et on voit bien que l'idée fait son chemin, puisqu'il y a une dizaine de jours, c'était la Grande-Bretagne qui prenait ce chemin-là. Merci beaucoup, Sandro Calderon. Il est 6h16, on va passer avec vous à la revue de presse, Aline Gonsalves, il a volé la vedette au roi. Remco Evenepoel fait la une de toute la presse en ce lendemain de fête nationale.
2: Oui, le coureur belge a remporté hier l'étape du Tour de France, un 21 juillet qui plus est. Remco Royal, c'est le même titre en une de Sudinfo et de l'Avenir. Remco Evenepoel, roi du 21 juillet pour le soir. Un feu d'artifice pour Remco en une de la dernière heure. Et la presse flamande n'est évidemment pas en reste. Le boulet de canon Remco Evenepoel a réécrit son histoire du Tour en deux étapes, titre de Standard. Une légende, même Pogacar le dit. C'est le titre en une du Nieuwsblad. Après cette victoire au contre-la-montre d'hier, Remco tient solidement sa place de deuxième au classement général, a rappelé Het Laatste Nieuws. Het Laatste Nieuws qui n'éclipse pas totalement l'autre star de cette fête nationale, non pas le roi, mais la future reine qui attire désormais toute l'attention. Photo en une d'Elisabeth en uniforme qui assiste au défilé militaire. Et à côté, un autre cliché et une autre version de la princesse en civil, cette fois, gobelet en plastique à la main, en train de boire une bière dans les Marolles au Resto National, ce moule frites géant dans le cœur populaire de Bruxelles. Une fête nationale qui ne pouvait être plus belge, titre Het Laatste Nieuws, qui parle d'un sans faute pour la princesse héritière. Dans la presse ce matin, on retrouve aussi les traditionnelles photos et analyses des tenues royales et princières d'hier, ainsi que des analyses du discours du roi qui n'a pas éludé les crises que traverse notre pays.
0: Il y a un autre visage que l'on retrouve en une de presque tous les journaux ce matin, c'est celui de Marc Van Bommel.
2: Oui, c'est lui qui va succéder à Rudy Garcia, c'est en une du Nieuwsblad, du Belang van Limburg ou encore de la DH et de l'Avenir. Un contrat de 2 ans attend Van Bommel à la tête des Diables, précise Sud Info en une. Le soir, lui, reste encore un peu sur Rudy Garcia et le fait que son contrat n'a pas été prolongé par l'Union belge malgré un quart de finale en Coupe du Monde. Une décision qu'il va falloir faire accepter au public des Diables. Le soir qui, comme Het Laatste Nieuws, se montre encore prudent sur cette succession, parlant de Marc Van Bommel comme du favori pour reprendre le flambeau.
0: Et puis si on continue sur le tour des personnalités qui ont leur portrait en une des quotidiens ce matin, il faut aussi parler de Bad Bunny.
2: Oui, parce que l'artiste portoricain se produit ce soir à Bruxelles où il devrait enflammer le stade Roi Baudouin, un véritable phénomène. De Morgan va vous expliquer les 4 raisons pour lesquelles Bad Bunny mérite toute notre admiration. En réalité, le quotidien démonte 4 mythes qui voudraient que Bad Bunny soit un artiste cliché, un opportuniste sur le plan commercial, un coureur de jupons ou encore qu'il soit apolitique. Autant de croyances à jeter à la poubelle, nous dit le quotidien. La Libre titre, le géant de la pop qui défie Donald Trump. L'artiste portoricain est en effet devenu le porte-voix d'une île marginalisée par les États-Unis. La Libre rappelle ces mots prononcés en février dernier par Bad Bunny alors qu'il recevait le prix du meilleur album de l'année. Avant de remercier Dieu, je voudrais dire Ice dehors. C'était la première fois qu'un album écrit entièrement en espagnol était récompensé dans cette catégorie, mais ce qui se passe alors dans la rue le préoccupait davantage. Bad Bunny, la déferlante latine à Bruxelles, le soir analyse ce phénomène, comment un artiste hispanophone est devenu le plus écouté au monde. Eh bien, ce serait le résultat d'un retournement culturel majeur, nous dit le quotidien. Exit l'anglais comme langue hégémonique de la culture pop, place désormais à l'espagnol. L'Amérique latine est devenue le centre de la musica pop.
0: Vous dites ça bien en plus avec un petit accent et tout ça. Merci beaucoup Aline Gonsalves pour ce premier tour des journaux ce matin. Vous nous revenez vers 7h40. Vous
2: avez
0: lu alors
2: tous les
0: éditos. À tout à l'heure, il est 6h20. Bonjour Jean-Marc Stril.
10: Bonjour Marie.
0: Une journée qui commence en douceur, puisque vous n'avez pas grand-chose à nous dire, si j'ai bien entendu.
10: Exactement, un peu de douceur, ouais, c'est ça. Ça va peut-être continuer comme ça, on l'espère, parce que c'est vrai que c'est très calme en ces périodes de vacances. On se le souhaite tous, donc prochain rendez-vous tout à l'heure pour voir si ça a un peu évolué. Mais pour l'instant, vous l'avez compris, c'est calme.
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0: Et à 6h21, on ouvre votre tour des régions. La zone de police des Trieux, une zone qui couvre les communes de Courcelles et Fontaine-l'Évêque, non loin de Charleroi, a été saisie de plusieurs cas de vol à la ruse ces derniers jours. Les vols à la ruse, ce sont des techniques employées par des malfrats pour distraire d'une manière ou d'une autre leurs victimes et les dépouiller en s'emparant d'un sac ou d'un téléphone déposé dans une voiture. La zone de police met régulièrement en garde contre ce type de vol sur sa page Facebook. Les explications de Nicolas Rondelet.
14: Quelques pièces de monnaie jetées devant la portière d'un conducteur qui vient de regagner sa voiture. C'est ce type de ruse qui a été constaté à 3 reprises sur le territoire de la zone de police des Trieux. Le commissaire Philippe Sinon est le chef de zone.
15: Oui, nous avons été confrontés à une reprise d'un fait qui avait déjà commencé l'année dernière, c'est-à-dire une arnaque via des pièces de monnaie jetées pour détourner l'attention des personnes qui remontent dans leur véhicule. Et pendant ce temps-là, soit un complice, soit la personne elle-même dérobe les affaires qui se trouvent à l'intérieur du véhicule.
14: Ces faits se déroulent généralement là où il y a du passage.
15: Parking des grandes surfaces, grand place, je veux dire à des endroits où il y a beaucoup de gens et où quelque part, le fait qu'il se passe quelque chose tombe quand même un peu dans l'anonymat, quoi.
14: Il est bien difficile pour la zone de police de pincer les voleurs à la ruse. En revanche, elle multiplie les messages de prévention sur sa page Facebook.
15: Aujourd'hui, pour avoir une relation avec la population, il faut qu'on passe par les médias sociaux. Et donc, il y a une communication qui s'établit avec la population au travers de ces réseaux. Oui.
14: La page Facebook de la zone des Trieux compte 2400 abonnés, 5% de la population totale de la zone. Ce chiffre est en constante augmentation. Et pour toucher les plus jeunes, elle est présente aussi sur Instagram.
0: La plupart des zones de police ont d'ailleurs aujourd'hui une page Facebook et vous pouvez les suivre. Elles partagent souvent les publications des unes des autres pour sensibiliser, par exemple, à ces vols par ruse. Nous allons à Genappe, en Brabant-Wallon à présent, où un coq est au centre d'un conflit de voisinage dans le village de Béziti. Il aime pousser la chansonnette, notamment la nuit, ce qui ne plaît pas à tout le monde. Mais le plus surprenant dans cette histoire, c'est qu'une pétition a été lancée par des riverains qui, eux, au nom de la défense de la ruralité, défendent l'animal et demandent qu'il reste dans son poulailler. Le reportage de Grégory Faube.
16: Le coupable est là, oui.
17: Le coupable, c'est Roberto, le coq anglais de Pascal qui, de temps en temps, pousse un cocorico la nuit. Et cela ne plaît pas à un voisin.
16: Il pointe des nuisances nocturnes. Pour moi, ça a pris même une ampleur un peu dingue parce que j'avais vu en arrivant ici, on est en plein milieu de la campagne, il y a des champs partout.
17: Le voisin en question a déjà sollicité la police à plusieurs reprises. David Tamigno est agent de quartier et pour lui, la balle est plutôt dans le camp du propriétaire.
18: C'est lui qui est responsable des cris des animaux qu'il a chez lui.
17: Une option serait de rentrer le coq dans le poulailler chaque soir. Une option difficile à mettre en œuvre pour Pascal.
16: C'est compliqué parce qu'il est vif, il vole, il court très rapidement. Donc voilà. Et puis moi, j'ai pas envie tous les soirs de commencer à m'amuser à l'attraper, lui faire peur. Il vit très bien comme il vit là, il protège ses poules. C'est son job en fait. Hein.
17: Un job que d'autres voisins défendent au nom de la ruralité. Une pétition a même été lancée pour sauver Roberto.
16: Cette pétition a pris plus de 3770 signatures. Bon, je ne dis pas qu'elles viennent toutes de l'entité, elles viennent peut-être maintenant d'ailleurs parce que ça a pris une ampleur.
17: Une pétition qui n'a semble-t-il pas trop d'effet sur le voisin mécontent. Celui-ci s'est tourné vers la justice de paix, mais il ne s'est pas présenté à l'audience. Résultat, pas de débat, donc pas de jugement. Ce qui arrange finalement plutôt bien Roberto.
0: Évidemment, il fallait finir sur le cri de Roberto le coq, un reportage réalisé en collaboration avec le média local TVcom. En bref, une performance sportive, mais aussi une belle leçon de vie. Un Liégeois athlète handisport a été sélectionné pour les CrossFit Games. Ils se disputeront d'ici quelques jours en Californie. C'est l'équivalent de la Coupe du Monde de cette discipline qui est très exigeante, qui demande de la force, de l'endurance. Il s'appelle Stéphane Rouchet, il a 34 ans et il s'est qualifié parmi les 10 meilleurs mondiaux il y a un an et demi. Il a été victime d'un accident de voiture dans lequel il a perdu l'usage de ses jambes. Ces CrossFit Games se disputeront du 24 au 26 juillet à San José aux États-Unis. On va en présent en province de Luxembourg. Vous le savez, d'ici quelques jours, ce sera la foire agricole de Libramont. Par ailleurs, 2026 a été proclamée Année internationale des agricultrices par l'ONU. Et à cette occasion, le concours Quelle est belle ma prairie, organisé par Natagora, Natagrival et la Fugia, est réservé cette année uniquement aux femmes. 8 agricultrices wallonnes ont été sélectionnées pour leur prairie d'exception. Parmi elles, Élise Berguet, dans le village de l'Église. Elle a repris la ferme de son grand-père en 2022. L'exploitation qu'elle gère avec son compagnon est consacrée à l'élevage de blanc-bleu belge sur un vaste réseau de prairies de fauches et de pâturages. Petite balade avec Anne Lemaire.
19: Élise Berguet nous fait visiter la prairie qu'elle a choisie pour participer au concours. Une parcelle de 2 hectares, assez isolée, près de la rivière. Un véritable refuge pour la biodiversité.
20: Ici, je pense qu'on est tombé sur l'orchidée, justement, qui est protégée ici en région wallonne. Et la première année qu'on les a découverts, il y avait, une cinquantaine de plants. Et on avait justement fait exprès cette année-là de décaler de 2 semaines le pâturage pour pouvoir permettre aux racines de bien s'ancrer dans le sol pour pas que les vaches en broutant les arraches, donc du coup pour qu'elles puissent vraiment se replanter et se ressemer pour les années à suivre.
19: Adapter le calendrier du pâturage, c'est l'une des règles à suivre pour préserver l'environnement.
20: On a des dates, un calendrier bien à respecter, et puis on ne peut pas faucher, on ne peut pas mettre autant de bétail comme on le voudrait, on doit vraiment, on a un cahier des charges à respecter.
19: Résultat, non seulement un florilège de plantes, mais aussi une multitude d'insectes.
20: Je pense beaucoup de sauterelles, et comme autre espèce, ça je ne saurais pas dire exactement. Mais c'est vrai qu'elles doivent être bien là-dedans.
21: On entend pas mal d'oiseaux.
20: Oui, ça, les oiseaux, j'ai tellement l'habitude de les entendre que je ne les entends plus, je vais dire. Mais c'est vrai qu'il y a pas mal d'espèces aussi qui aiment bien avec le petit recueil d'arbres là.
19: Un bel exemple donc qui allie agriculture et préservation de la biodiversité.
0: Voilà, une belle bouffée d'air frais en ce début de journée. Les prix seront remis à l'occasion de la foire de Libramont. Ce sera ce samedi, la foire de Libramont, où sera Matin Première ce vendredi avec nos invités. Il est 6h27, on vous emmène jusqu'à votre journal de 6h30 avec Charlotte Cardin.

0: c'est le dernier Charlotte Cardin sur la première. Take me back, il est 6h30. Votre petit journal vous est présenté par François Kirsch.
1: Le Premier ministre, pour la fête nationale, a dit espérer que les vacances seront bonnes pour tout le monde, reposantes, parce qu'à la rentrée, il faudra trouver 10 milliards pour le budget de l'État et que ce sera douloureux pour la population et pour les partis chargés de négocier. Les deux principaux syndicats, FGTB et CSC, ont publié un communiqué commun, hier également, où ils avertissent que des actions de protestation d'envergure sont prévues pour l'automne. Selena Carbonero-Gomez, secrétaire générale de la FGTB, sera l'invitée de Matin Première dans une grosse heure. Le mouvement de protestation des artistes prend de l'ampleur sur les réseaux sociaux après le vote de la loi fédérale sur leur statut fiscal et leur pension, revue drastiquement à la baisse. Françoise Berlaimont.
2: La photo de Julie Taton ou de Daniel McLean, placardée façon western, Claude Semal a lancé l'idée d'interdire l'entrée des théâtres et des festivals aux députés ayant voté en faveur de cette loi. Le chanteur et comédien est aujourd'hui retraité.
3: C'est un petit peu comme si on avait pris une assurance incendie et le jour où la maison brûle, eh ben on vous dit « Ah non, nous on a payé pendant 30 ou 40 ans des cotisations pour avoir notamment une pension. » Et si au terme de ce temps-là, on vous annonce que ça ne se fera pas, ben c'est pas juste. Alors que d'autres métiers d'intermittence, comme les marins-pêcheurs et les dockers, eux, qui habitent en Flandre, bizarrement, auront leur pension.
2: Comment combattre une loi injuste ? Juridiquement, d'abord, devant le Conseil constitutionnel, ensuite par des actions personnelles ou collectives.
3: Il faut en permanence interpeller les politiques responsables, ne pas les lâcher. Je pense notamment au ministre des Pensions. Eh bien, dans les travailleurs des arts, il n'y a pas que des artistes, il y a aussi des techniciens, ceux qui ont les micros, ceux qui peuvent couper un compteur électrique. Mais chacun fera en fonction de son caractère et de sa conscience. Voilà.
2: Un combat difficile quand on sait que la ministre de la Culture, dont le parti Les Engagés a voté cette loi, détient le pouvoir de vie et de mort sur les compagnies.
1: Dès septembre, en France, il faudra prouver avoir 15 ans ou plus pour ouvrir un compte sur les réseaux sociaux. Et au début de l'année prochaine, les utilisateurs de tous les comptes existants devront avoir fait pareil. C'est le calendrier prévu, en tout cas, dans la proposition de loi adoptée au Parlement français. La France, premier pays européen à interdire les réseaux au moins de 15 ans. Ce sont les plateformes qui doivent mettre en place un ou plusieurs dispositifs de vérification d'âge. Un autre des trois stratégies pour le transport d'hydrocarbures sera-t-il bloqué? Le détroit de Bab el-Mandeb, les outils au Yémen, alliés de l'Iran, affirme que oui. Le président Trump dit que non, ce détroit n'est pas bloqué. N'empêche, trois pétroliers ont préféré faire demi-tour en mer Rouge par crainte d'être pris pour cible par les outils.
0: Merci beaucoup François Kirsch, il est 6h33. Voici le journal des sports, c'est avec vous Christine Anquet, bonjour.
4: Bonjour.
0: Remco Evenepoel, il a été épatant, on peut le dire, lors de la 16e journée du Tour de France. Il était le grand favori pour ce contre-la-montre de 26 km et il l'a très nettement gagné.
4: Oui, c'est beaucoup moins une surprise que ce qu'il avait fait dimanche, s'imposer en haute montagne, parce qu'il est triple champion du monde, double champion d'Europe et champion olympique du contre-la-montre. Mais encore, fallait-il être à son top le jour J, à la date que l'on a cochée dans son agenda depuis longtemps. Une date symbolique en plus, cela faisait 41 ans qu'un Belge n'avait plus gagné une étape du Tour le jour de la fête nationale. C'était Rudy Matthijs à l'époque et ça, Evenepoel l'avait moins repéré.
5: Je l'ai lu ce matin que ça faisait très longtemps qu'il y avait encore quelqu'un qui a gagné sur le 21 juillet. Donc voilà, je suis content que ça soit moi. Et ouais, on va bien profiter de cette victoire. Puis regarder vers l'avant parce que le Tour n'est pas encore fini. Je suis heureux que je rentre comme ça dans la troisième semaine. Ça fait très très longtemps que j'ai roulé sur ce niveau-ci. Donc là, il faut consolider, rester calme mais garder la tête fraîche pour le week-end qui arrive.
4: Christian Prudhomme, le patron du Tour de France, est bluffé par ce que fait Remco Evenepoel, comme tout le monde.
6: Performance remarquable, tout ça magnifique, avec des écarts qui sont très importants, écart sur Pogacar et évidemment écart aussi sur les autres. On sait que c'est le maître du chrono, il semble être aussi bien plus fort dans la montagne. Donc ça augure d'une très belle fin de Tour de France pour lui.
7: Vous vous doutez peut-être de la question que je vais vous poser, mais voilà, quand est-ce qu'il y aura plus de chrono sur le Tour de France?
6: Il n'y aura pas forcément plus de chrono, mais il peut être plus long.
4: Voilà, Jérôme Elguer se posait la question parce que pendant longtemps, il y avait deux contre-la-montre individuels au tour et pas un comme cette année.
0: L'étape du jour permettra au Cador de se détendre un peu.
4: Oui, et à des échappés d'aller jusqu'au bout peut-être. Il n'y aura que des petites côtes de 3e et 4e catégorie entre Chambéry et Voiron. Mais demain, ce sera dur avec deux cols de première catégorie. Vendredi, ce sera terrible avec un col de première catégorie et un hors catégorie. L'Alpe d'Huez. Et samedi, ce sera infernal avec un col de première catégorie et trois cols hors catégorie et à nouveau l'Alpe d'Huez. Cela fera trois arrivées au sommet en trois jours. Autant dire qu'il peut encore se passer pas mal de choses et qu'il va falloir se battre pour garder cette deuxième place au classement général, même si les écarts peuvent sembler importants. Remco Evenepoel a repris 28 secondes à l'intouchable Tadej Pogacar. Il est à 4 minutes 32 du Slovène. Il a 2 minutes et 19 secondes d'avance sur le troisième, Isaac Del Toro. Et il a 2 minutes 39 d'avance sur le quatrième, Paul Sexas. Mais en haute montagne, il va devoir se débrouiller maintenant sans Florian Lipovits, qui était cinquième du général. Son coéquipier allemand a dû abandonner lors du contre-la-montre après une chute et une fracture de la clavicule. Deux mêmes blessures pour les deuxième et troisième du Tour 2025, Jonas Vingegaard et Florian Lipovits.
0: On a appris hier soir que tous les coureurs encore présents sur le Tour de France avaient subi lundi, jour de repos, un contrôle antidopage.
4: Oui, un contrôle sanguin effectué vers 22h23, donc pas en pleine nuit comme pour Jonas Vingegaard et Tadej Pogacar la veille. Ces tests sont liés au passeport biologique que possède chaque coureur. Ce document permet de suivre d'éventuelles évolutions de variables biologiques, ce qui pourrait indiquer l'utilisation de produits dopants. Là, tout le monde a été contrôlé le même jour. Lors d'une journée dite normale, le vainqueur d'étape, le porteur du maillot jaune et des coureurs tirés au sort reçoivent la visite des contrôleurs.
0: On passe au football, Christine, avec des nouvelles d'Amadou Onana qui s'était blessé en Coupe du Monde lors du match contre les États-Unis.
4: Le Diable Rouge a été opéré d'une rupture du ligament croisé antérieur du genou droit. Sa rééducation sera supervisée par son club d'Aston Villa. Il sera indisponible pendant 9 longs mois. Le gardien mexicain Guillermo Ochoa, qui vient de participer à sa 6e Coupe du Monde, record qu'il détient avec Cristiano Ronaldo et Lionel Messi, a annoncé sa retraite immédiate à 41 ans. Pas mal de joueurs qui sortent du Mondial vont changer d'horizon ces prochains jours ou ces prochaines semaines. Ils vont animer le mercato, Lucie Drygalski.
8: À Chelsea, l'avenir d'Enzo Fernandez reste incertain. Le milieu argentin est dans le viseur du Real Madrid, même si le club espagnol dément pour l'instant tout intérêt. Chelsea réclamerait 120 millions de livres. Autre dossier très convoité, Yann Diomande, l'ivoirien de Leipzig, plaît énormément à Liverpool, prêt à proposer près de 100 millions d'euros pour le jeune ailier. Le club allemand réclame 130 millions et le joueur, lui, donnerait sa préférence au Paris Saint-Germain. Autre intérêt du PSG, le buteur de la finale, Ferran Torres. Son avenir pourrait s'écrire loin de Barcelone. À Monaco, Follarin Balogun devrait quitter le club cet été. L'attaquant américain est estimé à 50 millions d'euros. Everton, Nottingham Forest, Newcastle et Sunderland sont sur le dossier. Côté belge, Diego Moreira est cité du côté de la Roma. Kevin De Bruyne, lui, ne devrait pas poursuivre l'aventure à Naples. Enfin, les rumeurs envoyant Romelu Lukaku à Beşiktaş ont été démenties. Affaires à suivre.
4: Morgan Rogers quitte Aston Villa et va à Chelsea pour 137 millions d'euros. C'est un record pour un joueur anglais. Teddy Thomas, qui avait déjà annoncé son départ du Standard, s'est engagé avec les Sligo Wanderers. C'est une équipe de chez lui à Malte. Et puis un mot de tennis pour terminer. Raphaël Collignon a été battu au premier tour du tournoi de Kitzbühel par l'Allemand Daniel Altmaier, 6-3-6-2. Il était en finale à Gstaad dimanche et enchaîner a été compliqué, mais rien de grave.
0: Voilà qui referme ce journal des sports. Merci beaucoup, Christine. Il est 6h39. De Nicolas, c'est un peu le sport aussi aujourd'hui entre nuages et soleil, en quelque sorte.
9: Oui. une mi-temps chacun, j'ai envie de dire, avec sur le nord du pays ce matin, pas mal de nuages déjà, et sur le centre du pays aussi. Par contre, les éclaircies toujours bien présentes sur le sud. Finalement, les nuages vont gagner du terrain, mais au fil des heures, ils vont aussi tolérer des éclaircies. Et donc, on sera entre un ciel nuageux et quelques rayons de soleil, parfois assez généreux, et des températures beaucoup plus tempérées que ces derniers jours. Et donc, on profitera de ces températures qui vont s'échelonner aujourd'hui de 19 degrés sur le littoral et sur l'Ardenne, jusqu'à 22 degrés en moyenne dans le centre du pays, 23 degrés pour la Gaume et la Campine. La nuit prochaine sera calme et puis demain, un peu comme aujourd'hui, on aura encore assez bien de nuages, mais des éclaircies, température qui gagne un petit degré par rapport à aujourd'hui. Et puis on devrait encore gagner un petit degré supplémentaire à partir de vendredi, 23 à 24 degrés. Et puis de la chaleur pour samedi, 23 à localement 29 degrés.
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0: La suite de votre menu sur la première. On va entamer notre série sur les métiers de l'été. Nous irons au domaine des grottes de Han à la rencontre d'une soigneuse animalière. Elle s'occupe des ours et des renards blancs. Ce sera vers 6h55. Mais tout de suite, un peu de belgitude une fois. Avez-vous mis un drapeau hier à votre fenêtre à l'occasion de la fête nationale ou peut-être même pendant la Coupe du Monde? On a parfois l'image des Belges qui seraient moins patriotes, moins nationalistes que d'autres pays comme les États-Unis, la France, l'Allemagne ou encore l'Angleterre. Pour le vérifier et comprendre pourquoi, on va poser la question à une spécialiste. Mais tout d'abord, Germain Delmotte a baladé son micro hier à Bruxelles lors des festivités du 21 juillet pour savoir si vous étiez fier d'être belge.
21: Je ne suis pas vraiment patriote ou nationaliste. J'ai l'impression qu'il y a beaucoup de Belges qui ne connaissent pas leur propre histoire.
22: Qu'est-ce que vous aimez en Belgique qui vous rend fier de ce pays ?
23: Les frites.
24: Les frites, les moules ? Non. Je suis fier de la famille royale.
22: Vous êtes fier d'être belge ?
25: Oui, pourquoi pas ? Pourquoi on ne serait pas ? Je dirais que c'est un pays où on peut vivre agréablement par rapport à beaucoup d'autres pays. Pas de grandes catastrophes. On a un gouvernement un peu spécial, mais on vit très bien avec.
22: Est-ce que vous vous sentez fier de la Belgique ?
26: Oui, pour son second degré, c'est frasque politique.
22: Vous vous sentez patriote ?
23: Oui.
22: Pour quelle raison ?
23: J'ai fait mon service militaire déjà, hein, alors que maintenant ils ne le font même plus.
25: J'ai l'impression qu'on est moins patriote et pourtant on devrait être un peu plus. Je veux dire, on est un pays de privilégié quand même. Quand on voit les autres nations chanter l'hymne national par rapport à la nôtre, quand on voit les Italiens chanter l'hymne national, ils la vivent. Hein.
0: Alors, pourquoi le Belge semble-t-il vibrer un peu moins avec la Brabançonne que d'autres pays avec leur hymne, par exemple ? Bruno Schmitt s'a posé la question à Catherine Lanneau. Elle est historienne à l'Université de Liège et spécialiste de l'histoire de la Belgique.
27: Alors, je pense que ça peut être symptomatique d'une ferveur peut-être un peu moins marquée que dans d'autres

0: déjà été.
1: Et ça s'explique comment alors peut-être ce fait que le Belge serait moins patriote, c'est dû à l'histoire, à notre histoire récente ou à l'absence peut-être d'ancrage historique?
0: Alors, il y a évidemment une espèce de cliché dont la Belgique doit finalement se défaire, hein, qui est l'idée d'avoir été un État artificiel créé par les grandes puissances, ce qui en réalité est faux, mais qui a malgré tout percolé à travers l'histoire. Ça, je pense que c'est un élément. Il y a eu des moments de patriotisme fort, hein, notamment au lendemain de la Première Guerre mondiale, qu'on présente toujours comme étant un révélateur belge de patriotisme. Et puis, au fil des décennies, il y a évidemment eu un certain nombre d'évolutions aussi institutionnelles et sociétales qui ont joué.
1: Notamment quoi, la guerre 40-45?
0: La Seconde Guerre mondiale a quand même été un moment aussi, je dirais, un peu clé, dont les années qui lui ont succédé ont là amené une certaine vision un petit peu simplificatrice du passé. Hein, où on a eu tendance du côté wallon à considérer le flamand comme ayant été, le mouvement flamand comme ayant été massivement collaborateur, ce que pour partie il a été, mais pas seulement. Et la Wallonie a s'auto-identifié comme une Wallonie résistante, ce qu'elle a été pour partie, mais pas seulement. Et donc, on voit bien que là, il y a une polarisation quand même après la Seconde Guerre mondiale qui se cristallise aussi dans la question royale, qui a amené je dirais, voir se développer un certain nombre d'identités subnationales. Et l'identité flamande a historiquement plus d'impact, hein, pour le coup. Le mouvement flamand a très souvent été plus en pointe que le mouvement wallon. Le pays devient fédéral, sentiment européen aussi, hein, la Belgique a quand même miser sur cette idée d'être le pays un peu laboratoire de l'Europe, de vouloir, et elle l'a obtenu, la capitale de l'Europe en son sein. Et donc, on a aussi, dans le récit, je dirais, construit un récit autour du Belge qui est aussi un excellent Européen.
1: Ça veut dire que c'est une autre forme de nationalisme, de patriotisme alors?
0: On peut dire parfois qu'il y a une espèce de patriotisme un petit peu en creux, hein, c'est ce que les tenants du concept de belgitude avaient essayé d'expliquer au début des années 80 en disant finalement ce qui fait cette ferveur, c'est-à-dire qu'on n'a pas réellement d'éléments de fierté qu'on puisse tous nécessairement partager, là où on va peut-être retrouver ça davantage en France, en Italie, en Grande-Bretagne. Et ce qui fait finalement le sentiment d'être belge, c'est de manquer précisément de ces raisons particulières de ferveur. Et ça peut être une manière d'être. Si on veut rentrer dans le stéréotype ou dans l'auto-stéréotype, c'est aussi très belge. De jouer un peu l'autodérision ou finalement de dire oh oui, mais la Belgique n'existe que par les gaufres, la bière, le roi, etc. Je pense que c'est quand même plus profond que ça chez beaucoup de Belges, aussi bien des Wallons que des Flamands, parce que les enquêtes, même les plus récentes, montrent qu'il y a différentes manières de s'identifier, qu'on est attaché à sa ville, que pour certains, on est citoyen du monde, qu'on est européen, etc. Mais chez les francophones et encore chez les Flamands, même si c'est un peu plus nuancé, la première identification, quand on demande d'en choisir une, c'est quand même l'identification belge, c'est quand même l'identification à la Belgique.
1: Et donc ce que vous dites, c'est que le Belge, il sera en fait plus patriote que ce qu'on pense.
0: Ah, je pense qu'en tout cas, les enquêtes et les sondages qui sont réalisés assez régulièrement montrent qu'il y a un patriotisme qui n'est pas nécessairement une forme de fierté à tout craint ou de chauvinisme, mais qu'il y a un attachement à la Belgique, en tout cas, qui reste profond et qui n'est pas exclusoire d'autres sentiments identitaires. Bien sûr, les Wallons vont avoir tendance à dire d'abord qu'ils sont belges et peut-être en deuxième initiative Wallons. Et les Liégeois vous diront qu'ils sont d'abord Liégeois, par exemple.
1: Et vous, vous êtes liégeoise, hein?
0: Je suis Liégeoise, absolument. Mais ce qui n'empêche pas d'être belge également. Et peut-être que du côté flamand, l'identité flamande est sans doute plus forte que ne l'est l'identité wallonne, mais qu'on continue quand même, les chiffres le montrent, à se dire quand même majoritairement belge.
2: Voilà, c'était un dossier de Bruno Schmitz et Germain Delmotte, et c'est donc Catherine Lanneau, historienne à l'Université de Liège et spécialiste de l'histoire de la Belgique, que vous venez d'entendre. Il est 6h49, c'est Clara Luciani pour poursuivre en musique. Avec ce titre, Cette vie, je vous souhaite un excellent réveil sur la première.

0: Clara Luciani, cette vie, il est 6h51. Et c'est un Jean-Marc Strel tranquille que l'on retrouve ce matin, n'est-ce pas Jean-Marc?
1: Écoutez, je parlerai de zen attitude.
0: Voilà, voilà. C'est ce qui vous qualifie le mieux.
1: Voilà, avec les doigts élevés là. Non, c'est vrai, la circulation est très très fluide, ce n'est pas étonnant, nous sommes en période de vacances et c'est particulièrement calme cette semaine, manifestement.
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0: Et on entame ce matin une nouvelle série consacrée aux métiers de l'été. Aujourd'hui, Benjamin Carlier va nous faire découvrir le travail de soigneur animalier avec Dominique. Elle est soigneuse au domaine des Grottes de Han sur l'Esse. Outre le nourrissage des ours et des renards blancs, il y a aussi face à nous un métier qui fait rêver de nombreuses personnes. Immersion.
6: On va voir si tout le monde va bien.
7: C'est l'heure du réveil pour les ours, les seuls animaux rentrés pour la nuit pour des raisons de sécurité et pour inspecter leur dentition, chacun a droit à sa petite cuillère de confiture.
6: Coucou Lulu.
7: À une heure de l'arrivée des premiers touristes, la nourriture est répartie un peu partout dans leur enclos, mais dans les 250 hectares du parc, on n'entend encore que le bruit des animaux.
6: Voilà, on est vraiment seul dans le parc, on entend les petits oiseaux, enfin voilà. C'est vraiment un moment relax pour nous. Ouais.
7: Aujourd'hui, chez les renards polaires, le nourrissage est un peu particulier.
6: Bucky, Buck.
7: Les soigneurs doivent leur donner un médicament et le moyen le plus facile, c'est de le cacher dans leur nourriture.
6: Ouh, à manger.
7: Du lien s'est créé au fil des ans avec ces petites boules de poils qui restent pourtant des animaux sauvages.
6: Tous les jours, c'est un peu différent. On a la chance de pouvoir créer un lien avec les animaux. Ici, on voit, ils n'ont pas du tout peur. On a Crash, il est couché près de nous au lieu d'aller se cacher au fin fond de l'enclos. Enfin voilà, c'est quand même un lien privilégié qu'on a.
7: Mais avant de continuer la tournée des soins auprès des 650 animaux du domaine, direction la cuisine.
6: Salut Fred, ça va ? Pour la commande que tu passes, tu peux vérifier qu'il y a un bac de scaroles pour les grenouilles ?
8: Oui, ce sera fait.
6: Okay.
7: C'est ici que l'on prépare les 500 kilos de nourriture distribuée aux animaux chaque semaine, avec un congélateur très différent de celui de la maison.
9: Tout ce qui est poulet surgelé, les petites souris, du rein pour les renards polaires, tout ce qui est carcasse et tout ça. Et puis ici de l'autre côté, nous avons les poulets, tout ce qui est poussin. Et puis question d'enrichissement ici, on a fait des glaçons pour les ours.
7: Le nourrissage et les soins se poursuivent sous le regard des visiteurs admiratifs. Certains suivraient bien les 2 années d'études nécessaires pour en faire leur métier.
10: Ce serait sympa de travailler dans un parc comme ça, oui.
11: Ça doit vraiment être sympa pour les personnes qui ne sont pas faites pour rester derrière un bureau pendant 8 heures, par exemple, derrière un ordi.
6: Ici, pour tout le parc, on est 6 soigneurs. On a une trentaine de stagiaires par an, donc ça circule, mais il faut vraiment tomber au bon moment, au bon endroit pour avoir sa place.
7: Au contact des animaux sauvages, ce métier est avant tout une passion, loin des tumultes du monde extérieur, mais un métier qui impose aussi des horaires très flexibles pour prendre soin des animaux tous les jours de l'année.
0: Voilà qui nous fait voyager en ce mercredi matin. Nous étions aux Grottes de Han avec ce reportage de Benjamin Carlier. Il est 6h56. D'ici quelques minutes, votre journal de 7h arrive. Restez bien avec nous.
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0: Et à 6h56, on poursuit en musique avec ce projet liégeois d'Ina Lewis and the Soul Caravan.

0: Put on your best clothes, c'était Dina Lewis and the Soul Caravan sur la première. L'invité de la matinale ce matin, ce sera Selena Carbonero Fernandez, la secrétaire générale de la FGTB. Les syndicats dénoncent une série de réformes décidées au pas de charge, extension des flexi-jobs à tous les secteurs, etc. Annualisation du temps de travail, de nouvelles mesures budgétaires qui s'annoncent aussi à la rentrée. Faut-il s'attendre à un automne social difficile? Eh bien, on en discutera avec elle à 7h45 et on vous attend sur WhatsApp 0471 200 500. Voici votre journal de 7h avec Florence Urner.
1: Bonjour à tous. Des dizaines de milliers de personnes ont célébré la fête nationale hier soir. Une journée qui s'est achevée en musique et avec le traditionnel feu d'artifice. Nos routes, bus, trains, aéroports sont-ils prêts pour des températures de plus en plus chaudes? Une étude s'est penchée sur la question et la réponse est simple, c'est non. Les réseaux sociaux interdits aux enfants de moins de 15 ans. La France devient le premier pays européen à prendre cette mesure. Bienvenue à tous. Du monde, beaucoup de monde hier soir pour clôturer la fête nationale dans le parc et sous les arches du cinquantenaire à Bruxelles. Au menu, un concert avec des artistes 100% belges venus de toutes les régions du pays. Avant le traditionnel feu d'artifice, à nouveau agrémenté cette année de drones qui ont dessiné des motifs dans le ciel, le public était ravi, même si tous n'étaient pas venus pour les mêmes raisons.
2: Manger des frites, boire de la bière et découvrir tout ce monde.
3: Je viens pour la fête parce que voilà, c'est le pays, donc on supporte le pays.
4: Pour la Belgique.
5: Vous connaissez quelques artistes qui sont sur scène? Hamza?
4: Fade up.
5: Il y a des artistes néerlandophones aussi, vous connaissez?
4: Non.
5: Du tout. On va apprendre parce que c'est ici, quoi.
6: Ouais. Voilà, c'est ça.
4: Puis découvrir. Pas.
7: Feu d'artifice. On est là pour ça.
5: C'est comment?
8: Incroyable, fantastique. Même pour une famille et autres, c'est super beau ce qu'on voit.
5: On est d'où?
8: On est de Charleroi.
5: Venu spécialement pour ça?
8: On vient chaque année parce que le show est incroyable. Vraiment, le show est incroyable et ça en vaut la peine. C'est magnifique, hein.
1: Voilà donc pour ces réactions recueillies par Nicolas Denfeld et Bruno Schmitt, la fête au cinquantenaire à Bruxelles qui s'est terminée vers 23h30. À l'heure du réchauffement climatique, une question se pose. Nos infrastructures de transport sont-elles bien adaptées? On l'a vu avec la vague de chaleur du mois de juin, la réponse semble négative. Eh bien c'est ce que confirme une étude de la VUB menée dans toute l'Union européenne. Le constat est sans appel, sans adaptation, l'impact du réchauffement climatique sur nos moyens de transport risque bien de coûter des milliards d'euros, Damien Roulet.
9: Des bus restés au dépôt à cause de la chaleur, des trains immobilisés faute de climatisation et des passagers évacués voire hospitalisés, c'était en juin dernier en Belgique et cela préface notre avenir. Christina Deida, chercheuse italienne à la VUB et autrice de l'étude.
10: Les vagues de chaleur sont l'aléa qui augmentera le plus, qui touchera l'ensemble des moyens de transport. Si l'on compare aux moyennes historiques, l'exposition des infrastructures aux vagues de chaleur pourrait augmenter jusqu'à 30 fois d'ici la moitié du siècle.
9: L'autrice précise également que la moitié des voies navigables européennes connaîtront des sécheresses pour la première fois dans les 30 ans à venir. Les autorités publiques courent désormais derrière ce réchauffement climatique et plus nous prenons de temps pour réagir, plus la difficulté sera importante.
10: Ces événements extrêmes se produisent simultanément et année après année et cela deviendra de plus en plus habituel. Et nous n'y sommes pas préparés.
9: Le réchauffement climatique est provoqué par les émissions humaines de gaz à effet de serre. Si l'on ne change pas nos politiques, nous nous dirigeons vers un monde à plus 3 degrés en moyenne d'ici 2100. L'étude conclut que si l'on parvient à limiter ce réchauffement à 2 degrés, eh bien nous réduirons de manière importante l'exposition au risque.
1: Et une nouvelle vague de chaleur frappe justement en ce moment l'Espagne. L'incendie depuis jeudi dernier à une centaine de kilomètres au nord de Madrid a ravagé 30 000 hectares. Les autorités parlent de l'un des incendies les plus complexes de l'histoire moderne de l'Espagne. 600 pompiers et militaires sont mobilisés. En France, dans le Var, un violent incendie de forêt a déjà parcouru plus de 1 700 hectares et continue sa progression. Près de 400 personnes ont été évacuées. Alors que dans le même temps, près de Bordeaux, hier, deux pompiers sont décédés lors d'une intervention. Leur camion a été piégé par les flammes. L'incendie là est désormais fixé. Selon le ministre français de l'Intérieur, depuis le début de l'année, environ 40 000 hectares ont brûlé, soit déjà beaucoup plus que les 30 000 hectares partis en fumée sur l'ensemble de l'année 2025. Et on va rester en France. Le pays a décidé d'interdire les réseaux sociaux aux moins de 15 ans. C'est le premier pays européen à prendre une telle mesure. Et l'objectif, Sandro Calderon, eh bien, c'est de protéger la santé mentale des enfants et des adolescents.
6: Oui, la loi, définitivement votée hier soir à une large majorité, prévoit une mesure simple. Avant d'ouvrir un compte sur les réseaux sociaux comme Instagram, TikTok ou Snapchat, il faudra donner son âge. Il reviendra à ces plateformes de prévoir une ou plusieurs applications de vérification de l'âge. Mais en cas de non-respect de la loi, les jeunes ou leurs parents ne seront pas sanctionnés. En attendant, le président français Emmanuel Macron s'est réjoui sur les réseaux sociaux de la concrétisation d'une des mesures phares de sa fin de mandat.
11: Je remercie l'ensemble des parlementaires, le gouvernement, c'est fait. Et c'est une avancée majeure. La France ouvre la voie en Europe pour la protection de nos enfants, de nos adolescents.
6: Reste une série de questions et de critiques. Les applications de vérification de l'âge seront-elles prêtes en septembre? La loi respecte-t-elle la vie privée? Les jeunes ne risquent-ils pas de la contourner? Voici une série de réactions de Français interrogés en rue.
12: Moi, je crois qu'il ne faut pas interdire à des jeunes. Moi, je pense qu'il faut plutôt sensibiliser et éduquer en fait les jeunes.
13: Je suis plutôt pour. Après, c'est difficile de fixer un âge. Parce qu'on se demande à partir de quand la limite est juste ou pas.
14: Les parents, en fait, sont responsables de l'utilisation pour les enfants.
15: Et moi, je trouve que c'est très bien et que c'est même un peu tardif. On a eu du retard à l'allumage.
6: Principe en principe, dès le 1er septembre prochain, les moins de 15 ans ne pourront plus se créer un compte et ceux qui en ont déjà un vont se le voir supprimer.
1: Et notez encore que la loi votée hier en France prévoit une seconde mesure, l'interdiction des téléphones portables dans les lycées, soit pour les élèves entre 15 et 18 ans. Et puis toujours en France, le Parlement a entériné le projet de loi d'urgence agricole. Alors le texte balaye de nombreux sujets, mais notamment une très controversée réintroduction de certains pesticides autorisés dans l'Union, mais qui étaient interdits en France. Ce sont les filières en difficulté comme les noisettes, les cerises et les pommes qui pourront, sous dérogation, les utiliser quand même. Pour de nombreuses ONG environnementales, le gouvernement piétine ainsi la science, la santé, l'environnement et la volonté citoyenne. De son côté, la ministre de la Transition écologique française, opposée à la mesure, a annoncé qu'elle allait démissionner. 11e nuit consécutive de frappe américaine en Iran. Washington affirme avoir visé des installations militaires, des capacités maritimes, des dépôts de drones et des infrastructures logistiques afin de réduire les capacités iraniennes dans le détroit d'Ormuz. En réaction, la défense antiaérienne a été activée à Téhéran. Des explosions ont également été signalées près de la centrale nucléaire de Bouchehr ainsi que dans plusieurs autres régions de l'Iran. On passe au sport. À présent, au Tour de France, une nouvelle victoire d'étape pour Remco Evenepoel. Après avoir gagné la 15e et dimanche en haute montagne, hier, il a remporté la 16e étape, un contre-la-montre. Et un Belge qui s'impose à 21 juillet, jour de fête nationale, ce n'était plus arrivé depuis 41 ans. L'exercice du chrono a beau être sa spécialité, il étonne encore par sa puissance et son aérodynamisme. Tadej Pogacar a perdu 28 secondes sur lui.
16: J'étais un peu déçu parce qu'au sommet de la montée, j'avais environ 15 secondes de retard sur Remco et là je me suis dit, ok, je ne prends aucun risque jusqu'à l'arrivée. Puis dans un virage, je crois le même où Lipovic s'est tombé, j'ai failli chuter moi aussi. Évidemment, je voulais tenter de remporter la victoire, mais sur le chrono, Remco est champion du monde, champion olympique, champion d'Europe, il est au top de la discipline. Juste chapeau à lui, il vient juste de réaliser une course brillante.
1: Tadej Pogacar, interrogé par Jérôme Elgers, faisait référence à la chute de Florian Lipovic. Le coureur allemand, coéquipier de Remco Evenepoel, a dû abandonner alors qu'il était cinquième au classement général. Il a en effet la clavicule cassée. Au classement, Pogacar est toujours premier avec 4 minutes et 32 secondes d'avance sur Remco Evenepoel. L'étape du jour aura lieu entre Chambéry et Voiron. Voilà qui marque la fin de ces infos. Que vous soyez, merci de nous écouter.
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0: Merci pour ce journal, Florence.
1: Avec plaisir.
0: Alors dites-nous, quel est le dernier petit souvenir que vous avez ramené de vacances, vous?
1: Ah, écoutez, c'est facile. Moi, je ramène toujours un peu à manger. Par exemple, carotte cake de Londres, pâte à negra de Barcelone.
0: Ah oui, c'est un souvenir qui se consomme rapidement.
1: Voilà,
0: quoi.
1: Je suis très épicurienne pour ça. Moi, c'est la bonne chose pour encore prolonger le plaisir.
0: Très bien. Ben, vous savez qu'on va parler de ces souvenirs de vacances dans la chronique éco avec Diane Burgel-Vernet. Ce sera d'ici une vingtaine de minutes. La météo de Nicolas, c'est avec vous et une Belgique coupée en deux aujourd'hui. Oh, Denis n'est pas là.
1: Il est coupé en deux.
0: Il est lui-même coupé en deux, peut-être. Enfin, on ne lui souhaite pas, évidemment. Il nous reviendra. Juste un petit mot donc pour vous dire qu'on attend plutôt des nuages au nord du pays, du soleil au sud et des températures comprises entre 18 et 22 degrés aujourd'hui.
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0: Bonjour et bon réveil à vous en ce mercredi 22 juillet. J'espère que vous allez bien. On est ravis de vous accompagner. L'invité de la matinale est Selena Carbonero-Fernandez, la secrétaire générale de la FGTB. L'annualisation du travail est l'une de ces mesures qui fait partie du grand accord estival signé par le gouvernement fédéral le week-end passé. Gouvernement qui poursuit avec cette mesure sa flexibilisation du marché du travail. Les syndicats sont vigilants. On en parle à 7h45 et vous pouvez aussi réagir sur WhatsApp et poser vos questions. On vous attend, 0471 200 500. On va dans un instant revenir sur une autre mesure, 5 jours de congé parental en plus pour l'un des deux parents dans l'année qui suit la naissance d'un enfant. Bonne nouvelle, oui, mais dit la Ligue des Familles, vous l'entendrez dans quelques instants. On retrouvera Diane Burgel-Vernet également pour parler, comme je vous le disais, du business des vacances et on va parler donc carte postale, aimant pour le frigo, boule à neige et autres t-shirts. Focus sur les souvenirs. Aujourd'hui, ces petits souvenirs que l'on ramène de nos destinations de vacances. Ce sera à 7h20. Très bon début de journée avec nous.
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0: Cela fait donc partie des plus de 80 mesures prises par le gouvernement fédéral le week-end passé dans son grand accord estival. Le texte doit encore être voté, mais le gouvernement prévoit donc 5 jours de congé parental supplémentaire pour l'un des deux parents dans l'année qui suit la naissance d'un enfant. La mesure aura un effet rétroactif pour tous les parents d'enfants nés en 2026. Bonjour Céline Coq.
18: Bonjour Marie.
0: Vous êtes chargée d'études à la Ligue des Familles. On va discuter de tout cela avec vous dans un petit instant. Mais pour commencer, Eva Secker nous explique ce qui est exactement sur la table.
19: Géraldine et Manuel seront parents pour la première fois le mois prochain. Bonne nouvelle, ils pourront bénéficier de 5 jours de congés supplémentaires.
20: Ce qui est bien, c'est qu'on a la liberté de choisir. Donc voilà, on verra un petit peu, on verra avec la maman. C'est vrai que si le papa peut prendre les 5 jours pour être plus proche de la maman encore au début, pourquoi pas.
19: Les 5 jours sont à prendre l'année de la naissance par un des deux parents. Cette mesure s'appliquera à tous les enfants nés en 2026. Déborah, elle, ne pourra pas en profiter. Mathis est née l'année dernière. Mais si cette jeune maman applaudit la mesure, elle se pose quand même certaines questions.
21: Parfois, les congés aussi peuvent induire des inégalités dans la répartition des tâches du couple aussi. Donc, il faut bien que ce soit réparti, que ce soit libre choix entre les deux coparents. Mais pourquoi pas, c'est toujours ça de pris.
19: Une crainte partagée par la Ligue des Familles qui met en garde, les mères ne peuvent pas être les seules à prendre ce congé, faisant porter la charge parentale sur les épaules des mamans uniquement. À terme, cette mesure inscrite dans ce qu'on appelle le crédit familial devra englober le congé de maternité et de naissance, le congé parental et le crédit temps, sans distinction entre les coparents.
0: On a analysé cette mesure d'un peu plus près avec la Ligue des Familles, justement. On approfondit. Hein. Céline Coq, on rappelle donc que vous êtes chargée d'études à la Ligue des Familles. Bon, 5 jours de plus pour s'occuper de son enfant, c'est plutôt une bonne nouvelle, non?
18: Oui, tout à fait. Donc, il y a vraiment plusieurs aspects positifs à cette mesure. Donc, on l'a dit, on l'a entendu aussi dans le reportage, c'est l'allongement du congé. Ces 5 jours, si on les prend de manière consécutive, ça représente quand même une semaine supplémentaire. Donc, c'est vraiment un pas dans la bonne direction. Je rappelle que le congé de maternité belge, c'est un des plus courts d'Europe, avec 15 semaines, et que les pères et coparents, eux, ont droit à 20 jours seulement. Donc, évidemment, c'est positif. Un deuxième point positif, c'est le fait que tous les parents pourront en bénéficier quel que soit leur statut professionnel, donc qu'on soit indépendant, fonctionnaire ou salarié. Donc ça, c'est déjà le cas des congés de naissance actuels, mais c'est vraiment important de garder cette logique-là, puisque les défis qui attendent les parents à une naissance sont évidemment les mêmes pour tout le monde. Et un troisième point qui est quand même intéressant, c'est aussi la flexibilité, puisqu'on l'a entendu, on peut prendre ces 5 jours de manière consécutive ou non, et dans l'année qui suit la naissance. Donc voilà, tout ça, c'est intéressant. En revanche, on a aussi entendu une maman qui évoquait déjà ça. Le gros bémol pour la Ligue des Familles, c'est vraiment le côté transférable de ce
0: Alors
18: congé.
0: Ça, justement, on va y revenir, Céline Coq, si vous voulez bien, puisque c'est vrai qu'à première vue, on se dit, si c'est libre à chaque couple de s'arranger, qui prend ces fameux 5 jours, c'est plutôt flexible, c'est bien. Mais vous, ce que vous nous dites, c'est attention aux effets collatéraux dans les couples hétéros, ça ne va pas forcément aller dans le sens de plus d'égalité entre hommes et femmes, ça.
18: Oui, voilà. Donc, en fait, le gouvernement ambitionne de réduire les inégalités de genre dans les couples parentaux. Donc ça, c'est évidemment un excellent objectif. Mais nous, on est un peu circonspect par rapport aux moyens que le gouvernement veut mettre en place. Parce que les congés transférables, en fait, ça existe déjà dans d'autres pays en Europe. Le gouvernement aime beaucoup citer les pays nordiques parce qu'il y a une partie des congés qui sont transférables. Mais ils oublient souvent de préciser que tous ces pays, absolument tous, ont un système de quotas non transférables, individuels pour chaque parent. Donc c'est vraiment un principe qu'on appelle le take it or lose it. Donc soit vous les prenez, soit ils sont perdus. Et c'est vraiment ça qui fait ses preuves sur le plan de des inégalités de genre. Donc le meilleur partage des tâches, c'est grâce à ces quotas individuels. La Suède, d'ailleurs, qu'on cite souvent en exemple, pense à complètement rétropédaler et à complètement supprimer la partie transférable du congé. Donc on est un peu étonné que on ne tire pas les enseignements de ça et qu'ici on instaure cette formule. Mmh. En plus, ces nouveaux jours, en fait, ça va obliger quelque part les parents à négocier lequel des deux les prendra, alors que les deux on aurait besoin. En fait, évidemment la mère, hein, puisque les mères accouchent, ont traversé la grossesse, certaines doivent allaiter, etc. Mais aussi les coparents qui n'ont que 20 petits jours. Donc voilà, on se demande comment ça va se passer.
0: C'est ça. Donc il faut négocier à la fois avec son partenaire, il faut pouvoir négocier aussi avec son employeur. On n'a pas toujours la culture d'entreprise non plus du congé de paternité dans certaines entreprises aujourd'hui. Finalement, prévoir un congé obligatoire pour le coparent ou le père, ce serait mieux, ce serait ça en fait qui ferait bouger les choses selon la Ligue des Familles.
18: Oui, donc nous, c'est une de nos premières revendications, en effet, c'est rendre une partie du congé de paternité obligatoire afin que les pères puissent exercer pleinement leurs droits. Aujourd'hui, parmi les pères qui ne prennent pas de congé, c'est vraiment une des premières raisons qui revient, c'est les pressions dans le milieu professionnel, oui.
0: Alors, il y a aussi la question du montant du forfait par jour de ce congé. À quoi vous serez vigilant dans le texte une fois voté? Parce qu'on l'a dit, hein, ce texte, il est encore à l'état de projet à l'instant. Quels sont ces fameux détails qu'il faudra analyser? Le montant du forfait, c'est quelque chose d'important?
18: Alors, évidemment, c'est quelque chose de très important. C'est pas encore précisé pour le moment, mais donc... pour l'instant, les congés de naissance, c'est un pourcentage de votre salaire, en tout cas quand vous êtes salarié. Aujourd'hui, le montant forfaitaire, s'il n'est pas suffisant, on craint aussi que les pères ne prennent pas ce congé, puisque souvent, encore dans la majorité des cas, ce sont les principaux revenus des couples. Et donc, évidemment, si le père a une trop grosse perte de revenus, ça peut mettre le ménage en difficulté, oui.
0: Alors, ces 5 jours supplémentaires, ils sont la première pierre d'un projet plus large que nous rappelait Vasseker il y a un instant, le crédit familial, à savoir une sorte de package global, un sac à dos, c'est comme ça qu'ils l'appellent en Flandre, dans lequel il y aura tout, les congés de maternité, paternité, crédit temps, congés parentaux, etc. Vous avez été consulté à la Ligue des Familles, comme d'autres organismes d'ailleurs, sur le bien fondé de ce projet. Qu'est-ce que vous en avez pensé?
18: Ben, alors, il faut quand même dire que le système actuel des congés familiaux est extrêmement complexe et donc c'était une très bonne idée de vouloir le simplifier. Avec des familles, on se réjouit que le gouvernement se penche sur la question. Il y a aussi la question, on l'a dit, de l'égalité entre les parents. Donc tout ça, c'est finalement une démarche intéressante. Par contre, on a vraiment bien étudié la proposition du crédit parental et cette proposition de fusionner donc les congés existants dans cette espèce de pot commun qui serait lié à l'enfant. Et ça, vraiment, à la Ligue des Familles, on désapprouve cette idée. Et d'ailleurs, en fait, quand on a vu que c'était dans l'accord de gouvernement fédéral, on a commandité une grande enquête nationale via un institut de sondage indépendant pour un peu creuser tout ça. Et le premier enseignement qui est sorti de cette enquête, c'est que le risque d'accroître les inégalités de genre, il est réel. Donc, je vous donne un petit exemple. Si vous êtes... père, que vous avez un enfant, ben vous avez un nombre de congés familiaux, ben vous êtes libre ou pas de les prendre. Si vous les prenez pas, ils seront perdus. Et si on prend un pot commun, on a un pot commun, les pères pourraient transférer ces congés aux mères qui se retrouveraient de nouveau seules à assumer les tâches de son enfant et donc à subir des pertes de salaire et des conséquences sur leur carrière. On a demandé aux parents dans le sondage comment ça se passerait s'ils pouvaient se répartir le congé parental. Donc je parle bien du congé parental, pas du congé de naissance. Eh bien, il y a seulement une famille sur quatre où le partage serait égalitaire. Il y a un autre chiffre qui est marquant d'ailleurs, c'est que cette réforme du crédit familial autoriserait probablement de donner aussi le congé à des proches comme des grands-parents, etc. Ben, on voit que 44% des pères seraient prêts à le donner contre seulement 27% des mères. Donc, vous voyez bien que ça se dessine assez fort. Un deuxième problème qu'on a relevé, c'est que Avec ce système-là, les congés ne seraient plus un droit individuel qu'on peut faire valoir auprès de son employeur, puisqu'au départ, c'est vraiment ça, hein, c'est un droit des travailleurs, des travailleuses dans le cadre de leur emploi. Mais ça pourra devenir un objet de discussion, en fait, réellement, et de négociation. Que vont faire les maires qui ont peut-être un job à l'intérim, un boulot un peu sensible, un secteur en crise, si leur employeur il dit ah ben, on a besoin de toi, ne prends peut-être pas toutes tes semaines de congé de maternité, tu peux bien en donner une ou deux à ton mari. Je veux dire, c'est quand même une atteinte aux droits et à la santé des mères. Ça, que vont faire les pères aussi, auxquels l'employeur dira, tu vas quand même pas prendre un congé parental, tu peux quand même le transférer à ta femme. Mmh. Voilà, c'est pas
0: oui,
18: exagéré.
0: C'est ça. On entend bien que la philosophie de ce sac à dos, hein, c'est donc qu'il dépendra de l'enfant et non de chaque parent, et que ce qu'il contient devra donc être réparti, comme vous le dites, entre les deux parents et en fonction des négociations entre les deux, puis avec l'employeur également. Alors, on se projette aussi un peu avec un cas plus spécifique. Comment ça fonctionnerait alors si on est face à un couple séparé, si on ne s'entend plus et que les congés dépendent de l'enfant.
18: Voilà, vous pensez à un autre problème, en effet. Alors, vous parlez de cas spécifiques, mais pas si spécifiques que ça, puisque ça concerne de plus en plus de familles, en effet. Et on sait aussi que la garde des enfants, c'est vraiment la première source de conflit dans une séparation. Donc, comment des parents qui ne s'entendent pas ou plus vont parvenir à se répartir sereinement, en fait, ce fameux pot commun? On se pose la question, est-ce qu'il faudra l'accord de l'autre parent pour prendre un congé parental? Ça pose vraiment une tonne de questions pratiques, surtout si, comme le prévoit le projet, le congé peut aussi être délégué à d'autres personnes, comme les beaux-parents, les grands-parents. Voilà. On a aussi des consoeurs d'associations de défense des droits des femmes qui disent que ça pourrait devenir un nouveau motif de violence post-séparation, ou même de violence intrafamiliale, finalement.
0: Vigilance, donc, hein, sur ce projet de crédit familial, on le sent bien du côté de la Ligue des Familles. Merci beaucoup, Céline Coq, d'avoir été avec nous ce matin pour détailler cela. Je rappelle que vous êtes chargée d'études à la Ligue des Familles. Et on poursuivra la discussion sur d'autres mesures prises par le gouvernement fédéral il y a quelques jours, notamment sur le marché du travail et sa flexibilisation. Ce sera avec Selena Carbonero-Fernandez, la secrétaire générale de la FGTB. Elle est notre invitée à 7h45. Il est 7h21. Voici Kate Bush pour poursuivre sur la première.

0: sur la première, Running Up That Hill, il est 7h24. Jean-Marc Strel, oui. On vous retrouve. Alors, est-ce qu'on vous dérange?
1: Est-ce
0: que vous faites une petite sieste?
1: Bah oui, écoutez, voilà, j'étais tranquille. Non, c'est très calme. On cherche un peu les infos, hein, mais il n'y en a pas. Voilà, il ne faut pas s'en plaindre. Ce sont des vacances sur le bitume aussi. Il en a besoin d'ailleurs.
0: Bah oui, c'est vrai. Merci beaucoup, Jean-Marc. À tout à l'heure.
2: T'adore.
0: Bonjour Diane Burgel-Vernet.
3: Bonjour Marie.
0: Votre chronique économique, une série que vous nous avez proposée ces derniers jours consacrée au business des vacances. Alors c'est une paire d'espadrilles au Pays Basque, une boule à neige à Paris, un plat à tagine à Marrakech ou du sirop d'érable de Montréal. Pour terminer cette série sur l'économie du temps libre et des loisirs, on va s'intéresser à un geste auquel presque aucun vacancier n'échappe, acheter un petit souvenir.
3: Et oui Marie, de l'authentique au tantoc, plein de paradoxes. Imaginez la scène, Paris, des touristes chinois, la Tour Eiffel, une petite reproduction fabriquée en Chine, qui va donc retourner en Chine avec son propriétaire chinois. Le souvenir de vacances est rarement aussi local qu'il en a l'air. Pourtant, nous continuons d'acheter massivement de ces souvenirs. 80% au moins des vacanciers rapportent un souvenir de leur voyage pour un budget moyen d'une trentaine d'euros. 30 euros, ça peut paraître peu, mais multiplié par les centaines de millions de touristes qui parcourent la planète chaque année, eh bien, cela représente un marché de plusieurs milliards d'euros.
0: Et on en vient au paradoxe que vous avez évoqué au début.
3: Oui, car si vous prenez le large, Marie, c'est pour découvrir d'autres horizons, sortir de vos habitudes, de votre train-train. Et finalement, rien n'est plus standardisé qu'un aimant, un porte-clés ou un mug, fabriqué dans la très grande majorité des cas en Chine. Certains auront parcouru près de 20 000 km en porte-conteneurs avant d'être vendus quelques euros dans une boutique présentée comme locale. En Corse, par exemple, le célèbre couteau artisanal, c'est l'un des souvenirs les plus recherchés. Un véritable couteau fabriqué sur l'île coûte entre 150 et 200 euros. Mais dans les boutiques, on trouve surtout des imitations fabriquées en Chine, vendues quelques euros seulement. Les commerçants ne s'en cachent pas. D'ailleurs, un produit fabriqué localement devrait être vendu 30 à 40% plus cher, ce que beaucoup de touristes refusent de payer. C'est tout le dilemme économique du secteur. Les voyageurs disent vouloir de l'authentique, mais ils achètent souvent le moins cher. Résultat, les marges sont considérables. Notre Tour Eiffel du début, achetée quelques dizaines de centimes auprès d'un fabricant asiatique, peut être revendu plusieurs euros dans une boutique touristique.
0: Mais ce prix cassé, il a aussi un coût, souvent invisible.
3: D'abord, bien sûr, un coût environnemental. Ces objets, ils parcourent parfois des milliers de kilomètres avant d'être achetés. Puis, ils repartent encore dans la valise d'un touriste vers un autre continent. À cela s'ajoute des matériaux peu recyclables, du plastique, de la résine, du métal, une qualité souvent médiocre, une durée de vie très courte. Il y a aussi la question de la réglementation. Les autorités renforcent les contrôles, notamment sur les jouets qui sont vendus dans les boutiques touristiques. Certains ne respectent pas les normes européennes de sécurité. Ils peuvent présenter un danger pour les enfants. Les professionnels risquent alors jusqu'à 2 ans de prison et 300 000 euros d'amende en cas de tromperie et de non-conformité. Puis tous les souvenirs ne sont pas autorisés. Coraux, ivoire, hippocampe, séché, objets fabriqués à partir d'espèces protégées, mais aussi parfois du sable, des coquillages. Ces souvenirs peuvent être saisis à la frontière. La Convention de Washington protège aujourd'hui plus de 40 000 espèces animales et végétales et l'ignorance n'exonère pas les voyageurs de leurs responsabilités. Depuis le début, Marie, de cette série, nous avons vu que le temps libre est devenu une véritable économie. Derrière un magnète à quelques euros ou une simple carte postale se cachent des fabricants, des imprimeurs, des importateurs, des transporteurs, des grossistes, des commerçants, toute une chaîne de valeur mondiale. Le souvenir, en fait, est parfois le produit qui a le plus voyagé de tout le voyage.
0: Ça nous fera peut-être réfléchir cet été face aux étals des souvenirs. Merci beaucoup Diane Burgel-Vernet.
3: Avec plaisir,
0: à très bientôt.
3: Marie, à bientôt. 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
1: Votre petit journal de 7h30 vous est présenté par Fioril Michaud.
2: Une nouvelle vague de chaleur frappe en ce moment l'Espagne. L'incendie qui a débuté jeudi dernier au nord de Madrid a déjà ravagé 30 000 hectares. Les autorités parlent de l'un des incendies les plus complexes de l'histoire moderne de l'Espagne. Et il n'y a pas que l'Espagne qui souffre des incendies, la France aussi. Dans le Var, un feu de forêt a déjà parcouru plus de 2 500 hectares et il continue sa progression. Près de 400 personnes ont été évacuées. Un autre incendie près de Bordeaux a également causé la perte de 2 sapeurs-pompiers hier. Selon le ministre français de l'Intérieur, depuis le début de l'année, environ 40 000 hectares ont déjà été brûlés. Toujours en France, TikTok, Insta ou encore Snapchat sont désormais interdits aux moins de 15 ans, une première en Europe. La proposition de loi a définitivement été adoptée par nos voisins. L'objectif, protéger les plus jeunes des dangers des réseaux sociaux. Les plateformes vont donc devoir s'adapter pour vérifier l'âge de leurs utilisateurs. Reste à savoir comment. La question fait encore débat, notamment sur les risques autour du respect de la vie privée et de la liberté d'expression des mineurs. Au Moyen-Orient, les échanges de missiles continuent entre l'Iran et les États-Unis. Les Houthis, alliés de l'Iran, affirment avoir bloqué un détroit, celui de Bab el-Mandeb, aussi crucial que celui d'Hormuz pour les transports d'hydrocarbures. 3 pétroliers ont dû faire demi-tour en mer Rouge par crainte d'être pris pour cible par les Houthis. Le président américain Donald Trump affirme que cet autre détroit n'est pas bloqué et que les États-Unis s'en occuperont s'il devait l'être. Chez nous, c'était la foule hier soir au parc du Cinquantenaire à Bruxelles. La fête nationale s'est terminée avec la Belgium Party. Feu d'artifice et concerts étaient au programme avec des artistes 100% belges, Pierre Demar, Camille Mbé ou encore Hamza. Et des dizaines de milliers de personnes se sont réunies au Cinquantenaire pour terminer cette journée noire, jaune, rouge. Et le 21 juillet a également été fêté sur le Tour de France. Remco Evenepoel a offert aux Belges une victoire pour la 16e étape de la compétition après avoir gagné la 15e dimanche en haute montagne. Un Belge qui s'impose un 21 juillet, ce n'était plus arrivé depuis 41 ans.
1: Merci beaucoup Fioril pour ce journal, il est 7h32.
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1: La suite du programme, c'est la réforme du marché du travail qui se poursuit vers plus de flexibilisation avec la mesure prise par le gouvernement samedi passé concernant l'annualisation du temps de travail. Cela s'ajoute à la généralisation des flexi-jobs ou à l'évolution des horaires du travail de nuit. Qu'en pense-t-on côté syndical? Nous entendrons la secrétaire générale de la FGTB, Selena Carbonero-Fernandez, à 7h45 et on vous attend sur le WhatsApp de l'émission si vous avez des questions, des réactions au 0471 200 500. Il y aura votre revue de presse dans un instant aux couleurs nationales ce matin. Nous irons aussi au Rwanda où la capitale Kigali a vu sa population faire quasiment x2 en 20 ans. Les défis du logement sont gigantesques. Reportage vers 7h40. Un petit coup d'œil sur la météo avec une journée entre nuages et éclaircies. Aujourd'hui, les températures sont comprises entre 18 et 22 degrés. La revue de presse, c'est donc avec vous, Aline Gonsalves. Vous avez lu les éditos et ce matin, eh bien, on revient notamment sur la fête nationale.
4: Oui, sur ce 21 juillet et sur cette image étrange, nous dit Latstenius, celle du roi Philippe et de Bart de Wever ensemble au défilé militaire. Le roi aux côtés du nationaliste flamand qui voudrait bien voir la fin de la Belgique, autrefois opposé en tout, aujourd'hui partners in crime. Cela ne fait pas de doute, la Belgique atteindra bien son 200e anniversaire et curieusement, c'est en partie grâce à Bart de Wever. En tant que Premier ministre, il a fait de la Belgique l'un des pays les plus stables d'Europe. Mais cela ne doit pas faire oublier un problème de taille, nos finances en déséquilibre. Alors que le pouvoir fédéral a à peine assez d'argent pour remplir ses missions essentielles, les régions se prélassent dans un luxe relatif, nous dit le quotidien. Elles sont si à l'aise qu'elles peuvent distribuer des primes pour les voitures électriques ou devenir actionnaire principal de l'aéroport de Bruxelles. Le niveau fédéral porte toutes les charges lourdes. Les entités fédérées profitent surtout des avantages.
1: Plutôt que de souligner les problèmes, le journal de Tate veut, lui, attirer l'attention sur les solutions.
4: Le quotidien économique met un coup de projecteur sur des réussites économiques belges. 3 entreprises en croissance qui, si elles étaient plus nombreuses encore, pourraient régler bien des problèmes dans notre pays. Aikido, Kultrean et Kirok. De Tate propose de demander dans la rue à 100 personnes si ces noms leur disent quelque quelque chose? Il y a de fortes chances que non. Et pourtant, ce trio signe les trois plus grandes levées de capitaux du premier semestre parmi les jeunes entreprises belges à forte croissance. Ensemble, elles ont récolté 258 millions d'euros. C'est une bonne nouvelle, selon De Tijd, pour des entreprises actives dans des secteurs innovants comme la biotech, la crypto ou la cybersécurité. Ça leur donne des perspectives de croissance, perspectives de créer plus d'emplois, y compris dans notre pays. Que ces entreprises en croissance restent encore si peu connues du grand public en dit long sur notre rapport au risque, sur la façon dont nous valorisons l'entrepreneuriat dans notre société. Entreprendre, c'est encore trop souvent perçu comme un enrichissement rapide, des piscines, des voitures de luxe et du mauvais goût. Alors qu'en réalité, une économie en croissance simplifie tout, nous dit De Tijd. Cela facilite le financement des pensions, la maîtrise de la dette publique, ça permet davantage d'investissements dans l'enseignement, la défense ou encore les soins de santé, sans devoir augmenter les impôts. Le quotidien qui appelle de ses voeux à la naissance d'encore plus d'entreprises comme Cultrion Biopharma, Aikido ou Kirok.
1: Trois entreprises belges à haut potentiel, on l'a compris. Lui aussi, c'est une sorte de fleuron belge. Remco Evenepoel a gagné hier l'étape du Tour de France. La presse commente ce matin les contrôles antidopage en marge de la compétition.
4: Oui, ils ont pu faire polémique. C'est quand un contrôle inopiné a sorti de son lit un coureur en pleine nuit. On a crié au scandale, au nécessaire temps de repos et de récupération pour ces sportifs soumis à rude épreuve dans un tour qui dure 3 semaines. Il y a déjà pour les coureurs cette obligation de signaler à tout moment où ils se trouvent, de disposer d'un passeport biologique et maintenant aussi ces contrôles nocturnes. Est-ce que ça va loin? Oui, répond le quotidien. Est-ce que c'est contraignant? Sans doute. Mais si cela permet d'éviter que le sport ne replonge dans ces années sombres, alors faisons-le et sans hésiter. Personne ne veut revivre cette période 1999-2005. C'est cette année blanche après qu'il est apparu que Lance Armstrong était dopé et que l'Américain est tombé irrémédiablement de son piédestal. Au coureur qu'on tirera encore de son lit en pleine nuit pour faire un petit pipi, pensez-y avant de vous mettre à pester. Somme toute, c'est un petit prix à payer pour un sport propre.
1: Et de sport, il en est encore question dans l'édito de la dernière heure où l'on s'interroge sur le départ de Rudy Garcia.
4: Oui, pourquoi l'Union belge n'a-t-elle pas prolongé le contrat du sélectionneur des Diables Rouges? Le français Rudy Garcia avait pourtant rempli toutes ses missions, maintenir les Diables en Ligue A de la Nations League et atteindre les quarts de finale de la Coupe du Monde. Son départ a de quoi interpeller, estime la dernière heure. D'habitude, on ne remercie pas un manager qui a atteint ses objectifs. Pourquoi l'Union belge s'est-elle séparée de lui sans explication? Faut-il y voir une question communautaire alors qu'hier encore on célébrait la Belgique? Un entraîneur français à la tête d'une sélection où l'influence néerlandophone est forte dérange-t-il encore? L'éditorialiste conclut, espérons que la réponse soit non.
1: Des performances noires, jaunes, rouges dans la presse ce matin, qu'elles soient économiques ou sportives. Merci beaucoup Aline Gonsalves, il est 7h37. Voici Benjamin Biolay pour poursuivre et d'ici quelques minutes, on vous emmène au Rwanda, dans la capitale Kigali, en reportage.

0: Benjamin Biolay avec ce titre Écran total. Il est 7h41 sur la première. En 20 ans, la population de la capitale rwandaise Kigali a presque doublé pour atteindre 1,7 million d'habitants, un chiffre qui pourrait encore doubler d'ici 2050. Comme ailleurs, Kigali n'échappe pas au phénomène de gentrification, malgré les efforts du gouvernement pour la contrôler. Les ménages les plus pauvres sont repoussés vers les périphéries. Selon une étude de l'autorité rwandaise du logement, la ville aura besoin de 700 000 habitations supplémentaires d'ici 2028, alors que seulement un tiers des Kigalois auraient les capacités de s'y loger. Le reportage sur place de Sarah Gros.
1: Poussière et engins de chantier, à Niagassambou, les maisons poussent comme des champignons. Située à une heure de route de Kigali, la bourgade est peu à peu rattrapée par l'expansion de la capitale. Jean est installé ici depuis 3 ans et voit le paysage changer un peu plus chaque jour.
2: Regardez, ici par exemple, avant c'était de la forêt, il y a maintenant cette école. Cette route, tout ce réseau, ça n'existait pas, c'est le signe que la ville arrive.
1: Au départ, Jean voulait construire sa maison à Kigali. Mais face aux contraintes de construction, il a préféré revendre son terrain. Il en a trouvé un autre ici, à Niagassambou, 2 fois moins cher.
2: Notre chance, si on peut dire, c'est qu'on est arrivé avant la ville. On a pu construire facilement et pour pas cher. Mais aujourd'hui, ce n'est plus le cas. Les règles et les prix de Kigali s'imposent.
1: Depuis 2020, la capitale est désormais divisée en une trentaine de zones. Et dans certains quartiers, la ville impose une densité minimale de 80 logements par hectare. Les maisons individuelles sont donc progressivement vouées à disparaître, poussant leurs occupants à déménager. Parmi eux, Jeannette Amaoro, agricultrice. Les nouvelles règles l'obligeaient à construire un immeuble pour conserver son terrain. Faute de moyens, elle cède finalement sa parcelle en 2021 en échange d'une indemnisation du gouvernement qu'elle juge insuffisante.
3: Seulement 90 000 francs rwandais, 60 euros. C'était dérisoire pour une maison avec un toit de 23 tôles et 4 chambres. Vraiment très peu.
1: Jeannette Amaoro s'installe alors sur une autre parcelle au sud de Kigali, classée en zone agricole. Elle y construit une maison, finalement de nouveau détruite par le gouvernement. Pour les autorités, ces changements répondent à un défi majeur, accompagner l'augmentation rapide de la population. Kigali accueille aujourd'hui près de 2 millions d'habitants et ils pourraient être 2 fois plus nombreux d'ici 2050. Emma Claudine Ntiranganya, porte-parole de la mairie de Kigali.
4: La stratégie est d'encourager ce qu'on appelle le zonage mixte, à savoir les constructions verticales. Nous avons déjà terminé un projet de relogement à Nyarugenge pour plus de 700 familles. Et un autre lancé à Gassabo, qui sera achevé dans un an, en accueillera plus de 2000.
1: La mairie de Kigali ne précise ni le nombre de parcelles concernées, ni le montant des indemnisations, mais assure vouloir rendre une partie de ces nouvelles constructions abordables à ses habitants. À Bouisa Riverside, l'un des nouveaux programmes de logement de la capitale, le premier studio est proposé à 10 000 euros, un montant supérieur au revenu annuel des 2/3 des habitants.

0: de la SNCB ou d'autres transports en commun, tout va bien.
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10: Il est 7h46, bonjour Rachel Crivellaro.
11: Bonjour.
10: Notre invitée ce matin est la secrétaire générale de la FGTB, Selena Carbonero Fernandez.
11: Oui, on va parler avec elle bien de la décision du gouvernement qui va passer à l'annualisation du temps de travail, ce qu'on appelle les horaires en accordéon. En gros, il s'agit de calculer le temps de travail sur une base annuelle plutôt qu'hebdomadaire. On va parler aussi de la modification du travail de nuit, de l'extension des flexi-jobs, un gouvernement qui poursuit sa réforme du marché de l'emploi au pas de charge, malgré l'opposition des syndicats. Alors, où en est la concertation sociale? Est-ce que les syndicats sont hors jeu, malgré les grandes manifestations? On va donc en parler avec notre invitée.
10: Bonjour, Selena.
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10: Bonjour, Selena Carbonero Fernandez.
12: Bonjour.
10: Alors, ces horaires en accordéon, ils ont été salués par les entreprises, mais vous, à la FGTB, ils ne vous donnent pas envie d'entrer dans la danse?
12: Non, en effet, on est face à une mesure qui vient s'ajouter en fait à un train de mesures qui, cumulées les unes aux autres, viennent profondément changer en fait l'organisation du travail. C'est l'explosion des heures supplémentaires sans repos compensatoire, c'est la porte ouverte à la généralisation du travail de nuit. Vient s'ajouter à cela, donc on a aussi les flexi-jobs qui viennent tout doucement remplacer une série, enfin le travailleur classique, on va le dire comme ça, et l'annualisation, bah c'est 12 heures de travail par jour, sans sursalaire en fait.
11: En même temps, cette annualisation, elle a été saluée par les entreprises, on l'a dit, ça leur permet, eux, disent-elles, de pouvoir mieux s'adapter au pic d'activité, et d'autre part, ça permet aux travailleurs aussi de mieux concilier vie professionnelle et vie privée.
12: Alors ça, c'est sur papier. D'abord, il faut rappeler que ça va supposer une perte de pouvoir d'achat pour les travailleurs qui aujourd'hui effectuent des heures supplémentaires, parce que les heures supplémentaires, elles sont payées plus que les heures normales. Or, si les heures supplémentaires ne sont plus considérées comme telles, ben ça veut dire qu'ils vont perdre ce sursalaire, et on a chiffré que pour un travailleur qui fait régulièrement des heures supplémentaires, la perte peut aller jusqu'à 1500 euros par an.
11: C'est un chiffre que un des vice-premiers ministres, Maxime Prévost, pour ne pas le citer, a contesté. Il a parlé même de foutaise.
12: Oui, ben bon, ça, c'est leur manière de dénigrer sans aller argumenter sur le fond. Les calculs, on les a faits, et je peux vous rassurer que les travailleurs qui font des heures supplémentaires, ils savent combien ils vont perdre si demain, ces heures-là, ne sont pas rémunérées comme telles.
11: Alors, il faut être de bon compte aussi, David Clarinval l'a dit, on passe en première lecture cet aspect de l'annualisation du temps de travail, mais on doit encore prendre les modalités pour ce qui est justement de cette perte de pouvoir d'achat, pour compenser le fait qu'on ne pourra plus accéder aux heures sup. Donc, c'est un travail encore en cours. Là, on doit encore calculer ça.
12: Oui, ça aurait été bien d'anticiper aussi. On sent un peu que ce gouvernement a du mal à anticiper. Il ferait peut-être bien de consulter avant les interlocuteurs sociaux sur des matières dont ils maîtrisent le sujet et les réalités de terrain avant de prendre ce genre de mesures. Parce qu'ici, on a plutôt l'impression qu'ils ont du mal à se mettre d'accord et que du coup, ils renvoient la patate chaude aux interlocuteurs sociaux. Alors,
11: vous n'avez pas été consulté
12: ou pas? Non, on n'a toujours pas été consulté. Vraisemblablement, on le sera. Parce qu'ils sont quand même obligés à un moment donné de consulter les interlocuteurs sociaux que pour pouvoir poursuivre. Au-delà de cette perte de pouvoir d'achat, il y a la modalité concrète de mise en œuvre, c'est que ce serait mis en place par un accord individuel entre l'employeur et le travailleur. Donc, à nouveau, pas de protection via la négociation collective, là où...
11: Le fait que ça soit sur base volontaire, pour vous, ce n'est pas suffisant pour assurer que les conditions soient respectées, les conditions
12: non,
11: de travail soient
12: suffisant.
11: Respectées.
12: Là où l'annualisation du travail existe, parce que ce n'est pas nouveau, elle a été négociée collectivement, c'est-à-dire avec des limites, des conditions et des garde-fous, notamment pour éviter que les travailleurs et les travailleuses perdent en pouvoir d'achat ou voient leur santé en être affectée. Ici, on est sur un accord individuel dans une relation

0: par définition déséquilibrée, quel contrat de travail, parce que c'est l'employeur qui a l'autorité. J'aimerais bien concrètement qu'on m'explique comment la maman solo, dont le ménage, la famille dépend de son seul salaire, quand elle va être prévenue au mieux 7 jours avant, au pire 3 jours avant les fêtes de fin d'année, qu'elle va devoir travailler 12 heures par jour, comment elle va pouvoir dire non, même si elle n'a pas de solution pour faire garder ses enfants.
1: Le fait que les entreprises saluent cet accord parce qu'il y a un besoin de plus d'adaptation, plus de flexibilité par rapport au pic d'activité, et une meilleure adaptation, c'est des entreprises qui fonctionnent mieux, c'est bien pour l'économie, c'est pas un argument pour vous ?
0: Mais il y a un équilibre en fait qui manque à ce moment-là, parce que vous pointez du doigt quelque chose d'important, et c'est là la défaillance de la mesure telle qu'elle est conçue, c'est que l'employeur, évidemment, il va regarder à la rentabilité de son entreprise et à ses besoins en termes de production. Il ne va pas commencer à jongler avec les contraintes qui sont différentes d'un travailleur à un autre ou des besoins d'une travailleuse à une autre. Et donc, nous faire croire que c'est quelque chose qui va faciliter la conciliation des temps de vie, c'est totalement faux, en fait, en pratique.
1: Alors, depuis le 1er juillet, on sait, les flexi-jobs ont été étendus à l'ensemble du secteur économique. On a vu quand même un gros succès, une augmentation des heures prestées via ces flexi-jobs. Est-ce que c'est une tendance qui vous inquiète ?
0: Oui, évidemment. Déjà, j'aimerais bien qu'au niveau du gouvernement, on arrête de nous mentir sur une chose, c'est que leur objectif, c'est en fait de remplacer le brut par le net. Or, le net, c'est ce qui permet de tenir le mois, mais le brut, c'est ce qui permet de financer les pensions plus tard, c'est ce qui permet de financer les soins de santé. Et donc, le fait que des travailleurs et des travailleuses doivent recourir au flexi-job, en soi, eux, je ne veux pas les blâmer, parce qu'ils en ont besoin pour payer leurs factures. Par contre, ça coûte un pont à l'État, ça coûte à la sécurité sociale. On a chiffré que c'est environ plus de 500 millions. Plus de 500 millions.
1: On rappelle quand même que sur les flexi-jobs, le travailleur, vous l'avez dit, le brut égale le net, mais l'employeur continue quand même à payer les cotisations patronales, 28% de cotisations patronales.
0: Oui, mais 28%, on est loin de la moyenne de 43% qu'il devrait payer. Donc, on n'est pas loin d'une perte de 50% pour la sécurité sociale en termes de cotisations, puisqu'ils ne payaient pas des cotisations pleines et entières. Ce qui veut dire qu'on est confronté à un gouvernement qui creuse le déficit budgétaire qu'il va ensuite nous demander de combler.
1: Oui, mais les personnes qui travaillent en flexi-job, ce sont des personnes qui ont au moins déjà un 4/5 dans un premier emploi ou des pensionnés. Donc, c'est plutôt à la marge quand même, cette perte.
0: On est à plus de 230 000 flexi-jobbers. Hein, là où au début, on était dans des chiffres qui tournaient aux alentours des 15 à 20 000 flexi-jobbers.
1: Avec des chiffres de complément de revenus qui sont quand même assez impressionnants. On a parlé parfois de 1 500 euros par mois pour des flexi-jobbers, de revenus complémentaires. Mm-hmm. Est-ce que ce n'est pas plutôt bienvenu, pour notamment on pense aux pensionnés ?
0: Alors, le problème de base, c'est que les pensions sont trop faibles. Si les pensions étaient correcte et suffisante que pour permettre aux pensionnés de ne pas seulement sortir la tête hors de l'eau, ils n'auraient pas besoin d'aller faire du flexi-job et pourraient profiter de leur retraite comme ils devraient y avoir droit. Si les salaires étaient plus élevés, les travailleurs et les travailleuses n'auraient pas besoin de compléter ce salaire avec un flexi-job. Et donc, qu'on nous laisse de la marge pour aller négocier des hausses salariales, qu'on ne diminue pas les pensions des gens et on aura moins besoin de flexi-job.
1: En même temps, dans certains secteurs, ça marche pas mal, ces flexi-jobs aussi, parce que c'est très difficile aussi de trouver de la main-d'œuvre. On pense notamment aux transporteurs, aux caristes, qui par exemple transportent les enfants le matin. Très difficile de trouver des personnes qui font des horaires coupés, qui travaillent très tôt le matin et qui acceptent de travailler tard le soir. Est-ce qu'il n'y a pas aussi une rigidité du marché de l'emploi qui empêche que ces jobs-là deviennent des jobs entre guillemets classiques ?
0: La difficulté, c'est qu'il faut... Ça devient difficile justement parce que les horaires de ce type de métier sont des horaires très difficiles à gérer pour les travailleurs et les travailleuses. Et donc, évidemment, ça les incite moins. C'est pas excitant d'aller travailler 2 heures le matin et de retourner travailler 3 heures le soir. Le problème, c'est que quand on cumule tout ça, les flexi-jobs, les heures sup, l'annualisation du temps de travail, etc., ou le travail à temps partiel, on va se retrouver avec des travailleuses à temps partiel pour essayer de recontextualiser avec un exemple concret. Ces travailleuses à temps partiel, elles vont pas pouvoir cumuler plusieurs emplois à temps partiel, alors qu'on va les pénaliser pour la pension si elles continuent à travailler à temps partiel. Parce que, avec l'annualisation, par exemple, on va être face à des horaires totalement variables d'une semaine à l'autre, et elles ne vont pas pouvoir cumuler 2 emplois à temps partiel, ce sera ingérable.
2: Selena Carbonero-Fernandez, la flexibilité du temps de travail, c'est quand même une tendance lourde dans pas mal de pays industrialisés. Est-ce que les syndicats ne rament pas à contre-courant ?
0: Non. Alors, la flexibilité, quand elle est nécessaire, on l'a négociée dans les secteurs d'activité où elle se justifiait. Mais c'était l'exception. Une exception qui se justifiait en fonction des réalités de l'entreprise, des nécessités de production, par exemple dans le secteur automobile, etc. On voit où on en est aujourd'hui dans le secteur automobile en Belgique. Hein. On ne peut pas dire que ça les a beaucoup aidés, les employeurs, sur ce terrain-là. Et donc, non, nous, ce qu'on veut, c'est protéger les travailleurs. Ici, le gouvernement est en train de faire de l'exception une règle générale. Et c'est ça qui pose problème, parce que concrètement, ça signifie que ça met mal et le pouvoir d'achat des travailleurs et des travailleuses, et leur santé et leur sécurité au travail.
2: Nos auditeurs et nos auditrices réagissent sur WhatsApp pendant cette émission. On a ici Thierry qui se demande comment vous envisagez l'avenir du combat social dans le cadre actuel. Ça touche évidemment un peu aux questions dont on vient de parler.
0: Bah écoutez, l'avenir du combat social, il est là, c'est demain. Ici, on va prendre une petite pause méritée parce que nos militants, nos délégués, les travailleurs et les travailleuses qui sont mobilisés depuis 2 ans ont besoin aussi de souffler un peu. Mais, et on l'a déjà annoncé, on repart à l'offensive à la rentrée.
1: Ça veut dire quoi, vous repartez à l'offensive? On a vu l'année dernière énormément de grandes manifestations, des grosses mobilisations. Ça n'a pas forcément freiné ou empêché le gouvernement d'avancer sur ces réformes. Ça veut dire quoi? Alors qu'on sait qu'il y a aussi un gros exercice budgétaire qui s'annonce à la rentrée. Vous allez essayer de faire des encore plus grosses manifestations à l'automne?
0: En tout cas, on ne baissera pas les bras. Et ça, c'est le message très clair que nous ont fait passer nos militants, mais aussi toutes les personnes qui se sont mobilisées lors de nos actions et encore la dernière qu'on a organisée à Namur. Le fait est que les décisions, au-delà des décisions qui viennent d'être prises ici par le gouvernement, en effet, comme vous le dites, le tournant budgétaire, il va être décisif. On a déjà entendu Bardo Weaver parler de saut d'index, de hausse de la TVA. Et donc, si l'objectif du gouvernement, c'est à nouveau de faire passer la facture auprès des travailleurs, des travailleuses, des allocataires sociaux ou des services publics, ils vont trouver les organisations syndicales sur leur chemin. C'est pour
1: mais
0: ça qu'on a communiqué en
1: front commun. Mais on a quand même l'impression que vous prêchez dans le désert parce que vous faites d'énormes manifs, mais il n'y a pas grand-chose qui bouge, ou alors c'est à la marge.
0: Alors, le mouvement social, il sert. Il sert à plusieurs choses. D'abord, on a obtenu pas mal de corrections. Et pour les personnes qui sont concrètement concernées par leurs corrections, ça leur permet de remplir leur frigo à la fin du mois et de payer leur loyer. Deux, le mouvement social, il sert aussi. Pourquoi ? On le voit dans les derniers sondages, certains partis, aujourd'hui au sein de la coalition, sont en train de perdre des plumes. De plus en plus de gens se rendent compte que ce gouvernement n'a pas tenu ses promesses. Personne n'a voté pour moins de pensions, personne n'a voté pour travailler plus, pour moins de salaire. Et donc, ça fait partie aussi du travail de mobilisation qu'on est en train de faire, du travail de sensibilisation et de conscientisation.
1: Selena Carbonero, encore une petite question. Donc, le gouvernement qui a aussi validé un avant-projet qui autorise l'interdiction des organisations radicales, oui. C'est aussi une décision qui vous pose question.
0: Oui, ça nous inquiète parce que on a déjà tout un arsenal juridique qui ne nécessite pas en fait de loi complémentaire que pour poursuivre les faits qui sont visés. On a ici un gouvernement qui est en train de s'octroyer le pouvoir il est en train de remplacer le juge en fait, le magistrat, pour interdire des organisations d'exercer des activités parce que le gouvernement lui-même déciderait qu'elles sont trop radicales. Mais c'est quoi de radical ?
1: Le gouvernement dit aussi que c'est pour pallier une forme, une espèce de lenteur également de la justice et que parfois il faut aller un peu plus vite en besogne.
0: Oui, mais le temps de la justice, c'est celui qui permet le débat contradictoire et l'exercice des droits de la défense. C'est une garantie constitutionnelle. Ce qui est présenté comme une lenteur est en réalité une garantie constitutionnelle.
1: Vous vous sentez visé par cette loi ?
0: Alors, on nous a dit qu'on n'entrait pas dans le champ d'application. Fort bien, on en prend acte, mais ça va au-delà des organisations syndicales. Quand on parle de liberté d'expression, de liberté, de droit d'association, on touche à des droits fondamentaux qui renforcent la démocratie, là où le gouvernement veut les faire passer pour des faiblesses.
2: Merci beaucoup, Selena Carbonero-Fernandez, d'avoir été notre invitée ce matin. Je rappelle que vous êtes la secrétaire générale de la FGTB. Et puis, merci à vous, Rachel Crivellaro. On vous retrouve demain. Il est 8h. Les feux de forêt nous arrivent en Belgique.
3: Ils devraient se multiplier, s'étendre, mobiliser beaucoup de pompiers dans les 10 à 15 ans. Et puis vous vous souvenez peut-être des trains d'heure de pointe supprimés pendant les vagues de chaleur parce qu'ils n'étaient pas climatisés. Ce n'est qu'un avant-goût de ce qui nous attend. Les réseaux de transport ne sont pas prêts pour le dérèglement climatique. Comment faire la guerre aux Russes ? Comme on l'a toujours fait, ou alors à grand renfort de drones et de technologies nouvelles. Deux camps s'affrontent en Ukraine, du sommet de l'armée jusque dans la rue. L'argent à Paris, Remco Evenepoel veut garder sa deuxième place jusqu'au bout du Tour de France, mais tout peut se passer avec les terribles étapes de montagne qui se profilent.
2: Denis Collard nous en dit plus sur la météo.
4: Belgique coupée en deux ce matin, pas mal de nuages bas sur le nord et le centre du pays, des éclaircies au sud, ça va peu évoluer en cours de journée, un temps calme et sec et des maxima de 19 à 22, voire localement 23 degrés.
2: Votre journal de 8h vous est présenté par François Kirch. Bonjour François.
3: Bonjour.
2: Nos infrastructures de transport sont-elles prêtes à affronter le dérèglement climatique ?
3: Et des trains ou des bus n'avaient pas roulé lors de la vague de chaleur de la fin juin. Une étude de la VUB conclut que la moitié des voies navigables européennes connaîtront des sécheresses pour la première fois dans les 30 ans à venir, avec un impact évident sur le trafic. Et sur le rail, Damien Roulette, ça chauffe aussi.
5: Avec les vagues de chaleur, le rail est particulièrement mis sous pression. La vitesse des trains doit être réduite à cause de caténaires fragilisés et des trains restent au dépôt faute de climatisation. Christina Deida, chercheuse italienne à la VUB et autrice de l'étude.
6: Les vagues de chaleur sont l'aléa qui augmentera le plus, qui touchera l'ensemble des moyens de transport. Si l'on compare aux moyennes historiques, l'exposition des infrastructures aux vagues de chaleur pourrait augmenter jusqu'à 30 fois d'ici la moitié du siècle.
5: Infrabel explique tenir ça à l'œil. La dernière vague de chaleur a d'ailleurs alerté la compagnie Eurostar. Celle-ci a modifié une commande de train auprès d'Alstom. Eurostar a demandé des trains pouvant fonctionner malgré des températures de 55 degrés. Mais cette étude montre une adaptation trop lente de nos politiques publiques et insiste sur l'atténuation.
6: Réduire les émissions nous permettrait de diminuer notre exposition aux aléas de 22 à 30%.
5: La difficulté, c'est que ce réchauffement s'accélère alors que le matériel roulant et les infrastructures sont prévus pour plusieurs décennies.
3: Autre menace liée au dérèglement climatique, les incendies. Ils sont déjà là en France, en Espagne et de plus en plus tôt dans la saison. La Belgique est encore épargnée à ce jour, mais cela nous pend au nez. Le CERAC, le Centre d'analyse des risques du changement climatique, a examiné la question. Benjamin Verporten, ce centre a publié un rapport. Que dit-il ?
7: Eh bien, d'ici 10 à 15 ans, les feux de forêt vont se multiplier chez nous. Plus fréquents, plus grands et plus violents. La saison des feux aussi sera plus longue et surtout, tout le pays sera concerné. Parce qu'actuellement, c'est la Flandre qui est la plus touchée, surtout les provinces du Limbourg et d'Anvers, avec des feux de prairies, de landes. Mais à l'avenir, les forêts wallonnes aussi seront menacées. Et en Wallonie, on estime qu'un million de ménages, c'est énorme, habitent à moins de 200 mètres d'une zone à risque. On est donc très exposé.
3: Ça promet, est-ce que nous sommes prêts ?
7: Alors oui et non, il y a une conscience du danger. Donc les pompiers belges se forment en France, se coordonnent, achètent du matériel. Il y a une coopération européenne pour les Canadairs. Et puis des projets voient le jour pour centraliser et partager toutes les connaissances belges sur les feux de forêt. Par contre, il faut encore améliorer la détection de ces départs de feu. D'autant qu'on risque d'avoir, comme en France, des feux de forêt à plusieurs endroits en même temps. Et ça risque de mettre sous tension nos services de secours. Et puis, plusieurs urbanistes alertent. À l'avenir, il faudra repenser la position d'infrastructures critiques, casernes de pompiers, hôpitaux, maisons de repos, qui actuellement sont dans des zones à risque proches des forêts et donc menacées en cas de feu de forêt.
3: Ce rapport souligne aussi que 90% des feux en Europe sont liés à l'activité humaine. Grande foule au cinquantenaire à Bruxelles pour la fête nationale hier soir, pour les concerts, le feu d'artifice et l'ambiance à laquelle Bruno Schmitz nous fait goûter.
8: Pour passer une bonne soirée de fête nationale belge ou de... Il faut savoir choisir ses vêtements avec précision.
9: Madame a mis un sweat jaune et moi j'ai mis un polo rouge, mais il nous manque le noir, mais voilà.
8: Opter pour un chapeau élégant.
10: Vous avez quoi en fait? Combien de chapeaux?
11: Trois.
10: L'un sur l'autre?
11: Oui. Noir, jaune et rouge.
8: Il faut mettre du belge dans son assiette.
10: Des bonnes frites belges, sauce piquante maison.
12: Maillot. ketchup.
8: Ou à peu près.
10: C'est quoi que vous mangez ?
12: Ça, c'est gourous avec porc.
8: Et surtout, il faut être ouvert à la découverte au niveau musical, puisque si les néerlandophones connaissent surtout sur l'affiche...
13: Moi, je connais plutôt les noms flamands, donc c'est-à-dire Natalia, et aussi Average Rock. Mais le reste, aucune idée.
8: Alors que pour les spectateurs francophones...
10: Les artistes néerlandophones, vous les connaissez ?
14: Ah non,
10: néerlandophones, pas du tout.
8: Finalement... C'est un rappeur bruxellois, Hamza, qui mettra tout le monde d'accord à l'applaudimètre. Avant que tous les Belges présents parlent à nouveau d'une seule voix sur le feu d'artifice.
12: C'est incroyable !
15: C'est que, voilà.
12: Ah, c'est super beau !
8: Et que la fête s'achève ensemble aux notes de la Brabançonne.
2: Et avec le 21 juillet, commence la période la plus creuse de l'année en Belgique.
16: Jusqu'au 15 août, profitez bien, nous dit le Premier ministre, parce qu'à la rentrée, avec le budget et les 10 milliards à trouver...
17: Ce sera très difficile, ce sera pas agréable, on doit faire un paquet de mesures et ce sera dur pour tout le monde, pour chaque parti dans la coalition. La Belgique est toujours compliquée, 5 partis, un tâche qui est énorme. Mais à la fin, on doit y arriver. Il n'y a pas de choix. Si on ne le fait pas, on va vers une crise. La population va nous tenir responsables et à juste titre. Mais j'espère que tout le monde aura des bonnes vacances et qu'on va retourner avec la tête reposée.
16: Les vœux de Bart De Wever à l'occasion du 21 juillet. Premier ministre interrogé par Rachel Crivellaro et Rudy Hermans. Les syndicats chrétiens et socialistes promettent aussi de repartir à l'offensive après les vacances. Dans les écoles, par exemple, on peut s'attendre à une rentrée chahutée. Et les artistes, de leur côté, poursuivent la mobilisation en ce moment sur les réseaux sociaux pour protester contre la loi fiscale votée il y a quelques jours. Forfait fiscal diminué, pension réduite, le statut des artistes et des techniciens qui travaillent avec eux est encore plus précaire. Céline Chen, star mondiale de la scène lyrique, est abattue.
18: J'ai une admiration énorme pour tous ceux qui prennent position, qui ont organisé aussi cette petite campagne pour interdire l'accès des théâtres, des festivals, aux personnes qui auraient voté pour cette nouvelle loi. Mais en fait, moi, je suis plutôt dans la désespérance. En fait, je suis un petit peu perplexe de ce qui est arrivé, encore sous le choc. En fait, je suis très révoltée, mais je suis tellement attristée. Ça m'affaiblit très fort. Étonnant, mais j'avais un concert avant-hier et... En commençant à chanter, j'avais l'impression que je n'étais plus la même, en fait. Parce que je portais en moi ce qui venait de se passer et je me disais, mais oui, ils me salissent, en fait, quelque part. Ils me font perdre ma substance et j'ai l'impression que je ne suis pas respectée, que nous ne sommes pas respectés et qu'on ne vaut rien, quoi, pas grand-chose.
16: L'artiste lyrique Céline Chen, interrogée par Françoise Berlaimont. Le Parlement français a approuvé l'interdiction des réseaux sociaux aux enfants et ados de moins de 15 ans. C'est le premier pays européen qui légifère de la sorte. D'autres, comme la Belgique, l'envisagent aussi. En France, cette interdiction doit entrer en vigueur dès septembre prochain pour les nouveaux comptes, au début de l'année prochaine, pour les comptes existants. Il reviendra aux plateformes de mettre en place un ou plusieurs dispositifs de vérification d'âge. Sous la pression de la rue, le président ukrainien a limogé le commandant en chef de son armée. On voit ça avec vous, Sandro Calderon, ça bouge pas mal dans les plus hautes sphères ukrainiennes. La semaine dernière, Volodymyr Zelensky avait déjà changé son ministre de la Défense.
19: Oui, tout pousse à croire que ces décisions sont étroitement liées. Souvenez-vous, en effet, le 14 juillet dernier, Volodymyr Zelensky s'est séparé de son ministre de la Défense, Mikhailo Fedorov, un jeune homme de 35 ans, très populaire, qui a transformé l'armée ukrainienne, notamment grâce à l'usage massif de drones. Son départ a suscité une vague de protestations. Volodymyr Zelensky semble y répondre avec le limogeage hier soir d'Oleksandr Syrsky, le commandant en chef de l'armée ukrainienne, âgé de 60 ans. Il a dirigé la défense de Kiev au début de l'invasion russe, c'était en 2022. Mais il est perçu comme un militaire de la vieille école soviétique, opposé aux idées réformistes de Mikhailo Fedorov. Ses détracteurs le surnomment même le boucher, car il serait peu sensible aux pertes humaines. Preuve que les deux hommes ne s'apprécient guère. Lorsque Fedorov a appris le limogeage de Syrsky et son remplacement par un jeune général populaire et aguerri, il a salué, je le cite, « un nouvel espoir dans la lutte des peuples libres pour la liberté
14: et la justice.
16: Autre guerre, autre front, les échanges de missiles continuent entre l'Iran et les États-Unis. Le détroit d'Ormuz reste bloqué et les Houthis alliés de l'Iran au Yémen affirment avoir bloqué un autre détroit, celui de Bab el-Mandeb, qui est aussi crucial pour les transports d'hydrocarbures. Trois pétroliers transportant du brut saoudien destiné à l'Asie ont fait demi-tour en mer Rouge par crainte d'être pris pour cible par les Houthis. Le président Trump affirme que cet autre détroit, celui de Bab el-Mandeb, n'est pas bloqué et que les États-Unis s'en occuperont s'il devait l'être.
2: Grosse épidémie aux États-Unis de la salade contaminée par un parasite reste sur l'estomac de centaines d'Américains.
16: Plus de 1600 personnes à travers 5 États différents ont contracté une cyclosporose, une infection provoquant des diarrhées explosives. Des centaines, des milliers d'autres cas pourraient être confirmés. Joanne Monté.
6: C'est un parasite microscopique baptisé Cyclospora, microscopique mais aux effets explosifs. Il provoque surtout des diarrhées très liquides, parfois une fièvre légère et des vomissements. Cette maladie gastro-intestinale, la cyclosporose, depuis le 1er mai, 1645 Américains ont eu confirmation de leur infection. 94 ont été hospitalisés. Les autorités sanitaires américaines ont trouvé l'origine de cette épidémie inédite. De la salade, utilisée à grande échelle par une chaîne de restauration rapide, Taco Bell, dans 5 États américains, est contaminée par ce parasite absent de nos régions, nous dit l'infectiologue Yves Van Lathem.
15: Ce parasite est trouvé chez nous que des gens qui reviennent effectivement de l'étranger. C'est un parasite qui n'existe pas dans nos régions. Il a besoin d'un biotope tropical ou subtropical que peut-être nous aurons dans les années qui viennent, mais qui n'est pas encore le cas maintenant. Et donc, ce sont toujours des voyageurs qui le ramènent. Et donc, c'est une pathologie ici qui est d'ailleurs liée dans la problématique américaine à des aliments venant de plus au sud, en l'occurrence probablement du Mexique.
6: Quant aux fournisseurs de laitue Taylor Farms, qui possède des exploitations aux États-Unis, au Canada et au Mexique, il a annoncé dans un communiqué retirer volontairement toute la laitue en provenance du centre du Mexique du commerce.
16: Ce qui n'aide pas évidemment dans ce genre d'épidémie, ce sont les licenciements massifs de l'an dernier dans les agences fédérales sanitaires américaines. Tadej Pogačar devance Remco Evenepoel de 4 minutes 32 au classement général du Tour de France et du sport du cyclisme. Mais le Belge a battu le Slovène lors des deux dernières étapes. Hier, c'était dans un contre-la-montre. Remco Evenepoel est en forme, il est deuxième au classement, mais rien n'est acquis pour le moment, Jérôme Elgers.
20: Remco est le premier à le dire. Après ses deux victoires, il faut maintenant retomber les pieds sur terre, se reconcentrer pour défendre cette deuxième place. Si Evenepoel a devancé Pogačar sur les deux dernières étapes, le maillot jaune slovène reste bien le maître incontesté de ce Tour de France. Et à la régulière, il semble impossible à battre. La fin de semaine sera infernale et ira crescendo. Une arrivée au sommet à Orsières-Merlette jeudi, les lacets de l'Alpe d'Huez vendredi et l'étape Rennes samedi avec trois énormes cols. Remco vient de gagner deux fois, mais il n'est pas à l'abri d'une mauvaise journée. Sur sa to-do list du début de tour, il y avait trois objectifs. 1. Gagner le chrono, c'est fait. 2. Gagner une étape en ligne, c'est aussi fait. 3. Monter sur le podium. Cette case doit encore être cochée. Il reste beaucoup de kilomètres et de souffrances pour y arriver. Mais ce chrono aura permis au coureur belge de prendre une belle avance. Le troisième Del Toro est à 2 minutes 19 et le quatrième Sexas à 2 minutes 39.
16: L'étape du jour devrait permettre à Tadej Pogačar ou Remco Evenepoel de rester tranquillement dans le peloton et à quelques courageux de tenter une échappée. Il n'y aura que des petites côtes de 3e et 4e catégorie entre Chambéry et Voiron.
2: Merci beaucoup François Kirsch. Et bien on vous retrouve à 8h30.
16: À tout de suite.
2: À tout de suite.
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2: À toi. Jean-Marc Strel, on vous retrouve, on fait un petit point sur nos conditions de circulation. Comment ça roule ?
0: Ça roule bien. Nous avons quelques ralentissements sur le 411 Arlo-Luxembourg entre Sterpenich et Kapellen. On parle d'une dizaine de minutes vers le Luxembourg, mais voilà. On vous tient informé de tout. On a un chantier mobile aussi sur le 411 Bruxelles-Namur entre le carrefour Léonard et Overijs en direction d'Amur. Pas de conséquences puisqu'il n'y a pas grand monde sur la route, vous le savez. Et puis concernant la SNCB entre Herculines et Charleroi Central, quelques retards sont possibles et entre Bertry et Attu également.
2: Du côté de la météo de Nicolas, on prévoit des nuages au nord, du soleil au sud.
4: Oui Marie, en effet, hein, la Belgique est un petit peu coupée en deux ce matin par les nuages bas qui sont assez présents sur le nord et le centre du pays. Par contre, un ciel plus dégagé sur le sud et dans le courant de la journée, les nuages pourraient gagner un petit peu de terrain, mais dans l'ensemble, ça restera calme et sec. On notera pour aujourd'hui des maxima de 18 à 19 degrés en Ardennes, peut-être 20, 19 degrés au littoral, 21 à 22 degrés dans le centre du pays et jusqu'à 23 degrés du côté de Liège et de Virton. Le ciel devrait se dégager la nuit prochaine. Et demain, on sera avec ce même type de temps. Sec, apparemment assez nuageux le matin, mais davantage éclairci l'après-midi et 1 degré de plus qu'aujourd'hui.
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2: Vous êtes sur la première, vous êtes au bon endroit. Bienvenue à vous, mercredi 22 juillet. Il est 8h15 dans la suite du programme. Un retour sur l'épique journée d'hier autour de France. Vous en parlez il y a un instant dans le journal. Et cette nouvelle victoire de Remco Evenepoel, ce sera dans votre carnet du Tour de France avec Samuel Grulois vers 8h35. Avant cela, été, ciné, Hugues Daillé. Tout ça rime assez bien pour un film daté de l'an 2000 ce matin, Sous le sable, avec Charlotte Rampling. Ce sera dans un instant. Comment ça fonctionne le journalisme, le bivouac du journalisme sera à la foire agricole de Libramont ce week-end. Et Valérie Druitt est avec nous en studio pour en parler. Et puis enfin, Cindy Aizarelli sera avec nous pour sa chronique Chercher la femme. On reviendra sur le livre Le deuxième sexe, signé Simone de Beauvoir, vers 8h40. Merci à toute l'équipe, sans qui rien ne serait possible sur ces ondes. Il y a Pauline Rivière, Benjamin Diloro, Valentine Gourdange et Paul Michel. Et puis merci à vous de nous suivre. Les archives de Hugues Daillé ont quelque chose d'un peu magique avec des interviews d'acteurs et d'actrices que l'on a adorées. Ce matin, dans cette série consacrée aux films inspirés par l'été, on revient sur le film Sous le sable qui est donc sorti en l'an 2000 et on va entendre Charlotte Rampling.
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14: Bonjour à tous. Aujourd'hui, je vous propose d'évoquer un film particulièrement intriguant, Sous le sable de François Ozon, sorti en 2001. C'est le portrait d'une femme mariée et heureuse dans son couple depuis 25 ans. Marie est professeure d'anglais dans une université parisienne. Avec son mari Jean, elle décide de passer les vacances d'été dans les Landes. Tandis qu'elle est plongée dans la lecture d'un livre sur la plage, Jean se lève pour aller se baigner. Mais le temps passe et quand Marie cherche Jean, il a disparu. Aucun témoin ne l'a vu entrer dans la mer, la police ne retrouve aucun corps. Marie rentre à Paris, incapable de faire son deuil, puisque rien ne prouve la mort de son mari. Et elle vit une solitude habitée par le souvenir, voire la présence invisible de Jean. Pour ce film, baigné de mystère, il fallait une actrice énigmatique. François Ozon a l'idée de proposer le rôle de Marie à Charlotte Rampling. En 2000, la grande actrice anglaise a 54 ans et a vécu professionnellement une traversée du désert dans les années 90, ayant affronté une sévère dépression après sa rupture avec le musicien Jean-Michel Jarre. Rampling accepte la proposition d'Ozon, car elle est animée par une vraie curiosité de travailler avec le cinéaste.
23: L'aiguillon, c'est la rencontre, parce que c'est à travers les rencontres qu'on reprend vie. C'est à travers les rencontres qu'on sait qu'on va à nouveau pouvoir créer, parce qu'un acteur ne peut rien faire sans ces rencontres-là. Il ne peut rien faire sans un autre acteur, il ne peut rien faire sans un metteur en scène qui va le diriger dans l'histoire. On est un petit peu pathétiques, les acteurs, avant qu'on nous met en scène et qu'on nous donne l'espace vital dans lequel on veut, qu'on peut habiter et qu'on peut vraiment représenter qui nous sommes.
24: Si il faut trouver un trait d'union, vous avez souvent joué des personnages d'où émanait un mystère. Est-ce que à votre avis, vous inspirez ça chez les cinéastes? Il y a une dimension mystérieuse, il y a une dimension énigmatique qui fait partie de vous.
23: Oui, il y a des choses qui font partie de nous, malgré nous. Moi, c'est pas, je ne peux pas dire que dans ma vie de tous les jours, je me promène en mystérieuse. Peut-être, je ne sais pas, mais je ne suis pas conscient de ça. Mais c'est des choses inconscientes qui sortent de nous quand on est en train de tourner, qui sont les choses qui accrochent. C'est notre charisme vient de l'intérieur, il ne vient pas de l'extérieur. Évidemment, il faut une certaine carapace autour. Mais le vrai magnétisme, je suis persuadé, vient de l'intérieur.
14: Le succès critique et public de Sous le sable va complètement relancer la carrière de Charlotte Rampling. Elle tournera encore souvent avec François Ozon, comme dans Swimming Pool en 2003. Elle va surtout accumuler les trophées César d'honneur, prix d'interprétation à Berlin, à Venise. Aujourd'hui âgée de 80 ans, refusant toute intervention de chirurgie esthétique, contrairement à nombre de ses consoeurs, la grande Rampling est partout, dans le cinéma d'auteur, comme chez Jim Jarmusch, et dans les blockbusters, comme la saga Dune de Denis Villeneuve. Un tel parcours force l'admiration.
2: 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Il est 8h20.
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2: Le bivouac du journalisme fait son tour de Wallonie cet été. Il était au festival La Cémo. Il sera ce week-end à la foire agricole de Libramont. Bonjour Valérie Druit.
3: Bonjour Marie.
2: Vous portez ce projet à la RTBF. Alors une première question. Tout d'abord, c'est quoi un bivouac et plus spécifiquement un bivouac du journalisme?
3: Eh bien, le bivouac du journalisme, c'est la volonté qu'a la RTBF d'aller à la rencontre de ses publics, là où ils se trouvent. Vous l'avez dit, on a fait un bivouac il y a 15 jours au festival de La Cémo à Enghien. Et le week-end prochain, on sera à la foire agricole de Libramont, c'est se poser, rencontrer les publics, dialoguer, débattre, écouter ce que le public a à nous dire, ce qu'il pense du service public. Ce sont vraiment des moments riches d'échanges et de dialogues.
2: Pourquoi la RTBF met cela en place?
3: Mais parce que c'est important. On sait aujourd'hui que le monde des médias est souvent pointé du doigt, que la confiance dans le journalisme s'estompe un tout petit peu au sein de la population. Et nous, on pense qu'en tant que médias de service public, on doit faire ce pas vers les publics, oser débattre, oser échanger, montrer ce qu'on fait, parler avec les publics de nos difficultés, de la valeur de notre métier, de l'importance d'informer dans une société comme la nôtre aujourd'hui et de l'enjeu démocratique en fait d'une information de qualité.
2: Quel est l'accueil que vous avez reçu au festival La Cémo? Est-ce que le public, il est accueillant? Est-ce qu'il vient titiller aussi les journalistes sur place avec des questions peut-être un peu plus sensibles? On sait par exemple que la neutralité, l'objectivité journalistique, ça revient souvent sur le tapis.
3: Alors ça revient sur le tapis, et ce qui est intéressant en fait, c'est que c'est un dialogue, je veux dire, d'homme à homme, de femme à femme, d'égal à égal, avec un public. On oublie les caméras, on oublie les micros, on est vraiment là face au public, et l'accueil est assez positif. En fait, les gens nous disent que c'est salutaire en fait d'organiser ce genre de moment et ce genre de débat. C'est un dialogue riche, transparent, honnête, sincère, et donc toutes les questions sont posées.
2: Il n'y a pas de tabou.
3: On essaie, nous, d'être extrêmement transparents, de parfois dire qu'on se trompe, parfois dire qu'on ne sait pas très bien où on va, parfois expliquer à quel point notre métier est compliqué aujourd'hui. Et en fait, ce moment d'échange sincère est assez apprécié par le public.
2: Alors, à la foire agricole de Libramont, on peut s'attendre à un autre public qu'à un festival de musique à Enghien. Est-ce qu'il y a là des sujets spécifiques qui vont être abordés?
3: Alors oui, et en fait, ce qui est intéressant, c'est qu'on va mettre sur pied toute une série de débats. Ce sont des débats dont les thèmes ont été choisis par le public, et on a un peu adapté le thème des débats au public de la foire agricole. Ben, on sait par exemple que le monde de l'agriculture est aujourd'hui confronté notamment aux difficultés du climat. On aura un débat sur débat médias et climat. Quel est notre rôle? Est-ce que notre rôle, c'est d'informer, d'alerter? Est-ce qu'on polarise la société en parlant du climat comme on en parle? Et on sait que ce sont des thèmes qui seront certainement intéressants pour le public de la foire agricole. Et on a l'ambition, en effet, de rencontrer une profession qui est souvent montrée du doigt, qui est souvent mise en lumière dans les médias quand la crise est là. Et ce sera vraiment très très important pour nous d'aller à la rencontre du milieu de l'agriculture, mais aussi de toutes les familles en fait de la province de Luxembourg, puisque la foire agricole, c'est un événement majeur en province de Luxembourg à la fin du mois de juillet.
2: Mmh. Un autre sujet d'ailleurs qui sera abordé aussi lors de cette foire agricole de Libramont, lors du bivouac du journalisme, c'est la question des fake news.
3: Notamment les fake news, l'intelligence artificielle, on va s'interroger aussi sur est-ce que les écrans pourrissent les cerveaux. Et voilà un débat d'actualité au moment où la France vient d'interdire maintenant
2: les
3: réseaux sociaux aux enfants de moins de 15 ans. On est vraiment dans l'actualité. Et c'est vraiment s'interroger sur quel est le lien entre les médias, entre les écrans, entre les smartphones et les publics. Quel est notre rôle dans cet environnement qui bouge tout le temps?
2: Alors, quelques noms peut-être de personnalités de la RTBF qui seront sur place?
3: Alors oui, on aura pas mal de personnalités de la première d'ailleurs. Pendant tout le week-end, on rencontrera Sophie Brems, qui est là tous les matins sur la première, Hélène Baquet, Baptiste Tupin, Thomas Gadissu, on aura l'ancien et le nouveau. L'ancien directeur de l'information Jean-Pierre Jacquemin et le nouveau Thomas Gadisseux, Daniel Welter et toute une série d'autres noms de l'RTBF, Denis Collard qui va venir nous expliquer comment on prévoit la météo, Carlo De Pasquale qu'on entend, on n'est pas des pigeons, qui viendra nous parler de relations entre le monde de la consommation et les médias. Mm-hmm. Enfin bref, des tas de moments très riches de débats, des rencontres et puis aussi plein d'ateliers immersifs durant lesquels le public pourra apprendre les coulisses de nos métiers.
2: Allez, on retrouve toutes les infos, j'imagine, sur le site de la foire agricole. Exactement. De Libramont. Comme ça, on retrouve aussi les heures et les endroits où
3: et
2: on peut se rendre. Et sur le site de l'RTBF. Merci beaucoup, Valérie Druitt, d'être passée en studio ce matin. Il est 8h25.
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2: Il est 8h26, d'ici quelques minutes, 4 exactement. Ce sera votre journal de 8h30 et tout de suite, voici Rory sur la première.

0: L'artiste liégeoise Rory sur la première, vous la retrouverez à l'affiche des Francopholies de Spa ce samedi 25 juillet, avec aussi ce soir-là Sting, on en parlait il y a quelques jours, Thomas Frank Hooper ou aussi Puggy ou Overphonic. Il est 8h30. C'est l'heure d'accueillir François Kirsch pour le journal de 8h30 justement.
1: La grève des pompiers se poursuit à Bruxelles. Ce n'était prévu que pour hier, jour symbolique, la fête nationale, mais on vient d'apprendre que le mouvement continue et que ce sera au finish pour dénoncer un manque de moyens et de personnel. Frédéric Leroy du syndicat SLFP.
2: Nous n'avons aucune réaction de l'autorité et du politique, donc on a décidé de continuer le mouvement jusqu'au temps qu'on aura une réponse ou un geste de notre direction et du politique.
3: Qu'est-ce que vous attendez exactement ?
2: Déjà, notre direction retire cette note de service où ils annoncent qu'il y aura une diminution de l'effectif de garde et la suppression de véhicules. Et on veut un refinancement pour les pompiers de Bruxelles.
3: Comment ça va se passer ce matin ? Il y a de nouveau des réquisitions pour la journée ?
2: Écoutez, preuve que notre direction n'est pas capable de gérer ce genre de situation, vu qu'ils ont été même réquisitionnés à 1h15 du matin un agent qui est pensionné.
1: Une interview ce matin de Nathalie Servet. Le Premier ministre pour la fête nationale a dit espérer que les vacances seront bonnes pour tout le monde, reposant parce qu'à la rentrée, il faudra trouver 10 milliards pour le budget de l'État et que ce sera douloureux pour la population et pour les partis chargés de négocier le budget. Les deux principaux syndicats, FGTB et CSC, ont publié un communiqué commun où ils avertissent que des actions de protestation d'envergure sont prévues pour l'automne. Dès septembre, en France, il faudra prouver avoir 15 ans ou plus pour ouvrir un compte sur les réseaux sociaux. Et au début de l'année prochaine, les utilisateurs de tous les comptes existants devront avoir fait pareil. Et la France, premier pays européen à interdire les réseaux au moins de 15 ans, ce sont les plateformes qui doivent mettre en place un ou plusieurs dispositifs de vérification d'âge. Un autre des trois stratégiques pour le transport d'hydrocarbures dans le monde sera-t-il bloqué ? Le détroit de Bab el Mandeb, les Houthis au Yémen, alliés de l'Iran, affirment que oui, le président Trump dit que non. Il n'est pas bloqué. N'empêche, trois pétroliers ont préféré faire demi-tour en mer Rouge par crainte d'être pris pour cible par les Houthis. Remco Evenepoel est bien installé à la deuxième place du classement général du Tour de France. Il ne devrait pas y avoir, sauf surprise, de gros bouleversements en tête du classement avec l'étape d'aujourd'hui. Mais à partir de jeudi, le peloton part à l'assaut des Alpes.
0: Merci beaucoup François et on continue à parler du Tour de France.
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0: Et de 5 pour la Belgique sur les routes de la Grande Boucle. Hier, Remco Evenepoel a offert à notre pays une 5e victoire d'étape à l'issue d'un contre-la-montre rondement mené. Une performance appréciée à sa juste valeur par les nombreux supporters belges en vacances en Haute-Savoie et présents sur le parcours. Et évidemment, appréciée aussi par nos envoyés spéciaux, Samuel Grulois et Christophe Detillou, que l'on retrouve tout de suite pour leur carnet de route quotidien. Bonjour Samuel et bonjour Christophe.
5: Bien le bonjour Marie.
6: Bonjour Marie.
5: On est évidemment un peu dans l'euphorie au lendemain de la fête nationale, puisque même si nous étions loin du pays, c'est une habitude chaque année avec le Tour de France, on a pu fêter du côté de Thonon-les-Bains une victoire belge le jour de la fête nationale, ce qui n'était plus arrivé quand même depuis 1985 et Rudy Mateys, et ce n'est que la 10e fois que cela se produit depuis la création du Tour en 1903 avec un Remco Evenepoel qui n'est pas le roi des Belges, hein, on laisse cet honneur-là à Philippe évidemment, mais qui est bel et bien le roi du chrono. Quand Remco Evenepoel se trouve lancé comme il était lancé hier, malgré la concurrence féroce, et on avait des Tarling, des Ghana, de vrais spécialistes au départ, il est, sauf incident, soyons clairs, hein, et j'assume le mot, il est imbattable.
6: Sur ce genre de parcours, il est clairement imbattable de par sa position, sa puissance, son aérodynamisme. Donc, oui, il est clairement imbattable sur ce genre de chrono, c'est clair.
5: C'est presque dommage que sur les plateaux du Tour de France, sur les podiums du Tour de France, les vainqueurs d'étape n'ont pas droit à leur hymne national. Bon, voilà, on va pas trop en demander, mais ça aurait été sympa d'entendre la Brabançonne hier à Thonon-les-Bains. Alors, je sais qu'en Belgique, on est un peu loin peut-être de l'euphorie des amateurs de cyclisme en Belgique, mais est-ce qu'on peut justement entrer dans une certaine euphorie ? Je vais poser une question faussement naïve. Est-ce qu'on peut dire à nos auditeurs, oui, Remco Evenepoel va se battre pour la victoire finale dans ce Tour de France ?
6: Dans ce Tour de France, ça me semble un peu difficile vu que le maillot jaune a quand même 4 minutes 30 en cours d'avance. Donc, sauf accident, il y en a eu un nombre assez nombreux ces derniers temps d'incidents. Donc le tour n'est pas fini, comme on dit. Mais pourquoi pas les prochaines années aller encore gratter quelques secondes dans la préparation et venir chercher, pourquoi pas, une victoire finale l'année prochaine sur le Tour de France ou dans les prochaines années. Il est encore jeune.
5: On a un Pogacar qui est à peine plus âgé que Remco et qui va sans doute gagner son cinquième tour. On a un Remco qui peut-être arrive à maturité à 26 ans, à 27 ans, qui peut-être aussi a trouvé, après avoir cherché, la bonne méthode pour se préparer.
6: Exactement, il a cherché un petit peu, il a changé d'équipe, il a changé totalement de méthode. Et apparemment, on peut dire que sa nouvelle méthode, ça marche. Et ce n'est que la première année qu'il la met en évident, je vais dire, à l'essai, je vais dire. Donc oui, pourquoi pas gagner encore de la puissance l'année prochaine, gagner de l'efficacité et encore progresser. Donc oui, il va encore être plus fort l'année prochaine, certainement.
5: Dans les deux cas, s'il est deuxième ou premier, on ne sait jamais, miracle, fin de semaine, il rejoindra Lucien Van Nimp. Soit Lucien Van Nimp comme ancien vainqueur du Tour en 1976, il y a 50 ans, soit Lucien Van Nimp comme dernier Belge, deuxième d'un tour, c'était en 1981. Et puis un dernier mot sur le malheureux du jour, c'est Florian Lipovic, l'équipier de Remco Evenepoel. Chute, fracture de la clavicule, 48 heures après que Vingegaard ait connu la même mésaventure. Ça fait beaucoup pour les favoris du tour.
6: Ben oui, c'est la fatalité. Deux fois plus ou moins la même chose. Sortie de rond-point, d'un îlot, virage un peu raté et clavicule pour tous les deux. Bah, c'est bien la preuve que tant que la course, tant qu'on n'a pas passé la ligne d'arrivée sur les Champs-Élysées, la course n'est pas finie et que beaucoup de choses peuvent se passer et qu'on peut perdre, beaucoup en un bref de temps, quoi, oui. Donc, assez rapide, une fraction de seconde, oui.
5: Et Remco Evenepoel, il a perdu beaucoup aussi sur ce coup-là. Hein. Il a gagné, il a perdu hier, puisqu'il a perdu son équipier, Florian Lipovic.
0: Merci beaucoup, Samuel Grulois, ainsi que votre acolyte, Christophe de Thillou. On vous retrouve demain matin pour un nouveau carnet du Tour de France, bien entendu.
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0: À 8h36, c'est la chronique Chercher la femme, signée Cynthia Isarelli, comme chaque mercredi de l'été, et une chronique orientée littérature pour ces mois de vacances. Un livre, une autrice, une histoire. Aujourd'hui, on parle du deuxième sexe de Simone de Beauvoir, un livre devenu une référence et une autrice devenue une icône.
7: Allons-y, parlons des femmes.
8: Ah, encore ?
7: Écoutez, ça intéresse tout le monde.
9: Le pied léger, l'esprit rebelle, je traverse la passerelle. Simone de Beauvoir, c'est son nom, ça me change un peu des garçons.
10: Simone de Beauvoir serait-elle devenue une pop star? C'est la question que se posait le magazine Elle en 2017, au moment de l'essor des manifestations féministes, en prenant l'exemple de cette phrase. N'oubliez jamais qu'il suffira d'une crise politique, économique ou religieuse pour que les droits des femmes soient remis en question. Ces droits ne sont jamais acquis. Vous devrez rester vigilante votre vie durant. Cette citation, qui refleurit chaque année à l'approche du 8 mars, est souvent attribuée à l'autrice du deuxième sexe, l'essai monumental qu'elle a publié en 1949. Deux volumes, plus de 1000 pages, devenus au fil du temps la grande référence du féminisme du XXe siècle. Pourtant, parmi toutes celles et ceux qui scandent en manifestation « On ne naît pas femme, on le devient », combien ont réellement lu ce livre? Et est-ce que cela a seulement de l'importance?
11: Est-ce que vous-même, vous avez souffert d'être femme?
12: Non, jamais. C'est ce que j'explique dans mes mémoires. Et c'est pour ça qu'on s'est beaucoup trompé. Si on a cru que le deuxième sexe, c'était un livre de revendication, à vrai dire, je ne m'étais même pas souciée de ce problème jusqu'au moment où, à travers les autres femmes que j'ai rencontrées, avec qui j'ai parlé, dont j'ai vu l'expérience, je me suis rendu compte qu'il y avait un malheur proprement féminin.
10: Moi-même, je n'ai ouvert ce livre qu'à 32 ans. Pourtant, j'avais lu L'Enfer de Jean-Paul Sartre à 12 ans. Et je crois que ce décalage n'a rien d'anodin. On rencontre plus facilement Jean-Paul Sartre dans les programmes scolaires, les librairies ou la culture générale. Simone de Beauvoir, elle, il faut souvent aller la chercher de sa propre initiative. Or, c'est précisément ce qu'elle décrit dès les premières pages du deuxième sexe. Dans notre histoire, explique-t-elle, l'homme s'est imposé comme la norme, le neutre, l'universel. La femme n'est pensée qu'en référence à lui, comme l'autre. À 41 ans, Simone de Beauvoir entreprend alors de démontrer, sur plus de 1000 pages, qu'être femme, ce n'est pas un destin biologique, mais une construction sociale, et que ce qui est construit peut être déconstruit.
8: Malgré tout, vous n'avez pas l'impression qu'il est plus difficile de vieillir pour une femme que pour un homme?
13: Non, parce que c'est terrible un préjugé.
8: Oui, mais c'est terrible de ne plus plaire, par
13: c'est
8: exemple.
13: C'est un préjugé très répandu. Mais c'est-à-dire que le moment où une femme pense que sa vie de femme est terminée se situe seulement plus tôt. Il y a beaucoup de femmes qui ont une crise terrible au moment de la ménopause. Quand elles disent qu'elles ne pourront plus avoir d'enfants, elles s'imaginent du même coup qu'elles ne pourront plus plaire, ce qui n'est pas toujours vrai. Mais enfin, c'est très souvent à ce moment-là. Mais bon, c'est 50 ans, 55 ans, ça n'est pas encore la vieillesse. Une fois que la vieillesse arrive, alors elles sont très souvent, au contraire, habituées et plus sereines qu'elles ne l'étaient, quoique je déteste ce mot, mais enfin, plus tranquilles qu'elles ne l'étaient, quand elles luttaient encore pour rester dans le camp des jeunes femmes, tout en sachant déjà qu'elles étaient très défavorisées sur ce plan-là.
10: On peut donc au moins reconnaître un mérite aux jeunes générations féministes. Même lorsqu'elles ne connaissent Simone de Beauvoir qu'à travers quelques citations, elles sont allées chercher cette figure par elles-mêmes. Et c'est peut-être là tout le paradoxe. On lit moins Simone de Beauvoir, mais on la reconnaît plus que jamais. Parce que Simone, c'est une écriture, mais c'est aussi un visage, un look, une posture, un ton et des punchlines.
13: Il est certain que j'ai vécu pendant au moins une dizaine d'années, de 20 à 30 ans, dans une assez grande indifférence à tous les événements qui m'entouraient, d'une manière que j'appellerais d'anarchiste de gauche, c'est-à-dire que j'avais certainement une quantité d'idées, de tendances qui me portaient vers ou les peuples ou les classes opprimées. Mais enfin, ça ne s'incarnait dans aucune action et je n'avais pas l'impression que j'avais à l'incarner.
10: Parmi les grandes féministes francophones de son époque, Antoinette Fouque, Monique Wittig ou Elisabeth Badinter, Simone de Beauvoir comprend très tôt que sa pensée ne peut se dissocier de sa personne. Toute sa vie, elle va se mettre en scène dans ses livres, ses fictions, ses essais. Elle va employer le propre matériau de sa vie pour illustrer sa pensée et ses idées. Et en cela, elle devient une des premières incarnations des théories du féminisme. Elle donnera très peu d'interviews tout au long de sa vie, mais pourtant, en 1979, quelques années avant sa mort, elle acceptera d'être filmée par José Dayan, la papesse des sagas historiques et des téléfilms de l'été, pour un long métrage documentaire sobrement intitulé « Simone de Beauvoir ». Vanité et vérité. Désir d'être comprise et d'être reconnue. Chez Simone de Beauvoir, la forme importe autant que le fond. Et Simone tient autant à son nom qu'à son image. Quand on pense à cela, on se dit qu'elle aurait sans doute beaucoup aimé voir sa tête, son nom et ses citations sur des t-shirts, des pancartes et des sacs à main. Au fond, Simone de Beauvoir est bel et bien passée du statut d'autrice à celui d'icône culturelle. Mais peut-on encore la lire tout court ?
13: Quand j'écrivais Le deuxième sexe, j'avais un vif espoir que la condition des femmes allait profondément changer. C'est ce que je dis d'ailleurs à la fin du livre, je dis que j'espère que ce livre sera un jour périmé. Et malheureusement, il ne l'est pas du tout.
10: Il faut dire que 70 années ont passé. Lire Simone de Beauvoir aujourd'hui, ou la relire, ce n'est pas chercher une prophétie pour demain, c'est mesurer l'ampleur du chemin parcouru et de celui qui reste encore à faire. Et peut-être qu'un jour, enfin, le 8 mars sera une journée comme les autres.
0: C'était Chercher la femme, votre rendez-vous littéraire de l'été avec Cynthia Isarelli. 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À 8h43, on accueille Marion Jomotte et toute son équipe pour l'agence Tourisme. Bonjour Marion.
14: Bonjour tout le monde. Oui, toute l'équipe est là, on est sur le pont.
0: Allez, parfait, il y a de la nostalgie, du retour en enfance au menu aujourd'hui.
14: Mais oui, j'avais une question pour vous Marie. Quel est votre jouet d'enfance préféré, celui que vous ne pouviez pas lâcher, avec lequel vous avez joué des heures et des heures et des heures?
0: Excellente question, parce que j'ai beaucoup changé.
14: Ah,
0: je dirais peut-être bien une Barbie.
14: Ok.
0: Un choix classique.
14: De toute façon, il n'y a pas de mauvaise réponse, hein. Chacun son jouet préféré.
0: Dieu merci.
14: Et on vous emmène justement en nostalgie dans quelques instants, puisqu'on va faire un tour du côté du musée du jouet à Ferrières. Il y a d'ailleurs toute une pièce réservée aux jouets belges qu'on va découvrir ensemble.
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14: 8h44, bonjour à toutes et tous. Je suis très heureuse d'être là ce matin pour ouvrir à nouveau les portes de l'agence Tourisme en votre compagnie. J'espère que vous avez passé une belle fête nationale et que vous en avez profité pour peut-être partir en expédition à Bruxelles ou ailleurs en Wallonie, hein, ça marche aussi. C'est vraiment le but de cette émission, c'est de vous donner envie de redécouvrir la Belgique, de redécouvrir notre beau territoire et puis toutes les activités qu'il y a à tester chez nous. On dit souvent qu'un coup de cœur, ça ne s'explique pas. Et bien heureusement, Marianne Virlet en a un nouveau chaque matin. Bonjour Marianne.
19: Bonjour Marion, bonjour à tous.
14: Aujourd'hui, vous nous emmenez en province du Hainaut, à la découverte d'un des monuments les plus emblématiques de Tournai.
19: Et oui, je vous propose de remonter le temps jusqu'au XIIIe siècle pour tenter de percer les secrets du célèbre pont des trous à Tournai.
14: Ouh, tout un programme, un oui. Programme historique donc. Notre professeur

0: Donc ouais, ça se félicite, franchement, bravo. D'ailleurs, on fait un petit coucou à notre Remco National, hein, qui a fait des très beaux résultats hier. On espère que ça va continuer comme ça, puisqu'on aime bien le cyclisme aussi, non, l'agence tourisme, oui, tout à fait, on suit les informations. Ce matin, Yeroun, vous nous proposez de regarder Bruxelles sous toutes ses coutures.
1: Oui, parce qu'il y a deux expositions très intéressantes sur la mode.
0: Ah, eh bien, écoutez, Bruxelles serait-elle la capitale de la mode après Paris ou encore Milan? Eh bien, on va essayer de l'inscrire sur la carte de la mode, effectivement. François, ce matin, vous êtes là aussi, bonjour.
2: Bonjour, bonjour tout le monde.
0: Avec vous, eh bien, on est là pour visiter des lieux insolites. Et ce matin, vous nous proposez de visiter des lieux abandonnés. Ça donne presque la chair de poule, ça.
2: Oui, mais pas besoin d'être chasseur de fantômes. On va notamment découvrir une gare royal oublié et même un village fantôme qui renaît.
0: Ah, donc il faut quand même être un petit peu chasseur de fantômes.
2: Pas vraiment, on verra.
0: Ah ben, on va découvrir ça tout à l'heure, ce sera dans les alentours de 9h20 et là c'est le moment, c'est l'instant de découvrir qui est le gagnant donc de lundi, puisqu'hier on était en congé.
3: Et c'est Fanny Deconinck de Nivelles avec une superbe photo qui a su capter la lumière d'été reflétée sur le canal de Feluy. Et grâce à ce cliché, elle remporte 4 packs découvertes valables pour la saison 2026 au Spin Leisure Park, au lac de l'Odeur, un pack composé d'une heure d'aquapark, une heure de télé ski et une heure d'extrême tower.
0: Et bien voilà, une photo du canal de Feluy qui l'emmène du côté du lac de l'Odeur. C'est la boucle est bouclée, j'ai envie de dire merci à elle pour cette belle photo, bravo surtout. 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
0: Et ce matin, Marianne, votre cœur bat pour la cité des cinq clochers.
3: Et oui, c'est à Tournai que nous allons découvrir un ouvrage historique, le Pont des Trous. C'est l'un des plus prestigieux vestiges de l'architecture médiévale de Belgique. Le Pont des Trous est ce que l'on appelle une porte d'eau de style gothique, érigée au XIIIe siècle. Et selon les historiens, on le qualifie de porte d'eau car c'est une véritable porte fortifiée aménagée sur une rivière. Cette porte d'eau enjambe l'Escaut et est encadrée de deux tours, la tour du Bourdiel et la tour de la Tuilerie. Et pour interdire toute entrée dans la ville par l'Escaut, il y avait d'importantes grilles qui pouvaient coulisser entre les tours.
0: Alors, pourquoi ce nom Pont des Trous? Il est plein de trous ou comment ça se passe?
3: Pas vraiment. Et contrairement à ce qu'on pourrait croire, le pont, Pont des Trous, ne fait pas référence à ces trois arches, même si à l'origine, on parlait du Pont des Arcs. Mais les bateliers l'avaient surnommé Pont des Trous à cause des remous qui se formaient en aval du pont situé près d'une écluse. Et ces tourbillons étaient appelés des trous par les navigateurs, tout simplement.
0: C'est donc ça. Le Pont des Trous est un monument important de Tournai et même un des plus remarquables témoignages de l'architecture militaire médiévale en Europe.
3: Et oui, le pont enjambe l'Escaut depuis plus de 7 siècles et constitue aujourd'hui la seule porte d'eau médiévale encore conservée au monde. C'est avant tout un ouvrage militaire. Il assurait la continuité des fortifications entre les deux rives et permettait de contrôler l'accès à la cité par voie fluviale. Et c'est un pont qui avait déjà subi plusieurs modifications avant sa récente réouverture. Car au cours de l'histoire, le pont a été détruit, reconstruit et l'arche centrale a été élargie pour permettre le passage de plus gros bateaux. Et puis en 2019, les trois arches sont déconstruites et adaptées pour augmenter le gabarit navigable afin de favoriser le trafic fluvial et permettre le passage de bateaux de 2000 tonnes. Les deux tours ont également été entièrement restaurées tandis que les quais ont été réaménagés. Le nouveau pont des Trous a été inauguré en 2023.
0: Eh ben, toute une histoire, dites donc, une histoire
3: à
0: que découvrir, ouais, sur une visite sur place, carrément.
3: Et oui, parce qu'une visite guidée au cœur du pont des Trous est organisée tous les dimanches de juillet et d'août à 10h30. Une riche visite en histoire et en point de vue exceptionnel avec un moment fort, c'est l'ouverture exclusive de la courtine qui relie les deux tours. Un passage habituellement inaccessible, donc il faut en profiter. La visite dure 1h30 et coûte 9 €. C'est gratuit pour les moins de 6 ans. Et attention, la visite n'est pas accessible aux personnes à mobilité réduite.
0: Bon, vous me voyez venir. Est-ce qu'on peut passer en dessous du pont des Trous.
3: Oui, je vous imagine. Votre kayak, eh bien non, désolé de vous décevoir Marion. Pas de kayak, pas de circulation fluviale de tourisme, pas de bateau mouche, car Lescaut est

0: navigable pour des bateaux de gros tonnage, donc ce serait trop dangereux. En revanche, pour vous, Marion, il y a la halte nautique de Tournai qui est située le long du quai Taillepierre qui permet l'amarrage de bateaux de plaisance de moins de 15 mètres de long. Vous pourrez y amarrer votre bateau. Cette halte nautique se trouve à quelques minutes à pied du centre historique et en aval du célèbre pont des Trous. L'amarrage est gratuit mais nécessite une réservation obligatoire 30 jours à l'avance auprès de la capitainerie. Les services d'eau et d'électricité sont quant à eux payants. Et pour toute information, allez voir le site visitetournai.be.
1: Donc on peut quand même aller sur l'eau. Ça va, c'est parfait comme bon plan, même comme coup de cœur, j'ai envie de dire. Merci beaucoup, Marianne, pour ce coup de cœur. Et puis, toutes les informations sont à retrouver, évidemment, sur notre site internet, le site de lapremière.be, pour pouvoir visiter ce pont des Trous à Tournai. Et puis, évidemment, il y a plein d'autres belles choses à voir du côté de la ville aux 5 clochers. Et puis, faites des photos et envoyez-les nous pour participer à notre fameux concours.
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1: Et une petite pause musicale s'impose dans l'agence Tourisme. On écoute Ciel avec son titre Doucement. Elle annonce d'ailleurs un premier EP pour janvier 2027. Une bonne nouvelle donc.

0: C'était donc Ciel, une artiste originaire de Liège avec son titre « Doucement ». Elle sera à l'affiche des Francofolies de Spa le dimanche 26 juillet prochain. Prenez rendez-vous avec elle. Et donc ici, on va dire un petit bonjour à Yeroun Rop qui est présent. Donc on regarde Bruxelles d'un prisme différent ce matin, car une ville peut aussi se lire dans la façon dont elle s'habille. Bruxelles, c'est un mélange d'élégance, d'audace et de créativité, où la tradition de la dentelle côtoie les créateurs les plus contemporains. Ce matin, Yeroun, notre guide du jour, va nous prouver que le style fait aussi partie de l'ADN bruxellois.
1: Oui, hein, parce que Bruxelles n'est pas seulement la capitale de l'art nouveau, du surréalisme, de l'art contemporain, de la bande dessinée, mais on peut aussi dire que Bruxelles est la capitale de la mode. De plus en plus de créateurs bruxellois s'imposent sur la scène internationale et des stylistes formés à la Cambre Mode occupent aujourd'hui des postes clés au sein de grandes maisons comme Chanel, Saint Laurent ou Dries Van Noten. Et Bruxelles est donc un vivant de talent et beaucoup de créateurs ont été formés à l'École nationale supérieure des arts visuels de la Cambre.
0: Bah oui, la Cambre, c'est un peu la pépinière de la haute couture. Hein. On peut carrément citer les noms, hein. Anthony Vaccarello chez Saint-Laurent, Mathieu Blasi chez Chanel, Julien Dossena chez Rabanne, Nicolas Di Felice chez Courrèges ou encore Marine Serre. Voilà. Ils ont tous fait leur classe à Bruxelles avant de conquérir les podiums du monde entier. Donc Bruxelles n'a pas seulement sa propre école de mode, elle a aussi son propre musée de la mode et c'est ce qu'on va découvrir avec vous, Yeroun.
1: Oui, c'est le musée mode et dentelle qui se trouve à côté de la Grande Place. Je trouve que c'est un musée particulièrement intéressant parce qu'ils sont toujours à la recherche d'un dialogue entre le passé et le présent. Et le musée a une collection exceptionnelle, mais elle n'est jamais exposée dans son intégralité parce que les vêtements sont très fragiles et ils sont conservés avec le plus grand soin. Et donc, c'est pourquoi seulement une partie de la collection est présentée à chaque exposition en fonction du thème choisi.
0: En ce moment, le musée présente l'exposition Simplicities. De quoi parle-t-elle, justement ?
1: Simplicities, Marion, est une expo qui vous invite à explorer la simplicité du vêtement. Elle parcourt deux siècles d'histoire et on constate, quand on visite cette expo, que la mode est en fait le miroir des évolutions culturelles et sociales. On voit que la mode est souvent, dans l'histoire, liée au luxe, mais souvent, elle est donc évoluée vers quelque chose de plus fonctionnel. Elle devient plus simple, d'où le titre Simplicities, et on peut voir ça comme un retour au naturel aussi. Et donc, cette expo vous montre les différents aspects de la simplicité. On voit des créations de créateurs ou créatrices contemporaines comme Dries Van Noten, Issey Miyake ou Anne Meulemeester. Et ces créations entament une confrontation avec des pièces historiques du 19e siècle.
0: Alors, vous voulez nous parler d'un autre endroit que j'apprécie beaucoup personnellement, c'est le MAD, un centre de mode à Bruxelles. Et là aussi, il y a une expo à découvrir en ce moment.
1: Oui, c'est le centre de la mode et du design qui se trouve au centre-ville à Bruxelles. Ils accompagnent des stylistes et des créateurs, ils leur donnent du conseil, ils cherchent des espaces, on peut y suivre des formations, ils les mettent en contact aussi avec d'autres créateurs. Ils aident chacun qui veut se lancer dans la mode et du design. Et ils ont toujours des très belles expos qui sont toujours gratuites d'ailleurs. Et l'expo en ce moment s'appelle What's Your Style, et cette expo présente le travail de 11 stylistes belges et vous offre un aperçu des coulisses du monde de la mode. Et c'est pas le mannequin ou le modèle qui est mis en avant, mais il s'agit vraiment du styliste, et là ils ont réussi à rassembler 11 talents belges.
0: Eh bien, merci Yeroun. On retrouve toutes ces informations pour des visites sur le thème de la mode sur votre site visitebrussels.be. Une autre vitrine de la mode, c'était la famille royale hier qui était habillée par des grands créateurs. Elle aussi, elle est stylée. C'est Florence Urner. Bonjour à tous. Une grève au finish. Les pompiers de Bruxelles ont finalement décidé ce matin de ne pas reprendre le travail. On va en parler dans un instant. Les flammes en France, dans le Var. Un incendie qui s'est déclenché hier a déjà parcouru plus de 2500 hectares. Le feu est contenu, mais il reste de nombreux points chauds. Bienvenue à tous. Les pompiers poursuivent donc leur grève à Bruxelles, rejoints désormais par le personnel du numéro d'urgence 112. Les pompiers parlent d'un mouvement au finish, un mouvement qui a démarré hier, jour de fête nationale, et qui, Fiorine Michaud, aurait dû normalement se terminer ce matin.
2: Ils s'opposent à une réforme de l'organisation de leur zone de secours, notamment une diminution des effectifs de garde, la suppression de véhicules de secours ou encore des mutations imposées sans concertation. Frédéric Leroy du syndicat SLFP.
3: On a décidé de continuer le mouvement jusqu'au temps qu'on aura une réponse ou un geste de notre direction et du politique.
2: Selon les syndicats, le nombre de missions des pompiers a doublé ces derniers mois, faute d'effectifs suffisants.
4: Alors Fiori, à quoi on peut s'attendre pour la suite de cette grève ?
2: Difficile de dire à l'heure actuelle à quel point les services des pompiers seront affectés aujourd'hui. Hier, des pompiers d'autres zones ont en tout cas dû être réquisitionnés pour venir en renfort.
3: Hier, il y avait plus ou moins 40% de personnel qui étaient présents suite aux réquisitions, plus les zones extérieures de Bruxelles qui sont venues en renfort, mais tout n'était pas assuré. Aujourd'hui, je sais déjà qu'au poste Paul Brien à Schaerbeek, il n'y a que deux agents opérationnels qui sont de garde pour la relève.
2: Les autorités régionales ont d'ores et déjà annoncé que des discussions allaient avoir lieu rapidement pour tenter d'accélérer le recrutement de nouveaux pompiers, mais les agents du feu ont eux fait savoir qu'ils attendaient des actions concrètes.
4: Des explications signées Fiorine Michaud avec une interview de Nathalie Servet. Les vacances ne font que commencer pour le monde politique, mais la rentrée s'annonce déjà très chaude. Le gouvernement devra trouver 10 milliards pour le budget de l'État et on sait que ce sera douloureux pour la population et pour les partis chargés de négocier. Les deux principaux syndicats FGTB et CSC ont d'ailleurs publié un communiqué commun où ils avertissent que des actions de protestation d'envergure sont prévues pour l'automne. Selena Carbonero Fernandez, secrétaire générale de la FGTB, se dit prête à l'offensive.
5: Bah écoutez, l'avenir du combat social, il est là, c'est demain. Ici, on va prendre une petite pause méritée parce que nos militants, nos délégués, les travailleurs et les travailleuses qui sont mobilisés depuis 2 ans ont besoin aussi de souffler un peu. Mais, et on l'a déjà annoncé, on repart à l'offensive à la rentrée. En tout cas, on ne baissera pas les bras. Les décisions, au-delà des décisions qui viennent d'être prises ici par le gouvernement, le tournant budgétaire, il va être décisif. On a déjà entendu Bardo Weaver parler de saut d'index, de hausse de la TVA. Et donc, si l'objectif du gouvernement, c'est à nouveau de faire passer la facture auprès des travailleurs, des travailleuses, des allocataires sociaux ou des services publics, ils vont trouver les organisations syndicales sur leur chemin.
4: Une interview réalisée par Rachel Crivellaro. Les voleurs ne manquent pas d'imagination pour tenter de vous dérober, comme par exemple en vous jetant des pièces à vos pieds, une ruse en fait pour vous distraire. Les policiers constatent une recrudescence de ce type de vol, notamment du côté de Courcelles et de Fontaine-l'Évêque dans le Hainaut. Nicolas Rondelet, les policiers nous appellent donc à la prudence.
6: Quelques pièces de monnaie jetées devant la portière d'un conducteur qui vient de regagner sa voiture. C'est ce type de ruse qui a été constaté à 3 reprises sur le territoire de la zone de police des Trieux. Le commissaire Philippe Sinon est le chef de zone.
7: Oui, nous avons été confrontés à une reprise d'un fait qui avait déjà commencé l'année dernière, c'est-à-dire une arnaque via des pièces de monnaie jetées pour détourner l'attention des personnes qui remontent dans leur véhicule. Et pendant ce temps-là, soit un complice, soit la personne elle-même dérobe les affaires qui se trouvent à l'intérieur du véhicule.
6: Ces faits se déroulent généralement là où il y a du passage.
7: Parking des grandes surfaces, grand place, je veux dire à des endroits où il y a beaucoup de gens et où quelque part le fait qu'il se passe quelque chose tombe quand même un peu dans l'anonymat, quoi.
6: Il est bien difficile pour la zone de police de pincer les voleurs à la ruse. En revanche, elle multiplie les messages de prévention sur sa page Facebook.
7: Aujourd'hui, pour avoir une relation avec la population, il faut qu'on passe par les médias sociaux. Et donc, il y a une communication qui s'établit avec la population au travers de ces réseaux. Oui.
6: La page Facebook de la zone des Trieux compte 2400 abonnés, 5% de la population totale de la zone. Ce chiffre est en constante augmentation. Et pour toucher les plus jeunes, elle est présente aussi sur Instagram.
4: Un nouvel incendie en France. Le feu s'est déclaré hier dans le Var. Les flammes ont déjà parcouru plus de 2500 hectares de végétation et menacent désormais plusieurs villages. 400 personnes ont dû être évacuées. Et parmi ces personnes, il y a Edwige, 57 ans. Elle tient un gîte.
8: Ça vous fait mal au cœur, mal au corps. C'est un crève-cœur, c'est compliqué. On est tous tristes puis angoissés parce qu'on ne sait pas si on retrouvera notre maison. C'est très dur. C'est toute une ville là, qu'on a entre nos mains, donc on espère qu'une chose, c'est que les pompiers puissent intervenir comme ils le souhaitent, mais il y a un vent terrible qui tourne, un coup d'est, un coup d'ouest, un coup du nord, et il est incontrôlable ce feu. Ah ben le ciel, il est rouge, c'est terrible. C'est ce qu'on se disait tout à l'heure aux autres, on fait, on le voit à la télé, on est catastrophé pour les gens, et aujourd'hui c'est nous. Et là on se dit, waouh, je comprends, quand les gens pleurent et que les gens ont mal, c'est à notre tour.
4: Une interview réalisée par nos confrères de Radio France. Et ce matin, l'incendie est contenu. Autrement dit, il ne progresse plus beaucoup. Mais il reste de nombreux points chauds et les pompiers sont toujours mobilisés, aidés par d'importants moyens aériens. Et puis en cyclisme, autour de France, l'étape du jour entre Chambéry et Voiron ne devrait rien changer au classement. Rien à voir avec les terribles cols qui attendent les coureurs de demain à samedi. Au classement général, toujours en jaune, Tadej Pogacar avec 4 minutes 32 secondes d'avance sur Remco Evenepoel qui a lui repoussé le troisième, Isaac Del Toro, à 2 minutes 19 secondes. Voilà qui marque la fin de ces infos. Que vous soyez, merci de nous écouter.
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0: Merci Florence, retour de l'info à 9h30 avec et plaisir. On prend des nouvelles de nos routes avec Jean-Marc Strel. Est-ce que ça roule aussi bien que Remco roule aussi bien sur le Tour de France là en ce moment?
10: Oui, j'ai envie de dire un truc que je ne peux pas, qui rime avec roule, mais bon, voilà, vous l'avez bien compris, mais ça roule, puisqu'on n'a pas de gros soucis effectivement. On a juste un petit chantier mobile sur le 411 Bruxelles-Namur, entre le Carrefour Léonard et Overhays, en direction de Namur, et du côté de la SNCB, quelques ralentissements, mais timides entre Herculine et Charleroi Central.
9: 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Matin première, Marion Joumotte.
0: Vous écoutez RTBF La Première, merci et bienvenue si vous nous rejoignez ce matin. Jusqu'à 9h30, c'est l'agence Tourisme qui est aux commandes de la matinale. Et on espère qu'à force de vous faire découvrir des petites pépites de notre territoire, eh bien une petite voix vous dira ce week-end, oh tiens, est-ce qu'on n'irait pas voir ça? Est-ce qu'on n'irait pas tester ceci? En tout cas, c'est tout l'esprit du tourisme de proximité et c'est surtout notre mission pour tout l'été. Pour mener à bien cette mission, je suis évidemment bien entourée, hein, je ne suis pas là toute seule, il y a une équipe de choc à mes côtés, Marianne Virlet notamment, dans quelques instants, on part ensemble en reportage.
11: Et il y a des lieux où les enfants s'amusent et où les adultes retrouvent soudain leurs 8 ans. C'est exactement ce qui se passe au musée du jouet de Ferrières. Un cheval à roulette, une poupée, un petit train, un téléphone Fisher-Price. Certains objets ont ce pouvoir incroyable. Ils réveillent des souvenirs qu'on croyait oubliés. C'est cette image qu'on vous invite à vivre dans quelques instants.
0: Bah justement, quel serait votre jouet rêvé que vous seriez contente de retrouver, les filles?
5: Une poupée?
0: Une poupée.
5: Mon petit cheval de bois.
0: Oh, un petit cheval de bois. À mon avis, il y a ça au musée du jouet de Ferrières. On vérifiera dans quelques instants. Votre compagnie Françoise Walravens, on partira en expédition. Et ce matin, vous nous emmenez dans une Belgique qu'on ne voit pas souvent.
12: Oui, une Belgique discrète, pleine de vestiges et de souvenirs. Ce sont des lieux qu'on ne visite pas pour entrer dans les bâtiments, mais pour les histoires qu'elles racontent, quoi qu'il raconte, et les magnifiques balades qui les entourent. C'est ce qui les rend si fascinants.
0: Allez, un programme canon pour une émission riche en découvertes et en émotions ce matin. Sans oublier le bon plan chouette et pas cher pour vous occuper ce week-end. Et puis la révélation du déjà... La révélation du cadeau du jour, oui, tout simplement. Ce sera dans quelques instants à la fin de l'émission.
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0: On l'attendait avec impatience ce matin, le reportage du jour, parce qu'il nous emmène dans un lieu qui va plaire à absolument tout le monde. On prend le temps de reconnecter avec son âme d'enfant, direction le musée du jouet de Ferrières.
11: Le musée du jouet de Ferrières est né d'une passion, celle de Maryse Rion, institutrice maternelle dans le village. Fascinée par les jouets anciens, elle en collectionnait depuis des années. Et en 1984, elle décide d'organiser une première exposition temporaire. Le succès est immédiat. Sa collection ne cesse ensuite de grandir au point de trouver naturellement sa place dans l'ancienne école des filles transformée en musée. Aujourd'hui, le musée conserve près de 10 000 pièces, même si, faute de place, seules environ 2 000 sont exposées. 3 salles composent la visite, chacune avec son univers, et nous allons les parcourir dans l'ordre, en commençant par une salle entièrement consacrée aux jouets belges. Une visite que Marianne Périeux a suivie, en compagnie de celle qui fait vivre le musée au quotidien, Adeline Holmes.
13: Alors, c'est la salle du jouet belge. Donc, ça veut dire que tout ce qui nous entoure ici a été créé en Belgique à un moment donné.
14: Ne pas toucher. Alors, évidemment, c'est un musée, on regarde, on ne touche pas.
13: Oui, en fait, oui, ici, dans cette salle-ci, effectivement, il n'y a pas grand-chose à toucher. Mais vous pourrez voir qu'après, il y a quelques petites choses avec lesquelles on peut s'essayer. Donc, voilà.
14: Parce que c'est tentant, jouer, forcément, oui. Généralement, c'est quelque chose qu'on prend en main.
13: Oui, effectivement, pour les enfants, c'est parfois un peu compliqué. Mais vous verrez qu'à la fin, il y a même une salle de jeu. Et là, on peut toucher à tout. Donc, voilà. Ici, c'est vrai que c'est beaucoup sous vitrine. Mais on peut expliquer. Il y a quand même deux, trois petites choses qu'on peut sortir également ici. Les mécanismes, quelques jeux de construction belges. Et donc, on invite quand même souvent les enfants à manipuler. On ne les laisse quand même pas que regarder.
14: Alors, on voit évidemment des châteaux forts, on voit des locomotives, Batima.
13: Donc, en fait, Batima, c'est assez, un jouet assez, assez chouette parce qu'il nous fait fort penser à la gamme Lego ou Duplo même. Mais en fait, c'est un jouet belge qui est construit à partir de pierre, donc c'est en pierre. Et c'est plus vieux que Lego. Donc, on se demande si finalement la firme Lego ne se serait pas un peu inspirée de nous, en fait, et de sa gamme Batima.
14: Ben complètement, en fait. Oui. C'est tout à fait le même système. Oui. Et je vois que ça date de 1919 ici. C'était breveté quand même, hein ?
13: Oui, oui, ça a été breveté. Et je pense que Lego, eux, ont commencé en 21. Donc, ça se joue à quelques années différence, oui.
14: Alors, on avance un petit peu. Oula, un magnifique manège.
13: Oui, alors on l'appelle le galopant. Parce qu'en fait, donc il a existé en grand. Il était d'ailleurs sur la foire à Liège. En fait, c'est un galopant parce que c'est assez révolutionnaire comme système. Les chevaux ne sont pas sur une barre fixe et ne montent pas, dans le manège classique, ça monte et ça descend. Ouais. Ici, il y a un système de rails en dessous qui permet aux chevaux de faire le mouvement du galop. Donc c'était, pour l'époque, assez innovant. Il a été démonté, montré à une exposition universelle aux États-Unis. Et puis il a été redémonté une deuxième fois et il est parti au Canada. Et la version originale, le grand, n'est jamais revenu. Donc il est toujours au Canada. Et nous, chez nous, on a le petit qui fonctionne vraiment.
14: Il est magnifique.
13: Oui, il est très beau. Effectivement, c'est une des pièces qui attire beaucoup les enfants et les parents aussi.
14: Oui, bien sûr. Alors, en plus, il est entouré d'autres objets complètement magiques, d'autres jouets magiques, ce sont les poupées.
13: Oui, ici, ce sont donc tout un panel de poupées qui ont toutes été créées en Belgique. Et ce qui est sympa, c'est qu'on peut voir en fait qu'elles ont des matériaux différents. Donc là, on a les poupées en tissu, on a les poupées qui sont dites en biscuit, donc c'est pas de la porcelaine, mais c'est quand même une matière qui casse. On a les poupées en bois. Et puis alors, on peut voir quand on monte dans cette vitrine-là qu'on arrive tout doucement vers le plastique. Alors, c'est pas du plastique, c'est de la celluloïde, c'est l'ancêtre du plastique. Et à côté, on a une poupée qui fait penser également à la Barbie, mais qui est notre Barbie belge qu'on appelle la Mamselle Paname.
14: Habillée par Jacques Esterel en 1961. Oui, très années 60, effectivement, la silhouette.
13: Oui, elle est assez lookée, oui.
14: Et alors, tout cela va de pair avec une somptueuse maison de poupées qui est juste ici devant nous. On s'est tourné, évidemment. Mais qu'est-ce qu'elle est belle ! Alors là, c'est retour en enfance garanti. Hein.
13: En plus, ce qui est chouette, c'est qu'on vient justement de la rééclairer parce qu'on ne voyait pas autant ce qu'il y avait dedans. Donc, c'est une maison qui est également fabriquée en Belgique. Donc, c'est une pièce unique, évidemment. Hein. Tous les enfants n'avaient pas ce type de maison de poupées chez eux.
14: Et alors, parce qu'elle est énorme. Hein.
13: Parce qu'elle est énorme. Oui, elle est énorme et elle est très lourde. Et en fait, ce qui est chouette dans cette maison qui date, je pense, de 1930, c'est que en fait elle est un peu organisée de la manière dont on vivait à l'époque. Donc on peut remarquer qu'il n'y a pas de salle de bain, parce qu'à l'époque il n'y avait pas de salle de bain, il n'y a pas de toilette non plus, qu'on se chauffait exclusivement au feu. Enfin, voilà, c'est assez sympa, je trouve, de se plonger dans cet univers qui date du coup il y a plus de 100 ans et de remarquer un peu les différences et par rapport à notre époque de maintenant.
0: Allez, on continue à être connecté avec la nostalgie en compagnie d'Adeline Holmes, qui est donc du côté du musée du jouet de Ferrières. Bonjour Adeline.
15: Bonjour.
0: Merci d'être avec nous ce matin dans l'agence Tourisme.
15: Avec grand plaisir.
0: Vous avez de la chance, hein. Est-ce que vous ne faites pas le plus beau métier du monde ? Être dans un musée rempli de jouets.
15: Oui, je ne boude pas mon plaisir d'être presque au quotidien dans cet univers, effectivement.
0: Ouais, je n'en doute pas. En parcourant ce musée, on retrace évidemment l'histoire du jouet, mais aussi celle de notre société. On découvre les innovations techniques, les modes de vie, les rôles attribués aux enfants. Est-ce que les jouets sont finalement un formidable reflet de leur époque ?
15: Moi, je trouve, effectivement, on voit qu'à une certaine époque, il y avait tout ce qui était technologique n'existait pas, qu'on jouait parfois même avec des bouts de bois ou qu'on créait des billes soi-même avec de la terre. Alors que, aujourd'hui, on est dans une ère beaucoup plus numérique, beaucoup plus technologique et les jouets qu'on trouve reflètent effectivement notre société.
0: Et est-ce que ces nouveaux jouets technologiques ont aussi la place dans le musée ?
15: Ils ont leur place quand on est dans des thématiques qui les abordent. Donc, par exemple, pour le moment, on est dans une thématique Fisher-Price. Il y a des jouets interactifs. Maintenant, dans les deux premières salles, qui sont les jouets d'autrefois, beaucoup moins, évidemment.
0: Alors, on l'a dit, hein, les jouets sont un reflet de la société. Est-ce qu'ils sont aussi, est-ce qu'il y a une sorte d'éternel recommencement, comme dans la mode, où on retrouve, de décennie en décennie, des choses qui reviennent, des thématiques qui sont.
15: Ça, tout à fait. On le constate très fort. En tout cas, il y a des jouets qui sont complètement indémodables. Tout ce qui va être jouet de construction, évidemment, ils évoluent un peu dans les matériaux, mais le principe reste généralement le même. Les poupées, elles traversent les époques sans grand problème. Il y a aussi alors des retours en arrière qu'on voit. On voit encore bien des billes, on voit encore bien des osselets, les toupies, ça ne se démode pas non plus. Donc, il y a effectivement des jouets qui sont des indémodables.
0: Et puis des évolutions aussi, j'imagine que certains jouets sont moins genrés qu'à l'époque.
15: Oui, aujourd'hui, en fait, on met un peu l'accent là-dessus dans le musée en disant, effectivement, à l'époque, on genrait très fort et on disait souvent, les petits garçons jouent avec des voitures et puis les petites filles avec des poupées. Et ça, c'était vraiment quelque chose qui restait. Aujourd'hui, nous, on a le cœur de mettre un peu ça de côté. On explique qu'avant, c'était comme ça, mais qu'aujourd'hui, évidemment, on n'est plus dans ce genre de mode de genrer les jouets. Ça, alors, on le dit souvent et on le rappelle souvent.
0: Vous l'avez dit, il y a une exposition en ce moment sur les jouets Fisher-Price. Oui. Je pense que quand on dit Fisher-Price, on a tous en tête le petit téléphone ou encore la caisse enregistreuse. Vous avez vraiment des petites pépites qui sont exposées, puisqu'il y a d'ailleurs une des plus anciennes pièces qui date de 1931. C'est si vieux que ça, Fisher-Price ?
15: Oui, en fait, c'est ça qui est un peu interpellant, et c'est souvent ce qui ressort, c'est que on pense Fisher-Price, on voit ça plutôt dans les années 60-70, mais en fait, ça existait dès 31 mai aux États-Unis. Nous, en Belgique, on les a eu qu'à partir des années, je dirais, vers 65. Et alors, nous, on a eu la chance de rencontrer un collectionneur qui nous a prêté une collection incroyable de pièces qui vient, du coup, des États-Unis. Et on a certaines pièces du tout début, et c'est vraiment, comme vous dites, des pépites, parce que c'est pas des choses qu'on voit souvent, et c'est des très belles pièces. Donc, il ne faut pas hésiter.
0: Oui, alors, on ne l'a pas encore vraiment dit, mais je pense que ça coule de source quand on visite ce musée. C'est vraiment, pour les parents, les grands-parents qui accompagnent les enfants, c'est partager des souvenirs. Et puis, pour les enfants, c'est vraiment s'émerveiller de découvrir plein de jouets qu'ils connaissent ou qu'ils ne connaissent pas. Et alors, c'est pas un musée où on est que spectateur. Il y a quand même une salle où on peut jouer avec les jouets. Hein.
15: Oui, là, on a même carrément fait la salle sur la thématique Fisher-Price. Comme on était dans cette thématique-là pour la dernière salle, on s'est dit qu'on allait immerger les enfants dans ces jouets-là. Donc ici, on a vraiment toute une salle où ils peuvent toucher à tout, essayer tout. Et dans la salle Fisher-Price, il y a plusieurs endroits où on peut alors tester. Et en fait, dans les deux autres premières salles, il y a quelques éléments aussi qu'on peut tester. Donc vraiment, c'est pas un musée où on est que spectateur, comme vous dites. C'est vraiment un musée où on peut jouer, où on peut s'essayer. On peut jouer, tout simplement.
0: En même temps, ce serait un peu cruel d'être dans un musée en tant qu'enfant avec plein de jouets partout, oui, et de ne pas pouvoir y jouer.
15: Effectivement.
0: Vous proposez aussi une découverte de Ferrières. Hein. Comme ça, on vient à Ferrières dans votre musée, mais on découvre aussi les environs avec un départ du musée. Vous proposez un sac à dos avec d'anciens jeux, du matériel pour découvrir un petit peu l'environnement.
15: Oui, tout à fait. Ça, c'est au départ du musée. Donc, par contre, comme la balade dure quand même 2h30, on demande aux personnes de venir à 2h30, à 14h30, pour avoir le temps de profiter de cette activité. Et donc, oui, on a dans le sac à dos, en fait, des jouets anciens, notamment, pour pouvoir faire des petites épreuves. Il y a des questions, on est muni d'un roadbook. Et c'est vraiment une chouette découverte du village, qui est à la fois ludique et où on apprend pas mal de choses, du coup, sur la région. Donc, c'est à faire aussi en famille ou même juste avec des enfants, petits groupes. C'est très sympa.
0: C'est vraiment une super idée. On invite vraiment tous nos auditeurs et nos auditrices à passer vous faire un petit coucou cet été. En tout cas, nous, dans le studio, aussi bien Françoise que Marianne et moi, on a des étoiles plein les yeux. Là. Oui. On a vraiment reconnecté avec notre âme d'enfant. Donc, merci beaucoup pour ça, Adeline Holmes. Merci d'être passée par l'agence Tourisme. Et on vous souhaite un bel été du côté de Ferrières. Tout de suite, on part en musique avec le groupe Change et son titre Change of Heart.

0: après un petit détour par la nostalgie et l'enfance, on a fait un petit détour par 1984 avec ce titre du groupe Change, Change of Heart.
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0: Et on est de retour en 2026, hein. Et oui, ce matin, nous sommes donc le 22 juillet 2026. Et ce matin, on vous emmène dans des endroits où le temps semble s'être arrêté. Oubliez les attractions bondées, les files d'attente, direction des lieux abandonnés qui font travailler l'imagination autant que les jambes. Des gares oubliées, un hôtel en ruine, un village fantôme. Ce n'est pas vraiment le décor d'une série Netflix, c'est bien chez nous, en Belgique, que ça se passe. Et pour nous guider dans ces voyageurs du temps, il y a Françoise Wallravens.
2: Oui, on commence par un lieu qui avait passé bien plus de trains. Aujourd'hui, près de Plombières, en province de Liège, se cache l'une des plus impressionnantes gares de triage de Belgique. La gare de Mondsen a été construite en 1917 par l'armée allemande pendant la Première Guerre mondiale pour ravitailler le front. À son apogée, des centaines de wagons y transitaient chaque jour et des milliers de cheminots y travaillaient. Aujourd'hui, les rails rouillés, les anciens postes d'aiguillage et les bâtiments désertés donnent vraiment l'impression d'être sur le tournage d'un film historique. On imagine encore le bruit des locomotives dans ce gigantesque site industriel.
0: Alors, est-ce qu'on peut découvrir ce site sans jouer les explorateurs clandestins ?
2: Alors, les anciennes installations ferroviaires ne se visitent pas. On reste sur les chemins balisés et on n'entre jamais sur les voies ou dans les bâtiments pour des raisons de sécurité, c'est évident. La balade fait environ 8 km, soit 2h30, 3h de marche à travers le pays de Herve, avec plusieurs points de vue sur l'ancienne gare de triage. Information sur le site Ardennes-étape.be. Ah bon.
0: On en profite pour faire des tartines au Herve, hein, pour faire une petite pause, voilà, une petite pause sandwich. On reste dans les gares et direction la province de Namur pour une histoire digne d'un conte royal.
2: Imaginez une gare construite spécialement pour un roi. Pas de voyageurs pressés, pas d'annonces au micro, uniquement Léopold II, ses invités prestigieux et parfois des visites discrètes. La halte royale d'Ardennes près de Houillet a été édifiée à la fin du 19e siècle pour desservir le luxueux château royal d'Ardennes, devenu ensuite l'un des plus grands palaces d'Europe. Les souverains, les têtes couronnées et les grandes fortunes y séjournaient. Pour en parler, écoutez Henri le Mineur, il a vécu dans ce château. Passionné par son histoire, il est auteur d'un livre consacré au domaine. Il nous raconte ce lieu unique.
3: On l'appelle la halte d'Ardennes. Hein. C'était la gare privée de Léopold II. Il a fait construire ça, disons, pour ses besoins personnels. Le train, ni vu ni connu. Ses amis et ses maîtresses utilisaient aussi cette halte d'Ardennes. Et lorsque le château a été converti en palace de luxe, disons que les clients à ce moment-là débarquaient directement à la halte d'Ardennes. Donc elle a été construite dans les années 1800. 90, très spéciale au point de vue architectural, et elle a été construite avec les pierres calcaires de l'Alest, qui étaient extraites des carrières environnantes là, de Houillet. Aujourd'hui, on en voit toute la structure extérieure. C'est un style château fort, un peu style château anglais. Hein, une tour carrée en forme de donjon, plus ou moins.
2: Alors aujourd'hui, cette halte est l'un des rares témoins encore debout de ce prestigieux domaine. Le château a disparu dans un incendie en 1968, mais cette étonnante gare surgit toujours au milieu des bois.
0: Ouais, je l'ai déjà vue, elle est magnifique. Hein. Franchement, on se croirait dans un roman d'aventure.
2: Le plus agréable, c'est d'y accéder à pied, mariant plusieurs promenades balisées au départ de Houillet ou du village de Gendron, traverse la forêt et longe la Lesse. Comptez environ 6-12 km selon l'itinéraire choisi, soit 2 à 4 heures de marche. On l'aperçoit aussi si on prend le train entre Dinan et Bertry.
0: Ouais, et surtout on admire la halte uniquement depuis l'extérieur. On le rappelle, le bâtiment est protégé, fermé au public et il est absolument interdit d'y pénétrer. On termine par le plus célèbre des lieux, abandonné belge.
2: Bienvenue à Doul, près d'Anvers. Ce village devait disparaître pour permettre l'extension du port d'Anvers. Beaucoup d'habitants ont quitté les lieux, des maisons ont été murées, puis les artistes de street art se sont emparés des façades. Aujourd'hui, Doul est devenu une immense galerie à ciel ouvert. Fresques monumentales, rues silencieuses, maisons abandonnées, l'atmosphère est unique.
0: Ouais, c'est pas un village fantôme, hein.
2: Pas du tout. Des habitants vivent toujours sur place, des visites guidées sont organisées et plusieurs événements culturels permettent de redécouvrir ce patrimoine autrement. Allez sur le site coasterdoul.be. Le vélo d'ailleurs est idéal pour explorer le village puis longer les digues de Lescaut.
0: Et vous savez quoi, il y a même un festival de musique. Ça va se passer ce week-end, le 25 juillet prochain. Un festival de musique électronique. Alors finalement, ces lieux abandonnés ne sont pas vraiment morts, hein, on peut le dire.
2: Non, ils racontent l'histoire des rois, des cheminots, des hôteliers, des ouvriers ou des habitants qui les ont fait revivre. Chaque quai, chaque pierre, chaque fenêtre porte encore un morceau de mémoire. Et un dernier conseil, admirez-les avec respect. Beaucoup sont fragiles, parfois dangereux, et certains sont situés sur des propriétés privées. Les plus beaux souvenirs sont ceux qu'on rapporte en photo, pas ceux qui finissent en accident.
0: Ouais, ça c'est un conseil qu'on va bien noter, évidemment. Merci pour cette balade hors du temps, Françoise. Demain, vous revenez pour une nouvelle découverte insolite. Où irons-nous ensemble ?
2: Demain, on va se perdre dans les impasses de Bruxelles et de Liège, de toutes petites ruelles qui cachent parfois de très grandes histoires.
0: Merci, Françoise. On finit cette émission par un bon plan chouette et pas cher, une idée d'activité sympa à faire en famille ou entre amis.
4: Et je vous propose aujourd'hui de partir à l'aventure à pied ou à vélo pour un véritable jeu de piste grandeur nature qui va vous faire passer d'un point touristique à un autre en résolvant des énigmes pour trouver où se cache le totem. C'est ce qu'on appelle une chasse totémus. Et pour cela, bienvenue à Émines, petit village namurois dans la commune de La Bruyère. Entre châteaux, fermettes et petits sentiers, vous découvrirez un patrimoine discret des curiosités locales et peut-être aussi la trace d'un fameux dragon. Car à Émines se croisent la nature et les traditions chevaleresques. La chasse est gratuite et accessible toute l'année. Il suffit pour cela de télécharger l'application sur votre smartphone et bonne découverte.
0: Ouais, un bon plan qui va plaire une fois de plus à toute la famille, je pense.
4: Tout à fait.
0: Comme tous les matins, on remet en jeu notre concours avec un tout nouveau cadeau. Pour tenter de le remporter, envoyez-nous une photo d'un lieu ou d'une activité touristique que vous avez testé sur le site lapremière.be ou sur la page de l'agence Tourisme sur RTBF Actu. Ce matin, vous jouez comme tous les jours pour un cadeau d'une valeur de plus de 200 euros.
4: Au Lodge, niché dans le paisible village d'Écoussine, vous offre le cadeau ultime pour un moment de relaxation et d'évasion, une nuit insolite au cœur de la nature.
0: Et je vous invite à vous connecter sur le site de Au Lodge pour découvrir ces logements insolites qui sont absolument magnifiques. Dommage que je ne puisse pas jouer, sinon j'aurais envoyé une photo pour pouvoir passer une nuit là-bas. En tout cas, il est déjà l'heure de refermer les portes de l'agence Tourisme. Merci Marianne, merci Françoise, merci aussi à Marianne Perrieux, à Paul-Michel en régie, et puis à Stéphane Delougne à la production. L'agence Tourisme revient demain matin, évidemment. En attendant, Matin Première continue jusque 10h au programme des Bonnes Colonnes de la Culture, juste après le petit journal de Florence Urner qui arrive dans quelques instants.
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8: Bonjour à tous. La grève des pompiers se poursuit à Bruxelles. Le mouvement n'était prévu que hier, jour symbolique de fête nationale. Mais on apprend ce matin que la grève continue donc et ce sera même au finish. Les hommes du feu s'opposent à une réforme de leur zone de secours. Ils dénoncent un manque de moyens et de personnel. Difficile de savoir ce matin si le nombre de pompiers réquisitionnés et si les zones de secours qui viendront en renfort seront suffisants pour assurer la sécurité dans la capitale. Une nouvelle vague de chaleur frappe en ce moment l'Espagne. L'incendie depuis jeudi dernier à une centaine de kilomètres au nord de Madrid a ravagé 30 000 hectares. Les autorités parlent de l'un des incendies les plus complexes de l'histoire moderne de l'Espagne. 600 pompiers militaires sont toujours mobilisés. En France, dans le Var, un incendie a démarré hier soir et il a déjà parcouru plus de 2500 hectares. 6 maisons ont été touchées, 2 détruites, plus de 2300 foyers sont sans électricité et 400 personnes ont été évacuées. Parmi elles, on retrouve Edith et Christiane.
9: En fait, le feu, il a tellement été important, ça faisait un nuage énorme, énorme. Et il tournait, il partait de tous côtés, de tous côtés. Ils étaient sur une bergère. Pour moi, c'est l'horreur. Je pleure. L'année dernière, c'était déjà ça. Évidemment, le changement climatique, il est là. On le sait très bien. Elle est destinée à mourir, notre forêt. Il ne restera plus rien. C'est à pleurer.
10: C'est lunaire.
9: C'est affreux.
8: Des propos recueillis par nos confrères de Radio France. Un feu contenu ce matin, c'est-à-dire qu'il ne progresse plus. 1200 pompiers ont lutté toute la nuit contre les flammes. Les flammes qui ont par ailleurs coûté la vie à 2 pompiers hier en France dans un autre incendie près de l'aéroport de Bordeaux. Un hommage leur sera rendu sur place aujourd'hui en présence du ministre français de l'Intérieur. Toujours en France, TikTok, Insta ou encore Snapchat, désormais interdit aux moins de 15 ans. C'est une première en Europe. Nos voisins ont définitivement adopté cette proposition de loi. L'objectif étant de protéger les plus jeunes des dangers des réseaux sociaux, les plateformes vont devoir s'adapter pour vérifier l'âge des utilisateurs. Et puis, 11e nuit consécutive de frappes américaines en Iran. Washington affirme avoir visé des installations militaires, des capacités maritimes ou encore des dépôts de drones afin de réduire les capacités iraniennes dans le détroit d'Ormuz. En réaction, la défense antiaérienne a été activée à Téhéran. Des explosions ont également été signalées près de la centrale nucléaire de Bushehr ainsi que dans plusieurs autres régions du pays.
11: Merci Florence pour l'information. Retour deux infos à 10h. Et puis matin première continue, ça va être bientôt l'heure des bonnes colonnes. Dans quelques instants, Aline Gonsalves, on va parler de mafia. Bonjour déjà.
12: Oui, bonjour. Une mafia de Marseille qui essaye de s'étendre, qui menace un maire, celui d'Alès. Des menaces prises très au sérieux au point que l'élu a été exfiltré de son domicile hier par les forces spéciales.
11: Eh bien, on découvre tout ça dans quelques secondes.
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11: Qu'y avait-il à découvrir dans la presse ce matin? Eh bien, cet article dont Aline Gonsalves va nous parler, les bonnes colonnes du jour, nous emmène dans le sud de la France, au plus près de la DZ Mafia.
12: Oui, la DZ Mafia, c'est le nom de ce cartel de la drogue originaire de Marseille. Une organisation criminelle accusée de meurtre, de trafic de stupéfiants et d'enlèvement. En mars dernier, la police française lui a porté un coup dur en interpellant 41 de ses membres présumés. D'ailleurs, la plupart de ses leaders sont derrière les barreaux. rappelle Le Monde, mais la DZ Mafia ne s'avoue pas vaincue pour autant, que du contraire. Elle veut étendre son territoire à plusieurs villes du sud-est de la France, jusqu'à Nîmes, jusqu'à Alès, bourgade de 45 000 habitants, située au pied des Cévennes et pourtant à 150 km de Marseille.
11: Alès, où le maire fait justement l'objet de menaces.
12: Oui, des menaces de mort prises très au sérieux. Le ministre français de l'Intérieur, Laurent Nunez, l'affirme. Les autorités avaient connaissance d'un projet d'action violente dont la réalisation était imminente. On parle d'une voiture piégée proche du domicile de Christophe Rivinck, 60 ans, au point qu'il a été décidé de l'exfiltrer en urgence hier. Les services du RAID sont intervenus à son domicile pour l'en extraire, le mettre en sécurité et le placer sous protection. Décision du ministre de l'Intérieur. Le maire jusqu'ici avait refusé cette protection rapprochée. Au Monde, il avait déclaré qu'il était inquiet pour ses proches, mais pas pour lui. Il rappelait l'importance de la lutte contre le trafic de drogue, essentiel pour notre territoire, pour la jeunesse des quartiers. C'est un enjeu de santé publique, disait-il. Et l'élu LR voulait aussi voir dans ces menaces la preuve peut-être que les actions menées portaient leurs fruits.
11: Parce qu'il y avait déjà eu des menaces ?
12: Oui, jeudi dernier, la femme de Christophe Rivinck avait ouvert un courrier contenant deux balles de 9 mm signées de la DZ Mafia. Des propos menaçants avaient été tagués sur les lieux. Désormais, le maire fait donc l'objet d'une protection à très haut niveau, assurée par le RAID. Ils vont veiller sur lui 24 heures sur 24, assure une source policière dans le Figaro. Cette affaire, elle a rapidement pris un retentissement national. Le ministre de l'Intérieur, Laurent Nunez, a décidé de renforcer c'est en urgence la présence policière dans la ville en envoyant une compagnie de CRS, des patrouilles de rue qui vont continuer de travailler dans les prochains jours. Il faut dire que la ville est le terrain de jeu de la DZ Mafia et que le trafic a déjà fait des premières victimes, 3 morts ces derniers mois à Alès. Le procureur d'Alès dans Le Monde estime même que la ville est gangrénée par le trafic de drogue contre lequel il mène une guerre avec le maire qui ne s'en cache pas. Christophe Rivinck, lui, a reçu un soutien unanime de toute la classe politique française, de la France insoumise au Rassemblement national. Au Figaro, il a indiqué qu'il n'entendait absolument pas démissionner de son mandat de maire.
11: Voilà, les menaces de la DZ Mafia et l'exfiltration du maire d'Alès sont des articles à retrouver dans Le Monde et Le Figaro. Et puis, vos bonnes colonnes, Aline Gonsalves, sont à retrouver sur Ovio, évidemment, à volonté. On vous retrouve demain, même heure, même endroit, pour d'autres bonnes colonnes. Merci beaucoup. On s'écoute tout de suite Orelsan, avec ce titre, encore une fois, en featuring avec Yamé, un franco-camerounais qui était notamment victoire de la musique en révélation masculine, c'était en 2024.
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0: Ça donne envie de chanter, ça. La la la la la la la la. Voilà, c'était Aurel San avec Aimé ce matin sur RTBF, la première avec leur titre Encore une fois. Et vous savez quoi? Bonne nouvelle, Aurel San sera en concert avec La Première. Ce sera le jeudi 12 novembre prochain à l'ING Arena à Bruxelles. Donc notez ça dans votre agenda. Allez, mercredi, c'est cinéma. Cinéma avec notre Valentine Nyongen qui a son invité Pauline Clément qui arrive dans un instant.
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2: Si vous avez toujours voulu savoir comment ça se passe dans les coulisses de la prestigieuse comédie française, si vous voulez rire et que vous cherchez un bon film français à découvrir cet été, j'ai ce qu'il vous faut puisque ce matin, l'actrice Pauline Clément est avec moi. Bonjour.
3: Bonjour.
2: Alors, ce mercredi 22 juillet sort un film dans lequel vous êtes en tête d'affiche. Hein. Ça s'intitule « De la comédie française ». C'est réalisé par Bertrand Huskla et Martin Darondeau. Et on va parler évidemment de ce film en détail avec vous ce matin, mais d'abord, bande-annonce.
4: Dans 2h30, vous me levez ce rideau.
5: Ça va être une cata.
6: Quoi?
7: Tu me casses les couilles.
6: J'entends rien, vous parlez tous en même temps.
8: Stop, stop, stop, vous m'avez dit une brume.
6: Ça va être génial.
2: Pauline Clément, vous êtes donc actrice dans ce film, aussi co-autrice du scénario. Ça s'intitule « De la comédie française ». Vous jouez Nina. Nina, dans ce film, elle est comédienne et elle est surtout aussi metteuse en scène pour l'occasion. Les personnages montent, hein, Macbeth. Et votre personnage, elle est aussi jeune maman, je le précise, parce que ça paraît un détail, mais c'est quand même très important. Première question, elle est venue comment, l'idée de ce film? Parce que vous, vous êtes de la comédie française. Donc, est-ce que c'était un rêve pour vous de dévoiler les coulisses de votre métier?
3: On en avait rêvé un moment avec Bertrand Huskla, donc qui a co-réalisé. On s'était dit un jour on fera quelque chose avec la comédie française, mais on n'était pas vraiment sûr qu'on puisse le faire, quoi, qu'on ait la possibilité. Et puis petit à petit, il y avait eu plusieurs choses. On faisait un programme court qui s'appelait Moitié qui se terminait. Quelqu'un m'avait demandé si j'avais envie de faire des pastilles pour une éventuelle plateforme de la comédie française qui finalement s'est pas ouverte. Enfin, il y a eu plein de petites portes ouvertes justement. Et à un moment, on s'est dit on va proposer quelque chose. Donc on a proposé quelque chose aux Français et la personne qui travaillait aux productions nous a dit si vous trouvez les financements, on peut essayer de monter ce dossier et tout ça. Et on a cherché pendant 2 ans les financements, on n'a pas réussi à trouver, on voulait faire une série et on a un peu galéré. On nous a dit que le théâtre c'était un peu trop chronique, que c'était trop niche. Et finalement, au moment où on allait laisser tomber en se disant ça prend pas, les gens ont peur que ce soit ennuyeux, une histoire qui se passe au théâtre, les producteurs qui nous aidaient nous ont dit on part avec vous, mais alors on fait un film. Eux ils avaient fait Dupieux, Yannick, et ils ont dit alors on part dans ce style-là, c'est-à-dire un film qui s'écrit très vite, dans un jet, comme un. Entre le film et le court-métrage, quoi, un truc qu'on fait comme ça, à l'énergie, ils nous disaient à l'énergie, et vous le tournez en 6 jours. Donc on est parti écrire comme des dingues, en mode marathon, et après on a dit on a un scénario, mais le problème c'est que. Ils ne rentrent pas en 6 jours, c'est impossible. Enfin, on a regardé le planning, qu'est-ce qui était possible, et on l'a tourné finalement en 15 journées. Mais il s'est fait aussi, c'était aussi effréné que dans l'histoire.
2: Oui, c'est hallucinant, parce que c'est extrêmement court comme délai de tournage, quand même, que ce soit 6 jours ou 15. Et justement, vous dévoilez les coulisses de la comédie française. Est-ce qu'on peut tout faire quand on fait ça? Parce que c'est une institution, la comédie française. J'imagine qu'on ne peut pas raconter n'importe quoi, surtout que c'est un film où on rit beaucoup. Je ne vais pas dire qu'on se fout de tout ce milieu, mais il y a quand même un côté très autodérision.
3: Oui, il y a beaucoup d'autodérision. Moi, j'avais
2: pas eu de censure.
3: Non, en fait, on a eu vraiment de la chance là-dessus. C'est que et les producteurs et du côté de la comédie française, ils nous ont pas du tout censurés, ils nous ont laissé complètement libres, on avait complètement carte blanche, ce qu'on n'aurait pas eu finalement avec notre série. Mais moi j'étais toujours un peu inquiète de ce que ça allait rendre comme image, de ce qu'on allait faire. Pendant toute l'écriture, j'avais toujours cette inquiétude de me dire on va tourner au français, quoi. Donc avec les acteurs du français, faut pas qu'on déconne, quoi. Donc j'avais cette trouille toujours, et quand les acteurs sont arrivés, une fois qu'on leur a envoyé le scénario, qu'ils ont accepté, qu'ils sont arrivés, pour moi, c'était un soulagement énorme. Je me suis dit, c'est bon, je suis plus seule. On y a de l'autodérision, mais on se moque de nous-mêmes. Ils arrivent, ils font des propositions, ils en rajoutent. Et puis, c'est quand même une bande, en fait, de grands déconneurs, quoi. Ouais. C'est des gens très drôles, et du coup, ça nous amusait tous de faire ça.
2: Ouais, on va revenir sur ce casting qui est brillant et on a beaucoup à dire dessus. Mais d'abord, je resitue un petit peu l'histoire du film, en tout cas le scénario. On commence quelques heures avant le lever du rideau de cette première de Macbeth à la Comédie Française. Et tout l'enjeu du film, c'est de savoir si la représentation va avoir lieu. Sauf qu'on comprend qu'il y a plein d'obstacles.
3: Ouais.
2: Et pour vous, c'était justement que vous avez participé au scénario, c'était de jouer sur est-ce qu'on va jouer ou pas ? Parce qu'il y a un petit côté thriller, en fait, de savoir, c'est un peu comme savoir qui a tué, c'est ouais. Est-ce que ça va avoir lieu ?
3: Ouais, puis on se disait, alors c'est le dernier moment d'une première. Une première, on devient tous un peu bête, quoi. Ouais, on est complètement stressés, on se réveille le matin en pensant, ah, ce soir c'est la première. Il y en a qui refont leur texte en boucle, il y en a, je sais pas, d'habitude le maquillage ça va, puis tout d'un coup on est tout croûteux, ça, même la peau ça attrape plus. Je sais pas, il y a un truc, les jours de première où on a les mains qui tremblent, on va faire tomber un truc, déjà ça va pas, on n'est pas très bien dans nos baskets, on n'est pas sûr de nous. Et du coup, ça m'amusait de jouer avec ça, jouer avec cette pièce Macbeth qui est la pièce maudite. On dit que quand on joue cette pièce, il se passe des choses. Il y a beaucoup de superstitions et on dit qu'il faut l'appeler la pièce écossaise. Donc, rajouter ça au soir de la première, ça tirait le...
2: On a tous les ingrédients pour que ce soit une tension maximum. Mais on va vous retrouver d'ici quelques minutes, Pauline Clément, pour continuer à parler de ce film, donc de la comédie française qui sort aujourd'hui. On va notamment détailler le casting qui est assez impressionnant.
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3: Je suis toujours en studio avec Pauline Clément, actrice pour ce film de la Comédie Française, un film qui sort ce mercredi 22 juillet. Vous allez toujours bien, Pauline ?
4: Oui, ça va.
3: Alors, on va aborder le casting assez prestigieux de ce film de la Comédie Française. Il y a une belle brochette quand même. Oui. Je vais citer Laurence Stocker, Marina Hens, Adeline Dermy, Daniel Lebrun, un Belge aussi, Julien Frison.
4: Christian Eck aussi, belge.
3: Oui, ah ben oui. Et alors,
4: François Gillard, il y a trois Belges.
3: Ouais. Ben, vous deviez venir ici pour nous en parler. On précise aussi qu'il y a Guillaume Gallienne. Je ne vais pas dire qu'il tient un petit rôle parce qu'en fait, il le fait tellement exister que voilà, il est très très présent. Ce sont plein d'artistes, d'acteurs de la Comédie Française. Est-ce que c'était une contrainte d'être acteur de la Comédie Française pour tourner dans ce film sur la Comédie Française?
4: En fait, le film, il est coproduit par la Comédie Française, donc c'était dans le cahier des charges de base, mais ce qui nous allait très bien. Même à un moment, ils nous avaient dit, après, si vous avez, je sais pas, des galères pour un rôle, vous pouvez demander à quelqu'un qui est ailleurs. Ils n'étaient pas fermés, mais à un moment, on s'est dit, non, c'est trop dommage. Il faut que même Julie Sicker, qui vient faire une ouvreuse et qui dit juste une phrase, il faut qu'elle y soit, parce que c'est aussi pour les gens qui connaissent le lieu et qui viennent voir des spectacles. C'est drôle pour eux de voir... par exemple, jouer Julie Sicard qui joue des rôles principaux, qui tout d'un coup vient dire une petite phrase et des petits clins d'œil à chaque personnage qui arrive, quoi.
3: Ouais, et justement, chaque personnage est une caricature de lui-même. Et d'ailleurs, au début, on se dit, je parlais de Guillaume Gallienne qui joue le rôle du. C'est pas un vigile, c'est le concierge. Est-ce que c'est
4: ouais,
3: un concierge?
4: Il est à l'entrée. C'est carrément des pompiers en vrai à l'entrée, mais c'est l'accueil, quoi.
3: C'est l'accueil. C'est ouais. Lui qui fait rentrer les gens à l'entrée des artistes.
4: Ouais, c'est
3: et
4: ça.
3: Et sans divulgâcher l'intrigue, hein, votre personnage rentre, elle a oublié son badge. Pourtant, c'est une grande actrice, elle vient tous les jours. Enfin, en tout cas, tout le monde la connaît. Compris ce personnage de Guillaume Gallienne, sauf que comme elle n'a pas son badge, elle ne peut pas rentrer. Ouais. Et en fait, ça semble être énorme, comme une maison, cette espèce de petite intrigue, mais c'est tellement réaliste. Tout ça, vous les avez tirés de la vie réelle, parce qu'en fait, ça pourrait vraiment arriver.
4: Bah oui, plein de fois, ça m'est arrivé, parce que quand je suis rentrée au Français au début, on ne me reconnaissait jamais. Moi, j'oubliais toujours mon badge, donc il y avait toujours un problème à l'accueil. On m'avait donné un badge visiteur, ça patinait à chaque fois. Et même, on faisait des vidéos avec mon groupe où il y avait Bertrand et Martin, et puis on allait à Canal+, et à chaque fois, je croisais une dame très stricte derrière un comptoir qui me regardait genre, que fais-tu ici? D'où tu es légitime de rentrer? Il faut donner sa carte d'identité et dire, si, j'ai rendez-vous avec quelqu'un. Donc il y a tout ça. Et Guillaume Gallienne, en fait, c'était aussi pour qu'on voit tout de suite que c'était une fiction, que c'était pas... qu'il y a des pointes, il y a plein de choses réelles, il y a plein de choses qui sont vraiment arrivées, mais c'était pour dire, voilà, parce qu'au début on me disait, oui, ton documentaire, j'étais là, c'est pas du tout un documentaire, donc mettre Guillaume à l'entrée, déjà ça nous faisait rire, et en plus, voilà, on savait que c'était une histoire inventée.
3: Ouais, et puis moi, un de mes personnages coup de cœur, c'est peut-être celui du régisseur, ouais. Qui est absolument génial, parce que, alors on aime évidemment tous les régisseurs qui travaillent avec nous, notamment Valentine Gourdange, qui est derrière la console, mais c'est vraiment le cliché du régisseur qui veut prendre le temps, qui veut bien faire les choses et qui doit expliquer pourquoi il fait ce qu'il fait. Et toute la troupe, voilà, c'est qu'il va mettre des heures à expliquer.
4: Il est passionné.
3: Il est passionné.
4: Il n'est pas passionnant, mais il est passionné.
3: Exactement, c'est vraiment ça, le personnage. Justement, par rapport au casting, c'est quand même assez original de vous retrouver, vous. Alors, bien sûr, vous êtes co-autrice, on vous connaît plutôt dans un registre comique. Moi, je vous ai découvert sur YouTube. Vous avez ce grand rôle de metteur en scène, qui est en même temps, on va dire, le rôle principal. Et puis, les rôles principaux habituellement, par exemple, deviennent des rôles totalement secondaires, voire presque figurants. C'est le cas avec Guillaume Gallienne.
4: Oui, il y a aussi une petite participation de Eric Ruff, qui est l'ancien administrateur qui fait un petit clin d'œil dans l'ascenseur. Et ce qui était chouette avec ce film, c'est que souvent, dans les films, il y a toujours beaucoup de hiérarchie. Les productions ont besoin de quelqu'un de bankable en haut de l'affiche et tout ça. Et là, comme c'était un film un peu à côté, tout était un peu... plus rock dans la façon de faire, et on a pu leur dire il faut que les personnages qui correspondent au rôle fassent leur rôle, et c'était trop joyeux pour nous d'avoir Guillaume Gallienne qui vient faire une scène très remarquée au début, et puis quelqu'un comme Céphaille Bois qui avait jamais fait de tournage, qui a un super beau rôle. Moi j'adore ce personnage de l'ouvreur, et même sur la

0: fiche qu'on se voit tous là et que les noms soient par ordre d'entrée au français et pas par les trois gros rôles principaux, puis après c'est en tout petit. Ça faisait du bien de casser un peu cette hiérarchie qu'on voit toujours. On avait l'occasion de le faire, c'est pas toujours le cas, donc on l'a fait avec joie, quoi.
1: Ouais. Alors sans divulguer l'intrigue, parce que c'est vraiment un film où on a un plaisir à découvrir ce qui se passe, je veux dire qu'au milieu, il y a un personnage qui apparaît. Et qui apparaît, c'est vraiment le mot, parce qu'il est hors du temps, on va pas dire qui, mais il y a un petit côté, du coup, fantastique dans le film, encore ouais. plus décalé. Comment est-ce que vous percevez ce moment ? Parce que c'est un film qui est très concret, qui est très réaliste, on pourrait se dire que ça pourrait se passer. Alors oui, vous avez précisé, c'est pas un documentaire, c'est vraiment une comédie, c'est quelque chose de fictionné. Mais là, on touche un autre registre. Je ne vais pas dire qu'on est dans la science-fiction, mais on est un peu dans le paranormal avec ce personnage qui arrive.
0: Oui, quand on a écrit, on s'est dit, tiens, si on osait cette petite folie de faire venir un genre de fantôme, quoi. Et quand on l'a fait lire autour de nous, il y avait des doutes. On a dit, vous êtes sûr que vous partez dans cette direction et tout ça. Et puis, on a eu l'idée de l'acteur à qui on allait le proposer, qui est Benjamin Laverne. Et tout d'un coup, les yeux se sont éclairés. Et c'était sûr que si c'était Benjamin, on trouvait ce côté à la fois classique, tradition. On savait que ça allait être super de ce côté-là. Et puis, hyper showman, hyper drôle. Et il est arrivé force de proposition. Et la scène, même la scène, à un moment, on a dû couper parce qu'il y avait tellement de propositions que c'est devenu la plus grande scène du film. Et on s'est dit, on peut pas être si longtemps là-dessus, donc on a fait des petites coupes. Mais ouais,
1: ça marche. Alors on va revenir un tout petit peu sur ce point de la comédie française, parce qu'ici en Belgique, on connaît peut-être, alors évidemment on connaît la réputation de cette institution, mais on va préciser que vous, Pauline Clément, vous êtes pensionnaire de la comédie française depuis 2015, ça fait plus de 10 ans, et que vous êtes sociétaire depuis le 1er janvier ici, 2026. Ouais. Est-ce que vous pouvez me réexpliquer la différence entre pensionnaire, sociétaire, tous les grades, en fait, comment ça se passe?
0: Ben en fait, quand on rentre, on est obligatoirement pensionnaire, même si on a eu, je sais pas, il y avait Dominique Blanc qui était rentré, qui avait déjà une grande carrière, mais on rentre pensionnaire, et après on peut être élu sociétaire. C'est un petit groupe de sociétaires qui s'appelle le comité, chaque année il change, il y a un vote interne, et ce petit groupe-là il peut élire quelqu'un, et après on peut donc être nommé sociétaire. Et quand on est nommé sociétaire, c'est comme plein de petits mini-patrons, on fait partie de la société, et puis il y a des choses à voter, il y a des réunions sur les budgets, sur la communication, sur plein de choses comme ça. Mais moi, c'est tout nouveau pour moi, parce que donc j'ai été nommée en janvier, j'ai eu deux réunions, mais j'ai pas encore assisté à tout, donc je vais découvrir tout ça.
1: Ouais, c'est un petit peu le côté, je vais pas dire le côté obscur, mais le côté administratif et réaliste, pas seulement la scène, la lumière, ouais, le comique ça. Et le dramatique aussi, parce que c'est ça qui est intéressant dans votre film. Il y avait vraiment cette volonté de jouer entre le comique du film et le tragique, en tout cas le côté classique de la pièce Macbeth qui est montée sur scène. C'était une volonté, ça ?
0: Ouais, on se disait que tout était plus drôle si la pièce était vraiment tragique dans des robes shakespeariennes. Le côté sérieux, on se disait que si les personnages arrivent sur scène et que c'est une comédie, peut-être qu'ils peuvent un peu tirer des ficelles de comédie, se débrouiller et tout ça. Mais quand c'est un truc qui est censé être beau, magnifique, un drame, bah, s'il y a un problème sur scène, c'est beaucoup plus dur à masquer. Alors, un fou rire dans un... Je pense qu'un fou rire en comédie, tu te sens con, tu te dis oh, merde, le public voit que je ris, mais un fou rire dans une pièce dramatique, c'est foutu, quoi. C'est foiré. Donc ça nous amusait, ce décalage.
1: Ouais, et c'est vrai que le décalage est très réussi. Donc je rappelle que ce film de la comédie française avec vous, Pauline Clément, il sort ce mercredi 22 juillet. Vous êtes aussi co-autrice du scénario et la réalisation, elle est signée Bertrand Huscla et Martin Darondeau. Merci beaucoup, Pauline Clément, d'avoir été avec moi ce matin.
2: Et merci beaucoup à vous, Valentine Jungen, de nous inviter à aller voir ce film au cinéma. Tout de suite, un petit coup de cœur pour Camille Mbé et son titre « Je n'ai jamais dit à personne ».

0: Je ne sais pas vous, Cédric Gauthier, mais moi, elle me donne toujours les frissons, cette chanson de Camille Mbé.
1: Formidable sur scène.
0: Jamais dit à personne. Et bien, justement, à voir sur scène du côté des Franco d'Ospa ce dimanche 26 juillet. Et puis, elle sera aussi, évidemment, au Puckle Pop. Ce sera le vendredi 21 août. Vous n'avez, bref, aucune excuse pour ne pas aller la voir.
1: Non, parce que c'est très, très bien sur scène. Et ses danseurs sont formidables également. On va parler, entre autres, d'addiction dans quelques instants, puisque Camille Charvet était venue nous rendre visite il y a quelques semaines de cela. On va donc bien l'accueillir à nouveau pour parler, entre autres, d'addiction, mais aussi revenir sur son parcours métissé, vous allez voir.
2: Bonjour à toutes et à tous. Les pompiers de Bruxelles poursuivent leur grève aujourd'hui. Démarrée hier, cette grève devait prendre fin ce matin. Les hommes du feu s'opposent à une réforme dans leur zone de secours et réclament des renforts. En attendant, pour assurer la sécurité de la capitale, des pompiers ont été réquisitionnés cette nuit, à voir si, comme hier, d'autres zones de secours viendront en renfort. Une vingtaine de personnes évacuées cette nuit à Dinan à cause d'une fuite de gaz. Un véhicule a percuté le coffret de gaz situé au niveau de la voirie. L'automobiliste a quitté les lieux. Les habitants ont pu rejoindre leur logement en toute sécurité peu avant 4 heures du matin. Un laboratoire de drogue de synthèse situé dans un entrepôt à Ougré a été démantelé par la police judiciaire fédérale le 6 juillet dernier. C'est ce qu'indique le parquet de Liège ce matin. La découverte a eu lieu après un incendie survenu à proximité du bâtiment. L'enquête se poursuit afin d'identifier les personnes impliquées et de déterminer l'ampleur des activités criminelles. Dans le Var, en France, l'incendie qui a démarré hier à Pont-Évêque a déjà parcouru plus de 2500 hectares. Cette nuit, plusieurs maisons ont été touchées. 400 personnes ont également été évacuées à Cotignac et aux alentours. 1200 pompiers ont lutté toute la nuit contre les flammes qui ne progressent plus beaucoup ce matin. À Mérignac, près de Bordeaux, deux pompiers ont perdu la vie hier dans un autre incendie. Un hommage leur sera rendu cet après-midi dans leur caserne en présence du ministre de l'Intérieur. Un mort et 15 blessés, c'est le bilan des attaques de drones ukrainiennes dans le sud de la Russie. Cette nuit, ces attaques ont visé notamment des entrepôts d'un géant russe du e-commerce. C'est une conséquence de la reprise des hostilités entre les États-Unis et l'Iran. Le prix du diesel sera en hausse dès demain à la pompe, plus 8,5 centimes d'euros, soit 2,23 euros le litre. Autour de France, l'étape du jour mènera les coureurs de Chambéry à Voiron. Leur parcours sera vallonné et plaira aux audacieux, ceux qui tenteront une échappée. Les cadors resteront sagement dans le peloton en attendant la bataille des Alpes de demain à samedi. Trois journées infernales qui pourraient encore changer beaucoup de choses au classement général. Remco Evenepoel est toujours deuxième derrière Tadej Pogacar et devant Isaac Del Toro. Fin de ces infos, belle matinée à tous.
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1: Bonjour à toutes et tous, ravi de vous retrouver pour ce Tendance Première, pour cette entrevue d'une heure aujourd'hui avec une invitée depuis notre studio parisien. C'est Camille Charvet, marquée par la circulation entre plusieurs mondes, plusieurs cultures, plusieurs langues intérieures, par un métissage familial qui va la construire. Camille va mettre longtemps à choisir, à trouver sa voie, celle qu'elle va vouloir suivre, celle à laquelle elle croit plus que tout, jusqu'au jour où elle va découvrir l'addictologie, une discipline multiple, tiens, dure, mais humaine, un travail qui questionne aujourd'hui sur les maux de notre société. C'est donc cette personne que l'on reçoit entière, ouverte et qui n'a toujours pas abandonné l'idée de faire dialoguer ces différents langages intérieurs. Voilà tout un programme. Bonjour Camille Charvet.
5: Bonjour.
1: Ravi de vous accueillir aujourd'hui pour ce Tendance Première en version estivale.
5: Je suis ravie d'être
4: Tendance
5: là.
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1: On va revenir sur votre parcours, c'est vous qui l'écrivez, un parcours métissé. Vous avez des origines multiples qui ont quelque part influencé votre jeunesse, qui ont influencé la personne que vous êtes devenue aujourd'hui. Vous avez vécu aussi à l'étranger, on va revenir sur ces différentes notions. Du côté de ma mère, c'était une métisse camerounaise, écrivez-vous. Mes tantes Monique et Maryse ont été championnes d'athlétisme. Votre papa, lui, par contre, est un musicien. Il y a donc plein de choses qui se passent dans votre jeunesse, on va reparler de tout ça. On va commencer par la photo. que vous nous avez envoyé. C'est vous, Camille, vous tenez la main d'un monsieur barbu. Vous êtes toute petite, là, avec une petite robe d'été. Qui était ce monsieur ?
6: Ce monsieur était, parce qu'il est décédé en 2020, le mari de ma grand-mère. C'est donc une filiation qui n'est pas biologique, mais qui est une filiation absolue. Et donc, comme cet homme que je considère comme mon grand-père était aussi un poète, mais aussi un voyageur, un homme aussi de la nature. C'est quelqu'un qui a énormément compté pour moi et qui m'a beaucoup inspirée.
1: Ouais. Vous venez parler entre autres de littérature, c'est vrai que vous allez vraiment vivre une jeunesse, une scolarité aussi, où vous allez être à la fois questionné par des événements sportifs, par la volonté d'avancer, et puis aussi par la littérature, le texte, le livre, tout ça fait partie de ces éléments qui vous ont construit.
6: Oui, j'ai grandi avec beaucoup de livres chez moi, chez mes grands-parents. C'était tout à fait normal d'avoir des intérieurs, mais vraiment remplis, des bibliothèques comme ça qui débordaient. Et puis, très tôt, j'ai grandi avec des poèmes. Ma grand-mère, notamment, me lisait beaucoup de poèmes quand j'étais toute petite, avant de me coucher. Donc, c'était un petit peu comme des chansons pour moi. Et je crois que ça m'a accompagnée tout au long de ma vie. Et j'ai continué de me référer souvent à des poèmes quand j'avais des idées. Et d'ailleurs, assez naturellement, et même dans mon livre, ça c'est venu comme ça, très naturellement, des poèmes arrivent pour moi quand je pense à des situations.
1: Et votre livre, eh bien, s'intitule « Les assoiffés ». Il est publié aux éditions Grasset. Vous êtes psychiatre et addictologue. Et c'est vrai qu'on vous avait reçu pour se poser quelques instants et tenter de comprendre ce qu'est une addiction ou ce que sont les addictions. On va y revenir dans quelques instants. Camille Charvet, regardez bien cette petite fille-là qui tient le compagnon de sa grand-mère par la main. Qu'est-ce que vous avez envie de lui dire aujourd'hui ?
6: Je crois qu'on a toujours envie de dire à son soi enfant, aie confiance, ça va aller, tu vas trouver. Et surtout, vis tes contradictions à fond. Il va y avoir une résolution.
1: Et les contradictions, dans votre cas, elles sont assez nombreuses. C'est ce qui fait évidemment votre personnalité aujourd'hui, Camille Charvet. Vous êtes avec nous jusqu'à 11h, c'est bien ça, ouais.
6: Oui, c'est ça.

0: Césaria et Aurin sur la première, et ce titre Soda. On va continuer à voyager avec notre invité Camille Charvet.
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0: Je vous lis, hein, Camille Charvet, pour revenir sur votre parcours. Du côté de ma mère, métisse camerounaise, mes tantes Monique et Maryse ont été championnes d'athlétisme. Il y a aussi ses origines espagnoles, ses arrière-grands-parents immigrés arrivés avec presque rien et qui ont construit leur vie en France. Du côté de mon père, compositeur de musique contemporaine, il y a la musique, l'exigence, l'idée qu'une forme peut chercher longtemps son propre langage. Quel souvenir gardez-vous de votre jeunesse, justement, avec ces deux côtés, ces deux influences aussi et ces histoires nombreuses que vous avez dû entendre.
2: Je garde le souvenir de passer en permanence d'un monde à l'autre, enfin d'ailleurs de plusieurs mondes à plusieurs autres, et en fait une certaine joie à retrouver ces différences, à retrouver ces ambiances auxquelles il a fallu que je m'adapte très tôt. Parfois c'était un peu sportif, et je me souviens aussi que petite, parfois j'avais des amis qui avaient grandi comme ça dans un univers très homogène, à la fois socialement, sur le plan des origines, etc. Et je me disais, waouh, ouais, ça doit être trop pesant. mais en fait j'avais aussi beaucoup de plaisir parce que j'avais l'impression de pouvoir vivre plusieurs vies en un été, par exemple, en passant dans tous ces endroits de ma famille. C'était comme une sorte de voyage constant.
0: Mais qu'est-ce que ça construit en vous, justement ?
2: Je crois que ça construit, en tout cas dans ce que j'utilise au quotidien, ça construit avant tout une capacité d'adaptation à tout le monde, à toutes les situations. Et je pense que passé un certain nombre d'habitudes culturelles qu'on a connues, en fait, on peut un peu s'adapter à toutes. Et c'est la sensation que j'ai eue quand j'ai commencé à être d'abord externe à l'hôpital, puis ensuite interne en psychiatrie. En fait, bien dans les hôpitaux, on rencontre tout de suite des gens qui viennent de partout, à la fois de plusieurs endroits du monde et de toutes les origines sociales. Et c'est vrai que, bon, en fait, j'avais le sentiment d'avoir des outils pour pouvoir être à l'aise et discuter et trouver un langage, même quand parfois je ne parlais pas exactement ce langage-là. Et ça, je crois que ça me vient vraiment de cette enfance.
0: Ouais. Adapté également au changement, puisque vous allez vivre une partie de votre jeunesse à New York. On va découvrir votre photo, la photo déclic que vous nous avez envoyée. C'est une double photo, si l'on peut dire. En arrière-plan, on a une bibliothèque. Tiens. Et vous tenez, enfin, je suppose que c'est vous qui tenez deux photos dans la main, l'une première à gauche, eh bien, où on voit deux petites filles en petite jupette, en petite tenue d'écolière. Et puis à droite, on a les deux tours de New York, les deux tours jumelles de New York. Qu'est-ce que New York vous a apporté ? Comment, petite fille, avez-vous été bouleversée par New York ?
2: Oui, et d'ailleurs j'ai bien mis cette photo avec ces deux tours parce que c'est ce New York-là que j'ai connu, qui est assez différent hein, du New York de maintenant, qui a quand même beaucoup évolué, même si ça reste une belle ville. Mais c'était un New York encore très très familial, où pouvaient coexister des gens de tas de milieux sociaux différents. On n'avait pas besoin d'être multimillionnaire pour y vivre à cette époque-là. C'était vraiment une vie géniale, joyeuse, une vie aussi avec des gens qui venaient de partout, parce que on était français et donc on avait aussi naturellement des amis qui venaient de partout dans le monde. Et donc, c'était ce lycée français de New York où, là encore, coexistaient des personnes d'horizons sociaux très différents, puisqu'il y avait à la fois des enfants de stars, des diplomates, mais aussi des Français, fils de profs, etc. Et donc, c'était là aussi une grande ouverture. Cette ville, c'est aussi pour moi la ville de l'énergie. Et c'est encore ce que je ressens quand j'y vais, même si je ne retrouve pas tout de notre enfance, qui est toujours, comme on dit, un paradis perdu, mais je retrouve ça. C'est-à-dire, quand je pose un pied là, je suis habitée de quelque chose, j'ai envie de marcher beaucoup plus vite, j'ai envie de parler plus fort, j'ai des projets démultipliés. Donc, c'est ça pour moi, cette ville.
0: Ça bouillonne dans votre tête, j'ai l'impression, et ça s'entend aussi, même si vous êtes à distance, Camille Charvet. J'ai longtemps eu du mal à choisir une seule voie. J'avais soif de tout, les sciences sociales, la littérature, la philosophie, un peu de droit même, avant de me concentrer sur la médecine et la psychiatrie. Qu'est-ce qui a amené ce déclic pour à la fois la psychiatrie, mais surtout pour cette discipline bien particulière qui est la vôtre, puisque vous êtes addictologue?
2: Ça s'est fait en deux temps. Le premier temps, ça a été de décider d'être psychiatre. Je me souviens très bien. Là, ça a été un choix rationnel. C'est-à-dire que je me suis posée dans mon salon. Là, je me disais, Camille, ça suffit. Là, il y a trop. Maintenant, à un moment, il faut choisir. Il faut y aller. Et donc, j'ai commencé à faire un petit peu la liste de qu'est-ce que j'aimais vraiment dans la vie. Et je me disais, en fait, je crois que j'aime écouter les gens parler. C'est vraiment peut-être mon activité favorite. En même temps, j'aime la connaissance, j'aime comprendre. Bon, j'ai besoin d'être utile, j'ai besoin de sens, allez, on y va. Et là, ça s'est éclairci d'un coup. Et c'est là, je crois que c'était la première fois que j'ai vraiment eu une idée qui était tranchée à ce moment-là, et j'y suis allée, et j'ai décidé d'être psychiatre. Et ensuite, pendant mon internat, eh bien là, je suis passée dans plusieurs services, des services de psychiatrie générale, des services de pédopsychiatrie, et puis je suis passée dans un service d'addictologie, et j'ai eu le sentiment de trouver ma place. Tout simplement, chose que je n'avais, je crois, jamais sentie jusqu'alors.
0: Pourquoi ? Qu'est-ce que vous rencontrez ou quel type de personne rencontrez-vous ? Et qu'est-ce qui fait que vous dites « Ah, ça y est, je vais me poser, j'ai trouvé ma place ».
2: C'est un mélange entre à la fois l'équipe, mes collègues, ceux qui deviendront mes collègues, et les patients. Concernant l'équipe, j'ai trouvé des gens qui, sans me ressembler directement, parce que ce n'était pas des parcours similaires, mais qui avaient aussi des parcours un peu parfois étonnants, divers, qui avaient des affinités comme ça, qui partaient un petit peu dans tous les sens. Donc je crois que je me suis retrouvée à la maison de ce point de vue-là. Et puis, les patients, j'ai été bouleversée par ces patients-là, particulièrement par une forme de sincérité qu'ils avaient quand ils arrivaient là, alors que souvent c'est des vies, au contraire, hein, quand on est pris dans l'addiction, on est souvent pris dans des vies aussi de dissimulation, de honte et de mensonges. Et donc, le fait que ce qui se passait là, de si particulier dans les consultations, la confiance nécessaire qu'il fallait installer pour qu'un suivi soit possible, et donc le lien humain absolument hors du commun qui se créait, ça m'a bouleversée et je me suis dit, bon, bah, je crois qu'il faut que je reste là.
0: Ouais. C'est quoi être addictologue aujourd'hui ?
2: Addictologue aujourd'hui, c'est assez passionnant, même si c'est un exercice de patience quand même, parce qu'il y a des moments où on peut avoir aussi du découragement. Mais ce qui est génial dans cette discipline, c'est qu'elle oblige en fait à se servir de plusieurs champs. Donc elle oblige à se servir de la médecine, d'une approche neuroscientifique, d'une approche médicamenteuse, mais aussi de se former, de s'intéresser à la psychothérapie, parce qu'il n'y a pas d'addictologie sans psychothérapie, on soigne jamais qu'avec les médicaments. Et elle oblige aussi à comprendre ce qui se passe dans la société, parce qu'en fait l'addictologie change à mesure que les nouveaux produits d'addiction changent, les nouveaux comportements changent, donc il faut vraiment rester à la page. D'ailleurs, on est toujours un peu en retard, et les patients, enfin moi tous les jours, mes patients m'apprennent des nouvelles choses. Et puis, il y a aussi cette dimension, mais ça, c'est toute la psychiatrie comme ça, c'est-à-dire qu'il faut s'intéresser aussi à la culture de la personne que l'on a en face, à l'histoire, et du coup à la grande histoire, à sa biographie. Donc il faut comme ça pouvoir manier plusieurs champs, et c'est ça que je trouve passionnant.
0: Camille Charvet, on va revenir sur ce terme d'addiction, parce qu'aujourd'hui, j'ai l'impression qu'on l'utilise un peu tout et n'importe quand. On est addict aux écrans à partir du moment où on regarde régulièrement son écran. On peut être addict à telle et telle chose. Est-ce que c'est vraiment une addiction ? Ça, on va y revenir si vous le voulez bien. Et encore un élément qui est très important dans votre parcours pour bien comprendre qui vous êtes, c'est que vous êtes devenue maman pendant vos études. Qu'est-ce que ça a changé finalement dans votre manière de voir à la fois les études de médecine, de psychiatrie, mais aussi votre rôle de maman étudiante ?
2: Oui, ça a été un énorme défi, même si ça a été un grand bonheur. Mais c'est vrai que la maternité, pour moi, est arrivée tôt dans les études, à un moment où il n'y avait pas grand monde qui avait des bébés. Donc, à l'hôpital, ça se faisait pas. Donc, il a fallu que je m'impose beaucoup.
0: Vous avez senti des regards désapprouvants ou désapprobateurs ?
2: Quand j'étais, ouais, il y a vraiment eu deux temps très distincts, ça a été assez étonnant d'ailleurs. Je ne sais pas si c'est un changement de société ou si ça a été un peu l'évolution de mon statut, mais j'ai été maman quand j'étais donc externe, c'est-à-dire étudiante en médecine, mais j'étais en stage dans les hôpitaux, dans tous les services. Et là, honnêtement, ce n'était pas bien vu très souvent. On ne m'aidait pas, puis moi, bon, j'ai allaité ma fille un certain temps, enfin bon, on ne m'aidait pas du tout pour ça. À chaque fois que je demandais des petites choses, donc j'ai dû énormément m'imposer, j'ai dû monter au créneau, etc. Mais c'est vrai que de devenir mère, ça m'a donné, je pense que ça m'a donné un sentiment de légitimité dans mes demandes, puisque c'était pas directement pour moi, c'était pour ce petit être-là. Et donc, je me suis sentie beaucoup plus autorisée à y aller. Alors qu'avant, peut-être que j'avais plus d'inhibition, plus d'inquiétude, je me sentais pas toujours légitime, etc. Donc je crois que ça a beaucoup changé ça. Après, quand je suis devenue interne, soudainement, on a été plus bienveillants, en fait. Donc je sais pas si ça correspond à une période aussi qui change, c'est possible, ou si c'était plus normal d'être mère quand on était interne, mais enfin l'internat était plus facile, en tout cas, dans la relation avec mes collègues et mes supérieurs, même si c'était évidemment un défi en termes de fatigue.
0: Oui, évidemment. Camille Charvet, vous êtes notre invitée jusqu'à 11h. On va revenir sur ce terme d'addiction dans quelques instants. Vous dites ceci, hein, l'addiction, quand elle s'installe, a une fonction. Quelle est la fonction de l'addiction? Qu'est-ce que ça dit de notre société? Ça répond à quelles questions, finalement, l'addiction? Eh bien, on va revenir sur ces différents éléments ensemble.

0: Son EP devrait sortir eh bien, à l'automne 2026. C'était la française Louve sur la première et ce titre Popstar.
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0: Tendance première. Et pour ceux et celles qui nous rejoindraient maintenant, notre invité du jour, c'est Camille Charvet, psychiatre, addictologue. On vous avait reçu, hein, Camille, pour ce livre, Les Assoiffés, publié aux éditions Grasset, un livre donc sur l'addiction ou les addictions, un livre absolument passionnant parce que vous amenez une réflexion autour de l'addiction ou des addictions, justement. Quel est votre regard, eh bien, que vous posez sur la société? Qu'est-ce qui explique aujourd'hui que votre service à Paris, de l'hôpital parisien où vous travaillez, est rempli d'hommes et de femmes? Hommes en grande majorité d'ailleurs, on va y revenir, mais aussi de femmes. Qu'est-ce que ça dit de notre société ?
18: Je vais commencer plutôt par une bonne nouvelle, puis après je dirai les mauvaises. La bonne nouvelle, c'est que la honte a sûrement un petit peu diminué. En tout cas, les personnes globalement se sentent plus à l'aise pour venir consulter, pour parler de leur addiction, pour parler de ce problème-là. Et les femmes notamment, qui ont tendance à plus se cacher, le font de moins en moins. On le voit notamment chez les plus jeunes. Nos patientes de moins de 25 ans viennent plus facilement que leurs aînés.
0: Alors qu'avant, les chiffres étaient assez impressionnants. C'était plutôt 75-75% d'hommes et 25% de femmes qui osaient venir.
18: Exactement. Exactement. Et c'est toujours le cas d'ailleurs pour une certaine catégorie d'âge, mais pour notre consultation moins de 25 ans, eh bien, on arrive presque à 50-50. Donc c'est vraiment un énorme changement. Voilà, donc ça c'est le côté positif, c'est-à-dire qu'il y a quelque chose, il y a cette entreprise de déstigmatisation qui quand même a fonctionné. Après, les mauvaises nouvelles, il y en a aussi. C'est que concernant les femmes et les jeunes filles, il y a aussi probablement plus d'accès aux produits. C'est-à-dire qu'avant, les femmes quand même consommaient de l'alcool, oui, mais tout ce qui est drogue et drogue illicite, c'était moins le cas, du fait notamment de l'accessibilité. Et ça, c'est un grand changement de paradigme, c'est que en fait, maintenant, les produits sont accessibles à tous et extrêmement rapidement. Et donc, ça a ouvert à des profils très différents, des possibilités de consommation, et notamment des profils aussi très vulnérables. Je pense notamment à des patients qui auraient des pathologies psychiatriques préalables assez lourdes, qui ont accès à ces produits alors qu'ils ont un facteur de risque de développer beaucoup plus rapidement des addictions, et ils n'ont pas besoin d'aller dans une cité, de se mettre en danger pour aller trouver un produit, ça se fait en deux clics. Donc il y a l'accessibilité, il y a aussi la diversité des produits, hein, avec les nouveaux produits de synthèse notamment, mais aussi avec les kilotonnes de cocaïne qui inondent maintenant l'Europe, il y a beaucoup plus de produits à disposition en fait.
0: C'est quoi une addiction, donc, Camille Charvet? Comment peut-on définir ce qu'est une addiction?
18: Il y a des critères, hein, diagnostics médicaux, mais la première chose que je dis souvent, parce que c'est très parlant, c'est vraiment quand on ne consomme plus par plaisir, mais quand on consomme pour ne pas être mal. Mmh. Ça, c'est vraiment clairement le signal. Après, il y a un certain nombre de critères qui est le temps considérable passé à chercher le produit ou à le consommer, le fait que ça impacte la vie sociale, la vie professionnelle, la vie amoureuse, le fait qu'on ait besoin de plus en plus de ce produit pour avoir le même effet, ce qu'on appelle le phénomène de tolérance, et donc on doit monter les doses ou monter la fréquence. Le fait qu'on puisse avoir un syndrome de sevrage, alors celui-ci peut être physique, notamment dans l'alcool, des tremblements, des sueurs, etc. Mais parfois il peut être simplement psychologique, mais enfin en tout cas il y a un grand mal-être. Donc c'est cette définition-là, la définition médicale de l'addiction. Et puis après, comme je vous ai dit, ça évolue avec la sociologie. Eh bien, on est obligé de se mettre à jour régulièrement, puisque régulièrement, il y a des nouveaux produits d'addiction et on n'est pas toujours sûr si on peut parler vraiment d'addiction ou pas. Il y a des débats, ça prend du temps, etc.
0: Aujourd'hui, par exemple, quel est le nouveau produit qui apparaît et quels sont les nouveaux patients qui apparaissent dans vos services?
18: Il y a des nouveaux produits, mais il y a aussi beaucoup, là, ce qui apparaît énormément et ce qui suscite beaucoup de débats, ce sont les addictions comportementales, parce que ce qui se développe énormément, notamment chez les jeunes patients, ce sont les jeux d'argent et le pari sportif, et les addictions au pari sportif. Alors, on connaissait très très bien l'addiction au casino, etc., mais alors ça s'est énormément développé. Aussi, tout ce qui concerne les comportements, on ne parle pas encore d'addiction, mais on y vient, l'addiction sexuelle, la cyberaddiction sexuelle, l'addiction à la pornographie, on parle actuellement plutôt de troubles compulsifs, mais enfin voilà. Et puis ensuite, on a tous ces nouveaux produits de synthèse, les catinones notamment, que l'on connaît à travers le chemsex, mais qui sont en fait énormément utilisés aussi chez les jeunes comme des stimulants, la 3-MMC notamment, la kétamine, le GHB-GBL, avant on avait cette idée-là de la drogue du violeur, mais qui est en fait maintenant un produit énormément utilisé en soirée. Enfin voilà, les nouveaux produits ne cessent d'affluer, et donc il faut qu'on se mette à la page un peu tout le temps.
0: Mais qu'est-ce que ça dit de notre société, le fait qu'on ait à ce point besoin que des hommes et des femmes, des jeunes, et à ce point besoin de trouver des produits aujourd'hui pour sortir quelque part, alors c'est peut-être un regard que je pose qui n'est pas juste, hein, mais pour sortir du quotidien, sortir d'un mal-être?
18: Oui, ça peut être sortir d'un quotidien, sortir d'un mal-être, mais ça peut être aussi augmenter le quotidien, mmh, ou augmenter une capacité, une fonction. Ça, on le voit aussi beaucoup. Donc, je dirais que ce que ça dit, c'est une très grande difficulté maintenant à accepter le temps, l'attente, en fait, le temps long, quoi, qui va pouvoir produire ensuite des effets, et donc la nécessité parfois de court-circuiter ça avec un produit, que ce soit des drogues ou autre chose, hein. Il y a aussi les médicaments, hein, qui sont de plus en plus utilisés. L'idée, c'est toujours d'aller plus vite pour obtenir un résultat, que ce soit pour se soulager, mais que ce soit aussi parfois pour être plus concentré, parce que ça aussi, ça se développe énormément, plus efficace au travail, ça aussi, ça se développe énormément, plus performant sexuellement, même si ça, c'est douteux, ça marche souvent pas très bien, mais enfin, voilà. Donc, c'est l'idée qu'il faut aller plus vite pour obtenir un effet, et le problème là-dedans, c'est que dans tout ça, eh bien, on perd la capacité à trouver des ressources intérieures pour pouvoir arriver à un résultat. Mmh. Et donc, on se retrouve un petit peu démunis, on se retrouve un petit peu comme des jeunes adolescents qui n'auraient pas fait ce travail de maturation, puisqu'on a court-circuité à chaque fois l'affaire, quoi. Ouais.
0: Camille Charvet, vous écriviez, et cette phrase m'avait interpellé quand on vous avait reçu il y a quelques semaines dans Tendance Première, l'addiction, quand elle s'installe, a une fonction. Quelle est la fonction de l'addiction ?
18: il faut toujours chercher la fonction, mais il peut y en avoir plusieurs. Mmh. Et j'écris cela parce que c'est vrai que c'est quelque chose de très important quand on rencontre un patient. On ne peut pas le rencontrer si on ne prend pas ça en compte, parce qu'on va passer à côté de tout, en fait, pour lui, et on va généralement plutôt le juger. Ah, mais pourquoi tu fais ça? C'est mauvais pour la santé, etc. Alors qu'en fait, bien entendu que cette personne-là n'est pas idiote, et qu'en fait, bien sûr, si elle a fait ça, c'est qu'elle y a trouvé un intérêt puissant, et donc il faut se mettre dans cette relation d'empathie qui permet de comprendre ça, même quand soi-même, on n'est pas dans ces comportements-là. Et cette fonction-là, il peut y en avoir des tas. Alors là, j'ai parlé évidemment de la question de la performance, par exemple dans le travail, dans la vie sexuelle, etc. Mais la réalité épidémiologique, c'est-à-dire du nombre de patients que l'on trouve, notamment dans les addictions graves, celles que l'on voit à l'hôpital, c'est quand même bien souvent en lien avec la dépression, le trauma, les abus dans l'enfance. C'est quand même peut-être trois quarts de nos patients qui vont en fait se servir des produits pour pouvoir supporter une réalité intérieure qui leur a été insupportable et pour lesquelles ils n'ont pas trouvé de solution. En fait, il y a des patients, moi, qui me disent « si je n'avais pas trouvé l'héroïne, en fait, je me serais tuée ». Donc, ça a été fondamental dans ma vie. Mais maintenant, j'ai besoin d'aide, évidemment.
0: Est-ce que ça vous a permis de changer votre regard, justement, la jeune addictologue que vous étiez, quand vous entendez ce type de propos? Est-ce que ça remet en question, peut-être, des notions que vous aviez apprises ou des notions qu'on peut avoir tout un chacun en tête?
18: Ça a beaucoup remis en question l'approche que j'avais quand j'étais étudiante en médecine, parce que quand on est étudiant en médecine, on apprend beaucoup à faire de la prévention. Mais en fait, on apprend à faire de la prévention, disons, en population générale, c'est-à-dire à dire « Ah bah ça, c'est pas bien, hein. Si vous fumez, il va y avoir des gros dégâts. Si vous buvez, ça va être très compliqué, etc. » En fait, cette prévention-là, elle peut être efficace auprès d'une certaine population, mais pour des personnes qui sont déjà dans une addiction, ça n'a aucun sens, et puis surtout, ça nous déconnecte complètement de la réalité de la personne, et puis ça nous met dans une approche un petit peu jugeante, parce que ce qu'on a en tête, c'est les risques, et puis on se dit, mais qu'est-ce que fait cette personne à prendre tous ces risques? Donc ça, en effet, ça a tout changé pour moi, de vraiment de me mettre comme ça, dans cette relation de compréhension sincère, et ce que ça a aussi... évidemment ouvert pour moi comme réalité, dont je ne me rendais pas compte quand j'étais étudiante en médecine, c'est l'ampleur des dégâts qui concernent en fait les abus dans l'enfance et toutes les violences qu'on peut subir dans l'enfance, à quel point ça fait des dégâts dans la suite de la vie et à quel point c'est un sujet de santé publique en réalité.
0: Camille Charvet, ça doit être compliqué parfois en tant que médecin, mais aussi tout simplement en tant que femme, que maman, de ne pas juger dans votre pratique, de ne pas dire « mais enfin !» Vous voyez ce que je veux dire? De ne pas vous retrouver pour la centième fois face au même type de comportement, aux mêmes explications, et à un moment, de peut-être avoir la goutte d'eau qui fait déborder le vase, et se dire « mais c'est pas possible, quoi, qui, mais non, quand est-ce qu'ils vont comprendre ?»
18: En fait, quand même, la plupart des jours, ça va. C'est quand même le métier est rentré, donc c'est vraiment pas une attitude généralement. C'est très intégré chez moi, quoi. C'est-à-dire de me mettre dans une attitude de compréhension et plutôt d'essayer de faire dire plutôt que moi d'aller dire. Mais on est humain, c'est clair. Et donc il peut arriver. C'est un métier qui demande beaucoup d'énergie, et l'énergie c'est aussi physique évidemment. Donc il suffit que parfois je sois très fatiguée, je sais pas, mes enfants étaient malades pendant tout l'hiver, etc. J'en peux plus. Et là, mes ressources baissent. Et à ce moment-là, oui, ça peut m'arriver de sentir ça. Au début, c'était très dur à vivre pour moi. C'est-à-dire que je me disais, mais vraiment, je suis un très mauvais médecin de pouvoir sentir cet agacement. Puis, en fait, maintenant, j'ai une approche différente. C'est-à-dire, je me dis, mais en fait, je suis humaine. J'ai une relation très humaine aussi avec mes patients. Et ils le savent, en fait. Et donc, j'ai un naturel avec eux qui me permet parfois... d'avoir un peu d'humeur qui se sent, mais ça, en fait, la relation de confiance est telle que ça va, et on peut même en rire, et en fait, ça pose pas de problème finalement dans le suivi. Je dirais même peut-être que ça le rend plus intéressant, parce que ça me met moi dans une position qui est pas du tout une position comme ça, de marbre, sans faille, etc. C'est-à-dire qu'il voit que je suis quelqu'un qui vit aussi, et avec mes imperfections, et donc parfois avec des petites pointes d'humeur qui peuvent se sentir.
0: Camille Charvet, là vous parlez de vos patientes et patients, il y a aussi pas mal d'hommes et de femmes qui ne viennent pas, qui ne poussent pas les portes d'un centre comme le vôtre, centre d'addictologie, qui sont dans le déni. Il y a aussi pas mal de familles qui souffrent, justement, de voir des membres d'une famille qui sont dans le déni parce que tel homme ou telle femme est addict à telle ou telle substance. Qu'est-ce qu'on va pouvoir donner comme conseil? Quels sont vos espoirs pour demain, pour la société de demain? Eh bien, on va découvrir ça dans quelques instants.

0: Billie Eilish sur la première. Ce titre Lunch, nous on va revenir et bien sûr les addictions avec notre invité Camille Charvet.
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0: Et je rappelle, hein, Camille, le titre de votre ouvrage, Les Assoiffés, c'est publié chez Grasset. Je vais lire une des phrases tirées de ce livre. Les personnalités addictes, insatiables que je vois dans mes consultations sont un miroir de notre époque. On en a un petit peu parlé. On va se tourner maintenant vers vos espoirs, justement, et l'avenir. Mais juste avant ça, je voudrais revenir sur les familles, sur ceux et celles qui côtoient tous les jours une personne qui est addicte à telle substance, à telle pratique, par exemple. Qui est dans le déni, cette personne peut être dans le déni puisqu'elle ne vient pas vous voir. Quels sont les conseils que vous pouvez donner aux proches, justement, qui vivent au quotidien avec une personne addicte ?
2: Quand le déni est très fort, et d'ailleurs il peut l'être encore quand la personne vient consulter, souvent ce déni-là, il est centré autour du produit, parce qu'en fait la personne n'a pas envie de le laisser tomber. En revanche, ça ne veut pas dire que la personne ne peut pas entendre quelque chose de l'ordre de « là, je vois que tu vas pas bien, je vois que tu t'es angoissé ou que tu dors mal ou que tu as maigri ou quelque chose comme ça. » Je pense que peut-être il faudrait que tu puisses aller voir un médecin ou parler à quelqu'un de ce qui va pas. Et bien souvent, c'est une porte d'entrée qui marche mieux et qui braque moins parce que, ce à quoi sont souvent confrontées les familles, c'est que l'inquiétude pour elle va se porter plutôt sur le produit d'addiction et en fait, en face, ça va se braquer immédiatement. Donc, bien souvent, passer plutôt par la santé plus globale, qu'elle soit physique ou psychique, est une voie. Donc, la santé physique, ça peut vraiment être, peut-être faut aller voir le généraliste, faire un bilan biologique, etc. Ou alors, je vois que t'es quand même super angoissé ou t'es triste, faut aller en parler. Et ça peut être en fait un premier pas qui va permettre par la suite d'accepter et de parler du produit. Je crois que c'est souvent plus efficace.
0: Mais il y a parfois des familles ou des proches qui n'en peuvent plus, qui sont au bout du rouleau. Est-ce que vous pouvez leur conseiller, Camille Charvet, à un moment de prendre du recul et de partir ? Est-ce que c'est simple de dire à quelqu'un, en fait, sauve-toi et protège-toi ?
2: Oui, c'est extrêmement difficile pour les familles, alors pour les conjoints, conjointes, mais tout particulièrement pour les parents, hein, parce que quand il s'agit de son enfant, c'est très difficile. Mais en effet, il arrive que malheureusement, la relation de dépendance parfois participe même à entretenir aussi l'addiction. C'est très difficile parce qu'on a peur de les laisser la personne se mettre en danger, etc. Mais en fait, il faut aussi qu'elle fasse son chemin et qu'elle puisse pouvoir prendre en charge son rétablissement soi-même. Et donc, oui, bien souvent, mais c'est un travail de longue haleine, hein, c'est-à-dire moi, quand je parle aux proches, ça ne se fait pas en un instant, partez, etc. Mais souvent, c'est un travail aussi de permettre aux proches de prendre de la distance et voire parfois de mettre de grandes distances, en effet.
0: Mais Camille Charvet, qu'est-ce qui pousse des hommes et des femmes à un moment à se prendre en charge et pousser les portes de votre service, à oser pousser la porte et venir dire « voilà, je ne vais pas bien ».
2: Il y a des tas de situations, en fait. Il n'y a pas une règle. Il arrive, dans un certain nombre de cas, c'est l'entourage hein, qui a poussé. Quelqu'un arrive et me dit « ah bah oui, c'est à la fois ma mère et mon oncle ou mon ami, etc. » qui me disent qu'il y a un problème. Ou alors, ça peut être parfois carrément un ultimatum. Hein. Ma compagne va me quitter si jamais, ce genre de choses. Après, bien souvent, il s'agit d'une limite qui a été franchie, que ça soit une limite financière. Parfois, c'est des gens qui sont ruinés. Parfois, c'est une limite physique. Il est arrivé quelque chose où il y a eu une marque vraiment dans le corps là, qui montre qu'un pas a été franchi ou une situation de prise de risque. Enfin, souvent, il y a quelque chose qui a été franchi qui fait que la personne se dit « bon, là, ça va plus, j'y arrive plus ». Mais les situations sont très, très diverses.
0: Est-ce que l'addictologie a changé ces dernières années ? Quels sont vos espoirs pour demain ? Quelles sont les pistes aujourd'hui d'espoir pour votre pratique ?
2: L'addictologie a changé justement du fait, je pense, de malheureusement de la banalisation des consommations, etc. Et donc de la diversité des profils. C'est-à-dire ça a forcé les addictologues à être un peu plus tout terrain là où avant le public était plus spécifique. En fait, il y avait vraiment deux publics, c'est-à-dire l'alcool d'un côté et puis ce qu'on appelait les toxicomanes et notamment à l'héroïne de l'autre, qui étaient plutôt des gens qui vivaient dans des situations assez marginales, etc. Et puis, tout ça était très séparé, notamment de la psychiatrie, de la prise en charge psychiatrique. Il y avait une tradition même d'antipsychiatrie dans la dictologie. Tout ça a beaucoup changé actuellement. On travaille de façon très interdisciplinaire, en fait. Ce qui est une très bonne chose. Je pense que ce qu'il faut, c'est poursuivre la formation en fait, des soignants en général, parce que le problème reste encore que c'est une spécialité qui a mauvaise presse dans un tas d'endroits et que les patients restent assez stigmatisés dans pas mal de lieux de soins, alors qu'en fait, parfois, une formation minimale change totalement le regard et donc permettrait, je pense, à des patients des portes d'entrée plus rapides vers des soins addictologiques, parce que comme je le disais, bien souvent, ça peut passer par le physique. Quelqu'un qui consulte son généraliste, et en fait le bilan bio est catastrophique, quelqu'un qui consulte son hépatologue, etc. Donc je crois que sur le plan médical, la question de la formation des soignants est fondamentale.
0: Avec une fois de plus, c'est bien ce rôle qui est très important, et très souvent, on en parle dans ce studio, le lien et le lien humain dans le soin.
2: Oui, absolument. C'est-à-dire, c'est une discipline qui ne peut pas du tout soigner que par un médicament. C'est une discipline qui soigne aussi en restaurant des liens de qualité, des liens de confiance, parce que bien souvent, c'est des personnes qui ont eu des liens très abîmés ou très cabossés. Donc, le lien humain est au cœur de la relation thérapeutique, mais même de la réflexion plus globale sur, on va dire, les facteurs de risque de l'addiction, parce qu'on voit bien que toutes les personnes qui vivent dans des liens fragilisés, que ce soit pour des raisons, par exemple, de précarité ou pour des raisons, comme on a dit, de trauma, vont être beaucoup plus vulnérables à l'addiction.
0: Cette addiction, aujourd'hui, c'est un fait de société, évidemment. Quel est votre moteur, vous, Camille Chervet? Est-ce que c'est de voir des patients, d'anciens patients qui viennent vous voir en disant « je suis guéri » et d'ailleurs, est-ce qu'on guérit de l'addiction?
2: En tout cas, on s'en sort. On n'aime pas dire guérison parce qu'il peut y avoir des rechutes et la vulnérabilité, elle reste là. Mais il y a clairement et de nombreux patients qui s'en sortent. Et donc ça, c'est en effet un vecteur d'espoir énorme. Et c'est pour ça aussi que j'aime bien encourager mes patients à parfois aller dans des groupes de parole, à aller chez les NA, les Narcotiques Anonymes, les Alcooliques Anonymes ou d'autres groupes qui ne sont pas forcément... mais pour voir qu'il existe bien des personnes qui ont été des vrais consommateurs et qui s'en sortent absolument. Donc oui, ça me donne énormément d'espoir. Parfois, je reçois des petites cartes, des mots de patients qui me disent « bon, je continue d'aller mieux, je viens plus, mais c'est pour dire que je vais toujours bien ». Ça renforce, là, on peut repartir pour quelques semaines, là.
0: Oui, il n'y a plus de coup de gueule, il n'y a plus de coup de fatigue, hop, on est reparti. Mais qu'est-ce qu'ils ou elles vous disent? C'est quoi sortir, quelque part, d'une addiction? Quels sont les mots qui sont utilisés par ces anciens patients?
2: C'est alors là encore une fois, c'est ça par ailleurs que j'adore dans l'addiction, c'est-à-dire que c'est la singularité humaine. Donc il y a des tas de mots, mais c'est souvent, enfin en tout cas pour ceux vraiment qui sortent le produit de leur vie, ça va être je me sens enfin libre, je peux enfin vivre ma vie telle que je le souhaite, je suis heureux tout simplement. J'ai parfois ça parce que c'est ça souvent c'est-à-dire ce qu'on peut dire vraiment s'en sortir, c'est ça, parce que quand on accompagne les patients, on passe par des tas de moments où les patients arrêtent les produits, font ce qu'on appelle des

0: à nouveau sa place en dehors justement de l'addiction. Et ça, ça fait, c'est vraiment la deuxième partie du parcours.
1: Ouais. Quel serait pour vous le ou les combats à mettre en place au niveau de la société, au niveau du groupe humain que nous sommes? Qu'est-ce qui doit changer dans notre société pour que demain, selon vous, il y ait un peu moins de patients ou de patientes qui poussent les portes de l'hôpital?
0: Moi, je réfléchis beaucoup, comme nous tous en ce moment, aux questions de tout ce qui va nous rendre plus vulnérables à des comportements addictifs, et notamment à toutes les questions d'architecture numérique addictogène. C'est pas évidemment les écrans qui nous rendent addicts, parce qu'il y a de tout dans les écrans, mais en revanche, certaines architectures sont construites sur la base de nos vulnérabilités à l'addiction. C'est notamment le cas d'un certain nombre de réseaux sociaux, et c'est notamment le cas quand on y est soumis, quand on est très jeune. Donc, il y a quand même une réflexion à avoir là-dessus. Quels sont les environnements de vie, et entre autres numériques, puisque c'est maintenant une grande partie de nos vies, que l'on construit? Comment on peut créer des axes de prévention différentes, puisqu'on ne les connaissait pas avant? Je crois que là, il y a vraiment un grand travail à faire là-dessus. Ensuite, il y a bien sûr la question du travail sur les vulnérabilités à l'addiction, qui, elles, sont intemporelles, c'est-à-dire tout ce qui va pouvoir donner lieu à la dépression, au trauma, etc., qui vont être aussi des facteurs de risque, ce qu'on appelle plutôt les déterminants sociaux, c'est-à-dire quand on lutte contre les violences faites aux enfants, quand on lutte contre la précarité, en fait, on est aussi en train de lutter contre les déterminants à l'addiction. Mmh. Donc c'est un chantier qui est vraiment vaste et qui touche à tellement de niveaux, en fait.
1: Camille Charvet, je ne sais pas quel est l'âge de vos enfants, mais qu'est-ce que vous leur dites à vos enfants par rapport à l'addiction et, par exemple, tiens, l'addiction à certains réseaux sociaux?
0: Alors, j'en ai un tout petit qui n'a pas encore 4 ans, donc lui, je ne lui dis pas encore grand-chose là-dessus, mais j'ai en effet une fille qui va rentrer en 6e, donc je crois que c'est vraiment un grand sujet. J'en parle énormément avec elle, et alors, c'est une enfant, donc elle se révolte, elle me dit « Oh, maman, c'est parce que t'es addictologue que tu dis ça », etc. Mais en fait, je vois que ça fait son chemin, parce que ensuite, quand elle vient m'en parler spontanément, je vois qu'elle y a réfléchi, je vois qu'elle commence à me dire « Oui, en fait, c'est vrai que je crois que je me sens pas très bien quand j'ai fait trop d'écran. Je vois bien qu'à la fin, je me sens pas très à l'aise. » Donc voilà, mais c'est après l'adolescence, c'est aussi une période de transgression normale, et donc c'est tout à fait normal que les enfants mettent au défi les parents et soient pas toujours d'accord avec eux et transgressent les limites. Mais je fais beaucoup de prévention, ça c'est clair.
1: Ouais, Camille Charvet, vous restez avec nous jusqu'à 11h. On va découvrir dans quelques instants votre titre de déconnexion.
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0: Mitch Harvey on avait dit un titre de déconnexion et vous nous proposez DMX et ce titre is gonna give it to. Pourquoi? Qu'est-ce qui s'est passé dans votre tête, Camille?
1: Alors c'est drôle parce que vous êtes tombé très juste dans les titres que vous avez passés avant et notamment quand vous avez commencé par Sodade qui est une chanson qui compte énormément pour moi, mais c'est justement pour cette raison que j'ai pas proposé ce genre de titre là, c'est que pour moi la musique n'est pas une déconnexion parce que la musique vous savez c'est la musique ça passe par le cortex temporal notamment dans le cerveau, mais c'est surtout extrêmement lié aux souvenirs. Sodade, ça veut dire nostalgie, c'était cet état de rêverie, mais qui est une rêverie qui peut être aussi douloureuse. Et c'est vrai que la musique, pour moi, est toujours attaché à quelque chose et me plonge dans un monde très particulier, et donc c'est jamais en fait une déconnexion. Et en fait la vraie déconnexion, je crois que je la trouve dans cette

0: espèce de plutôt de décharge, quoi, cette espèce de vie pulsionnelle qu'on a quand même pas beaucoup le droit de vivre dans notre quotidien, puisqu'il faut quand même être bien comme il faut. Cette catharsis, ce moment où on peut s'autoriser comme ça un lâcher prise, et peut-être que c'est là que d'une certaine façon je déconnecte le plus, ouais, en réalité.
1: Est-ce que vous avez l'impression aujourd'hui qu'on ne s'autorise moins, peut-être qu'il y a 10 ans, à bien déconner, à se lâcher, on s'autorise peut-être un peu moins cette catharsis?
0: En tout cas, on se l'autorise très fort dans des lieux très particuliers, notamment justement quand on va faire, vous savez, par exemple, la pratique du binge drinking a augmenté de façon spectaculaire. Les consommations de produits, on l'a dit, augmentent. Hein. Donc, en fait, je crois qu'on lâche prise de façon peut-être un petit peu extrême à coup de produits, mais dans le quotidien, en revanche, on a bien du mal et on est pris. Enfin, moi, je le vois beaucoup avec mes patients. Je reçois aussi beaucoup de patients qui sont pas addicts. Hein. Ils sont pris dans des quotidien qui les étouffe. C'est vraiment, on passe d'une chose à l'autre, etc. Et donc, évidemment, à la fin de la semaine, on a besoin de ça. Bon, donc, moi, j'écoute DMX pour pouvoir. Et je pense que c'est important.
1: Je vois bien sauter en l'air. Tiens, je ne sais pas pourquoi. En tout cas, nous, notre ingé son a sauté en l'air dès qu'il a entendu le morceau. Mais Camille Chervé, vous disiez, on ne s'autorise pas à décompresser. On a trop de pression, on est dans un carcan. Est-ce que de temps en temps, on peut dire, mais vas-y, explose, vas-y, fais-toi plaisir.
0: Mais bien sûr, et c'est pour ça que je trouve que l'art nous aide énormément à ça. Je ne fais que parler de catharsis, mais je trouve que c'est un moyen d'expression émotionnelle et pulsionnelle génial. Je parle aussi, enfin, j'aime aussi beaucoup la danse, et je pense que c'est quelque chose que tout le monde devrait plus pratiquer. Mais bien sûr, après, ça ne veut pas dire faisons absolument n'importe quoi. Mais bien sûr, en fait, il faut vivre. Mmh. Et pour vivre, parfois, il faut lâcher. Ça, c'est certain.
1: Vous venez d'utiliser le terme art, vous avez été baigné, on en a un petit peu parlé, dans une famille où l'art était très présent, la parole, la poésie, le texte, les livres, mais aussi la peinture. Tableau de Matisse, intérieur à la boîte de violon Nice, c'est le titre de ce tableau que vous nous avez proposé pour illustrer la déconnexion. En quoi ce tableau illustre pour vous la déconnexion ?
0: En fait, ça illustre pour moi l'idéal de ce que c'est que les vacances, d'une part. Et puis, je pense que ça illustre mon idéal de vie en général. C'est-à-dire quelque chose qui est vraiment à la croisée entre un certain rapport à la nature, mais je dois être tout à fait honnête, je ne suis pas non plus une enfant tout à fait de la vraie nature, donc je ne suis pas toujours à l'aise dans tout lieu, mais j'aime le paysage, j'aime la beauté des lieux, mais j'ai besoin aussi de le mettre en lien avec, en fait, avec ma vie intérieure, avec mes lectures, avec mes sources d'inspiration. Et donc mon idéal, c'est vraiment cet endroit où ça se rencontre, c'est-à-dire où la nature peut rencontrer le livre ou peut rencontrer la musique. Et c'est dans ces moments-là que je suis le plus inspirée, que j'ai le plus d'idées et puis que je me sens le mieux, tout simplement.
1: Camille Chervé, on ne s'est jamais rencontré physiquement puisque vous êtes à Paris aujourd'hui encore, mais à vous entendre, j'ai l'impression que ça bouillonne en vous. Le cerveau, il tourne tout le temps, qu'il y a plein de choses à vouloir vivre encore, etc. Vous parvenez... Tiens, je ne me suis peut-être pas trompé. Est-ce que vous parvenez à mettre le cerveau sur off de temps en temps? Et si oui, comment vous faites?
0: J'ai la chance de bien dormir. Donc, et j'aime dormir, j'aime beaucoup ça. Donc là, à ce moment-là, je peux mettre sur off. Mais sinon, pour être tout à fait honnête, et c'était aussi la signification de la musique que je vous ai proposée, c'est vrai que c'est pas mon genre de beaucoup déconnecter. Mais je compense en essayant de vivre très fort tout ce que je vis, et j'essaie d'en faire quelque chose, quoi. J'essaie d'en faire quelque chose de bien. Mais oui, je pense, j'ai une soif de vivre cette vie. C'est quelque chose que j'ai depuis l'enfance, hein, cette conscience du fait que ça va passer et qu'il faut y être. Il faut y être.
1: Eh bien, nous, on va vous remercier, Camille Chervé, évidemment, pour cet entretien. Je rappelle le titre de votre ouvrage, Les Assoiffés, c'est publié aux éditions Grasset. C'est absolument passionnant, ce livre consacré justement aux addictions et à l'addictologie. Merci, Camille Chervé, d'avoir été notre invitée aujourd'hui.
0: Merci beaucoup.

0: Mentissa qui sera à l'affiche du Festival des Solidarités le samedi 5 septembre à Namur. Ce titre, Close to You. Voilà, c'est terminé pour ce Tendance Première. On se retrouve demain. Demain, on va parler entre autres d'araignées. Et oui, ça fait partie évidemment des choses qui nous ont marquées cette année. Et puis tout de suite, on va se plonger dans les notes de l'histoire avec Jean-Louis Lahaye.
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0: Bonjour à toutes, bonjour à tous. La grève des pompiers de Bruxelles se poursuit aujourd'hui et le mouvement s'amplifie selon la CGSP. Sur le terrain, seuls 30% des moyens opérationnels normalement prévus sont disponibles aujourd'hui. Ils sont donc affectés aux interventions les plus urgentes. Les pompiers appellent la population à la prudence et demandent de limiter le plus possible les risques d'incidents, mais ils ajoutent qu'il ne faut jamais hésiter à contacter le 112 en cas d'urgence. Les organisations syndicales dénoncent, entre autres, une baisse des effectifs de garde et de certains véhicules de secours, ainsi que des mutations de personnel sans concertation. Une réunion avec l'autorité de tutelle est en cours pour examiner la situation et les mesures à prendre. Le feu encore et toujours avec cet incendie dans le Var en France. Les pompiers ont réussi à contenir l'incendie, à ce qu'il ne progresse plus beaucoup, mais ils restent très vigilants. Ils vont à nouveau recevoir l'aide de Canadair aujourd'hui. 2550 hectares ont brûlé en moins d'une journée. 400 personnes ont dû être évacuées. De nombreuses maisons se trouvent dans l'axe du feu, mais aucune victime n'est à déplorer. Plus de 2300 foyers ont été privés d'électricité. La Grèce devrait connaître aujourd'hui sa journée la plus chaude de l'année. Les météorologues prédisent des températures pouvant atteindre 43 degrés dans plusieurs régions. Il y a un risque très élevé d'incendie. Retour chez nous, la Belgique va-t-elle, comme la France, interdire l'accès aux réseaux sociaux aux moins de 15 ans? Pas dans l'immédiat. La ministre fédérale du numérique, Vanessa Mats, salue la décision française, mais elle veut privilégier un système qui protège davantage la vie privée. Car derrière cette interdiction, se pose une question clé. Comment vérifier l'âge des utilisateurs sans transmettre des données personnelles sensibles aux grandes plateformes numériques? Nous devons être intraitables sur la protection des données, insiste la ministre. Le prix du diesel augmentera sensiblement à partir de demain. Il pourra atteindre 2,23 euros le litre. En cause, la reprise des hostilités entre les États-Unis et l'Iran. Elle a donné un coup de chaud au cours pétrolier. Et puis, au Tour de France, parcours vallonné aujourd'hui. L'étape du jour ira de Chambéry à Voiron. C'est une étape de transition avant la bataille des Alpes. Le départ sera donné à 13h20. Remco Evenepoel est toujours deuxième au classement, derrière Tadej Pogacar. Bonne journée à tous et toutes. Merci de nous écouter.
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2: Merci Fiona Collienne pour ce Flash Info. On vous retrouve à midi pour un nouveau point sur l'actualité. Bon mercredi sur RTBF La Première.
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2: Bonjour et bienvenue sur nos ondes. Si vous nous rejoignez de 11h à midi cet été, on écoute les notes de l'histoire. Jean-Louis Lahaye nous invite à entrer dans l'histoire, donc grâce à une clé musicale. Aujourd'hui, on voyage dans le temps jusqu'au XVIIe siècle et dans l'espace, puisqu'on part en direction de Vienne, où la création artistique de Heinrich Biber s'inscrit dans un monde dominé par la violence de l'Empire ottoman et participe ainsi à la construction d'une identité musicale européenne. Biber est le siège de Vienne par l'Empire ottoman. Ottoman, la nuit où l'Europe a basculé, c'est tout de suite dans les notes de l'histoire. Bonne découverte.
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8: Belgrade, par une nuit d'hiver. La cité mystérieuse, sous domination ottomane depuis sa prise par Soliman le Magnifique, est inhabituellement silencieuse. Depuis quelques mois, les armées du sultan pansent leur plaie. La cause, personne n'en parle. Il y a un homme qui porte sur ses épaules le poids de la responsabilité. Il s'appelle Kara Mustafa, grand vizir du sultan Mehmet IV. Il est l'homme le plus puissant de l'Empire derrière son souverain. Et le moins que l'on puisse dire, c'est que depuis son arrivée à Belgrade, il longe les murs. L'hiver est rude. La neige ne cesse de tomber depuis des semaines. Dans le palais principal de la ville, les couloirs sont sombres. La lune est voilée. Les torches n'ont pas été allumées. Kara Mustafa regagne ses appartements d'un pas pressé. Il se sait menacé. Ce qu'il vient de traverser le met en danger. Son impression ne va pas tarder à se confirmer. Dès qu'il ouvre la porte de sa zone privée, le vizir sent tomber sur lui une torpeur terrible. Personne n'est là. Il n'y a qu'un coffret posé sur une table. En tremblant, le dignitaire l'ouvre délicatement. Dans la boîte, le grand vizir ne trouve qu'un lacet de soie. Cela ne peut vouloir dire qu'une chose. La mort est venue le chercher. Ici, nous entrons par une porte dérobée, celle des loges, des salles de répétition, là où résonne encore le dernier accord d'un concerto ou d'un opéra. Le but de notre voyage, prendre la musique comme point de départ et laisser les notes nous conduire là où l'histoire, la grande, bascule. 25 décembre 1683. Aujourd'hui, dans les notes de l'histoire, histoire et musique entrent en résonance. Le lacet de soie est un symbole dans l'Empire ottoman. C'est ainsi que doivent mourir les dignitaires. On les étrangle à l'aide de cette arme particulière, puis on les décapite. Face au coffret ouvert, l'homme le plus important du régime comprend instantanément ce qu'il attend. Le temps se suspend autour de lui. Un léger vent s'infiltre dans son dos. C'est la porte de ses appartements qui vient de s'ouvrir. Trois janissaires, ces soldats d'élite du sultan, font leur apparition. Sous leur turban, les regards sont noirs. Kara Mustafa connaît bien ces hommes. Il ne tente pas de les amadouer. Au plus profond de lui-même, il sait que sa vie est terminée. Sans un mot, le grand vizir attrape le lacet de soie et le déroule. L'air grave, il le donne au premier des soldats qui se présente face à lui. Dans le même temps, à Salzbourg, l'ambiance est bien différente. C'est le soir de Noël. Heinrich Biber est le musicien qui compte dans la puissante cité du Saint-Empire. L'archevêque qui l'emploie est si satisfait de lui qu'il vient de lui accorder une promotion extraordinaire, celle de maître de chapelle. Un rôle unique qui témoigne d'une carrière qui rayonne. Alors qu'à plusieurs centaines de kilomètres de là, le grand vizir expire de la main des janissaires, à Salzbourg, la liesse est unique, exquise. Biber, qui vient d'apprendre la nouvelle de son ascension, joue une des 12 sonates du Filicinium Sacro Profanum. La musique réchauffe les cœurs et les âmes.

Quelques semaines plus tard, à Andrinople, le sultan Mehmed IV, omnipotent souverain d'un empire aux frontières infinies, est rouge de colère. Il ne parvient pas à se calmer, courroucé par les événements qui viennent de se produire. Dans sa cour restreinte, personne ne connaît vraiment les détails de l'affaire. Personne. Sauf lui. Et sa rage est à la hauteur du camouflet. Dans la salle de réception du palais impérial, le sultan se frotte les mains. Voilà des janissaires qui lui rapportent un trophée attendu. Les trois hommes ont chevauché nuit et jour en compagnie de leur précieuse cargaison afin d'arriver dans les temps. Sans même les remercier, Mehmed IV fait ouvrir le coffret. Une odeur pestilentielle s'en échappe. Une tête trône à l'intérieur, sur un coussin rouge et doré. C'est celle du grand vizir, Kara Mustafa. La boucle est bouclée, le dossier est clos. Mais le sultan n'est pas au bout de ses surprises. Les dignitaires de l'Empire voient dans l'issue de cette affaire un aveu de faiblesse de la part du souverain. Ses opposants se réveillent et la grande histoire ne va pas tarder à le prendre pour cible. Quelle catastrophe peut bien être à l'origine de tels chamboulements? Elle porte un nom aussi puissant qu'immortel, Vienne. Retour quelques années plus tôt. Nous sommes en juillet 1681, dans un contexte incertain. La chrétienté tout entière a le regard tourné vers l'Est. Dans les Balkans, l'ombre ottomane se meut dans un jeu inquiétant. Maximilian Gandolf von Kuenburg, archevêque de la célèbre cité de Salzbourg en Autriche, est inquiet. Les nouvelles qui lui parviennent de la frontière entre l'Empire ottoman et le Saint-Empire sont mauvaises. Il se pourrait bien qu'une attaque se prépare. Depuis le XIVe siècle, les troupes des différents sultans se sont imposées partout en Méditerranée et en Europe orientale. Voilà plus de deux siècles que leur domination pose de gros problèmes aux souverains chrétiens, toujours plus inquiets de voir les Ottomans se rapprocher de leur territoire. En 1453, l'Empire byzantin, héritage de l'Empire romain d'Orient, a disparu après la prise de Constantinople par les Turcs. Depuis lors, tout n'a été que batailles rangées et conflits larvés. L'archevêque replonge avec angoisse dans ce passé terrible. Fort heureusement, les chrétiens sont parvenus à repousser les assauts de leurs ennemis. Enfin, jusqu'à maintenant, du moins. D'abord, lors du siège de Vienne, en 1529, puis avec la célèbre bataille navale de Lépante. Oui, mais voilà. La domination ottomane ne s'est pas pour autant démentie, bien au contraire. Et les renseignements venus d'Istanbul laissent à penser que le sultan Mehmed IV s'est laissé convaincre par son grand vizir, Kara Mustafa. Le dignitaire pousse pour mener une incursion en Europe occidentale. Mais le sultan est prudent. Ses ordres sont très clairs. Ses hommes doivent s'emparer de villes en Autriche et en Hongrie. Mais Vienne, la capitale du Saint-Empire, ne doit pas être assiégée. Pourtant, le vizir ne va en faire qu'à sa tête. Pris dans ses rêveries les plus cauchemardesques, le dignitaire de l'Église en oublie presque son rendez-vous à venir. Ce jour, il reçoit Heinrich Biber, mondialement connu pour ses sonates du rosaire. Le compositeur vient de remettre à l'archevêque une copie de ses nouvelles compositions. Les Sonatae Violono Solo, au nombre de 8, lui sont dédicacées. Et pour cause, l'archevêque est celui qui paie le musicien. Dans une révérence impeccable, Biber salue son bienfaiteur. Il est d'une élégance rare, lui qui s'apprête à fêter ses 37 ans. Sa perruque parfaitement placée et une fine moustache courbée adoucissent un visage sévère et inquiet. Biber aussi entend les nouvelles venues de l'Est. Sa place à la cour de l'archevêque lui donne accès à certaines indiscrétions. À Salzbourg et ailleurs, plane une terrible sensation, celle que le pire est à venir. Ces craintes multiples partagées par le compositeur des sonates pour violon risquent bien de se confirmer dans très peu de temps.

0: Au début de la décennie 1680, l'Empire ottoman et le Saint-Empire ne se toisent pas pour la première fois. Vienne est depuis toujours l'une des portes d'entrée vers l'Europe occidentale. Une cible que les tout-puissants ottomans chérissent et veulent atteindre. En septembre 1529, alors que le Saint-Empire est dirigé par le jeune et impétueux Charles Quint, Soliman le Magnifique envoie une armée surpuissante contre Vienne. C'est bien simple. Les murailles viennoises sont assaillies par plus de 150 000 hommes déterminés et avides de sang. C'est le fruit d'une expansion qui dure déjà depuis plusieurs années, alors que la bataille de Moax en 1526 a permis aux Ottomans de devenir les maîtres d'une partie de la Hongrie. Soliman n'est qu'à un jet de pierre de Vienne. L'Empire ottoman est alors composé d'une myriade de peuples. Des milliers de kilomètres carrés le composent, et son influence est énorme. Rendez-vous compte, la cité du Saint-Empire se trouve à moins de 150 kilomètres des frontières du sultan. L'Europe et ses royaumes, en pleine renaissance, deviennent rapidement des cibles privilégiées. Des côtes africaines aux confins des Balkans, Soliman dispose d'un énorme vivier d'hommes qu'il va s'employer à lancer contre Vienne. L'attaque de 1529 n'est pas une surprise. Dès le printemps, la nouvelle d'une invasion imminente parvient à la cour de Charles Quint, empêtrée dans ses guerres contre la France de François Ier. Il faut dire que déplacer une armée de 150 000 hommes n'a rien de discret. La logistique nécessaire est inimaginable, d'autant plus qu'il va falloir tenir un siège. Au départ d'Istanbul, l'une des plus grandes armées que le monde ait connues va se retrouver face à bien des péripéties. Sur le chemin, les épreuves sont nombreuses. Les aléas climatiques provoquent un retard considérable et des abandons de matériel. Les soldats du sultan sont exténués avant même de passer la frontière. Il faut près de 5 mois pour que les troupes d'invasion ottomanes arrivent sous les murailles de Vienne. Elles viennent en tout et pour tout de parcourir près de 2000 kilomètres. C'est considérable. La ville et ses habitants ont eu le temps de se préparer ou de fuir. La peur de la chrétienté est telle que bon nombre de Viennois ont pris leurs jambes à leur cou. La ville ne compte plus que quelques centaines de combattants, tout au plus. Protégés derrière les murailles, ils font face à un adversaire supérieur en nombre et bien décidés à mettre à bas les immenses murs. Le Saint-Empire est l'un des régimes les plus puissants d'Europe. Mais son souverain, Charles Quint, se plaît à guerroyer contre les Français depuis longtemps. Marignan en 1515, Pavie en 1519, François Ier est un caillou dans sa chaussure qui lui laisse peu de marge de manœuvre. Ainsi, lorsque les Ottomans atteignent Vienne, le monarque est embêté. Quelques milliers d'hommes seulement sont disponibles pour venir en aide à l'une de ses villes les plus importantes. Il va donc falloir résister avec les moyens du bord. Alors que les combats débutent, l'armée impériale, dirigée par un vieux mercenaire, compte à peine plus de 20 000 hommes et moins de 100 canons. Le rapport de force penche très nettement en faveur de Soliman, qui se voit certainement déjà paradé dans les artères principales de Vienne. Mais le Magnifique ne fait pas trop le malin. Il connaît ses faiblesses. Déjà, il a dû abandonner sur le chemin une bonne partie de son artillerie et de sa force de frappe poudrière. Ensuite, l'immense cohorte est gangrénée par la maladie. Les maux touchent bien des soldats incapables de se battre. Enfin, et malgré des engins de siège pour le moins impressionnants, le sultan manque de troupes d'assaut. Alors, malin comme un lynx, Soliman tente le tout pour le tout. Des prisonniers sont envoyés aux portes de Vienne, porteurs d'une offre de reddition. Le sultan saura se montrer empli de mansuétude si le chef de la garnison accepte de capituler. En face, le refus est catégorique. Rapidement, c'est l'escalade. Le siège s'enlise à vitesse grand V. Des tranchées bourrées d'explosifs sont creusées par les troupes ottomanes pour tenter de percer les défenses adverses. Mais une nouvelle fois, la météo se joue de Soliman. Des pluies diluviennes rendent la poudre inutilisable pour un temps. Et les maladies redoublent d'intensité dans les rangs. Pour ne rien arranger, la logistique alimentaire ne suit pas correctement. Bref, c'est la catastrophe qui se profile. Dès la mi-octobre, la neige commence à tomber sur la capitale. Dès lors, tout devient très, très difficile. Les Ottomans parviennent néanmoins à ouvrir une brèche dans les remparts. Ils s'y jettent en nombre, persuadés de pouvoir mettre en déroute les quelques milliers d'hommes réunis pour les arrêter. Mais ils se trompent. Repoussés par les troupes du Saint-Empire, les janissaires du Magnifique fuient. Le sultan commence sérieusement à s'impatienter. Alors il promet monts et merveilles à ses hommes s'ils parviennent à prendre la cité. Nouvelle attaque, nouvelle défaite. Parfaitement organisée, les soldats impériaux repoussent les assauts. Le camouflet est énorme. Tellement que les Ottomans décident de rentrer chez eux quelques jours après leur nouvelle défaite. Ils laissent derrière eux une désolation totale. Un peu plus de 15 000 personnes restent sur le carreau, sans parler des dégâts matériels infligés à la capitale. La soif ottomane va se calmer, pour un temps seulement. L'Europe occidentale et ses richesses restent des objectifs majeurs dans la politique d'expansion de l'Empire ottoman. Et plus d'un siècle après l'échec de 1529, son ambition dévorante se réveille. En 1683, la guerre est déclarée. Léopold Ier de Habsbourg se retrouve au cœur d'un terrible tourbillon. Mais le souverain n'est pas un lapro de 6 semaines. Voilà déjà quelques mois que les mouvements à ses frontières l'intriguent. Alors il couvre ses arrières, notamment grâce à un renforcement des défenses de la ville de Vienne ou de traités diplomatiques récemment signés. Parmi ses nouveaux alliés, la Pologne. Elle va bientôt jouer un rôle capital dans la guerre. L'objectif du souverain chrétien, résister tant bien que mal à la déferlante qui va être lancée contre lui. Réunis à Belgrade, les troupes ottomanes sont bien décidées à ne pas connaître les mêmes écueils que par le passé. Mehmed IV, le sultan en place, n'est pas écouté. Ses ordres ne sont pas respectés. Les soldats peuvent compter sur un grand vizir dont les compétences ne sont plus approuvées. Kara Mustafa a derrière lui une carrière extraordinaire. Son ascension est un modèle du genre. En 1683, il est le plus haut dignitaire du régime derrière le sultan. Le politique aux dents longues ne rêve que d'une chose, se jeter sur Vienne et réussir là où ses aînés ont échoué. Pour cela, il va mettre les petits plats dans les grands et faire déferler un déluge de feu sur la capitale de son ennemi mortel.
1: Bon temps de midi sur RTBF, la première. On est en plein cœur de Vienne aujourd'hui dans les notes de l'histoire. Et dans quelques minutes, Jean-Louis Lahaye continuera de nous parler de l'influence de la terreur de l'Empire ottoman sur la musique d'Heinrich Bieber. Puisqu'on change complètement de registre maintenant avec les Jackson 5, I Want You Back, dansez bien à 11h21 sur RTBF, la première.

0: Entre 11h et midi sur RTBF La Première, on en fait des voyages dans le temps. 1969 à l'instant avec I Want You Back des Jackson 5. Et on s'apprête à retourner au XVIIe siècle avec Jean-Louis Lahaye et les notes de l'histoire. A tout de suite et belle journée sur nos ondes.
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0: Il est 11h26 sur RTBF La Première et jusqu'à midi, on écoute les notes de l'histoire, l'émission de Jean-Louis Lahaye qui nous fait découvrir les grands événements de l'histoire à travers les yeux des compositeurs de l'époque et leurs œuvres musicales. On retourne tout de suite dans l'Europe du XVIIe siècle.
9: Depuis la fin de la période médiévale, l'Empire ottoman impose une domination sans partage. En Europe orientale et sur des milliers de kilomètres carrés. La chrétienté, à plusieurs reprises, a dû composer avec les attaques des troupes des sultans. Chaque fois, les ambitions ottomanes se sont brisées sur la défense des Européens. Mais au début de la décennie 1680, la donne semble différente. Le grand vizir Kara Mustafa, militaire de talent et ambitieux politique, veut marquer la grande histoire. Pour ce faire, son regard se tourne vers une cible de choix, Vienne. La capitale du Saint-Empire, une fois n'est pas coutume, va se retrouver au cœur d'une inénarrable tempête. Les Ottomans espèrent faire tomber une ville unique qui leur a résisté par le passé. Et pour cela, aucun sacrifice ne sera de trop. Salzbourg, juillet 1683. Heinrich Biber vient d'ouvrir un courrier qui le bouleverse. Arrivé de Vienne, il est signé de la main de son ami et collègue Alessandro Poglietti. Le musicien italien, au service de l'empereur Léopold Ier depuis plus de 20 ans, informe Biber de la situation désespérée de la capitale. Depuis quelques jours, les Ottomans sont là. Ils bombardent Vienne sans ménagement, animés par une terrible soif sanguinaire. Alors que l'empereur et sa cour ont fui à bride abattue, l'organiste est resté. Poglietti raconte dans sa missive le palais impérial vide, les rues désertes, les caves remplies par les habitants apeurés. Le souverain est parti, laissant derrière lui des sujets emplis de désarroi, animés par l'horreur et la peur de la mort. Au dehors des murailles, une armée extraordinaire s'est massée. En lisant les mots de son ami, Biber se rend compte de l'ampleur de la menace. Sur son écritoire, ses fidicinium sacroprofanum attendent d'être terminés. Le recueil de 12 sonates pour instruments à cordes et continuo est un ensemble considérable. Le compositeur de l'archevêque de Salzbourg est persuadé de tenir là l'un de ses plus beaux ouvrages. Mais la situation viennoise le préoccupe. Si la capitale cède, Alors tout est perdu. Une déferlante d'Ottomans va se jeter sur l'Europe occidentale et sur la chrétienté tout entière. Que deviendront alors ses œuvres? Tomberont-elles dans l'oubli le plus total? Tout en contemplant les partitions de ses Filicinium Sacroprofanum, Bieber se surprend à se ronger les ongles. La grande histoire se remet en marche et pourrait bien emporter le Saint-Empire et son héritage dans les limbes.

0: Pour la ville de Vienne, le destin s'emballe à compter du 14 juillet 1683. Sous ses murs jadis attaqués, une nouvelle armée considérable se presse. Plus de 150 000 hommes sont venus pour l'assiéger. Commandée par l'ambitieux grand vizir, cette énorme armée ne doit pas éluder certaines disparités. Si près de 110 000 de ces hommes proviennent des armées régulières, qu'elles soient provinciales ou rattachées en direct à la personne du souverain, le reste est plus, comment dire, hétéroclite. Des opposants aux Habsbourg par ici, des troupes venues des Balkans par là, non, l'unité n'est pas de mise dans les rangs de Kara Mustapha. Mais l'ambitieux vizir est confiant. Il faut dire que du côté du Saint-Empire, les mêmes erreurs se répètent. Si 60 000 habitants font le choix ou sont contraints de rester à Vienne, l'armée de défense de la capitale est ridicule. Derrière les murailles de la cité séculaire, seulement un peu plus de 20 000 hommes sont armés pour la défendre. Ernst Rüdiger von Starnberg, général et gouverneur militaire de la capitale, n'a reçu qu'un mot d'ordre de l'empereur. Tenir, oui, plus facile à dire qu'à faire. Alors qu'une armée gigantesque se presse contre vos murs, le couteau entre les dents. Les autres puissances chrétiennes, elles, s'inquiètent et soutiennent le Saint-Empire. Cependant, il y a un royaume qui fait tache dans cette union sacrée, et pas n'importe lequel. Totalement à rebours de son héritage culturel et religieux, la France du roi Soleil Louis XIV fait le choix de... eh bien, de ne rien faire. Au sommet de sa gloire, le monarque français ne bouge pas le petit orteil pour venir en aide au Saint-Empire. Son calcul est évidemment politique. Alors que la France enchaîne les guerres et que Strasbourg vient de tomber dans son escarcelle, sa meilleure option reste la neutralité. Le tout afin de nuire aux Habsbourg, maison ennemie. Kara Mustapha fait le choix de marcher dans les pas de ses prédécesseurs. Comme eux, il propose une capitulation en bonne et due forme à Vienne. Nouveau refus. Mais avant d'attaquer sérieusement la capitale, le grand vizir va attendre. En effet, en cas de reddition volontaire de la ville, les règles sont claires. C'est le commandant qui hérite de tout le butin, sans avoir besoin de le partager avec ses hommes. En revanche, si la cité est prise par la force, l'or doit être réparti. Et cela, Mustapha veut l'éviter. Alors il attend. De manière inconsciente, il faut bien le dire. Le vizir l'ignore, mais dans son dos, des ombres se meuvent. Et le temps presse. Le dignitaire va finalement perdre patience et lancer l'assaut. Pour provoquer la peur, le grand vizir s'inspire de ses aînés et bombarde la ville. Puis, il fait creuser des tranchées bourrées d'explosifs en tout genre. Les combats sont d'une violence inouïe. Contrairement à 1529, les Ottomans peuvent compter sur une météo clémente. Les mines et les barils de poudre font leur effet et les murs de Vienne ne tardent pas à être pris d'assaut. Le 12 août 1683, alors qu'ils ont débuté leur siège depuis un mois et qu'ils viennent de vivre 5 jours de lutte exténuante, les Ottomans font une grande avancée vers la victoire. La contre-escarpe des murailles est prise. Le gouverneur de la capitale sent que la situation est en train de lui échapper. Les Ottomans ne sont plus qu'à quelques jours d'une victoire décisive qui entraînerait la capitulation de Vienne. Face à la menace, les défenseurs maintiennent leur plan. Il faut résister coûte que coûte et tenir les dernières fortifications aux mains des chrétiens. Mais il ne faut pas se leurrer. L'emprise se resserre et à moins d'un miracle, tout pourrait bien être perdu. S'ils commencent à sentir le vent de la victoire souffler dans leur dos, les Ottomans sont loin d'être au bout de leur surprise. À la fin du mois d'août 1683, le grand vizir se retrouve embêté avec ses janissaires. Ses troupes d'élite, composées de soldats indispensables à la bonne réussite de l'opération, font grève. En cause, un règlement qui leur impose du repos après 40 jours d'affilée passés au combat. En réalité, la manœuvre est surtout financière. Les soldats du sultan entrevoient déjà la possibilité d'amasser un immense butin de guerre, qu'il va falloir se partager. Ainsi, en négociant des accords avant d'obtenir la victoire, les janissaires sont certains de s'en mettre plein les poches. Il faut dire que la perspective de la victoire n'a jamais été aussi vive. Les Viennois, terrorisés, refusent de capituler. Mais leurs vivres s'amenuisent et les épidémies commencent à faire des ravages. À la fin du mois d'août, Vienne devient un véritable bourbier qui coûte la vie à de très nombreuses personnes chaque jour. L'étau formé par les Ottomans sans pitié est une arme de destruction massive. Bref, l'espoir semble vain. La population exsangue commence à se mutiner. Dans les caves et les cachettes, on en veut à l'empereur et à certains habitants de la cité qui seraient des complices de l'ennemi. Plus encore, on en veut au reste de la chrétienté. Où sont les soutiens? Les autres nations qui se réclament du Christ n'avaient-elles pas promis leur aide? Le mois de septembre s'engage et la défaite est au bout du chemin. Pour la première fois de son histoire, Vienne va tomber aux mains de ses ennemis. À moins que l'espoir, parfois, n'a besoin que d'une seule braise pour raviver un brasier considérable. Et le grand vizir pourrait bien l'apprendre à ses dépens.
1: L'espoir, c'est en effet très important au XVIIe siècle, comme aujourd'hui, Today en anglais. C'est le titre d'Alexander Wolff qu'on écoute tout de suite avant de reprendre les notes de l'histoire. Profitez bien de nos talents belges avec RTBF La Première.
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0: Elle est belge et elle sera au Francofolie de Spa vendredi et au micro de Vanessa Clack pour la spéciale Franco samedi de 14h à 16h. C'était Alice on the Roof Today. Sans plus attendre, Jean-Louis Lahaye reprend ses notes de l'histoire à Vienne.
1: Vienne 1683. La capitale du Saint-Empire subit de nouveau les assauts d'une armée ottomane massée à ses portes. Face aux plus de 150 000 hommes du grand vizir, une âpre résistance ne suffit bientôt plus. À la fin du mois d'août, après plus d'un mois de siège, la situation semble tout à fait désespérée. Vienne risque de tomber d'un jour à l'autre. Mais où sont les alliés qui ont promis leur aide ? Le Saint-Empire a-t-il été abandonné, condamné à vivre une défaite humiliante et sanglante ? L'espoir bien maigre va pourtant bientôt être ravivé. Salzbourg, 10 septembre 1683. L'archevêque de la ville sort d'une réunion concernant l'évolution du siège de Vienne. Les nouvelles ne sont pas bonnes. Dysenterie et famine guettent les survivants terrés dans des abris de fortune. Et les soldats du Saint-Empire, valeureux mais bien moins nombreux, sont à bout de ressources. Encore quelques jours. Et le dignitaire en est persuadé, la capitale va tomber. Un scénario catastrophe que personne ne veut encore imaginer. Pour l'Europe occidentale, une telle issue serait catastrophique. Ce serait la naissance d'un monde inconnu teinté de violence et de guerre. Il faut arrêter les Ottomans aux portes de Vienne, où les conséquences pourraient être on ne peut plus dramatiques. Perdu dans ses pensées, l'archevêque croise Heinrich Biber, qui fait les 100 pas. Oh, lui non plus n'est pas au top de sa forme. Voilà de nombreuses semaines que son ami, Poglietti, ne lui écrit plus. Le compositeur commence sérieusement à s'inquiéter, et il a de quoi. En réalité, l'organiste italien n'a pas survécu au siège. Une bien triste nouvelle que Biber va mettre du temps à apprendre. Sous son bras, des partitions éparses manquent de s'envoler à chaque coup de vent. Ce sont celles de ses sonates du Rosaire, un recueil qui reste l'un de ses plus grands succès. Rédigé il y a bien des années, avant même que l'ombre ottomane ne contamine de nouveau le ciel européen, ces sonates lui sont souvent demandées. Dans quelques heures, Biber doit jouer un concert pour une partie de la cour de l'archevêque. Les deux hommes se croisent, mais ne se remarquent même pas. Leurs angoisses respectives se distillent en eux, telles du poison, capables d'altérer la réalité et leurs pensées. Cette sinistrose ne va pas durer. Dans quelques mois, Biber va devenir maître de chapelle de la ville de Salzbourg. Une promotion d'importance qui ne forme qu'une étape dans la suite d'une carrière couronnée de succès pour l'auteur des sonates du Rosaire. Un destin bien différent de celui de Poglietti, mort à Vienne pendant que le siège faisait rage. La guerre est loin d'être terminée. Les Viennois vont avoir besoin d'un sacré coup de pouce du destin. Et le moins que l'on puisse dire, c'est qu'ils ne vont pas être déçus.

À la mi-septembre 1683, à la nuit tombée, Vienne s'anime. Au loin, des feux sont visibles. Oh non, ce ne sont pas ceux d'un incendie, non. Des soldats arrivent et s'arrêtent pour bivouaquer. Des renforts pour les Ottomans? Nul ne le sait. Mais vu la panique du grand vizir, il se pourrait bien qu'une armée de secours arrive à Vienne. Ces feux sont bien des lueurs d'espoir. Charles V de Lorraine, enfin, arrive avec l'armée impériale. Forte de 40 000 hommes, dotée d'une artillerie menaçante, elle est là pour bouter les Ottomans hors des remparts de la ville. À cela, il faut ajouter l'aide envoyée par des royaumes chrétiens. Franconie, Bavière, Saxe, Souabe, plusieurs milliers d'hommes sont là pour défendre le Saint-Empire. Parmi ses alliés, le roi de Pologne n'a pas hésité à se déplacer en personne pour prendre la tête de 70 000 hommes en état de se battre. Le 11 septembre, l'armée catholique coalisée se jette à l'assaut des terrains entourant la capitale. Dès lors, le grand vizir va se battre contre la montre. Son but, prendre la ville rapidement et se retrancher à l'intérieur avec ses hommes. L'armée de secours, elle, occupe les hauteurs autour de Vienne avec l'objectif de cerner le camp de base ottoman. Le 12 septembre, au petit matin, la grande bataille pour la sauvegarde de Vienne débute. Rapidement, les Ottomans se rendent compte de leur infériorité. Bon, ils tentent bien de résister, mais l'emprise catholique est très forte. Il est midi lorsque les premiers objectifs des Européens sont atteints. De tous les côtés, on progresse. L'aile gauche fixe l'ennemi. Le centre et l'aile droite avancent de concert. Un peu après 15 heures, Kara Mustapha, retranché dans son camp de base, est pris pour cible. Et le roi de Pologne, lui, décide de jouer sa carte maîtresse, celle de la cavalerie. L'armée polonaise, à la fin du XVIIe siècle, est une des plus réputées du continent. Elle le doit, entre autres, à une cavalerie unique, les hussards ailés. Lorsque le commandant en chef les fait charger, les Ottomans sont pris de panique. Les lignes sont enfoncées et le grand vizir, totalement hébété, doit ordonner une retraite vers le sud. Il est 18 heures lorsque le dernier camp de base du leader ottoman est attaqué par ces diables de hussards et le roi de Pologne en personne. Cette fois, il n'y a plus rien à faire. C'est la fuite la plus totale du côté des assaillants. Hier encore, ils étaient à deux doigts de devenir les maîtres absolus de la capitale du Saint-Empire. Mais tout est allé très vite. Après 59 jours de siège, Vienne est totalement brisée. Mais elle est sauvée. Le roi de Pologne devient un héros européen alors même que Charles V de Lorraine se trouve aussi sur le champ de bataille. Mais l'aplomb et le courage du souverain polonais font de lui une véritable légende. Dans l'autre camp, l'ambitieux grand vizir perd tout. En refusant d'obéir à son souverain et en prenant l'initiative à Vienne, il se condamne à mourir. Plus encore, les catholiques, portés par cette grande victoire, se lancent dans la reconquête d'une Hongrie sous domination ottomane depuis près de 200 ans. L'Empire turc connaît alors de profonds soubresauts qui peuvent laisser penser à un crépuscule. Il n'en est rien, même si la défaite de Vienne est loin d'être anodine pour Mehmed IV et son régime. La chrétienté, elle, ressort de la séquence comme l'une des grandes victorieuses face à l'islam. Une première depuis longtemps. Pour les Ottomans, cet échec de 1683 est imputable à un homme, Kara Mustapha. En désobéissant à son supérieur pour marcher sur Vienne, puis en attendant une éventuelle capitulation pour s'en mettre plein les poches, il a creusé sa propre tombe. Il aurait certainement pu, en concentrant ses efforts dès le départ, prendre la ville de Vienne. Mais après, la capitale du Saint-Empire n'était-elle pas finalement un plafond de verre qu'il aurait été impossible de briser? Enfin, nul ne le sait. En tout cas, l'armée de secours catholique parvient à repousser les assaillants en provoquant une véritable débandade. À tel point que les Ottomans quittent tout, en abandonnant le moindre bijou de butin. Dès lors, la gigantesque armée

0: loin du chaos. Bien souvent, la grande histoire bascule sur d'infimes détails. Elle sait se montrer particulièrement cynique. Les Polonais et leur roi ne vont pas être récompensés à la juste valeur de leurs sacrifices. Moins de 100 ans après les événements, lors des partages de la Pologne disloquée, l'Autriche ne se prive pas pour se nourrir sur la bête agonisante en négociant certaines parties de son territoire. Malheur aux vaincus, nous dit l'adage. Les alliés de jadis, parfois, plantent des couteaux dans le dos. Les Polonais, en perdant leur intégrité territoriale, se sont certainement souvenus de la charge victorieuse de leur hussard ailé qui, un jour, sauva leur bourreau. Voilà pour ce récit que j'ai eu le plaisir de partager avec vous grâce à la plume d'Antoine Charpagne et à la collaboration des équipes de LDV Productions.
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2: L'histoire et la musique entrent en résonance dans les notes de l'histoire. Cet épisode sur le siège de Vienne est disponible sur RTBF Ovio quand vous le voulez. Et demain, à partir de 11h, on ira en France avec Jean-Louis Lahaye à la rencontre de Luigi Cherubini en pleine Révolution française. Avant midi, là tout de suite, on va écouter de la musique toujours ensemble. La légendaire Nina Simone et son titre Cinnamon, remixé ici par Félix de Housecat. Bon appétit si vous passez bientôt à table.

0: 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Feu Chatterton à 11h57 sur RTBF La Première. Un très joli titre qui s'accompagne d'un très joli clip réalisé par Sacha Théboul, le frère du chanteur Arthur Théboul. Ce titre fait aussi partie de la playlist de La Première et ça tombe bien puisque c'est l'émission qui arrive après le point sur l'actualité avec Fiona Collienne. Très belle journée à toutes et tous.
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11: Bonne journée à tous, une journée calme qui se présente à nous avec encore pas mal de nuages mais des éclaircies qui vont quand même se dessiner un petit peu plus au fil des heures. Elles sont un petit peu plus nombreuses sur le sud du pays. Côté température, on est dans les valeurs de saison ou à peu de choses près quasiment conformes, 18 à 20 degrés sur les hauteurs de l'Ardenne, 19 au littoral, 21 à 22 degrés dans le centre, 23 degrés pour Liège ou pour Virton. Pour la suite, eh bien on garde ce temps calme. Encore assez bien de nuages demain, mais déjà 1 degré de plus qu'aujourd'hui. Et puis une chaleur plus sensible pour les journées de vendredi et de samedi avec un soleil plus généreux. Et puis un changement de masse d'air à prévoir dans la nuit de samedi à dimanche. Et puis dimanche, on ne dépassera plus 16 à 21 degrés avec quelques averses orageuses.

0: Bonjour à toutes, bonjour à tous. Ryanair réagit à la hausse de la taxe aérienne décidée par le gouvernement fédéral. La compagnie annonce qu'elle retirera 5 avions basés à Charleroi et proposera 2 millions de sièges en moins au départ de Charleroi et de Zaventem dès l'été prochain. Pourtant, le gouvernement avait revu sa copie. La taxe d'embarquement passera de 5 à 7 euros et non à 10 euros comme prévu initialement. Insuffisant pour Ryanair qui dit vouloir relocaliser une partie de ses vols vers des pays plus compétitifs. À Tomorrowland, 13 trafiquants de drogue présumés ont été interpellés par la police lors du premier week-end du festival. Les forces de l'ordre ont aussi contrôlé 192 festivaliers en possession de drogue destinée à leur consommation personnelle. Ils ont reçu une proposition de transaction immédiate. Au total, près de 48 000 euros d'amende ont ainsi été perçus. C'est un montant comparable à celui de l'an dernier. Deuxième jour de grève pour les pompiers de Bruxelles aujourd'hui. Selon les syndicats, la mobilisation s'est renforcée et les équipes des prochains jours souhaitent prolonger le mouvement. Aujourd'hui, seuls 30% des moyens opérationnels sont disponibles. Les pompiers appellent donc la population à éviter les activités présentant un risque élevé d'incendie, mais il faut bien sûr appeler le 112 en cas d'urgence. Les syndicats dénoncent notamment la réduction des effectifs de garde et de certains véhicules de secours. Trois lettres, TFA, c'est le plus petit des PFAS, ces polluants éternels que l'on retrouve dans l'eau et dans la chaîne alimentaire. L'Autorité européenne de sécurité des aliments vient de durcir ses recommandations concernant les doses admissibles de TFA. Concrètement, bien, ça va ouvrir la voie à des contrôles plus stricts de l'eau potable en Europe. Après avoir analysé de nouvelles données scientifiques, l'agence a fixé un seuil d'exposition 3,5 fois plus bas que le précédent. En France, démission remarquée de la ministre de la Transition écologique, Monique Barbu. Elle a remis sa démission après l'adoption de la loi d'urgence agricole. Le texte prévoit notamment la réintroduction de certains pesticides autorisés dans l'Union européenne mais interdits jusqu'ici en France. Ils pourront donc à nouveau être utilisés pour plusieurs filières agricoles en difficulté. La ministre estime qu'il s'agit, je cite, « du recul environnemental de trop ». Enfin, un petit mot du Tour de France, évidemment. La 17e étape reliera aujourd'hui Chambéry à Voiron, un parcours vallonné de 175 km avec plusieurs massifs à traverser. Le départ sera donné à 13h20 et on suivra, bien sûr, tout ça pour vous. Excellente journée, merci de nous écouter.
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1: Bonjour chers auditeurs et bienvenue dans la playlist. Si vous nous rejoignez, nous sommes le mercredi 22 juillet et vous profitez peut-être de vos congés pour certains. Et si vous êtes au travail, bon courage. Mais en tout cas, bon appétit à toutes celles et ceux qui passent à table. Merci d'avoir choisi la première pour s'occuper de la bande-son de votre repas. Merci surtout à Alexandra Vassen qui s'est occupée de la programmation musicale et Arnaud Herman qui s'assure que tout arrive bien comme il faut jusqu'à vos oreilles. On vous offre aussi un beau cadeau aujourd'hui dans cette émission, alors restez bien attentif jusqu'à 13h. Un petit indice, c'est un cadeau estival et musical. On commence tout de suite notre voyage international en Angleterre avec Harry Styles, l'ex One Direction qui s'est lancé en solo en 2017. Le titre qui arrive ne bouge pas des classements des titres les plus écoutés dans le monde depuis plus de 3 mois. Il est par exemple encore en 3e position en Belgique francophone. C'est American Girls d'Harry Styles. Belle journée à notre écoute.

Un moment de douceur sur nos ondes avec Laurent Barden et Tigre d'eau douce, le saxophoniste qu'on entend encore un petit peu derrière, s'associer ici sur le titre Globule Rouge avec Poupa Jim, le chanteur du groupe Stan High Patrol. C'était en 2024. Et c'est en octobre 2025 qu'on vous faisait découvrir Almasty du bruxellois Aurel. C'était le premier extrait de son premier album Tant qu'on aura pied, prévu pour septembre. Et vous pourrez même découvrir cet album en live le 16 septembre lors de la release party au Botanique à Bruxelles. Je vous propose d'écouter un autre single de ce projet. C'est Là-bas d'Aurel sur nos ondes.

À midi 18 sur RTBF, la première, les deux stars internationales Bruno Mars et Lady Gaga sortaient ce titre il y a presque 2 ans et il a battu plusieurs records d'audience, de rapidité et de longévité en haut des charts par exemple, dans plus de 30 pays à travers le monde et a aussi remporté le Grammy Award de la meilleure performance duo groupe en 2025. Et puisqu'on parle de Grammy Awards, l'artiste suivant, lui, en a gagné 8 en presque 40 ans de carrière. C'est l'Américain Beck qui est de retour avec l'annonce d'un 15e album. Ride Lonesome est prévu pour le 18 septembre. Et c'est vraiment génial parce qu'il revient au style plus organique et plus profond de ses premiers albums, après un détour par un style beaucoup plus pop et électronique. On écoute la magnifique plage titulaire Ride Lonesome, Beck, belle détente avec la playlist.

0: Le guitariste de soul, Charlie Winston, et Buzz est aussi chanteur. On écoutait Jug à l'instant avec le soulèvement de la terre et il a bien fait de se lancer en solo pour exprimer son blues en français. Grâce à lui, on a retrouvé de l'énergie, ça tombe bien, dans quelques instants il faudra être à l'affût puisqu'un concours arrive dans la playlist avec toujours plus de musique évidemment. Il y aura Ginzo, Matt Berninger et Manu Chao par exemple. Belle pause de midi sur RTBF la première.
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playlist lauréat du Upbeat Award 2026. On enchaîne les morceaux ensoleillés qui font beaucoup de bien au cœur. 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Et pour se porter bonheur après AO, on reste en Belgique en changeant de style puisqu'on écoute Ginzo dans la suite. Ils sont de retour avec un nouvel album intitulé Wawa. Après 17 ans d'absence, on écoute le single Forever qui en est extrait. Bon mercredi en notre compagnie et merci d'écouter la première.

Un titre de Velvet Underground chanté ici par les légendes Matt Berninger et Rosen Cash. C'était Who Loves the Sun à 12h40 sur RTBF La Première. Une reprise pleine de joie de ce titre de 1970. On vient de chanter ensemble en anglais. On est aussi passé par le français et le portugais plus tôt dans la playlist. Je vous propose maintenant de vous initier à l'espagnol avec le chanteur belgo-péruvien David Mendes de retour avec son groupe après un détour par le théâtre. Un album est prévu pour septembre avec un show à l'ancienne Belgique le 19. On écoute tout de suite le nouveau single Primavera, Chicos y Mendes. Beau printemps sur nos ondes.

0: Une chanson qui fête ses 27 ans cette année, Je ne t'aime plus, Manu Chao, dans la playlist. 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Et la musique continue avec Adrien Gallo et Arnold Turbus dans quelques instants, mais aussi Tame Impala. Merci d'écouter la première.
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ne se lasse pas de ce titre dansant et qui reste bien en tête. Alors je vous laisse tout de suite en profiter. Belle journée sur nos ondes et un grand merci à vous d'être avec nous aujourd'hui encore.

Un joli duo, Arnold Turboost et Étienne Dao, à 12h54 sur RTBF. La première, c'était Laurie Sky, le premier extrait du 7e album d'Arnold, La vie romantique, qui sortira au mois d'octobre, 3 ans après le précédent qui s'appelait Sur la photo. Un autre retour, c'est celui d'Adrien Gallo, l'ex-chanteur des Bébés Brunes. 5 ans après son 2e album solo et 1 an après l'EP Premier Souvenir du Futur. Il sortait Dernier Souvenir du Futur il y a presque 3 semaines. Et voici le single Horror Show qui en est extrait. Adrien Gallo dans la playlist.

0: Hier, on commençait la playlist avec Colitin des Britanniques Editors et aujourd'hui c'est The Rush, extrait du même album Surface Echo and Sound qui la clôture. Mais pas de panique, la playlist est aussi dispo quand vous le souhaitez sur RTBF Ovio. Merci à Alexandra Vassen pour la programmation du jour et à Arnaud Herman pour la réalisation. Il est midi 59 et le journal de 13h arrive présenté par Hélène Remy avant qu'on écoute ensemble Les Téméraires dans Zone Interdite. Belle journée à toutes et à tous à notre écoute.
1: La grève des pompiers se poursuit en région bruxelloise. Elle est même mieux suivie qu'hier. Deuxième nuit de protestation en Italie. Des milliers de personnes manifestent après la mort d'un homme lors d'une opération de police. Le roi et la reine étaient à Libramont ce matin. Le couple royal a assisté aux derniers préparatifs à 48 heures de l'ouverture de la foire agricole au public. 17e étape du Tour de France aujourd'hui, avec un tracé relativement plat comparé au terrible col qui attendent les coureurs de demain à samedi. Bonjour, si vous habitez ou travaillez dans la capitale, évitez les activités qui présentent un risque élevé d'incendie. C'est la demande de la direction des pompiers bruxellois, car la grève se poursuit dans la capitale. Un mouvement de grogne pour dénoncer le manque de personnel, de certains véhicules aussi. Une grève encore mieux suivie qu'hier. Sur 150 pompiers présents en temps normal, ils ne sont qu'une quarantaine aujourd'hui dans les casernes bruxelloises. Et ce, malgré les tentatives de réquisition. Pierre Adams est pompier et délégué CGSP, le syndicat socialiste.
2: Effectivement, il y a encore moins, on va dire, de personnes qu'hier. Ce qui s'est passé, c'est que hier, des réquisitions avaient déjà eu lieu. Elles étaient plus anticipées, donc elles avaient déjà commencé la veille. Ici, elles ont commencé plus tardivement, donc ça a été plus difficile de trouver les gens. Les renforts qui avaient été demandés dans d'autres zones de secours et qui étaient disponibles hier, notamment avec des pompiers volontaires plus facilement disponibles un jour férié, ces pompiers, ils ne sont pas disponibles aujourd'hui. Il n'y a pas eu des solutions de remplacement. À côté de ça, ces pompiers, on leur avait un peu vendu. Bruxelles a besoin de renforts pour le 21 juillet. C'est un gros événement. Il va y avoir beaucoup de monde. Et quand ils sont arrivés, ils ont constaté en fait qu'ils devaient remplir des casernes vides. Ils n'étaient pas au courant en fait de la situation catastrophique où était Bruxelles et du mouvement de grève de leurs collègues. Et donc, quand ils en ont pris conscience, ils ont aussi réagi en disant on ne veut pas remplir les trous et briser le mouvement de grève qui est en train de se faire à Bruxelles.
1: Des propos recueillis par Jérôme Durand. Selon les syndicats, il manque 260 pompiers en région bruxelloise alors que la charge de travail a doublé en 10 ans. L'Autorité européenne de sécurité des aliments durcit ses recommandations sur les doses admissibles de TFA dans l'eau potable. Le TFA, c'est le plus petit et le plus persistant de la famille des PFAS, ces polluants dits éternels, car ils peuvent rester des années ou des décennies dans l'environnement. Après avoir examiné de nouvelles données scientifiques, l'Autorité européenne de sécurité des aliments a donc fixé la nouvelle dose quotidienne admissible. Elle est 3,5 fois plus basse que la précédente. Un nouveau seuil qui ouvre la voie à des contrôles plus stricts de l'eau potable sur le continent européen. Des avions et des passagers en moins, Ryanair réagit à l'augmentation d'une taxe récemment décidée par le gouvernement fédéral. Dès l'hiver prochain, la compagnie aérienne irlandaise retirera 5 de ses 19 avions basés actuellement à l'aéroport de Charleroi. Le nombre de destinations au départ des aéroports de Charleroi, mais aussi de Bruxelles, sera également revu à la baisse. Au total, 2 millions de sièges seront supprimés. Dès le 1er janvier, la taxe d'embarquement aux aéroports belges passera de 5 à 7 euros. Décision du gouvernement de Wever. Une hausse qui n'est pas du goût de Ryanair. Un clic pour payer une facture, prendre un rendez-vous ou remplir un formulaire. Aujourd'hui, impossible ou presque d'échapper à Internet. Mais Fabien Magri, tous les Belges suivent-ils le mouvement ?
3: Eh bien, le chiffre est plutôt bon. Plus de 95% des Belges utilisent régulièrement Internet. D'après les affaires économiques, c'est un peu plus que la moyenne européenne. Et ceux qui n'ont jamais surfé sur le web sont désormais deux fois moins nombreux chez nous que dans le reste de l'Union.
1: Mais être connecté, c'est tout de même insuffisant.
3: Exactement. Le véritable défi aujourd'hui, c'est de maîtriser les outils, car faire une démarche administrative, protéger ses données personnelles ou repérer une arnaque, ce n'est pas simple pour tout le monde, pour les compétences numériques de base. La Belgique fait légèrement mieux que la moyenne européenne, 6 Belges sur 10 les maîtrisent, mais nous sommes encore loin de l'objectif fixé par l'Europe, qui est de 8 citoyens sur 10 d'ici 2030. Et puis toujours, selon le SPF Économie, le fossé numérique numérique est loin d'être comblé. Les plus de 55 ans sont les plus exposés à la fracture, tout comme les personnes les moins diplômées. Le gouvernement promet donc de maintenir des alternatives aux démarches en ligne, conserver des guichets, des numéros de téléphone ou encore des correspondances par courrier.
1: Merci Fabien Magri. Faire le plein de diesel coûtera encore un peu plus cher dès demain à la pompe. On se rapprochera des 90 euros pour 40 litres de diesel ce jeudi. Dans le sud de la France, un violent incendie de forêt continue sa progression. Environ 500 personnes ont été évacuées ces dernières heures dans le Var. Depuis le début de l'année, environ 40 000 hectares ont été brûlés en France. C'est 2,5 fois la superficie de la région bruxelloise. L'Italie fait face à de violentes manifestations depuis 2 jours. Plusieurs milliers de personnes se sont confrontées à la police dans différentes villes italiennes. Les manifestants dénoncent la mort d'un homme lors d'une arrestation musclée. Que s'est-il passé ? On voit ça avec Mathieu Van Winkel.
4: Deux policiers en train de maîtriser un homme couché sur le ventre. Il appelle à l'aide. La scène est filmée depuis un balcon. La police vient d'être appelée parce qu'un homme d'origine marocaine est en colère. Il crie dans la rue. Les deux policiers l'immobilisent. L'homme se tait, le silence et sa mort constatée par les ambulanciers. L'intervention a-t-elle été régulière ou non ? L'autopsie devrait apporter des réponses. Mais depuis lundi soir, les manifestations se multiplient, parfois violentes. Selon les services de secours, 11 personnes, manifestants et policiers, ont été blessées.
5: Je suis sa nièce aînée. Et pour moi, être ici aujourd'hui est un devoir. C'est ma façon de me tenir aux côtés de ma famille et de donner une voix à quelqu'un qui ne peut plus parler, afin que personne d'autre n'ait à vivre ce qu'il a vécu.
4: La caméra corporelle d'un des policiers a été transmise au procureur. Des enquêtes préliminaires pour homicide par négligence ont été ouvertes contre les deux policiers, ainsi que contre 4 secouristes qui, dans un premier temps, n'ont fait que regarder sans intervenir.
1: Et la première ministre italienne exige la vérité sur cette affaire, Giorgia Meloni, qui condamne aussi la violence contre les forces de l'ordre lors des manifestations. La Norvège rend hommage aux 77 victimes des attentats d'Oslo et d'Utøya, commis il y a tout juste 15 ans. Le 22 juillet 2011, Anders Behring Breivik avait d'abord fait exploser une bombe près du siège du gouvernement à Oslo, puis tué des dizaines d'adolescents en ouvrant le feu durant un camp d'été sur l'île d'Utøya en Norvège. Les festivités du 21 juillet, le monde agricole aujourd'hui. Le roi Philippe et la reine Mathilde étaient à Libramont ce matin, 2 jours avant l'ouverture officielle de la foire agricole. Ils ont assisté aux derniers préparatifs et inauguré une fresque pour les 100 ans de la société qui organise cette foire de Libramont. Philippe Hermand y était aussi.
6: Philippe et Mathilde ont passé presque 2 heures sur le champ de foire de Libramont pour découvrir les derniers préparatifs. À l'occasion des 100 ans de la Société du Cheval de Trait Ardennais, organisatrice de la foire. Le roi et la reine ont notamment, il y a quelques minutes à peine, inauguré la fresque large de 25 mètres réalisée par le dessinateur de bande dessinée Jean-Claude Servet. Le thème de cette fresque, la foire, hier, aujourd'hui et demain. Avant cela, ils ont découvert l'endroit réservé aux enfants, la ferme enchantée, rencontré les organisateurs, rencontré des éleveurs de chevaux, une jeune éleveuse de vaches blanc-bleu belge et aussi assisté au ferrage d'un cheval au stand de la maréchalerie.
1: Et la foire de Libramont aura lieu de vendredi à lundi en province de Luxembourg. Après le chrono hier, le peloton du Tour de France a 175 km à parcourir aujourd'hui en cyclisme avec une 17e étape entre Chambéry et Voiron. Une étape pour sprinteurs ou pour baroudeurs. Votre cœur balance, Samuel Grulois.
7: Oui, parce qu'avec 2200 mètres de dénivelé positif, 4 côtes dont le difficile col des Prés qui culmine à 1142 mètres d'altitude, un sprint intermédiaire placé très loin après plus de 147 km et une arrivée tortueuse qui propose 5 virages serrés dans les 2 derniers kilomètres, et bien ce parcours correspond aux qualités des baroudeurs prêts à partir de loin dans un groupe d'une dizaine de coureurs par exemple pour s'expliquer dans un final bosselé. Mais si les sprinteurs toujours présents, ils sont sont encore nombreux à ne pas avoir gagné, comme Philipsen, Kanter, Girmay, Fretin décident avec leurs équipes respectives de tout contrôler. On pourrait bien assister, comme en 2019, lors d'une arrivée du Dauphiné remportée par un certain Van Aert à Voiron, on pourrait bien assister à un sprint massif, un sprint qui pourrait sourire, attention, à celui que je n'ai pas cité, le maillot vert Mats Pedersen, qui appréciera comme il se doit la ligne droite finale en faux plat montant qui mène au pied de l'imposante église Saint-Pierre.
1: Sprinter ou baroudeur, réponse un peu après 17h. C'est la fin de ces informations. Merci de passer votre après-midi avec nous.
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0: Merci beaucoup Hélène Remy pour ce journal. L'info revient à 14h après les téméraires de Bart Van Loo. Bon mercredi sur nos ondes.
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0: Bonjour à toutes et tous. Si vous rejoignez les ondes de la première, et ravi de vous retrouver. Si vous étiez avec nous depuis quelques minutes ou quelques heures déjà, je vous souhaite en tout cas un excellent début d'après-midi à notre écoute. Jusqu'à 14h, on est ensemble dans Zone Inédite et toute cette semaine, on fait la place belle au Duc de Bourgogne avec la deuxième saison du podcast Les Téméraires. Bart Van Loo sillonne les endroits qui ont marqué notre histoire et direction le palais disparu du Coudenberg aujourd'hui, cœur battant du pouvoir bourguignon et dont les traces dorment encore sous Bruxelles. Bon voyage dans le temps sur RTBF La Première.
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15: Il me semble que c'était lors d'un voyage scolaire à Bruxelles. Un prof nous parle dans le micro.
16: Ici, sur la place royale, se dresse la statue de Godefroy de Bouillon.
15: Et nous, nous jetons un œil aux héros des croisades. Dans les années 80, personne ne s'offusquait du fait que cette star de l'histoire nationale était aussi un chevalier pillard qui avait passé les Sarrasins au fil de l'épée sans beaucoup d'état d'âme. Nous, nous nous souvenons surtout de cette belle image de Jean-Léon Huens. Ah, quelle magnifique aquarelle qui était dans nos gloires et ses livres d'histoire nationale de la Société Historia. Un chevalier sur sa monture, son étendard en main, indiquant le chemin vers la Terre Sainte. Ha ! Ce n'est pas un hasard si ce guerrier est représenté ici au Coudenberg. Depuis des siècles, ce lieu symbolise l'exercice du pouvoir dans nos contrées. Mons Frigidus, littéralement le mont froid. Rien n'y retient le vent du nord, mais c'est aussi le mont où brûle le feu du pouvoir. Laissons Godefroy sur son socle, au revoir Monsieur de Bouillon, et promenons-nous en direction du parc royal. Sur la place des Palais, cherchons un banc, juste en face du palais royal. Ce palais qui, si l'on regarde bien, semble se prolonger sur la droite dans le musée Bellevue. Depuis notre banc, regardons à droite. Vous voyez là-bas la tour de l'hôtel de ville en contrebas? Oui, c'est là que se trouve le berceau historique de la ville. Elle s'est développée autour du port sur la Seine. Et de là-bas, on levait les yeux vers ce mont froid, le Coudenberg. C'est bien lui que l'on aperçoit en quittant la Grand Place, le point d'arrivée de notre précédent voyage dans le temps, pour monter jusqu'ici. Escalier, rue en pente, on sent la différence de niveau, on sent l'ascension vers le pouvoir. Mais le centre du pouvoir Barbançon n'a pas toujours été ici à Bruxelles. La capitale historique du duché de Brabant, c'était Louvain, Leuven. Ce n'est qu'au XIIIe siècle que le duc Jan Een van Brabant, Jean Ier de Brabant, décide d'abandonner Louvain pour venir vivre à Bruxelles, dans le palais qui se dressait alors ici même, juste en face de nous, le palais, enfin à l'époque plutôt le modeste château, du Coudenberry. Je résume. En bas, les marchands, les corporations, l'élite urbaine. En haut, le palais sur le mont froid de Coudenberry, le pouvoir classique. Voilà.
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15: D'un claquement de doigts du grand compteur tout là-haut, faisons disparaître le palais royal. Lentement, il s'enfonce dans le sol. Et à sa place, regardons surgir une forteresse, une citadelle médiévale aux murs épais flanqués de donjons. Un château défensif qui faisait autrefois partie des remparts de la ville et devait donc être prêt à toute attaque. Mais le temps passe, les remparts de la ville reculent, la fonction militaire devient inutile et peu à peu, la forteresse de Coudenberry se transforme en un palais de plus en plus luxueux. C'est ce palais qui finit par tomber aux mains des téméraires des ducs de Bourgogne. Lorsque la dernière duchesse de Brabant, Jeanne de Brabant, sans enfant, s'entend avec Philippe Lardy pour que le Brabant passe dans l'orbite bourguignonne. D'abord par une branche cadette, puis finalement tout entier. Ce rattachement du Brabant à la Bourgogne fait partie de cette grande histoire de la formation des plats pays. Et c'est ici, dans ce palais, que Philippe Lardy, en 1404, tombe malade lors des fêtes célébrant ce transfert de pouvoir. On le transporte en toute hâte vers Hall, où il y meurt. Et avec sa mort, le grand puzzle politique de nos régions se remet à bouger. Pendant un temps, ce sont les frères et les neveux de Jean sans peur qui deviennent ducs de Brabant. Mais il meurt sans héritier et après quelques manœuvres habiles de Philippe le Bon, celui-ci peut enfin, en 1430, se dire duc de Brabant. Quand Philippe le Bon arrive ici à Bruxelles dans les années 1430, il s'installe donc dans le palais des anciens ducs de Brabant. Mais Philippe n'est pas homme à se contenter de ce qu'il trouve. Car Philippe, à ce moment-là, il est duc de Bourgogne, comte Flandre, comte Artois, comte Hainaut et bien d'autres choses encore. Et ici, il veut montrer une chose très simple, que en plus, le duc de Brabant, désormais, c'est lui. Alors, il transforme le palais. Le portail est remanié, les jardins agrandis, redessinés, magnifiés. À l'entrée, on passe désormais devant des statues polychromes de Saint-Philippe et de Sainte-Élisabeth. Et les jardins se peuplent d'animaux. Une véritable ménagerie, un zoo avant la lettre. Des sangliers, des cygnes, des autruches, mais aussi des dromadaires et des lions. Et bien sûr, des volières. Dans ces volières, on trouve des oiseaux de toutes sortes, comme si Philippe le Bon s'était placé avec une liste à côté de l'Arche de Noé. Moineau, check. Chardonneret, check. Cigogne, check. Passereau, check. Tarin des Aulnes, check. Jusqu'à ce que la volière déborde presque. Noé n'a qu'à bien se tenir. Ce n'est qu'ensuite qu'il s'attelle à l'élément qui allait rendre le palais du Coudenberry célèbre dans toute l'Europe du XVe siècle. Mais patience encore. D'abord, il fait construire une nouvelle aile résidentielle, car sa cour ne cesse de s'agrandir. À la fin, c'est presque vertigineux. Près d'un millier de personnes s'activent ici à son service. Et ces gens ne sont pas seulement là pour travailler, il faut aussi les loger. Peu à peu, le palais du Coudenberry se métamorphose. Si Jeanne de Brabant était revenue du royaume des morts dans les années 1450, elle ne l'aurait pas reconnue à cause de ce que l'on considère comme le joyau du Coudenberry. la gigantesque salle d'apparat voulue par Philippe le Bon. Une salle si haute que de partout à Bruxelles, on puisse en admirer la silhouette. Et cette salle reçoit un nom qui claque, l'Aula Magna. Littéralement, ça veut dire grande salle, mais avouez que Aula Magna, ça sonne autrement plus impressionnant. Philippe joue ici un coup très habile. Nous sommes dans les années 1450, les plats pays bourguignons existaient déjà en grande partie, mais il n'y a pas encore de véritable capitale. Le duc voyage sans cesse entre Lille, Gand, Bruges, Ypres et maintenant de plus en plus souvent à Bruxelles. La cour bourguignonne est itinérante. Et partout où elle s'installe, l'effet est immédiat. Les villes prospèrent. On consomme, on mange, on boit. Les diplomates suivent aussi la cour. Et lorsqu'ils restent longtemps dans une ville, ils en parlent. Ainsi, la réputation de cette ville se répand dans toute l'Europe. Philippe le Bon le comprend parfaitement. Son rêve d'Aula Magna, il peut le réaliser à condition que la ville de Bruxelles en finance la majeure partie. En échange, Bruxelles peut devenir le cœur politique des plats pays bourguignons. Le marché est clair et Bruxelles accepte. La ville payera la construction. Les plans sont dessinés. Philippe donne son avis et dès son approbation, les ouvriers se mettent au travail. Essayons d'imaginer le chantier. Depuis notre banc sur la place des Palais au XXIe siècle, nous regardons les travaux apparaître sous nos yeux. D'abord les murs, vlan. Un pan de mur s'effondre, un pan de mur de l'ancien palais. Des pierres roulent au sol, une tour disparaît. Les Bruxellois s'interrogent, que vont-ils construire ici? Puis les échafaudages. Clic, clac, ils montent, les pierres s'empilent. 8 mètres, 10 mètres, 12 mètres. Mais ils vont jamais arrêter ou quoi? Et finalement, 16 mètres de haut. La salle mesure 41 mètres de long et 16,5 mètres de large. Pour la charpente, on fait venir d'innombrables troncs abattus dans la forêt de Mormal. De gigantesques poutres soutiennent désormais le plafond. Entrons maintenant dans la salle. Malgré ces dimensions vertigineuses, pas l'ombre d'une colonne. Vous regardez d'un bout à l'autre de la salle, pas un seul pilier. Les voûtes couvrent plus de 40 mètres d'un seul tenant, mais quel tour de force! Regardons aussi les fenêtres en ogive qui montent vers le ciel, les 22 cheminées et près du portail, un élégant escalier d'apparat. De vieilles gravures nous montrent cette splendeur et il existe même une photo étonnante lors de l'exposition universelle de 1935 où on a reconstruit l'Aula Magna en plâtre à demi-échelle. Pour se faire une idée des dimensions, il suffit d'aller à Anvers. Placez-vous devant la maison des bouchers, de Vleesers. La salle du Koudenberg avait à peu près ces proportions, cette forme. Mais avec deux différences majeures. À Anvers, le bâtiment est en briques. Ici, au Koudenberg, tout était construit en pierre de sable, beaucoup plus noble. Et surtout, la maison des bouchers, la grande boucherie si vous voulez, est remplie de piliers. L'Aula Magna, elle, est un immense espace vide d'un seul tenant. Oh! Et dans ce vide, Philippe le Bon expose ses trésors, les trésors de la toison d'or, et il y suspend ses plus belles tapisseries. Parmi elles, une célèbre série dont quelques fragments subsistent encore, la tapisserie aux mille fleurs. Aujourd'hui, ce qui en reste se trouve à Berne. C'est une explosion florale, des centaines, des milliers de fleurs éparpillées sur le tissu. L'exubérance bourguignonne poussée à son paroxysme. Vous comprenez pourquoi un délicieux fragment orne la couverture des Téméraires, le premier volume de mon diptyque bourguignon. Devant cela, on ne peut que dire... Et dans cette salle, ce n'est pas le silence, bien au contraire. Des courtisans, des ambassadeurs, des artistes, des princes venus de loin, des secrétaires, des chevaliers, des conseillers, un véritable brouhaha de langues, du français, du néerlandais, de l'italien, de l'espagnol, du latin. Toute l'Europe semble se donner rendez-vous ici, dans cette immense aula magna, au sommet du Caudenberg, au sommet du pouvoir bourguignon. Et pendant que je vous raconte tout ça, je vous imagine déjà courir acheter un abonnement de train pour Bruxelles, pour venir au moins une fois par mois vous promener dans cette aula magna, la contempler de l'extérieur, toucher cette splendeur de pierre de Philippe le Bon. Hélas, ce n'est pas possible. Et vous entendez peut-être une pointe de frustration dans ma voix. Que s'est-il passé? Je vous raconte. Nous sommes le 3 février 1731. Et là, une question s'impose. Est-ce un cuisinier négligent qui, en préparant de la confiture ou un confit de canard, n'a pas bien éteint son fourneau? Ou peut-être un feu parti des appartements de la gouvernante de ces lieux? Peu importe. Toujours est-il que ce 3 février 1731, un incendie dévastateur éclate. Tout part en fumée. Et ce qui tient encore debout sera dynamité un peu plus tard lors des premiers essais d'explosifs dans nos contrées. Exit le palais du Caudenberg. Fini votre rêve de venir à Bruxelles toucher les pierres du palais de Philippe le Bon. Alors vous vous demandez peut-être pourquoi porter notre attention sur quelque chose qui n'existe plus. Parce que il y a là une petite surprise, car il reste encore pas mal de choses de ce palais. Mais pour cela, nous devons quitter notre banc, ici en face du palais royal, traverser la rue, entrer dans le musée Bellevue et descendre sous terre. Et soudain, nous nous trouvons dans les caves de Philippe le Bon. Et tandis que nous descendons ces marches, une à une, nous remontons, à chaque pas, un siècle d'histoire, jusqu'à l'époque de Philippe le Bon. Je tiens à souligner une chose, pour que cela soit bien clair. C'est ici même, à l'endroit précis où se dressait le palais du Caudenberg, qu'allait s'élever, 50 ans après sa destruction, un nouveau palais. Le palais que nous avions sous les yeux tout à l'heure, lorsque nous étions assis sur notre banc, le Palais Royal de Belgique. N'est-ce pas fascinant que l'on puisse encore lire dans l'architecture d'aujourd'hui une partie de notre histoire bourguignonne fondatrice? Des ducs de Brabant aux ducs de Bourgogne, les sinueux méandres de l'histoire nous mènent jusqu'au roi Philippe et à la reine Mathilde. Et tout cela, ici, sous terre, là où nous sommes arrivés maintenant, dans les caves du Caudenberg. C'est ici que vieillissaient les tonneaux de vin de Beaune appartenant à Philippe le Bon. Un jour, lors d'un entretien avec le roi Philippe et la reine Mathilde, la reine qui, soit dit en passant, a lu les Téméraires de bout en bout et grimpait dans ses arbres généalogiques méga compliqués comme si c'était les siens, j'ai glissé au roi Philippe les mots suivants. « Sire, vous pourriez stocker vos pinots noirs de Bourgogne exactement à l'endroit où Philippe le Bon conservait son vin. » Le roi a regardé la reine a regardé le roi, et d'une seule voix, ils m'ont répondu « C'est une excellente idée !» J'ai d'ailleurs découvert que le roi Philippe, par son arrière-arrière-arrière-grand-mère, Louise-Marie d'Orléans, épouse de Léopold Ier, descend lui aussi, et oui, de Philippe le Bon himself. Ainsi, en ce lieu, l'héritage n'est pas seulement architectural, il est aussi familial, une lignée qui se prolonge jusqu'à aujourd'hui. Soyons clairs, les Bourguignons n'ont pas fonder la Belgique? Bien sûr que non. Mais si ces téméraires, à la fin du Moyen-Âge, n'avaient pas rassemblé les plats pays, nous, en 1830, on n'aurait jamais pu inventer la Belgique. Maintenant, si vous descendez dans ces caves sans un minimum de connaissances, l'expérience reste peut-être limitée. Vous vous dites sans doute, je me balade dans une cave, une très ancienne cave, c'est bas de plafond, enfin pas si spectaculaire que ça. Et d'une certaine manière, c'est vrai. Mais avec un peu de contexte historique, l'histoire du palais du Caudenberg qui s'est dressé ici, la figure de Philippe le Bon, la naissance des plats pays bourguignons. Alors, soudain, ces caves se transforment. Elles deviennent un lieu magique où l'histoire semble là, juste à portée de main. Vous découvrez des salles souterraines et vous tombez par exemple sur un panneau qui indique qu'au-dessus de vos têtes se trouvait la chapelle de Jeanne de Brabant. Puis celle qu'on a érigée plus tard sous Charles Quint, le dernier des Bourguignons. Et si vous avez bien lu Les Téméraires, vous savez que c'est là, juste au-dessus de nous, qu'éclate l'une des disputes les plus célèbres entre Philippe le Bon et Charles le Téméraire. Tout part d'une broutille, la nomination d'un chambellan. Père et fils ne sont pas d'accord. Et le 17 janvier 1457, Philippe le Bon entre dans une colère noire. Une de ses rages légendaires, il est à un cheveu de dégainer son poignard contre son fils. Ce qui se passe est vraiment incroyable. Mais bon, j'arrête. Dans la première saison, j'y ai consacré près d'une demi-heure. C'est l'un de mes passages préférés de toute l'épopée bourguignonne. Et cela s'est passé ici même, là, juste au-dessus de nos têtes, au-dessus de ces caves. C'est ainsi que ce sous-sol devient véritablement le lieu magique dont je vous parlais. Avançons encore un peu dans ces caves. Et puis, à un moment donné, dans les caves, vous arrivez au mur extérieur, ou plutôt à l'endroit où ce mur se trouvait, car il a en grande partie disparu. À sa place, une ouverture, une brèche par laquelle on peut passer. Et soudain, nous sortons de l'enceinte du palais du Caudenberg. Nous débouchons sur un chemin. Un chemin de pavés de grès. C'est la rue d'Ingeland. On l'appelle aussi la rue Isabelle, une voie très ancienne. Imaginez un instant Philippe le Bon faisant le tour de son palais sur cette colline du Caudenberg. Imaginez-le gravissant cette rue Isabelle, longeant les murs extérieurs de son palais. Et c'est précisément ce que nous faisons nous aussi. Nous marchons sur ces pavés. Et soudain, sur notre gauche, nous apercevons un pan de mur. Un pan de mur de l'Aula Magna. Il est là, on peut le toucher. Et là aussi, une ouverture. Nous pouvons entrer. Nous entrons à nouveau dans les caves, mais cette fois sous l'Aula Magna. Et oui, c'est par l'âtre d'une ancienne cheminée que nous y pénétrons. Je me sens un peu comme Saint-Nicolas, descendant par là, les bras chargés de cadeaux. Et justement, j'en ai un pour vous. Toutes les lumières peuvent s'éteindre dans les caves du Caudenberg. Toutes, sauf une. Un seul projecteur braqué sur ce que je vais vous montrer. Car un peu plus loin, sur la gauche, sous l'emplacement de l'ancienne Aula Magna, gît un fragment du sol de la grande salle. Un vestige calciné, eh oui, noirci par les flammes, noirci par l'incendie de 1731. Mais pourquoi ce morceau de sol se trouve-t-il ici, dans la cave? Parce que, comme je vous l'ai dit, tout ce qui restait du palais brûlé a été dynamité à la poudre noire. Et une partie du sol a littéralement glissé à travers la terre jusque dans la cave. Et cette partie du sol repose là. Miracle après miracle, encore intact. Et c'est là que je me dis, et je vous invite à y penser avec moi, ce sont les dalles que Philippe le Bon foulait lorsqu'il allait prendre place sur son trône. Au cœur de cette salle gigantesque, où aucun pilier ne venait entraver la vue sur le grand-duc. Et là, je ne peux pas me retenir. Je suis, enfin, c'est ce que je pense, que je suis à une distance de caresse des pieds de Philippe le Bon.
12: Hé !
15: Oui !
12: On ne touche pas ! Éloignez-vous, s'il vous plaît !
15: What the fuck ? Sacré nom d'une pipe ! Parfois, on approche l'histoire d'un peu trop près. Mais je voudrais rester près de ces dalles, les contempler. Les pieds de Philippe le Bon ne sont pas les seuls à les avoir foulés. Vous entendez ? Ce sont les petits pas délicats d'une nouvelle petite princesse qui naît ici le 13 février 1457. C'est la seule, l'unique Marie de Bourgogne, Maria van Bourgondië. Bien sûr, cet enfant, cette jeune princesse est la fille de Charles le Téméraire, la petite fille de Philippe le Bon. Elle est venue rendre visite à Vavard Philippe, chez papy à Bruxelles. Elle grandit à Gand, mais elle vient jouer ici dans le parc de son grand-père. Le parc de la Varande, aujourd'hui le parc royal, mais en beaucoup plus grand. Si vous allez dans le parc royal, alors vous constatez que de part et d'autre, il y a des endroits qui sont plus bas. C'est comme des cuvettes. Après la destruction du palais, le terrain a été rehaussé. Mais il reste un petit morceau, deux morceaux donc, à hauteur de l'ancien terrain. Le niveau où la petite Marie de Bourgogne venait jouer avec ses amis. Vous savez, les échasses, le Colin Maillard, enfin tous ces jeux d'enfants que l'on voit dans ce célèbre tableau de Pieter Bruegel l'Ancien. Entre le labyrinthe de lauriers et les buissons de romarin, près de la ménagerie de Monseigneur Philippe, des renards, des loups, des lynx, des lions, des chameaux, des autruches, des singes, et là, Marie de Bourgogne et ses amis, main dans la main, contemplent le spectacle. Aujourd'hui, vous pouvez déjà vous estimer heureux si vous croisez un lapin au parc royal. Les nuits d'hiver, tandis que Marie de Bourgogne, en visite chez son papy à Bruxelles, dort dans son petit lit, bercé d'innocence, tandis que dehors il gèle à pierre fendre, nous entendons là-haut, juste au-dessus de nous, dans les caves du Caudenberg, nous entendons le crépitement des bûches dans les 22 cheminées de l'Aula Magna. Ce n'est pas tout, car par-dessus ce crépitement, nous entendons des rires un peu graveleux, éméchés, un peu méchants. Une dizaine, une vingtaine d'hommes autour du trône de Philippe le Bon. Leurs rires rebondissent contre les voûtes. Car oui, Philippe le Bon est un homme, comme vous et moi, lui aussi a besoin de s'amuser. À cette époque, il a beaucoup de soucis. Dans sa tête, il porte un véritable sac, un sac plein de pays. Le Brabant, la Hollande, le Hainaut, la Zélande, le comté de Namur, la Flandre, tout ce qu'il a assemblé pièce après pièce, tout ce qui deviendra les plats pays bourguignons. Mais il se demande, mais qu'est-ce que je vais faire de tout cela ? Alors, le soir venu, il veut se divertir. Il invite les hommes qu'il apprécie. Et en échange du gîte et du couvert, il leur demande, près du feu dans l'Aula Magna, de lui raconter des histoires aussi scabreuses, épiques et misogynes que possible. Et figurez-vous que Philippe paye même quelqu'un pour tout noter. Et cela donnera deux grandes premières. Le premier recueil de nouvelles de la littérature française. Et ce premier recueil de nouvelles en prime est le premier recueil de nouvelles érotiques de la littérature française. Les 100 nouvelles nouvelles. Et tout cela a été inventé, dicté, noté, édité, à l'endroit même où aujourd'hui Philippe et Mathilde font des réussites. Ces 100 nouvelles nouvelles, magnifiquement reliées, seront publiées peu avant la mort du duc, puis déposées dans la bibliothèque ducale, la bien nommée Librairie des Ducs. Et nous voilà arrivés à ce qui personnellement me touche particulièrement, la plus illustre collection de livres de la fin du Moyen-Âge, une collection qui peut rivaliser avec celle du pape à Rome et du roi de France à Paris, la Librairie des Ducs de Bourgogne. Une grande partie, hélas, de cette incroyable collection d'ouvrages sera la proie des flammes. Vous vous souvenez, début février 1731, le feu qui dévore le palais du Caudenberg étage par étage jusqu'à ce qu'il n'en reste qu'une ruine calcinée. Nous sommes en février. De toutes parts, les charrettes de pompiers affluent. Mais ils gèlent à fendre les pierres. C'est une sorte de surréalisme belge avant la lettre. On ne peut pas éteindre l'incendie parce que l'eau est gelée. Alors, à tour de bras, on tente malgré tout de sauver ce qui peut l'être. Et l'on jette par les fenêtres autant de ces livres inestimables que possible, les uns après les autres. Heureusement, il y a partout une bonne couche de neige. Imaginez les 100 nouvelles, ces récits scabreux racontés ici même dans l'Aula Magna avec Philippe le Bon au coin du feu. Les voilà qui planent lentement dans l'air glacé. Des manuscrits qui tourbillonnent dans la nuit et qui viennent se poser doucement sur le tapis de neige, comme une bibliothèque volante qui descend du ciel. Certains livres sont volés, d'autres disparaissent dans les flammes, mais le plus incroyable, c'est que des plus ou moins 1000 ouvrages de la librairie des Ducs de Bourgogne, qu'environ un tiers a été sauvé. Et qu'ils sont toujours, ces volumes, à Bruxelles, où ils forment le splendide noyau dont naîtra la Bibliothèque royale de Belgique, la KBR. En pensée, je quitte la rue Dingeland, aussi appelée rue Isabelle, qui s'arrête ici aujourd'hui, mais qui autrefois se prolongeait presque jusqu'au Mont des Arts, là où se trouve maintenant la KBR.

0: Aujourd'hui, la bibliothèque comporte aussi un musée immersif, unique en Europe, où l'on expose la crème de la crème de la collection bourguignonne. Si vous me le permettez, laissez-moi en choisir deux. Faites-moi ce plaisir. Allez, le premier, bien sûr, une des miniatures les plus célèbres de tous les temps, sortie des chroniques de Hainaut. C'est une œuvre historique, offerte à Philippe le Bon. On y raconte toute l'histoire du Hainaut, et à la fin, le nom de Philippe le Bon vient s'y ajouter. À la première page, vous voyez la miniature célèbre de Rogier van der Weyde, le peintre officieux du duc. Entourée de tous les blasons des territoires du duc. C'est un peu dire « ici, je suis partout le chef ». Alors sur la miniature, on voit le duc au centre, le duc Philippe le Bon en dama noire. À côté de lui, le jeune Charles, futur téméraire. Il y a aussi le chancelier Rollin, que nous avons rencontré à Beaune et à Autun. Et l'auteur Jean Vauquelin, agenouillé, offrant son livre au duc. Et puis, sur le sol, sur ces dalles, vous savez, ces dalles qui m'intriguent tant, un lévrier qui dort. Si je peux encore en choisir un autre, vite fait, il y a ici un volumineux ouvrage, 15 kilos. Je l'ai consulté un jour. C'est l'histoire de Charles Martel. Et je ne l'ai pas consulté pour l'homme qui, en 732, a stoppé les Arabes tout près d'eux. Vous avez tous répondu « Poitiers, merci pour ça ». Non, c'est pour la dernière page. Tout à la fin, cet livre appartient à Philippe, dit autrement l'Hippocat. Ce livre appartenait à Philippe le Beau, le fils de Marie de Bourgogne, ici appelé par son petit surnom. Et pas Philippe, mais l'Hippocat. Et le diminutif flamand « en que » signifie « petit », écrit ici à la française, « Q-U-E », l'Hippocat. On dirait la Belgique résumée en une seule phrase. Était-ce un surnom affectueux ou bien parce qu'il avait déjà la fameuse « lip habsbourgeoise » C'est comme si vous entendiez Marie de Bourgogne crier « l'Hippocat, tu as rangé ta chambre ?» Et soudain, nous touchons à l'intimité du quotidien bourguignon, l'époque. Ah. Bref, tous au KBR Museum pour voir les précieuses miniatures de la bibliothèque des Ducs de Bourgogne, un art majeur condensé sur une minuscule surface. Pour conclure, ici, toujours dans les caves du Caudenberg, posons une dernière fois notre oreille sur cette dalle de l'Aula Magna. Espérons seulement que l'alarme ne retentira pas. Qu'entendons-nous ? Le bruit d'une canne. Et cette canne soutient un très vieil homme, une vieille canaille, ou en tout cas un homme qui semble vieux depuis toujours. Ses pieds traînent sur les dalles du Caudenberg. Ce sont les pas hésitants, chancelants, du dernier téméraire. Nous sommes le 25 octobre 1555 et l'empereur Charles Quint, Karel de Vijfde, ou comme nous on l'appelle toujours en Flandre, Keizer Karel, il abdique. Lui, la dernière branche de cet arbre bourguignon. Philippe le Hardi, Jean sans peur, Philippe le Bon, Charles le Téméraire, Marie de Bourgogne et Philippe le Beau, c'est-à-dire l'Hippocat. Et voici le fils de l'Hippocat, le petit-fils de Marie de Bourgogne qui avance lentement, vacillant, épuisé vers l'estrade de l'Aula Magna. Il n'en peut plus, lui, l'empereur d'un empire où le soleil ne se couche jamais, il est courbé, brisé par la désillusion. Que n'a-t-il pas dû affronter ? Luther, ce nouveau monde qu'on a jeté à ses pieds, un empire qui s'étend de l'autre côté de l'océan, c'en est trop pour un simple mortel. Et en plus, il est perclus de gouttes. Sous les voûtes impressionnantes de l'Aula Magna, bâtie par son ancêtre Philippe le Bon, qu'il admire tant, Charles Quint s'avance. D'un côté, Philippe II, le futur roi d'Espagne et futur souverain des plats pays, qu'il s'apprête à présenter comme son successeur. De l'autre, Guillaume d'Orange, Willem van Oranje, l'homme qui jouera lui aussi un rôle crucial dans les décennies à venir. Et c'est ici que Charles Quint finit par jeter l'éponge. Une éponge impériale bordée de liserés bourguignons. Le silence se fait, et d'une voix vieille, cassée, il prononce ces mots. « Je sais que j'ai commis de nombreuses erreurs, mais je n'ai commis d'injustice envers personne sciemment, qui que ce soit. Si toutefois une injustice a été commise, c'était à mon insu et par pure incapacité. » Je le regrette publiquement et j'implore quiconque j'aurais pu offenser de m'accorder son pardon. Bref, j'ai tenté un peu d'imiter la voix du vieux Charles Quint, mais mon imitation était d'avance vouée à l'échec. Car en réalité, ses paroles devaient être bien moins intelligibles. 5 ans plus tôt, l'empereur s'était littéralement cassé la figure. Et dans sa chute, il avait perdu presque toutes ses dents. Toutefois, les paroles de cet homme, cet empereur habsbourgeois qui se considérait encore comme un descendant de Philippe le Bon, résonnent ici dans l'Aula Magna le 25 octobre 1555. Il faut les considérer comme les dernières paroles à posséder encore une véritable tonalité bourguignonne. Avec Charles Quint s'éteint la tradition de la splendeur bourguignonne et désormais triomphera la rigueur espagnole.
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2: Il est 13h48 sur nos ondes et on écoutait Sous Bruxelles, les caves secrètes du Coudenberg, un épisode du podcast Les Téméraires à retrouver quand vous le souhaitez sur Ovio avec tous les autres épisodes.

Quel plaisir de découvrir ou redécouvrir le duo de hip-hop belge Black Wave avec ici un titre plein de bonnes ondes. C'est Good Day et il a déjà 4 ans. On garde les bonnes énergies surtout puisque le sujet du morceau suivant est un petit peu plus sombre. Il s'agit de Youth and the Yakuza Monsters. Bon début d'après-midi sur nos ondes.

0: Monsters, Loose and the Yakuza à 13h58 sur nos ondes. Elle est à l'affiche du festival Puckle Pop.
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0: On écoutait Lucène de Yakuza Monsters il y a quelques instants. Il est 13h59 sur nos ondes. Lucène de Yakuza qui est à l'affiche du festival Puckle Pop le 22 août à Hasselt. Et il est déjà l'heure pour moi de vous dire à demain puisque j'aperçois Vanessa Clac en régie qui va venir s'installer en studio pour Été Première. Ça démarre juste après le Flash Info de 14h présenté par Fiona Collienne. Bel après-midi à toutes et tous. 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Bel après-midi et bonne journée.
5: Bonjour à toutes, bonjour à tous. Les incendies font encore l'actualité avec ces importants feux de forêt en Espagne. Ils ont déjà ravagé 32 000 hectares depuis la semaine dernière, à 100 km au nord de Madrid. Les pompiers espèrent circonscrire l'incendie d'ici demain. Le chef du gouvernement Pedro Sanchez indique que l'Espagne a connu 22 grands incendies depuis le début de l'année. C'est 4 fois plus qu'à la même période l'an dernier. Il pointe l'intensification des conséquences du réchauffement climatique. Le ministre-président wallon Adrien Dolimont a réagi à la sortie de Ryanair. Ce matin, la compagnie aérienne low cost a annoncé retirer 5 avions basés à l'aéroport de Charleroi et réduire son offre de 2 millions de sièges en Belgique dès cet hiver. Ce qui provoque son courroux, c'est la hausse de la taxe aérienne décidée par notre gouvernement fédéral. Pour Adrien Dolimont, cette annonce de Ryanair démontre la nécessité pour l'aéroport de Charleroi de se diversifier au niveau des compagnies aériennes. Je n'ai pas l'intention de trembler à chacune des sorties de Ryanair, a ajouté le libéral. La tension ne faiblit pas au Moyen-Orient. Des habitants de Téhéran affirment avoir entendu des explosions tôt ce matin. L'armée américaine avait annoncé avoir lancé des frappes pour une 11e nuit consécutive, alors que la navigation dans les détroits d'Ormuz et de Bab el-Mandeb est toujours perturbée. Le secrétaire d'État américain Marco Rubio a déclaré quant à lui que les États-Unis sont toujours prêts à négocier avec l'Iran. Et dans ce contexte mouvementé, le baril de pétrole repasse la barre des 95$. C'est une première depuis début juin. Chez nous, le prix du diesel va augmenter sensiblement à la pompe à partir de demain pour atteindre 2,23€ le litre. En France, elle voulait démissionner. Elle ne démissionne finalement pas. La ministre de la Transition écologique, Monique Barbu, a décidé de poursuivre sa mission à la demande du président Macron. Elle avait pourtant présenté sa démission ce matin via un post sur le réseau LinkedIn. Elle affirmait son désaccord avec le projet de loi d'urgence agricole et une mesure controversée sur le retour de certains pesticides. Démission refusée donc par le président de la République. Et puis enfin en cyclisme, 17e étape du Tour de France aujourd'hui. Il y a 175 km à parcourir entre Chambéry et Voiron. Le peloton a pris le départ. Plus d'informations sur la course, évidemment, dans nos prochaines éditions. Bon après-midi, merci d'être à notre écoute.
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7: Bonjour tout le monde, bon début d'après-midi avec nous, comment allez-vous? On prend la route ensemble, direction les meilleurs moments de votre radio, tout en musique évidemment. Alexandra Vassel à la programmation, il y a Héloïse avec moi à la préparation, Valérie, l'équipe technique de la radio également. Et on va se lancer le 22 juillet, 203e jour de l'année, on est bientôt aux deux tiers de 2026. 1997, en 22 juillet, première parution de One Piece. Le fameux manga parmi les plus populaires, si pas le plus populaire du monde. 115 Brainstorm, symbole de la Gen Z aussi. En fait, c'est tout simplement le manga le plus vendu au monde, avec 600 millions d'exemplaires écoulés à ce jour. Et c'est aussi une série animée et plusieurs films. Dans cette émission, des places de cinéma à remporter, des noisettes à grignoter, du backlash. Et Quentin Mosiman en interview. On se lance ici et maintenant, sûrement sans plus attendre, avec Adriano Celentano côté musique. Je ne vous ferai pas l'affront de vous prononcer le titre de ce morceau, mais ce qui est sûr, c'est que je vous souhaite la bienvenue dans Été Première.
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0: Copo dans la musique Stop Baron. C'est un été ensoleillé qui nous attend et qui nous accompagne déjà depuis plusieurs semaines. RTBF la première, on continue à profiter tout au long de l'été entre 14 et 16 heures des meilleurs moments de la radio. Alors, par exemple maintenant, un extrait de Bientôt à table. Et on parle de noisettes. Hein. On l'adore, on la savoure, elle pimpe nos petites tambouilles et agrémente nos petites fringales. Je lis des mots qui ont été écrits par Sophie Moons, qui est avec Carnot Pascal. Depuis la Turquie, le Piémont et même nos terres belges, la noisette, qui est en apparence robuste, et bien ce petit fruit sec traverse une zone de turbulence sans précédent.
1: On l'adore, on la savoure, Carlo, la petite noisette. Alors elle a l'air de se porter à merveille, sauf que du côté pile et du côté face, c'est pas tout à fait la même réalité. Le marché est très très compliqué en ce moment.
2: Descendons dans les brumes du Piémont. Il était une fois du côté d'Alba la super crema inventée par les Ferrero. Les Ferrero fabriquaient historiquement du gianduja dans leur pâtisserie. Et un jour, ça c'est la légende, mais bon, elle est jolie et puis les légendes ça fait vendre. Hein. Le gianduja fond pendant la canicule de l'été et ils étalent la pâte ramollie sur du pain et dégustent le tout pour le goûter. Les frères Ferrero adoptent alors l'idée et transforment leur pain de chocolat, parce qu'au départ c'était un pain de chocolat et de noisettes qui était dur, en pâte à tartiner qui rencontre rapidement un immense succès. Ça s'appelait le gianduyot, ce sera rebaptisé Super Crema en 1951. Et au début, et c'est toute l'histoire de la chocolaterie du Piémont, eh bien ça vient d'une pénurie de cacao et en revanche d'une abondance de noisettes typiques du Piémont. Le nom Super Crema est totalement nul, mais la recette est top. Et en France, on l'importe déjà.
1: Elle avait un autre nom d'ailleurs.
2: Oui, sous le nom de tartinoise, et le nom est nul. Comment tu veux vendre quelque chose qui s'appelle tartinoise? Et c'est là qu'en 1964, le nom Nutella est trouvé, et là, bingo, génie. Le nom claque, et là, c'est la recette qui devient nulle, en tout cas fantastique au goût pour certains, mais nulle en contenu, enfin plutôt nulle nutritionnellement.
1: Mais le début d'une success story incroyable
2: à
1: pour
2: fond,
1: le groupe.
2: Bah, voilà, 2024, 18 milliards de chiffre d'affaires pour Ferrero.
1: Oh, ça va.
2: Et puis dans le Nutella, il reste quand même un gros 10% de noisettes, et comme le produit est venu dans le monde entier, le Piémont, ça fait longtemps que c'est devenu un trop petit jardin face aux 740 000 hectares de noisettes, de noisetiers, de la Turquie, les milliers d'hectares du Chili et des USA.
1: Mais si je vous comprends bien, au vu de tous les volumes produits, j'imagine que Ferrero consomme quasi la totalité.
2: Pas la totalité, mais un quart de la production mondiale de noisettes. Et quelqu'un, un journaliste, je pensais dans Le Monde, s'est amusé à compter, ou c'est un journaliste italien, ça correspond à une file de camions qui irait de Alba à Rome chaque année, et les camions seraient cul à cul, vous voyez. Et donc, c'est ça. Donc, en fait, c'est une position de dominance mondiale totale. Et ils ont carrément, évidemment, leur propre boîte à l'intérieur du groupe Ferrero, qui s'appelle la Hazelnut Company. Et sauf qu'il y a quand même eu un petit souci, et c'est dont on a beaucoup parlé, c'est qu'en 2024-2025, les récoltes se sont cassées la gueule. Ça a créé un bras de fer entre les producteurs turcs qui auraient bien voulu augmenter leur prix, puisqu'ils avaient moins à vendre.
1: Les producteurs turcs, premiers producteurs mondiaux, quand même.
2: Oui. Alors, en face, donc, on rappelle, il y a Ferrero, à des enfants de cœur. Ils ont une stratégie assez particulière, eh bien, voilà, que tout le monde aimerait bien avoir, ne pas se laisser dicter les prix. Et donc, quand on essaye de la leur faire, qu'est-ce qu'ils font? Ils grognent, ils montent des dents en mode « Je suis un Doberman et toi, tu es un petit chihuahua, toi, le producteur turc. » Qu'est-ce qu'ils font? Ils ralentissent les achats, ils puisent
1: en
2: dans
1: Turquie.
2: Leur stock.
1: En Turquie, donc.
2: Oui.
1: Ok.
2: Ils sont les seuls au monde à avoir des stocks stratégiques
1: et sont malins quand même.
2: De noisettes. Et puis, ils diversifient, hein, Italie, Serbie, États-Unis, au Chili. Et en Italie, alors, qu'est-ce qu'on fait? Eh bien, on augmente les plantations dans le Piémont, même si là aussi, il y a eu des problèmes de récolte. Et dans le Latium, c'est d'ailleurs terriblement décrié, hein, parce que cela conduit dans certaines zones à des monocultures, un peu comme ça a eu lieu dans le monde de la vigne. Traitement phyto, biodiversité qui flanche et tout y quanti. Je fais juste un petit insert ici, Sophie, c'est que pour avoir voyagé quelques fois dans le Piémont, ils ont apporté tellement de niveaux de vie dans le Piémont, ils ont apporté tellement de boulot, que vous ne trouverez, même chez les éleveurs bio de chèvres qui parlent à leurs chèvres ou à leurs brebis, personne pour dire du mal de Ferrero.
1: Bon. Alors, juste petit bémol, moi j'ai eu l'occasion de voir un documentaire il y a quelques mois, je n'ai malheureusement plus le nom des intervenants, mais il y avait quand même des voix qui commençaient à s'élever en disant que justement, cette espèce d'omnipotence sur le Piémont risque peut-être de poser sur le long terme des problèmes. Et donc, on n'était pas vraiment chez les adeptes de Ferrero, mais c'est vrai qu'effectivement, il y a une région.
2: Ces gens-là, dans les années 50, allaient chercher les paysans en bus pour les faire travailler dans les usines. tout en maintenant les noisettes
1: Exactement.
2: Au champ.
1: Ouais.
2: Et puis ils emmenaient le bord des directeurs en pèlerinage à Lourdes chaque année. Je pense que ça, ils ont peut-être arrêté.
1: Ouais.
2: Bref, et en plus, au niveau de la Turquie, ouais. il semblerait qu'il y ait une connivence avec les négociants turcs ouais. qui mettent, eux, les petits producteurs sous pression et revendent cher aux différentes multinationales. Bref, comme souvent, et surtout dans les pays où l'économie est moins, guillemets, développée, tout le monde y gagne, sauf le petit producteur. Ajoutons à cela qu'il est difficile depuis l'Europe de savoir si cette histoire d'enfants mis au travail dans les fermes continue, sans parler de l'exploitation des réfugiés.
1: Toujours le même
2: Bref,
1: problème.
2: La noisette ne sent pas toujours le jus en du gras.
1: La filière belge dans tout ça, Carlo, j'imagine qu'elle est toute petite, petite, petite.
2: On fabrique des chocobons à Arlon. Et des Kinder Surprise. Mais probablement pas avec des noisettes belges. Oui, une usine énorme. Tous les chocobons du monde sont fabriqués à Arlon. Il doit y avoir des gros camions de sucre pour y aller. Alors, nous, en Belgique, on est des tout petits poussets, mais la filière noisettes bio se développe et nous consommons, en revanche, 10 000 tonnes de noisettes. Mm-hmm. Mais on produit 20 tonnes de noisettes bio. Je vous laisse faire différence. C'est un peu comme la filière de l'agneau. Bref, on a un bel avenir. Monsieur Ferrero, il habite en Belgique. Il a même racheté les biscuits de Lacre, d'ailleurs, il y a quelques années. Donc voilà, je pense que il peut, s'il ne met pas notre micro-production bio dans ses pots, ça nous est un peu égal, ou plutôt on préfère que non. En revanche, pour terminer sur une note plus positive, si vous mettez la main sur des noisettes IGP, donc je reviens dans le Piémont, IGP du Piémont, la Gentile Tonda du Piémont, ou la Trilobe du Piémont, parce qu'elle a trois petites bourses comme ça en dessous de la pointe, grillées. Si vous connaissez comment casser ça sur un petit dessert, vous allez ressentir une joie aussi intense que les enfants qui ont goûté la première fois la super crème.
1: Oui, voilà. C'est important de rappeler que derrière ces jolis atours, cette noisette vit quand même des heures très difficiles. Pour en venir quand même, malgré tout, à ce qu'on produit en Belgique, deux noms à retenir. Agronut, c'est une exploitation wallonne. On est à Fos-la-Ville, en province de Namur, lancée par Benoît. C'est un agriculteur depuis 6 générations. Et c'est une filière très vertueuse, puisqu'ils veulent relocaliser la production de noisettes en Belgique. Et puis surtout, ils plantent des vergers, ils collaborent avec des agriculteurs locaux. Un vrai engagement pour la reforestation. Et puis, il y a le projet Hazel Salmon en Flandre, un groupe collaboratif de plusieurs agriculteurs autour de la culture et de la transformation de la noisette de Flandre.
0: Voilà donc pour la noisette, Carlotte Pascal, Sophie Moons, bientôt à table, l'émission qui donne l'eau à la bouche, évidemment. Tous les week-ends sur RTBF La Première, tous les week-ends de la saison. 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Astrud Gilberto.

0: Gilda sur la première, merveilleuse, artiste, divine et drôle, elle est française. Récent coup de cœur des médias francophones publics, on l'écoutait avec Tout pour plaire. Et c'est peu dire qu'elle incarne parfaitement sa chanson. La suite de la musique avec Puggy et Barth, avec Ozark Henry, avec Tiff Barrow dans l'heure qui arrive. 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

0: Il y avait Puggy sur RTBF la première. Ils seront en concert au Francofolie ce samedi 25 juillet à Spa. Et on y sera également. Petite émission en direct entre 14 et 16 heures avec plein d'artistes en interview, dont peut-être, qui sait, Puggy. Et bien d'autres, à ne pas louper, une spéciale franco ce samedi sur RTBF la première. Il y avait Barth à l'instant, The Last Wig, un morceau qui date de 2006. On est parti pour une nouvelle séquence extraite du meilleur de la première. Dans quel monde on vit? Eh bien, dans cette émission-là, il y a En toutes lettres. C'est la journaliste et écrivaine Juliette Goudeau qui s'adresse au Backlash. C'est une séquence qui date de fin novembre 2025 et qu'on écoute maintenant sur RTBF la première. Dans quel monde on vit? C'est une émission de Pascal Claude.
1: Backlash, on te voit. Le backlash, pour ceux qui l'ignorent, c'est ce retour de bâton qui s'abat sur les progrès féministes ou écologiques. Vous savez, ce même bâton qui ne cesse de frapper les hommes, les riches, enfin tout ce qui possède un peu de privilèges et qui aurait enfin trouvé ses héros. Un peu comme Franz-Olivier Gisbert, ce monarque des lettres françaises qui s'affichait il y a peu en une du magazine Le Point, avec ce titre ronflant, pour ne pas dire désespérant. Comment la France en est arrivée là? Voyage dans la France d'avant, et c'est publié chez Gallimard. Tous ces gens en trouvent d'ailleurs des autres comme Natacha Apana, je cite, ennuyeuse, comme l'explique l'édito d'un prix littéraire baptisé L'Incorrect. Bien décidé, ce prix, je cite de nouveau, à sauver la saison face au Goncourt et autres prix féminins dénonçant les féminicides. Incorrect, mais pas très courageux. Le palmarès de ce prix du Backlash, donc, n'a pas encore été dévoilé. On sait juste que son jury essai a été rejoint par Eugénie Bastier, journaliste qui se positionne contre l'avortement et qui dénonce, je la cite, une dictature des ressentis, là où l'on voit des progrès dans la démocratie. Inventé par la militante féministe américaine Suzanne Faludi, le concept de backlash s'est élargi aujourd'hui à une autre guerre froide conservatrice contre la transition écologique, contre les autres avancées culturelles ou médiatiques, dans des déclarations qui voudraient nous faire croire que trop c'est trop, qu'on vit dans un monde de victimes où on ne peut plus rien dire au mépris du réel. Au mépris des chiffres, quand la journée de mobilisation contre les violences faites aux femmes, pour ne pas dire la journée de lutte contre les violences masculines, le 25 novembre dernier s'avère toujours insuffisante quand une enquête révèle que près d'un élève sur deux est victime de violences dans les écoles face à un personnel périscolaire souvent non formé. Backlash, on te voit donc t'attaquer à la transition écologique qui entend bien démonter les fondements du capitalisme, t'attaquer à la culture pour tous, t'attaquer à la gratuité des académies artistiques pour les moins de 12 ans en Fédération Wallonie-Bruxelles, et ben c'est fini en 2026 et c'est terrible. En France, le Rassemblement National a tranquillement déposé un amendement visant à se débarrasser du Centre National du Cinéma, oui, et ne subventionner que le cinéma qui fait des entrées, avouant une méconnaissance totale de ce qui fait pour pourtant le cercle vertueux de la répartition des recettes dans le cinéma. Alors pour te répondre, Backlash, pour faire backlash au backlash, je t'oppose une réplique des baronnes de Nabil Ben Yadir. Je le cite, « Il n'y a pas de sous-culture, monsieur le ministre. Le film est co-écrit et co-réalisé avec sa maman, Mokhtaria Badawi. Ça sort mercredi prochain dans les salles, 15 ans après Les Barons. Et je vous assure que voir ces grands-mères de Molenbeek qui portent le voile et qui font de la trottinette dans Bruxelles, en rêvant de jouer Hamlet sans les hommes, eh bien vous ne verrez rien de plus joyeux qu'elles ces temps-ci. » Voilà, c'est dit, Juliette.
0: Le fameux backlash, contre-coup, réaction brutale ou retour de bâton. C'était la journaliste et écrivaine Juliette Goudeau sur RTBF La Première, un extrait de l'émission Dans quel monde on vit. We are incurable romantics. Ça peut peut-être nous donner une idée du monde dans lequel on vit. C'est Ozark Henry qui chante pour vous sur La Première. Bon après-midi.

0: artiste belge qui nous souhaite la bienvenue à Hawaï, puisqu'elle nous chantait Aloha, collier de fleurs cet après-midi sur RTBF, la première, et plage de sable fin. On va retrouver un extrait des Petits Papiers, l'émission de rencontre de Régine Dubois qui propose à ses invités de déplier des petits papiers, de lire le mot qu'il y a dessus et puis de discourir. C'est un bel échange qui réunit aujourd'hui Quentin Moziman, le DJ producteur franco-suisse. J'ai toujours cru qu'il était belge et en fait non. Quentin Moziman qui répond donc à Régine Dubois dans les Petits Papiers. C'est une émission qui date du mois de décembre 2025.
1: Recul. Le recul. Le recul, c'est la chose la plus nécessaire, je crois, pour avancer dans sa vie. Quel que soit le thème, quel que soit le sujet, en fait, que ce soit un album, on a besoin de recul. Tous les albums que j'ai faits rapidement, sans recul, c'était pas terrible. Toutes les décisions que j'ai prises à la va-vite, c'était pas terrible. Et quand je compare ça sur une balance magique en me disant « Est-ce que les décisions et les choses que j'ai entreprises dans ma vie avec recul ont fonctionné ?» Je pense que oui.
2: On en revient au succès. C'est pas évident quand on est là-dedans de prendre du recul.
1: Juste avant, vous m'avez posé la question de comment est-ce qu'on fait pour être aligné. J'y réponds avec le recul. J'y réponds avec le recul, mais surtout en faisant un maximum d'erreurs. Je crois qu'on ne peut pas être aligné, on ne peut pas prendre de recul si on ne fait pas d'erreurs. Je suis sûr que si là, on écoutait notre première interview ensemble, je ne supporterais pas l'idée de m'écouter tellement j'aurais eu envie d'en faire des caisses, j'aurais eu envie de vous impressionner, j'aurais eu envie de plaire à la radio, de plaire aux gens qui nous écoutaient à ce moment-là. Je pense que je me détesterais à l'idée de m'écouter. Parce que pas de recul. Et je me reconnais quand même cette qualité au fil du temps. J'ai appris de mes erreurs. J'ai appris là où je pouvais avoir du sens dans des domaines et là où il fallait surtout que j'apprenne à me fermer la bouche. Il y a vraiment ce truc de pourquoi est-ce qu'on demande l'avis des gens quand parfois les gens n'ont pas les épaules, n'ont pas le vécu ou la culture nécessaire pour répondre à ce genre de choses. Moi, j'ai jamais de problème à dire « Attendez, je peux pas vous répondre. » On me pose des questions parfois en interview. Je dis « Mais qu'est-ce que vous voulez, moi, avec mon expérience, que je vous réponde sur ça ?» C'est aussi pour ça que je parle jamais de politique, parce que je pense simplement que j'ai pas les épaules solides, que mon éducation suisse fait que je suis quand même très neutre, que je trouve notre système politique suisse vraiment bien. J'aime bien l'idée qu'on n'ait pas de pouvoir unilatéral, j'aime bien l'idée qu'on décide tous ensemble. Je suis un peu utopiste dans ce truc-là, donc quand on me demande souvent dans des interviews en France ou même en Belgique, je ne sais pas quoi répondre, à part que je pense que je n'ai pas les qualités nécessaires pour répondre.
2: Vous avez conscience de vos limites aussi dans votre travail, dans ce que vous êtes capable de faire aujourd'hui ?
1: Complètement, mais c'est ce qui me fait jubiler quelque part. Faut quand même... Là, moi, j'ai un concept sur les réseaux qui s'appelle les Dream Track.
2: On l'explique en deux secondes.
1: C'est très simple. Je discute avec des gens d'univers très différents. Ça peut être ma maman, ça peut être un gymnaste, ça peut être un artiste, un chanteur, un acteur, ce que vous voulez. Et je discute avec eux en leur demandant quel serait leur titre de rêve, leur titre rêvé, avec des éléments qui me donnent. Ça peut être un chat qui miaule, ça peut être une musique, la voix d'un artiste qu'ils aiment, ça peut être un vocal de leur belle-mère, de leurs enfants, tout ce qu'ils veulent, et je produis leur son de rêve. Et ces fameux dream tracks, ils viennent de la contrainte. Ils viennent de l'idée qu'on peut s'émanciper dans la contrainte. Et je crois qu'il y a de ça dans le recul. Il y a se dire, qu'est-ce que je vais pouvoir faire dans ces limites-là ? Donc c'est-à-dire être conscient de ces limites, mais être conscient aussi que je vais pouvoir créer un dream track avec uniquement ces éléments-là, à la merci de quelqu'un.
2: Ça veut dire que vous aimez travailler dans un cadre, alors ?
1: J'aime travailler dans un cadre, et mon cadre, c'est l'urgence. Partant de là, c'est quand même mal barré, cette histoire.
2: Ouais, on va reparler de l'urgence, à mon avis, un peu plus tard. Les Dream Tracks et les chroniques sur France Inter, où il y a aussi un Dream Track à la fin de votre chronique, ça a un succès incroyable.
1: Ben, merci.
2: Mais c'est vrai. Ça a décollé d'une manière hallucinante. Donc, c'est à nouveau un énorme succès qui vous tombe dessus. Sauf qu'aujourd'hui, vous n'avez plus 20 ans, vous en avez 37, vous avez le recul et vous savez où vous voulez aller. Ça change beaucoup.
1: Ça change tout.
2: Je pense que la première Dream Track que vous avez partagée, vous ne pensiez pas que ça allait décoller comme ça. C'était avec Grand Corps Malade.
1: Ouais, je ne pensais pas que ça allait marcher autant. Je ne pensais pas que les gens allaient autant être touchés. Je ne pensais pas qu'il y aurait cet engouement. Et surtout, je me suis dit, au bout d'un moment, ça va peut-être un peu s'essouffler parce que c'est souvent le même concept. Sauf que comme chaque invité est différent, chaque invité arrive avec son public, chaque invité amène quelque chose de différent. Et surtout, si j'ai pu tenir avec cette recette, on va dire depuis 2 ans, en francophonie, maintenant il est temps de l'amener
2: ce que vous faites, hein,
1: ailleurs. Bah, ouais. J'essaie en tout cas de faire ça avec des invités qui parlent anglais. J'aimerais bien rencontrer des invités allemands, pourquoi pas flamands aussi. Mais j'aime bien l'idée de faire quelque chose de nouveau avec ça.
2: D'ailleurs, il y a un single avec un invité polonais.
1: Oui, ouais. Je ne parle pas encore polonais, malheureusement.
2: Non. Vous l'avez fait en anglais.
1: Je l'ai fait en anglais, oui, avec Tribs. C'est une chanson qui s'appelle Halo. Et c'est le premier extrait d'un album qui s'appelle évidemment, sans surprise, Dream Track, où je vais à la rencontre d'artistes dans des pays différents. J'en profite parce qu'on est ensemble pour lancer un appel à un artiste belge, évidemment. Belge, francophone ou flamand, je serais très heureux.
2: Vous avez quelqu'un en tête en Belgique
1: avec Moi, j'ai des gens en tête. Ouais. J'aime bien Oscar Elnewolf, par exemple. Je sais qu'il a une voix très particulière et qui m'amène vers quelque chose que j'ai pas encore créé. Mais ça pourrait être Stromae, hein, évidemment.
2: On
1: a le droit de rêver.
2: C'est pas impossible qu'il nous écoute, hein.
1: J'espère.
2: On sait jamais.
3: Les petits papiers, c'était Quentin Mosimane avec Régine Dubois. Les petits papiers, c'est l'émission de Régine. C'est chaque semaine sur RTBF la première et c'est aussi un podcast avec de superbes rencontres que vous pouvez réécouter à volonté et partager aussi, bien sûr, en podcast ainsi que sur RTBF Ovio. Et quand je dis en podcast, ça se passe évidemment sur toutes les bonnes plateformes de streaming. Le meilleur de la première, ça va continuer au-delà de 15h. Il sera entre autres question du Watergate et des 20 km de Bruxelles. On avance en musique, bien sûr, comme toujours sur RTBF La Première. Voici l'Impératrice.

0: Sur la première, ce titre fou qui date de 2020. 6 ans plus tard, nous voilà ici maintenant. Vous et moi, on profite du moment et on profite aussi des meilleurs moments de la première. On va s'en refaire quelques-uns, notamment entre 15h et 16h. Mais le temps passe et il passe vite quand on est en bonne compagnie. On va aller visiter les pyramides avec un type qui adore ça. Il chante Louxor, j'adore. Vous l'avez reconnu, c'est Philippe Catherine qui arrive dans un instant.
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3: Merci de nous suivre et bon après-midi. C'est chouette que vous soyez avec nous pour profiter des meilleurs moments de la radio, pour profiter du moment tout court et pour profiter de la musique programmée par Alexandra Vassen sur la première entre 14 et 16 heures. C'est l'été qui s'installe sur la première. Le flash info dans un instant et puis on continue à se faire plaisir ensemble. Bonne journée sur la première. Il est 15 heures.
4: Bonjour à toutes et tous. Ryanair a donc mis sa menace à exécution. La compagnie low cost réduit fortement son offre en Belgique. 5 avions en moins à Charleroi, 2 millions de sièges supprimés dès cet hiver. Elle menaçait de le faire suite à la hausse de la taxe aérienne décidée par le gouvernement fédéral. L'Arizona avait d'abord un peu reculé en faisant grimper cette taxe à 7 euros au lieu de 10 prévus initialement, mais ça n'a pas suffi pour Ryanair. « Je n'ai pas l'intention de trembler à chacune de leurs sorties », a réagi le ministre-président wallon Adrien Dolimont. Et il ajoute que cela montre une fois de plus la nécessité pour l'aéroport de Charleroi de se diversifier au niveau de ses compagnies aériennes. À l'étranger, l'actuelle épidémie d'Ebola a franchi la barre des 1000 personnes tuées en République démocratique du Congo. Elle a donc fait 999 victimes. Il y a aussi 2 décès en Ouganda, selon des chiffres relayés par l'Organisation mondiale de la santé. Autre chiffre symbolique, le nombre de personnes guéries dépasse désormais les 500. L'OMS répète que l'épidémie se propage encore plus rapidement que la réponse qu'on peut apporter. Des milliers de tests sont menés chaque jour. Ebola est actuellement présent dans 5 provinces de l'est de la République démocratique du Congo. Un homme proche de Jeffrey Epstein a été retrouvé mort hier soir à son domicile près de Paris. Daniel Syed était recruteur de mannequins et rabatteur présumé de femmes pour le pédocriminel américain. Une autopsie serait réalisée dans le cadre de l'enquête. Selon des informations du Parisien, l'homme âgé de 69 ans aurait succombé à un arrêt cardiaque. Il était visé par plusieurs plaintes. Une plainte pour viol avait encore été déposée en février dernier par une ancienne mannequin suédoise. Daniel Syed lui contestait toutes les accusations. Et puis en sport, c'est la 17e étape du Tour de France, 175 km à parcourir entre Chambéry et Voirin. On vous retrouve sur place, Samuel Grulois. Samuel, les coureurs viennent de franchir le col le plus difficile du jour, c'est ça le col du Pré ?
5: Oui, le col du Pré qui culmine à 1142 mètres d'altitude. Et dans ce col, on a assisté à une offensive, notamment d'un certain Mathieu Van Der Poel, qui a emmené avec lui des garçons comme Bernal, Stuyven, Moritz, Guillaume Martin, Tibéri, Dante, Baudin, Tarling et d'autres. On vient d'assister dans la descente de la petite côte qui suivait le col des Prés et la côte de Saint-Jean-d'Arvé à un regroupement, mais ne se trouve toujours pas dans le petit peloton de tête. Pedersen, le maillot vert, qui a lâché prise dans le col des Prés. Philipsen, même chose. Et puis surtout, le maillot blanc, Del Toro. On annonce ce groupe à une quarantaine de secondes. Le classement général, le podium pourrait même et donc évoluer aujourd'hui de façon totalement inattendue. Et puis encore plus loin, on retrouve d'autres sprinteurs lâchés comme Fretin, Canter ou Godon.
4: Merci beaucoup Samuel Grulois qui nous fait vivre en direct le Tour de France et qu'on peut entendre en direct tout au long de l'après-midi sur Viva Sport. Voilà pour les infos. Belle journée. Merci de nous écouter.
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3: Merci beaucoup. Retour de l'info tout à l'heure à 16h sur la première.
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3: Bonjour, rebonjour, bienvenue, re-bienvenue. Été première reprend ses quartiers pour une heure de plaisir, de musique et de best-of en quelque sorte. Hein, le mieux du meilleur d'RTBF, la première. Eh bien, c'est tout l'été entre 14 et 16 heures. L'émission s'appelle Été première et vous y êtes les bienvenus. Évidemment, de la musique avec Billie Holiday pour commencer, mais d'abord, laissez-moi vous parler de tout et de rien. On est le 22 juillet, on souhaite un joyeux anniversaire à la chanteuse et actrice Selena Gomez, qui a 34 ans aujourd'hui. Olivier Gourmet est né en 63 et il a donc 63 ans ce mercredi, c'est rigolo. Notre fierté nationale, l'une de nos fiertés nationales évidemment. Danny Glover, lui, fête ses 80 ans aujourd'hui, c'est la moitié de L'Arme fatale, hein, aux côtés de Mel Gibson. Et enfin, L'humoriste et comédienne franco-irlandaise Alison Wheeler est née un 22 juillet. C'était en l'an de grâce 1986, ce qui lui fait 40 ans tout pile. Des chroniques sur France Inter pour Alison Wheeler dans l'émission Quotidien, également à la télé avec Yann Barthès. Et puis un spectacle et des films. Franchement, si vous ne la connaissez pas encore, ça vaut vraiment le détour. Comme dirait Vincent Delbusset, Alison Wheeler, je vous conseille ardemment d'aller la découvrir de ce pas. Et d'un pas de marche, on va passer à un pas de course tout à l'heure, puisqu'il sera question des 20 km de Bruxelles. On parlera également d'amour et du Watergate cet après-midi avec le meilleur de la première. Soyez les bienvenus.

0: Robert Charlebois, Louise Forestier, c'était Lindbergh sur RTBF la première. 10 ans de plus que moi, ce morceau, puisqu'il date de 68. Après, je vous donnerai peut-être d'autres indices pour deviner quel mois et quel jour exact je suis née, mais en même temps, je ne pense pas que ce soit vraiment nécessaire. Ce qui est sûr, c'est qu'on va réécouter une séquence extraite de l'histoire continue. On va revenir sur le scandale du Watergate qui a conduit à la démission de Nixon en 1974. Une enquête journalistique devenue un symbole du rôle de la presse et des institutions dans le contrôle du pouvoir.
1: Le Washington Post a licencié un tiers de ses journalistes sous le regard de son propriétaire, le milliardaire Jeff Bezos. Or, pour de nombreux lecteurs et lectrices, le Washington Post, ce n'est pas simplement un organe de presse, c'est un symbole, c'est un rempart pour la démocratie. Pour comprendre pourquoi, eh bien, il faut revenir au scandale du Watergate.
2: Oui, l'enquête acharnée de deux journalistes, Bob Woodward et Carl Bernstein, sur les tentatives de manipulation de l'entourage du président républicain Richard Nixon sur les élections de 1972. Scandale qui a mené 2 ans plus tard, en 1974, à la démission du président Nixon. Pour tout comprendre, il faut remonter 2 ans plus tôt.
3: Il faut rappeler qu'à cette période, les États-Unis sont en pleine campagne électorale. Le président en titre, Richard Nixon, brigue le renouvellement de son mandat en face du sénateur démocrate George McGovern.
2: Nous sommes donc en 1972 dans l'appartement d'un jeune homme, Bob Woodward, à 29 ans. Il a été embauché 18 mois plus tôt au Washington Post. Il dort encore quand son téléphone sonne.
4: Le 17 juin 1972, samedi matin, 9h. Tôt pour le téléphone. Woodward cherche le récepteur à tâtons et se réveille en sursaut. Le chef du service des nouvelles locales du Washington Post est au bout du fil. 5 hommes équipés d'appareils électroniques et photographiques ont été arrêtés à l'aube dans un local du Parti démocrate où ils étaient entrés par effraction. Peut-il venir ?
2: Évidemment qu'il peut venir. Et en effet, pendant la nuit, 5 hommes se sont introduits dans un immeuble cossu des rives du Potomac, un complexe immobilier nommé The Watergate. La police appelée sur place est donc tombée sur des cambrioleurs au 5e étage. Gants de chirurgien aux mains, ils portaient sur eux des talkie-walkies, des lance-flammes, des mètres de pellicule, des appareils photo, des micros, mais aussi de grosses sommes d'argent en billets de $100. Bob Woodward est mis sur l'affaire avec un de ses collègues, Carl Bernstein.
5: Et très vite, Hélène, ils comprennent que cette histoire est liée à la campagne du président Richard Nixon.
2: Oui, ils vont mettre en lumière un véritable système de caisse noire. Le comité de soutien pour la réélection du président, le CRP, dépense dans l'ombre d'énormes sommes d'argent pour manipuler, pour espionner la campagne des adversaires démocrates. Alors pendant des mois et des mois, le président Nixon nie, attaque le Washington Post et plus largement la presse, mais les preuves s'accumulent. Sous la menace d'une procédure en destitution, une procédure d'impeachment, il finit par démissionner en direct à la télévision en juillet 1974.
6: I shall resign the presidency effective at noon tomorrow.
2: Ce qui est intéressant, c'est que cette démission, au lieu de provoquer le chaos, elle restaure une forme de confiance.
7: Au lendemain de la démission du président, les Américains sont toujours bouleversés. Ils ont suivi les derniers événements à la radio et à la télévision comme on regarde la fin d'un film policier. Ce samedi à New York, beaucoup de ces Américains sont choqués. Mais l'impression générale est celle d'un immense soulagement. Le New York Times écrit « Jamais, dans l'histoire américaine, il n'y avait eu une telle défaillance à un niveau aussi élevé. Si la démission de M. Nixon est une tragédie personnelle profonde et une poignante déception pour ceux qui avaient placé leur confiance en lui, c'est en même temps un triomphe pour le peuple américain tout entier et pour sa foi en un gouvernement libre et représentatif. »
2: Époque où on met un petit solo de trompette derrière le commentaire.
8: Trop bien.
2: Forme de foi dans la démocratie à l'époque, qui n'est pas simplement le fait d'une enquête de la presse. En fait, toutes les institutions, FBI, commission sénatoriale, Cour suprême, vont fonctionner. La confiance revient aussi grâce à la séparation des pouvoirs, à l'indépendance de la justice et du Congrès. Et ça, ça vaut vraiment la peine d'analyser la situation actuelle aux États-Unis à travers, d'une part, le prisme de la presse. Le Washington Post est un peu en déroute parce que son nouveau président, Jeff Bezos, est un proche de Donald Trump, et aussi à travers le prisme de la robustesse des institutions et de la séparation des pouvoirs. C'est un des grands enjeux d'ici les élections de mi-mandat au mois de novembre prochain.
0: Hélène Maquet sur RTBF La Première, extrait de l'histoire continue à l'époque où le travail acharné de deux journalistes soutenus par leur rédaction a contribué à révéler un système d'espionnage au Watergate dans
8: 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Également sur notre site, hein, le site est là, RTBF Actu, n'hésitez pas à nous rejoindre. 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Qu'est-ce qui arrive dans un instant? C'est Childish Gambino dans la musique. Et puis, on va y aller en courant pour une fois. Une fois, on essaye de peut-être moins se la couler douce dans Été Première, puisqu'on va parler de course à pied dans une petite dizaine de minutes. Restez bien avec nous, bon après-midi.
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0: Boy Soda, à l'instant, Chase You Tail. Vous êtes sur la première et l'auteur, compositeur et interprète australien. Eh bien, vient de sortir une réédition de son premier album, Soul Star, et ça s'appelle Soul Star Deluxe. Je pense qu'il y a eu un gros brainstorming pour trouver le nom, évidemment, de cette ressortie d'album. C'était important de trouver le mot idéal à accoler au titre de son album. Boy Soda, à l'instant, peut-être une découverte pour vous. Eh bien, à votre service avec la playlist d'RTBF La Première. Aux commandes, il y a Alexandra Vassen. C'est elle qui choisit les chansons. Héloïse et Valérie choisissent également les meilleurs moments de La Première dont on profite ensemble chaque après-midi. Par exemple, ici et maintenant, un extrait de l'émission Transversale qui pose cette question. Au fond, tiens, après quoi courons-nous ? À l'occasion des 20 km de Bruxelles, c'était le 31 mai, eh bien on s'est intéressé à l'engouement de plus en plus marqué pour la course à pied, en posant donc ces questions. Pourquoi et après quoi est-ce qu'on court ? Finalement, c'est un reportage de Bénédicte Allier sur La Première.
1: Après avoir fait de longues années de sport collectif, maintenant je me suis tournée vers la course depuis quelques années. Et je suis quelqu'un de très hyperactive, donc ça me permet d'évacuer toute cette énergie.
2: Moi, c'est pour me vider la tête. De stresser après une journée de boulot, surtout, à penser à autre chose. Et puis aussi après, fixer des objectifs, voir jusqu'où on peut aller.
3: Je pense que c'est surtout le fait d'être dans un espace ouvert, de se retrouver fin de journée avec des gens et se changer les idées. Tous ensemble, de progresser tous ensemble.
4: Je trouve aussi que c'est un sport qui est facilement accessible. Donc, il suffit d'une paire de baskets et on peut sortir et aller faire son sport. Tandis que pour d'autres sports comme du vélo ou de la natation qui nécessitent soit du matériel spécifique ou des infrastructures, la course à pied, c'est pas le cas.
5: Camille, Céline, Eléa, Juliette, Maurice, Julien, âgés de 26 à 46 ans, ont un point commun. Ils pratiquent assidûment la course à pied comme aujourd'hui près de 3 millions de Belges. La plupart des mordus du running ont commencé modestement par un petit jogging tranquille le week-end avant de se lancer dans des défis beaucoup plus ambitieux comme les marathons mais aussi le trail, une discipline qui a le vent en poupe. Ils enchaînent toujours plus de kilomètres, des dizaines, des centaines parfois. Pourquoi un tel engouement ? Et d'où vient cette envie, ce réel besoin aussi pour bon nombre de ces joggeurs? En 2011, le Slate Magazine titrait « L'homme s'est-il levé pour chasser ses proies ?» évoquant nos ancêtres chasseurs-cueilleurs qui, selon la théorie de certains biologistes de l'évolution, auraient pratiqué, entre autres, la chasse à l'épuisement grâce à leur aptitude à la course d'endurance. Serions-nous donc encore des chasseurs-cueilleurs poussés, mus par un irrésistible besoin de multiplier les foulées?
6: Je pense que c'est essentiel de comprendre d'où on vient et de mieux comprendre la préhistoire parce que ça peut nous inspirer jusqu'aujourd'hui.
5: Verle Rotz est préhistorienne et directrice de recherche du FNRS à Lulièges.
6: Le besoin de courir n'émane pas particulièrement de la préhistoire. Je pense que ça émane du fait que ça nous caractérise comme espèce humaine. Nous étions chasseurs-cueilleurs pour la plus grande partie de notre histoire. Et donc ça veut dire qu'une mode de vie mobile, en fait, nous caractérise quelque part. Et dans ce sens, c'est clair que l'homme a dû être mobile pour chasser. Et c'est clair qu'il y a plusieurs stratégies de chasse. Et parmi ces différentes stratégies de chasse, la chasse à l'épuisement est juste un exemple. Mais je pense que ce n'est pas juste l'homme, que beaucoup d'animaux bougent. Ce n'est pas juste nous. Mais notre histoire a été caractérisée par l'industrialisation et on a graduellement bougé de moins en moins. Mais je pense qu'aujourd'hui, on est particulièrement sédentaire. Oui. Et qu'on a maintenant peut-être le besoin de retrouver cette énergie qu'on peut trouver à travers le mouvement. Donc je pense que la mobilité est inscrite dans notre ADN. Ça ne veut pas dire que le besoin de courir est à ce point ancré dans notre ADN. Mais le fait d'être mobile, oui.
7: Puisque nous sommes des êtres mobiles, alors mettons-nous en mouvement. Si la course à pied n'est pas inscrite, ancrée dans notre ADN, notre corps, par ailleurs, semble particulièrement bien construit, particulièrement bien fabriqué pour la course à pied. Nous disposons en effet de différentes caractéristiques anatomiques, physiologiques, qui font de nous d'excellents coureurs d'endurance. Didier Maquet est professeur à l'ULIEGE, au département des sciences de l'activité physique et de la réadaptation.
8: Ben, le corps humain est extraordinaire, évidemment, puisqu'il a cette capacité, d'un point de vue biomécanique, à produire le mouvement. Il a cette capacité, justement, de course. Mais il est extraordinaire en termes d'adaptation aussi, puisqu'il a cette capacité de s'adapter au niveau du cœur. Le cœur, finalement, va devenir plus performant, va se développer, va augmenter son volume d'éjection. Il a cette capacité de s'adapter au niveau du muscle. Le muscle va s'hypertrophier. C'est l'aspect extraordinaire et passionnant du corps humain, finalement.
2: Quand on court beaucoup, en fait, on a une sécrétion d'endorphines et d'hormones qui sont liées au bien-être, avec tout ce qui est notamment le circuit de la dopamine, qui est quand même connu. Et du coup, c'est au niveau physiologique, en tout cas, je pense que c'est quelque chose que, voilà, qui amène beaucoup de bien-être, beaucoup de satisfaction. C'est vrai que la course a cet aspect où, en fait, la sécrétion d'endorphines est très très forte et quasi immédiate et surtout facile à avoir.
7: Récapitulons, un système cardiovasculaire performant, une biomécanique efficace, une remarquable capacité à réguler sa température corporelle. L'Homo sapiens semble vraiment avoir été conçu pour la course à pied. Alors cette activité qu'il s'agit quand même de pratiquer de manière prudente et raisonnée génère, on le sait, de multiples bienfaits pour notre santé, pour tout notre organisme. Et il y a un aspect en particulier que de très nombreux coureurs soulignent, c'est cette sensation d'incroyable bien-être, très vite ressentie et chaque fois ressentie lorsque l'on court foulée après foulée. Je confirme.
8: Alors évidemment, quand on se met en mouvement, on va activer toute une série de systèmes au niveau cardio-respiratoire, au niveau vasculaire et au niveau hormonal, évidemment. Et au niveau hormonal, les systèmes qui vont être activés, il y a notamment des hormones qui sont des hormones un peu du bien-être, des hormones qui vont lutter contre la douleur. On parle parfois de l'ivresse du coureur. Et ce sont des hormones aussi de la récompense, en quelque sorte. Et donc, très rapidement, on peut ressentir ce besoin de bien-être que l'on va ressentir pendant et souvent aussi après l'activité physique.
5: Ok, courir, c'est bon pour la santé, pour le cœur, le système respiratoire, pour nos muscles, pour notre cerveau aussi, ça libère des endorphines. Mais l'Homo sapiens du 21e siècle, pourquoi court-il ainsi et après quoi court-il? Lui aussi connaît cette ivresse du coureur, il aurait très certainement fait un très bon chasseur-cueilleur, c'est Mathieu Pelletier. Mathieu Pelletier pratique la course à pied depuis une dizaine d'années, c'est un adepte du trail et de l'ultra-trail, il parcourt des distances bien au-delà des 100 km. Fondateur du portail Bitrail, il est aussi professeur de philosophie et c'est d'ailleurs à ce titre-là aussi qu'il m'intéresse.
9: J'ai un peu écouté les coureurs quand on leur demandait pourquoi tu cours, et j'ai remarqué c'est une question auxquelles ils ont du mal à répondre. Il y a une explication à ça. Ça n'a rien d'utile, la course à pied. Bon, il y a des effets bénéfiques bien sûr pour le corps, hein, certainement on peut trouver plein de choses, mais il y a quelque chose de gratuit dans l'acte de courir. Il y a quelque chose qui ne peut pas être réduit à de l'utilité. La course à pied, c'est un geste que on voit beaucoup d'humains faire avec beaucoup de plaisir et refaire, hein, parce que c'est... Je connais peu de gens qui débutent la course à pied et qui font demi-tour. Quand on commence souvent, on ne s'arrête plus. Et c'est d'ailleurs quelque chose de très beau aujourd'hui, parce qu'à l'heure où, par exemple, l'intelligence artificielle est en train petit à petit de nous remplacer dans beaucoup de choses, elle ne nous remplacera jamais dans la course à pied.
10: Bénédicte Tellier, Transversal, RTBF La Première, une émission qui date du 29 mai dernier, autour des 20 km de Bruxelles et de la course à pied. Bah, l'occasion pour chacun, chacune, hein, d'entre nous, de se poser la question en vrai, même si on ne fait pas de jogging, après quoi est-ce qu'on court? Tiens, est-ce que l'herbe est toujours plus verte ailleurs? Et ce genre de choses. Si vous êtes en recherche de sens, eh bien force, courage et câlin, si c'est consenti, vous êtes clairement loin d'être le seul ou la seule. C'est peut-être pas réellement une consolation, mais ça peut quand même être une consolation quand on y pense, de savoir qu'on n'est pas tout seul et pas toute seule. La musique, il y en a sur RTBF La Première. Frank Ocean, Swim Good dans la suite. Et puis, plaisir, on va retrouver l'excellente Lola Young. Bon après-midi.
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0: la merveilleuse anglaise qui avait été absente pendant plusieurs mois pour raison de santé. Vous avez eu la chance ici d'écouter et de profiter de son dernier single qui s'appelle From Down Here et qui montre qu'elle est bel et bien de retour. Une merveille, ce disque qu'elle a notamment créé avec le compositeur et interprète londonien James Blake, que vous connaissez peut-être aussi. Quant à elle, je pense que vous la connaissez certainement, et si ce n'est pas le cas, eh bien vous allez la découvrir. Oh, quelle chance vous avez de la découvrir ici et maintenant, aujourd'hui. Mélanie Akari, qui est présente chaque semaine dans Matin Première, en haute saison. Elle adore l'amour, Mélanie Akari, mais surtout chez les autres. On dit que l'amour est aveugle, hein, love is blind. Eh bien, pas elle. C'est un extrait de Matin Première sur la Première.
1: 14 février, ce week-end oblige, on va parler d'amour. J'adore l'amour. Moi, je chiale dès que je vois un vieux couple que j'assiste à un mariage. L'amour, je trouve ça beau, mais chez les autres. Chez moi, je trouve ça trop compliqué. Après, on n'est pas aidé, on a fait de l'amour à un produit. Il n'y a qu'à voir le nombre d'émissions qui sont en boucle sur le concept. Moi, les téléréalités dont le concept, c'est de trouver l'amour, j'arrive pas. En fait, ça dit quoi de toi d'y participer? Ça dit, je suis désespérée dans ma vie privée. Mais j'aimerais bien l'être publiquement. Moi, j'aimerais bien que tout le monde sache que je galère. Voilà, moi, c'est ça que je veux. Moi, je veux que tout le monde sache que j'envisage ma cousine. C'est ça que je veux. Et pendant les émissions, ils se roulent des pelles et ils sont filmés dans leur chambre d'hôtel et tout. Et c'est bien dosé, hein. Juste, j'ai une question. Vous n'avez pas de famille, en fait? Oui, parce que moi, je suis déjà stressée de... Si je me marie un jour, après l'échange de consentement, on doit se faire un bisou devant tout le monde. Je suis trop pudique, je peux pas. Quand le prince, il va dire, vous pouvez vous embrasser, je crois pas, mon pote. Je pense pas. On va se checker, moi, je vais checker mon mari. Hein. Petite tape dans le dos, petit coup d'épaule. Comme l'émission Love is Blind cet été, vous avez vu? Tout le monde en parlait. Le concept, c'est de se rencontrer, mais à l'aveugle. C'est-à-dire que tu parles à plusieurs personnes, mais à travers un mur. Et comme ça, tu choisis la personne avec qui tu as le plus d'affinité et tu te maries avec cette personne. En gros, l'idée, c'est de tomber amoureux de la personnalité de quelqu'un. Mais ça va pas ou quoi? Moi, je peux pas participer à cette émission. Moi, j'ai tout misé sur le physique, Marie. Hein. Bon, ça se voit pas les lundis matins parce que je me lève à l'eau pour venir faire la bouffonne à la radio. Mais dans la vie, je veux dire, je peux pas participer à cette émission. Qui va tomber amoureux de ma personnalité, moi? Au moins, il va me demander ce que je fais de mon temps libre. Je vais répondre quoi? Que je scrolle sur TikTok entre deux crises d'hyperphagie? Ah bah oui, bah, c'est sûr, il va me passer la bague au doigt. Hein. Et puis comment ça, à l'aveugle, 2000 balles d'orthodontiste, 100 balles les ongles et je me suis épilé la moustache? Pour pas qu'on me regarde, tu vas bien regarder, mon grand, regarde bien ici. On va même faire l'inverse. On va faire un date où juste tu me regardes et tu parles pas. Parce que je m'en fous de savoir c'est quoi ton film préféré. Laisse-moi deviner, Fight Club. En fait, on va faire un date où juste tu me regardes pas et tu me parles pas et tu me regardes de manière insistante comme ça. Enfin, après ça existe déjà. Je sais pas si vous connaissez le métro à Bruxelles. Voilà. Puis c'est dur aussi à cause de la comparaison. Et moi, les couples sur les réseaux sociaux là, qui montent toujours la jolie vitrine, mais pas l'arrière-boutique, on est fatigués. Hein. Mmh. Aujourd'hui, Guillaume et moi, nous nous sommes écrit une lettre pour notre futur nous. Car nous nous aimons tous les jours un peu plus. Et nous espérons un jour avoir la chance de vous voir crever de jalousie dans un cendrier. Bande de gueux. Bah alors, ça fait quoi d'être célib? Être en couple, ça devrait pas être une performance. Moi, je veux voir la réalité. Moi, je veux un... Aujourd'hui, j'ai pas calculé Guillaume, parce qu'il a encore laissé ses vieux bouts d'ongles dans l'évier. Ça me dégoûte, en fait. Qui se coupe les ongles au-dessus de l'évier à pas être un gros porc comme ça? Je m'en fous, je vais me taper le voisin du dessus. Moi, c'est ça que je veux voir. Il y a trop de choix, en fait. Avant, il n'y en avait pas autant. Et je dis pas que c'était mieux, on va pas romantiser la misère. Mais au moins, c'était simple. Dans ton village, t'avais 6 mecs. Deux qui survivaient à la tuberculose et basta. Hein. Le marché il était établi. Fallait choisir entre Jean-Michel le taciturne et Bernard le boiteux un peu trop tactile avec sa chèvre. Ça facilitait les choses. Si t'avais de la chance, il était pas trop alcoolique. Si t'avais vraiment de la chance, il se brossait les dents. Tu te demandais pas est-ce qu'il tient à moi, tu te demandais est-ce qu'il tient debout. Le champ des possibles, il tenait dans une étable. Maintenant, il y a trop de choix. Il y a les potes de potes, il y a les applis, il y a les DM. Il y a le mec que t'as vu trois fois dans ta vie qui t'a plus brisé le cœur que ta relation de 5 ans. Il y a les amours de vacances. Il y a le charreau qui est là depuis 6 ans, là, qui lâche pas l'affaire. Il y a la remise en question de l'hétérosexualité. Et puis il y a la tranche d'âge qui s'est élargie. Moi, là, je suis à un âge où je peux te date toi, mais je peux aussi date ton père. Mais peut-être que l'amour, c'est tout ça à la fois. Hein. Peut-être que c'est pas censé être impressionnant ou faire 200 000 vues. Peut-être que c'est juste quelqu'un qui te choisit quand tes émotions débordent, qui reste quand c'est pas drôle et qui aime l'arrière-boutique autant que la vitrine.
0: Voilà une belle expression. Aimer l'arrière-boutique et pas seulement la vitrine. Je ne sais pas ce que vous en pensez, mais en tout cas, elle était signée Mélanie Akari, extrait de son humeur. Mélanie Akari qui était présente chaque semaine, le lundi, dans Matin Première, aux côtés ou de Marie Van Cutsem ou de François Heureux et qui les a fait bien rigoler. Vous voulez réécouter toute cette chronique et la découvrir en long, en large et en travers. que ce soit en vitrine ou dans l'arrière-boutique. Eh bien, vous n'hésitez pas à toutes les chroniques de Mélania Carri, vous pouvez les réécouter sur RTBF Ovio. Voici Olivia Dean sur la première.

0: fabuleuse sur son deuxième album qui s'appelle The Art of Loving et qui était franchement l'un des albums, si pas l'album de l'année passée, l'année 2025. Et notez qu'Olivia Dean, elle avait déjà été nommée pour le fabuleux, prestigieux Mercury Prize avec son premier album en 2023. Avec elle, cet après-midi sur la première, on faisait des baby steps, des tout petits pas. Et on a le droit de faire des tout petits pas, parce que tout à l'heure, je vous rappelle qu'on a quand même couru les 20 km de Bruxelles, hein, en réécoutant un extrait de l'émission Transversale. Une autre artiste incroyable et anglaise, c'est Georgia Smith qui arrive. Where did I go? Où suis-je allée? Eh bien, si vous ne le savez pas, posez-vous les bonnes questions cet après-midi à l'écoute de la première.
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Merci d'être avec nous, bon après-midi, vous êtes sur la première et tout roule, enfin j'espère que tout roule, j'espère que vous n'êtes pas coincé dans les bouchons, cela dit, c'est les vacances, il y a beaucoup, beaucoup moins de bouchons que quand ce n'est pas les vacances, assez logiquement. Cela dit, on fera quand même quelques points sur vos conditions de circulation tout à l'heure, entre 17 et 20 heures. Qu'est-ce qui va se passer tout à l'heure à 17 heures sur RTBF la première? 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Vous êtes sur la première, bon après-midi.

0: Et bien voilà qu'on approche de 16h, ça veut dire que le Flash Info arrive, la météo aussi. Et ça veut dire que c'est Travelling qui va se présenter à vous avec Catherine Fatbert qui va décortiquer une fois de plus un film, un grand film de l'histoire du cinéma. Un film en tout cas qui a fait parler de lui ou qui a résolument, qui sait, changé les choses. Je vous laisse découvrir tout à l'heure après le flash de quel film Catherine va parler. Ce que je peux vous dire, c'est qu'elle va vous emmener dans les coulisses du début à la fin de la production avec plein d'interviews. Ce sera vraiment une chouette manière de découvrir le cinéma. Travelling, c'est tout l'été sur La Première, après le flash de 16h. Merci de nous suivre et bon après-midi.
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2: Bonjour tout le monde, c'est un mercredi nuageux aujourd'hui. Entre les nuages, on peut également retrouver quelques rares crachins, notamment en Ardennes, mais ça reste assez anecdotique. Le tout sous des températures juste en dessous des normales pour un mois de juillet, entre 19 et 23 degrés. Ensuite, ce soir et cette nuit, les nuages bas se disloqueront assez fortement avant de se reformer en fin de nuit vers 4 heures du matin. Pour les minima, nous attendons entre 9 et 13 degrés en Wallonie et à Bruxelles et de 14 à 16 degrés en Flandre. Et puis enfin, demain jeudi, c'est un petit peu la même situation, nuageux en matinée comme en après-midi, mais on notera tout de même quelques embellies en cours de journée, notamment en Gaume et en Flandre occidentale et orientale.

0: Bonjour à toutes et tous. À 16h, voici les informations essentielles de ce mercredi. Les pompiers bruxellois sont toujours en grève. Ils dénoncent depuis hier la réduction des effectifs de garde et des véhicules de secours. Le mouvement est, semble-t-il, encore plus suivi aujourd'hui et les réunions s'enchaînent depuis ce matin entre la direction des services de secours, les autorités politiques et les syndicats. Aujourd'hui, seuls 30% des moyens opérationnels sont disponibles. Les pompiers appellent la population à la prudence tout en insistant sur l'importance d'appeler le 112 en cas de danger. En France, cette fois, les pompiers se disent épuisés et inquiets face à la multiplication des incendies. La profession tire la sonnette d'alarme. 3 pompiers sont morts en 2 semaines, dont 2 piégés dans leur camion-citerne près de Bordeaux. Les syndicats contestent le discours rassurant du gouvernement et redoutent la suite de l'été. Dans le Var, un incendie a déjà parcouru plus de 2500 hectares. Et en France toujours, de nouveaux chiffres actualisés montrent une surmortalité inédite lors de la canicule du mois de juin. Il y a eu 5 764 morts en plus. Une surmortalité inédite donc pour tous les âges à partir de 15 ans et plus marquée dès 45 ans. C'est une surmortalité jamais observée en France depuis la canicule historique de 2003 qui avait fait 15 000 morts. L'Union européenne déconseille désormais à ses compagnies aériennes de survoler la Jordanie. La raison, c'est le risque sécuritaire lié aux attaques iraniennes dans la région. Il y en a eu plusieurs ces dernières heures. L'Agence européenne de la sécurité aérienne prolonge aussi sa recommandation d'éviter l'espace aérien du Bahreïn, du Koweït, des Émirats arabes unis, du Qatar, ainsi que du Golfe d'Oman. Des recommandations qui pourraient contraindre les compagnies européennes à modifier leur plan de vol. Et puis en sport, cyclisme, le Tour de France est en action. 17e étape aujourd'hui, direction Voiron. Samuel Grulois, vous suivez la course pour nous. Dites-nous tout, ça donne quoi en ce moment, Samuel ?
1: 19 coureurs en tête, mais le peloton a réagi notamment via l'équipe UnoX pour son sprinter Warren Scott et l'équipe Decathlon pour son sprinter Olaf Coy. On se rapproche à une vingtaine de secondes de ce groupe de 19 où l'on retrouve deux Belges, Benoît et Stuyven. Et qui vient de sortir à l'instant du peloton parce qu'il veut marquer des points pour conforter son maillot vert, c'est cet inusable Mats Pedersen qui veut faire le bond entre le peloton et le groupe de tête, alors que certains sprinteurs comme Fretin, Kanter, Germay sont lâchés depuis un moment. L'offensif donc, Pedersen, il va faire le bond, hein. Il va faire le bond, va absolument aller chercher des points, notamment au sprint intermédiaire de Colombes à 27 km de l'arrivée. Et puis peut-être une mauvaise nouvelle pour Tadej Pogacar. Adam Yates, son fils fidèle équipier, lâché et semble malade, et j'ai même envie de dire qu'il est peut-être sur le point d'abandonner.
0: Merci beaucoup Samuel, on suit tout ça évidemment avec vous cet après-midi. Voilà pour les infos, merci de nous écouter.
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0: Qui vient vers nous en brinque-ballant dans le noir? Déclarez-nous vos intentions ou préparez-vous à mourir!
1: Inutile de vous énerver, chers messieurs. Je ne vous veux vraiment aucun mal. Je ne suis qu'un pauvre voyageur fourbu, tout comme vous. Wow! Bonsoir. Malgré ce froid de gueux, chers amis, je dois parler à deux marchands d'esclaves du coin qui se feraient appeler les frères Speck, m'a-t-on dit. Ne serait-ce pas vous?
2: Aujourd'hui, dans Travelling, un western spaghetti, pas vraiment spaghetti, vu qu'il est le fait d'un réalisateur américain, j'ai nommé Quentin Tarantino. Mais l'homme est amoureux des westerns à l'italienne, un genre particulier qu'il remet au goût du jour en 2012 avec Django Unchained. Un western cinéphile qui multiplie les références au genre, où la violence s'inscrit en lettres de sang sur toutes les images, où l'humour déferle, où l'on parle de vengeance, de chasse à l'homme, mais surtout d'esclavage à l'aube de la guerre civile américaine. L'histoire est celle d'un chasseur de primes allemand, le docteur King Schultz, qui s'associe à un esclave afro-américain, Django, le temps d'un hiver, l'affranchit, devient son ami, et tous deux se mettent ensuite en quête de la femme de Django, achetée par un propriétaire d'une plantation dans le Mississippi. Quentin Tarantino reste fidèle à ses principes cinématographiques, stylisant l'ultra-violence, jouant des codes, multipliant les références, s'amusant à glisser ici et là des anachronismes, le tout pour pouvoir regarder en face un pan terrible de l'histoire de l'Amérique. Django Unchained dénonce le principe de l'esclavage et le racisme. Et toutes les formes de barbarisme y passent, dans un maelstrom talentueux où l'inhumanité et la bêtise sont dénoncées. Avec la vengeance comme moteur, cette espèce de road movie western spaghetti est une formidable catharsis portée par des acteurs de talent, Jamie Foxx, Christoph Waltz, Samuel L. Jackson, Leonardo DiCaprio notamment. Django Unchained est récompensé de 2 Oscars, celui du meilleur scénario original pour Quentin Tarantino et celui du meilleur acteur dans un second rôle pour Christoph Waltz. À sa sortie, le film rencontre un énorme succès public, mais certains, comme le réalisateur Spike Lee, dénoncent le traitement de l'esclavage sous forme d'un western spaghetti, et d'autres jugent choquant et offensant l'utilisation du terme « nigger », nègre, qui revient tout le temps dans le film, et certains conservateurs parlent même de sectarisme anti-blanc. Mais nous allons vous raconter tout ça. Aujourd'hui dans Travelling, c'est Django Unchained qui déchaîne les propos. Nous avons des archives, des anecdotes, des extraits et évidemment la BO du film. On ne passe pas à côté de la BO d'un Tarantino. Il ne nous reste plus que le Dr Schultz délivre Django et nous pouvons commencer.
3: Ah oh, fumier
4: oh. Voilà 100 plus 10, 20 et 5. Tenez mon brave. Pour le jeune Django ici présent. Et vu qu'il n'en aura plus l'utilité dans ce monde, je vous achète le canasson de votre frère. Dernière chose, monsieur Speck, j'ai peur de devoir vous demander un acte de vente. En avez-vous un?
3: Va donc faire voir, salaud de dentiste.
4: Grand Dieu, je l'aurais parié.
2: Je ne l'ai pas mentionné dans l'introduction, mais Django Unchained est relié par un cordon, que dis-je, une corde ombilicale au Django de 1966 de Sergio Corbucci, nous y reviendrons. Et dès lors, la bande originale de Django Unchained ne manque pas de faire référence au film italien, mais pas seulement. Car un film de Quentin Tarantino n'est pas un film de Quentin Tarantino sans une bande originale qui dépote et qui mixe tout ce que le réalisateur apprécie en un grand melting pot à la fois fonctionnel et hyper dynamique. À une différence près cette fois, c'est la première fois que le réalisateur fait appel à un compositeur pour avoir une musique originale. Et quel compositeur ? Car il n'est autre qu'Ennio Morricone, la star du western spaghetti. Oui, parce que d'habitude, il ne reprend que des musiques préexistantes. Et là, en dehors de Morricone, il pioche allègrement chez Tupac, Jerry Goldsmith, Rick Ross et John Legend. La BO comprend 23 morceaux qui vont du classique au gospel, en passant par la pop et le rap, jouant des anachronismes, exploitant des titres qui appartiennent à des genres différents et à des époques différentes. Et nous avons comme musique de générique, pour donner le ton au film Django Unchained, celle du Django de Corbucci de 1966, interprétée par Rocky Robert et que nous écoutons à présent.

0: Scénario Quentin Tarantino, décor G. Michael Riva, costume Sharon Davis, photographie Robert Richardson, montage Fred Raskin, une production des frères Weinstein et Columbia, budget 100 millions de dollars, réalisation Quentin Tarantino. En deux mots, Django Unchained, un western spaghetti meatballs, sorti en décembre 2012 aux États-Unis et en janvier 2013 en Europe, et dont voici le synopsis.
1: Vous êtes quel genre de dentiste ?
2: Malgré cette carriole, je n'ai pas pratiqué la dentisterie depuis 5 ans. Mais ces temps-ci, j'exerce une nouvelle profession. Chasseur de primes, Django. Chasseur de primes, tu sais ce que c'est ?
3: Non.
2: Eh bien, de la même façon que les esclavagistes échangent des vies humaines pour de l'argent, un chasseur de primes échange des corps humains.
0: Nous sommes en 1858, c'est-à-dire 2 ans avant la guerre de sécession, cette guerre civile qui va opposer le nord et le sud des États-Unis autour de la question de l'esclavage. L'histoire commence à l'automne quand le docteur King Schultz, un chasseur de primes allemand, acquiert Django, un esclave, pour l'aider à traquer les frères Brittle, des meurtriers qu'il recherche mort ou vif pour toucher la prime. Entre les deux hommes, le courant passe. King Schultz rend sa liberté à Django et passe à marcher avec lui, lui proposant de passer l'hiver à traquer des hommes recherchés et à se partager les primes. Étonné, Django lui demande pourquoi il fait ça pour lui, et Schultz lui répond qu'il est le premier esclave qu'il libère et qu'il s'en sent vaguement responsable. Il l'aidera même à retrouver sa femme, Broomhilda, Brunhild, une esclave dans une plantation dans le Mississippi. Reste à approcher le maître de Broomhilda, le richissime Calvin Candy, propriétaire de la plantation Candyland. L'homme est cruel, spécialiste des luttes mandingues, des combats à mort entre esclaves. Usant d'une stratégie qui leur est propre, Schultz et Django réussissent à approcher Calvin Candy et à se faire inviter chez lui, ce qui leur permet de retrouver Broomhilda. Mais les négociations et les retrouvailles vont être beaucoup plus sanglantes que prévues. Django Unchained est un western et tout le monde est d'accord avec ça. Mais c'est quoi un western ? C'est un genre cinématographique aussi vieux que l'invention du cinématographe ou quasi. Au début du XXe siècle, au moment des premiers westerns, la conquête de l'Ouest s'achève à peine. Et sur pellicule, on filme d'authentiques cow-boys, des Amérindiens de souche ainsi que de beaux paysages. L'idée, c'est d'offrir au public quelque chose qui tient du spectacle immédiat, facile à capter, avec des codes précis, en relais à la littérature et à la musique, ainsi qu'au spectacle de cirque qui véhicule la légende de l'Ouest. Aux États-Unis, c'est un genre facile à produire, on peut tourner en extérieur dans des décors fabuleux. La période faste du western américain se situe entre les années 30 et les années 50. On y trouve en général un héros sans reproche, une cause juste, quelques méchants et des décors vastes, immenses, mythiques. Et c'est la chevauchée fantastique de John Ford en 1939 qui fait sortir ce genre de la case série B dans laquelle il était coincé. La suite, c'est le chroniqueur de Réservoir Vlog qui la raconte.
4: Les studios iconisent l'archétype du cow-boy en immortalisant sur pellicule la splendeur de l'Ouest américain en cinémascope et en technicolor. Plusieurs acteurs ont connu la gloire ou ont tout simplement lancé leur carrière grâce au western. Gary Cooper, John Wayne, Carl Malden ou encore Lee Marvin. Pour les grands acteurs comme pour les réalisateurs, le western constituait alors un passage obligé. L'élément caractéristique du western classique est le manichéisme exacerbé avec lequel est dépeint l'Ouest, et par le schéma plus général des bons et des méchants qu'il véhicule. Les personnages sont stéréotypés, du héros sans travers au bandit sans foi ni loi. Les natifs américains sont considérés comme des sauvages, ennemis de la civilisation, et font pendant longtemps partie du camp des mauvais, dans la chevauchée fantastique par exemple. L'armée américaine est quant à elle valeureuse et bienfaisante, comme dans la charge héroïque ou encore Rio Grande. Ce manichéisme apparent est souvent l'articulation de l'action et constitue la base pour des films comme Le train sifflera 3 fois, L'homme des vallées perdues, Un jeu risqué, Règlement de compte à Hockey Corral, ou encore Rio Bravo. Il met en scène des types d'histoires et des valeurs universelles, ce qui a contribué à populariser le genre dans le monde entier. Les années 60 marquent le déclin du genre dans son classicisme. Les grandes productions, en dépit de budgets de plus en plus importants, ne parviennent pas à stopper le déclin. Le renouveau du western va alors se jouer en Europe, et particulièrement grâce au réalisateur italien qui insuffle une seconde jeunesse au genre avec ce qui sera nommé le western spaghetti. Le succès de Pour une poignée de dollars en 1964 lance définitivement le mouvement. Des artistes hors normes comme Clint Eastwood, Sergio Leone ou encore Ennio Morricone deviennent ultra populaires et vont amener le western vers de nouveaux sommets. La trilogie du dollar, Il était une fois dans l'Ouest, Django, La mort était au rendez-vous, Le grand silence et bien d'autres offrent une autre vision du genre, moins manichéen, plus nuancé. Les héros n'en sont plus vraiment. Les méchants le sont parfois, mais moins qu'on le pense. Et la violence graphique est bien plus au rendez-vous. Le western spaghetti est aussi caractérisé par des prises de vue particulières. Les gros plans notamment, qui accentuent la caricature du genre. La musique est également très typique. Elle a une grande importance. Elle fait partie intégrante du film et retentit au moment clé. Ennio Morricone en sera le maître incontesté pendant de longues décennies. Le western crépusculaire est un sous-genre qui aura également son importance, déconstruisant le mythe, devenant plus mélancolique et plus politique. Sam Peckinpah avec La Horde Sauvage ou Clint Eastwood avec L'Homme des Hautes Plaines en constitue le parfait exemple.
0: L'histoire du western en 5 minutes, une vidéo de Reservoir Vlog. Et l'on sait que Reservoir Vlog, c'est une référence directe à Tarantino. Un Tarantino que l'on sait lui aussi cinéphile, très cinéphile. Dire que Quentin Tarantino aime le western, et principalement le western spaghetti, c'est un euphémisme. Il adore ça. Ça fait plusieurs années qu'il a exprimé son intention de réaliser un hommage à Sergio Leone. Et on sait qu'il aime revisiter les genres à sa façon. Blaxploitation avec Jackie Brown, film de sabre japonais, film de kung-fu et déjà western spaghetti dans Kill Bill. Revenge Movie avec Kill Bill et ensuite Django. L'univers du pulp et donc du polar explosé et des films de gangsters avec Pulp Fiction, Slasher et Grindhouse pour Boulevard de la Mort et films de guerre avec Inglourious Basterds, n'en jetez plus. Il est donc logique qu'il s'attaque à un moment donné de manière frontale au western. Il explique son idée chez Charlie Rose le 21 décembre 2012.
1: Well, I've had the idea for, not a story, but I kind of had the idea for about 8 years or so.
3: J'avais l'idée d'une autre histoire, il y a 8 ans à peu près. C'était une idée dans sa forme la plus simple, celle d'un homme, un esclave, durant la guerre de sécession, qui se libère au cours de circonstances qu'on ne connaît pas encore, et qui devient chasseur de primes. Ce qu'il y a de particulier, et c'était quelque chose qui arrivait tout le temps à l'époque, des gens faisaient une attaque de diligence dans le Wyoming, et leur tête était mise à prix, et ils s'en allaient dans le sud et s'engageaient dans les plantations. Et voilà, c'était à peu près l'idée, une histoire un peu comme ça. L'idée flottait dans l'air. En fait, je voulais aller gratter un peu plus profondément dans l'histoire de l'Amérique. Dans ce qui est certainement le plus grand péché que notre pays a commis, et pour lequel nous payons encore aujourd'hui. Nous n'avons pas passé par-dessus notre péché pour la plus simple raison que nous n'arrivons pas à mettre notre conscience en ordre. On doit presque mentir là-dessus. Mentir par omission. Je voulais jeter tout ça sur la table. Prendre une audience moderne d'aujourd'hui et leur montrer comment était l'Amérique au temps de l'esclavage. Et je voulais le faire d'une manière divertissante. Et pour moi, la manière d'y parvenir, c'est d'en faire une œuvre de genre.
0: Ce sera donc un western, on vous l'a dit, voilà pour le genre. Un western spaghetti à la Sergio Corbucci qui l'adule, violent certainement, revanchard, exactement. Pour écrire son script, il reprend en partie l'histoire du Django de Sergio Corbucci, sorti en 66 avec Franco Nero dans le rôle-titre, un Européen aux yeux bleus qu'il troque contre un esclave afro-américain affranchi. Voyons ce qu'il dit de Corbucci dans cette archive.
5: Sergio Corbucci, he's one of the greatest western directors who ever lived. He's one of the great action filmmakers who ever lived. He's at the tip top of the action filmmaking game, which I actually think is one of the
3: Sergio Corbucci est l'un des plus grands réalisateurs de western de tous les temps. C'est aussi l'un des plus grands cinéastes d'action qui n'ait jamais existé. Et je pense même que c'est le genre le plus cinématographique qu'un réalisateur puisse maîtriser, être un maître de l'action au cinéma. L'aisance et la maîtrise de certaines de ces séquences, on atteint ce niveau qu'après avoir réalisé 30 films. Oui, quand on a fait 30 films et qu'on sait ce qu'on fait, tout devient instinctif, comme des étincelles qui jaillissent de vos doigts. Il était le plus prolifique des grands réalisateurs de western spaghetti. Corbucci ne faisait pas forcément les grandes fresques épiques, comme celles dans lesquelles Leone s'est spécialisé. Il préférait des histoires de vengeance plus brutes, des westerns plus sales et terre-à-terre. Ce qui fait qu'un grand réalisateur de western est vraiment grand, c'est qu'il forge sa propre vision de l'Ouest. Et dans le cas de Sergio Corbucci, personne n'a autant incarné ses westerns dans une vision aussi surréaliste, cynique et violemment réaliste de l'Ouest que lui. Les rues boueuses dans Django sont une véritable révélation. C'est une révélation de saleté, de crasse, d'atmosphère. C'est l'un des plus grands décors de western de tous les temps. Apparemment, il a presque détruit ce studio. Ils n'ont jamais réussi à se débarrasser de la boue. Un des aspects les plus importants de toute l'œuvre de Corbucci, c'est qu'il a grandi sous le fascisme. Corbucci s'intéressait moins au concept du héros dans ses histoires que n'importe quel autre réalisateur de western. Je mettrais même Peckinpah dans le lot. On ne peut pas qualifier les personnages principaux des films de Corbucci de héros. Ils ne sont pas héroïques. Au mieux, on peut dire qu'ils sont des vengeurs, animés par une soif de vengeance qu'ils cherchent à assouvir. Mais aucun ne peut remplir sa fonction archétypale autrement que par contraste avec le méchant. Et le méchant représente le fascisme. C'est uniquement la cruauté suprême des méchants qui permet de donner aux protagonistes une apparence héroïque. Ce n'est que par leur haine des méchants fascistes qu'ils acquièrent une sorte de patine héroïque.
0: Quentin Tarantino, en décembre 2012, au micro de Charlie Rose.
6: Qui est-ce que t'oses appeler boule de neige, nègre à cheval? Je vais t'arracher de ta salle et te foutre par terre si vite que ça va te donner le tournis.
7: Steven. On garde son humour.
6: Django est un homme libre.
7: Ce négro-là.
6: Laisse-moi au moins faire les présentations. Django,
7: lui c'est Steven, un autre bamboula aussi irrévérencieux que toi.
6: Steven, lui c'est Django. Vous deux allez vous haïr à merveille.
8: Calvin, qui est ce négro grossier que vous vous sentez forcé de recevoir chez vous?
7: Django et son ami en costume gris, le docteur Schultz, sont des acheteurs. Et ce sont nos invités, Steven. Et toi, bougre de gros décrépit mal léché, tu vas leur offrir l'hospitalité. Est-ce que c'est clair?
8: Le blanc, je comprends, mais je me demande pourquoi je dois supporter l'insolence de ce nègre.
7: Ce ne sont pas tes affaires. Est-ce que c'est clair?
8: Oui, monsieur, c'est très clair.
7: Bon, parfait. Il reste pour la nuit, alors tu vas monter et préparer deux chambres d'amis.
8: Ah, il va loger dans le pavillon des maîtres?
7: Steven, c'est un esclavagiste, c'est différent.
8: Dans le pavillon?
7: Est-ce que ça te pose un problème?
8: Ah, non, moi j'ai aucun problème avec ça. Si ça vous pose aucun problème de brûler le sommier, les draps, le matelas et tout le reste quand cette face de bâtard noir
7: me prend fait les voiles... Écoute, c'est mon problème, c'est à moi de les brûler. Alors ton problème maintenant, c'est de faire bonne impression. Et je veux que tu le résolves immédiatement en aérant ces chambres et en les faisant préparer.
0: Django Unchained, c'est un western à la couleur du spaghetti avec beaucoup de sauce tomate. Mais Django, depuis 1966, c'est un nom particulièrement présent à la télévision et au cinéma. Mais ce n'est pas une série, et c'est encore moins une licence cohérente. Si on en croit ce que j'ai pu trouver en ligne, 70 films ont été commercialisés sous le nom de Django, dont 21 portent le titre original. Et après, ensuite, il existe une flopée de suites, films, séries de genre. Un gros gloubi-boulga de références qui permettent de jouer avec le titre, le genre, le sous-genre et d'avoir une liberté totale pour réinventer à sa sauce un western qui parle d'esclavage, de révolte, de vengeance sur une bande originale également réinventée qui invite, elle, Tupac avec James Brown dans Traveling.

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1: Le 26 avril 2011, sonnait trompette, résonnait musette, le scénario de Django Unchained est bouclé. Reste à trouver un casting de choc pour incarner cette histoire pas si facile que cela à raconter au cinéma.
2: Je me nomme Schultz, Dr. King Schultz. À l'instar de vous, Marshall, je suis mandaté par la Cour fédérale. L'homme que j'ai abattu tout à l'heure, à qui le gentil peuple de Daughtry a cru bon de confier la charge de shérif et se faisait passer pour Bill Sharp, était en fait une crapule recherchée dans tout le pays qui s'appelait Willard Peck. Et la prime sur sa tête s'élève à $200. Je précise que c'est $200 mort ou vif. Et qu'est-ce que vous racontez? Vous êtes perplexe et ça se comprend parfaitement à l'annonce de ce genre de choses. Mais je suis prêt à parier que ce monsieur a été élu shérif il y a plus ou moins 2 ans de ça. Je le sais parce qu'il y a encore 3 ans, il volait du bétail à la ferme B.C. Corrigan située à 2 pas de la ville de Lubbock au Texas.
1: Quant à Tarantino, on aime ou on n'aime pas, mais il ne laisse personne indifférent. Et pour cause, son inventivité, sa soif de bousculer les genres lui permettent d'obtenir les plus belles récompenses et l'adhésion du public. En 1994, ce jeune trentenaire gagne la Palme d'Or à Cannes avec Pulp Fiction, succès confirmé avec les Oscars en 1995. Et c'est la consécration. C'est aussi un nouveau style de cinéma bourré de références qui débarque à toute bombe sur les écrans. Il fait mouche, ça fait date. Tarantino, c'est une certaine forme de cinéma. Explication dans le 19-30 du 15 janvier 2013, dans ce sujet RTS, au moment de la sortie en Suisse de Django Unchained.
3: C'est vrai que c'est un film qui constamment essaie d'instaurer une complicité avec le spectateur, de différentes formes. Le spectateur cinéphile avec les références, le côté clinquant, référence aux années 50 via une certaine nostalgie. On est perpétuellement dans cette recherche de complicité et en même temps, on a un côté provocateur.
4: Ce constat fonctionne pour toute sa filmographie. À défaut d'inventer, le cinéaste revisite avec panache.
5: C'est qu'il va chercher des genres qui ont été un petit peu dévoyés. Ces dernières années, des genres qui sont arrivés vraiment à bout de souffle. Et il les recrée avec d'abord un sens visuel extraordinaire. C'est un directeur d'acteurs hors norme. Enfin, je veux dire, tous les acteurs veulent jouer avec lui. Et puis, un sens du dialogue qui n'existait pas, justement, dans ces genres. Killing Nazis.
3: Yes, sir! Tarantino procède constamment à un recyclage de films antérieurs, qui est une entreprise un peu vaine. Tout est citation, finalement, chez lui.
4: Film de série B, western, kung-fu, le jeune Quentin fut très dissipé en classe, mais très assidu dans les vidéoclubs. À 49 ans, il est toujours un grand enfant du cinéma.
5: Je me souviens de l'avoir vu dans les salles à Venise, quand Marco Müller, le directeur artistique, avait fait une rétrospective de vieux western spaghetti. Tarantino était dans la salle, il hurlait à chaque scène.
6: Comment t'appelles-tu ? Django.
4: Et le western spaghetti, Tarantino le fait renaître pour traiter le sujet le plus sérieux de sa filmographie, l'esclavage. La preuve d'une certaine maturité.
1: Alain Boilat et Philippe Jobin analysant le cinéma de Quentin Tarantino dans cette archive RTS. En 2011, le scénario bouclé, le budget également, il faut trouver un casting de choc. Pour jouer l'esclave affranchi, le réalisateur pense d'abord à Will Smith qui accepte dans un premier temps avant de se rétracter. Ce sera Jamie Foxx, un acteur-chanteur particulièrement à l'aise avec les chevaux. Et le voici au micro d'Howard Stern.
7: At the time, no, Will Smith was supposed to...
8: À l'époque, c'était Will Smith. J'avais entendu dire qu'il devait le faire, mais Will n'a pas voulu, parce que, tu sais, c'était un esclave. Mais je me disais, mais attends, il n'est esclave que pendant une partie du film. Après, il y a la rétribution. Et puis j'ai vu Idris Elba. Donc, je croise Idris quelque part, je lui dis, t'as entendu parler de ce film de Quentin Tarantino? Ça a l'air vraiment... Je ne sais pas, pour Django. Tu sais ce que j'ai dit? J'ai dit, espèce d'idiot. Si tu ne vas pas passer ce casting, si tu joues Django, tu ne pourras plus marcher dans la rue. Quand c'était ouvert et que je savais que c'était complètement ouvert, que Will n'en voulait pas et que je ne voulais pas m'imposer, mais que c'était clair, j'ai dit, je le vois. Je suis allé rencontrer Quentin Tarantino, on a discuté, j'ai dit, je comprends ton scénario, tu n'as pas besoin de m'expliquer, tu n'as pas besoin de me convaincre. C'est ce que c'était à ce moment-là. Mais ce que je vois, c'est que c'est un héros. Et puis j'ai cité un discours du film que j'avais déjà appris. Il n'en revenait pas, que je le connaissais déjà. J'ai dit, je te le dis, je sais ce que c'est. Je suis le gars qu'il te faut.
9: Et j'ai ajouté, en plus, j'ai mon propre cheval. Oui, et j'ai vraiment monté mon cheval dans le film.
1: Jamie Foxx, qui on veut et qui, on vous l'a dit, est un bon cavalier. Pour le reste du casting, le réalisateur engage Samuel L. Jackson, déjà vu dans Pulp Fiction et dans plusieurs autres Tarantino. Il joue le vieux régisseur esclave de Calvin Candy. On note également l'apparition de l'acteur Franco Nero. On rappelle que c'est lui qui joue Django dans le film de Sergio Corbucci en 1966. Et ici, il fait une apparition dans le rôle d'un propriétaire d'esclaves d'origine italienne dont le lutteur Mandingue vient de se faire tuer par celui de Calvin Candy. Et d'ailleurs, Calvin Candy, c'est Leonardo DiCaprio, absolument parfait, en propriétaire de plantation, sadique et un poil schizophrène. Quant à Christoph Waltz, acteur autrichien qui avait incarné le colonel SS Hans Landa dans Inglourious Basterds, le voilà qui revient sous les traits du docteur King Schultz, chasseur de primes et libérateur d'esclaves. Christoph Waltz est absolument ravi de tourner à nouveau avec Quentin Tarantino.
10: No, very well.
11: Please, no.
10: The story is different. Character is different.
12: L'histoire est différente de celle d'Inglourious Basterds. Mon personnage est différent, par contre le réalisateur est le même et l'acteur est le même. Alors qu'est-ce qui est le plus important? Je pense que c'est l'histoire et le personnage. Donc vous voyez, d'un certain point de vue, j'ai surtout la chance de travailler avec un ami, quelqu'un en qui j'ai une confiance aveugle, quelqu'un que j'admire, et qui m'inspire au point que je ne suis jamais sûr de ne pas évoluer en tant que personne entre le début et la fin du tournage.
1: Bref, voilà pour le casting. Reste à monter les décors, réaliser les costumes, et on pourra commencer le tournage d'un film d'action qui touche un sujet sensible, l'esclavage aux États-Unis. Jamie Foxx s'en explique.
13: Ce qui m'a le plus impressionné chez Corbucci, c'est l'Ouest américain qu'il a créé. C'est l'une des visions les plus brutales, les plus violentes, mais aussi les plus irréelles.
1: L'équipe du film en 2013 à Paris pour l'avant-première de Django Unchained le 7 janvier. Une archive INA.
14: Voudrais-tu collaborer avec moi tout l'hiver?
15: Comment vous voulez collaborer?
14: Tu restes travailler avec moi durant l'hiver jusqu'à ce que la neige fonde et... je te remets un tiers des primes que je reçois. On s'en met plein les poches cet hiver et au retour du printemps, je te conduirai à Greenville moi-même. Et là, on trouvera où ils ont vendu ta femme.
15: Pourquoi vous vous en faites pour moi? Qu'est-ce que ça vous fait que je trouve ma femme?
14: Franchement, j'avais jamais rendu sa liberté à une personne auparavant. Et maintenant que c'est chose faite, ben je me sens vaguement responsable de toi.
1: Quant à Tarantino, soigne toujours la forme musicale de ses films. Véritable bande dessinée sonore qui mixe country et hip-hop, pop et cette touche d'univers vespéral du western avec Ennio Morricone. Un véritable mélange des cultures où tout se répond et tout se lit dans cette fresque épique et vengeresse où il est toujours si facile de mourir. 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

0: prenez un chasseur de primes allemand. Pourquoi allemand ? Car il permet de raconter une histoire qui va plus loin que celle de la vengeance. Une histoire qui puise ses racines dans les légendes germaniques, celle des Nibelungen avec Siegfried et Brunhild, une valkyrie prisonnière d'un dragon et que Siegfried doit sauver. Django Unchained s'achoppe sur une mythologie européenne apportée par les colons du vieux continent sur le Nouveau Monde. Et ça aussi, c'est une histoire de l'Amérique et de la conquête de l'Ouest.
1: Bon, vous refusez de vendre le meilleur lutteur. Vous refusez de vendre celui qui est en seconde place. Mais celui qui est en troisième place, vous ne voulez pas le vendre non plus, j'ai compris. Mais si je vous faisais une offre tellement prodigieuse qu'il vous faudrait la considérer... Qui sait ce qui peut arriver?
2: Quelle est votre définition de prodigieuse?
1: Pour un lutteur talentueux vraiment hors pair, disons la perle des négros. Et combien tu évalues ça, Django?
3: Jusqu'à 12 000 dollars.
2: Mes chers amis, vous aviez éveillé ma curiosité. Et là, vous captez mon attention.
0: Et action, dit le réalisateur, ça sent le tournage. Celui-ci débute en Californie en novembre 2011 et puis dans le Wyoming et en Louisiane. Les décors sont peaufinés pour correspondre à l'époque traitée, soit le milieu du 19e siècle. On éclaire certains intérieurs à la bougie et aux lampes à huile. C'est John Michael Riva qui en est le maître. Le chef décorateur retape notamment un village californien à l'abandon et le transforme en village du Far West. On y enfume les rues pour créer un voile de brume et on ajoute des litres de boue pour donner à la bourgade un aspect crasseux typique de l'époque. Un vrai décor à la Sergio Corbucci, comme on vous l'a expliqué plus en amont dans cette narration.
4: Ce qui m'a le plus impressionné chez Corbucci, c'est l'Ouest américain qu'il a créé. C'est l'une des visions les plus brutales, les plus violentes, mais aussi les plus irréelles.
0: Quant à Tarantino, dans le journal de 20h du 11 janvier 2013. Pourtant, même si le réalisateur parle d'irréalisme, c'est dans la réalité que l'on tourne. Greenville et son marché aux esclaves sont construits à la Nouvelle-Orléans. De même que la maison de Calvin Candy, parce qu'on a besoin de se sentir réellement dans le sud des États-Unis. Sa moiteur, ses arbres, cette nature suffocante. Le tournage se passe très bien, même s'il est long, très long. 130 jours. Et tout le monde se donne à fond, y compris avec les chevaux. Jamie Foxx est déjà un bon cavalier, il vient avec son propre cheval que les dresseurs s'appliquent à faire devenir un vrai cheval de cinéma. Jamie Foxx.
5: J'ai pu monter mon propre cheval dans le film, ce qui est génial. Mais celui-ci n'était pas habitué au plateau de cinéma. Dash, le dresseur, m'avait dit qu'il serait parfois effrayé et que je devais garder mon calme. Ils m'ont appris à mieux le connaître, à connaître ses réactions. C'était nécessaire, car ça peut mal tourner. Et il était rassurant d'avoir Dash à mes côtés. Pendant la scène où je monte à cru, il me dit que j'aurais à monter plus longtemps que prévu, mais que si j'avais envie de sauter du cheval, je n'avais qu'à le faire. Cool. Alors on tourne la scène, le cheval se met à galoper, et je me dis, mais comment est-ce que je vais sauter en bas de ce satané cheval? Mais bon, la scène se passe bien, et à la fin de la scène, Dash vient me voir et me dit, en te voyant, j'ai prié pour que tu n'écoutes pas mes conseils. Ça aurait été la plus grande erreur de notre vie.
0: Jamie Foxx et les cascadeurs sur le making-of de Django Unchained. Christoph Waltz est également un acteur qui s'investit et qui se donne à 100%. Moins familier des chevaux que Jamie Foxx, il travaille d'arrache-pied avec son élégance habituelle pour se sentir à l'aise autour des canassons. Reste à apprendre le maniement des armes à feu, des armes anciennes. On leur met Thel Reed dans les pattes, un as de la gâchette. C'est un pro en la matière, il a commencé à 7 ans et il a même travaillé avec John Wayne. Et ça, Tarantino adore.
6: And action. Well, I only shot your brother once he threatened to shoot me. And I believe I have... Five witnesses who can attest to that fact.
7: Damn legs all busted.
6: No doubt. Now, if you could keep your caterwauling down to a minimum, I'd like to finish my line of inquiry with young Django.
8: Ok, cut.
0: La bonne humeur est au programme, comme vous pouvez le constater dans cet extrait du Making of. Le tournage est toutefois endeuillé par la mort du chef décorateur John Michael Riva le 7 juin 2012. Un hommage lui est rendu dans le film, dans le décor de la bourgade de Greenville, où on peut apercevoir une plaque sur un bâtiment avec l'inscription « Proprietor J.M. Riva ».
8: Les noms des complices de Smithy Buckle se trouvent énumérés
1: ci-dessous.
8: Dandy Michaels, Gerald Nash et Crazy
1: Craig Coons. Ça, c'est le véritable Smithy Buckle. Si ce Smithy Buckle avait choisi d'être fermier à 22 ans, jamais on n'aurait imprimé ça. Mais Smithy Buckle a choisi de devenir pilleur de diligence. Et je ne gênais pas de descendre plein de gens ce faisant. Tu veux sauver ta femme en faisant la même chose que moi? Voilà ce que je fais. Je supprime des brigands et j'échange les cadavres contre de l'argent. Ce cadavre-là vaudra 7000 dollars à lui seul. Alors, cesse de tergiverser et tue-le.
0: Un détail dont je n'ai pas parlé, ce sont les couleurs, parce que celles-ci jouent un rôle prépondérant dans le film, dans les costumes, dans les décors. Riva explique « Pour moi, le personnage de Léo DiCaprio représente très clairement le diable et je voulais qu'il soit autant que possible entouré de rouge. Quant à Django et Schultz, que je vois comme des héros de western, ils sont associés aux tons chauds de jaune et d'ombre. J'ai essayé de rappeler ces couleurs dans tous les décors. La fin du film est plus sombre, les couleurs se teintent de rouge, les choses deviennent plus sérieuses. On le croit ? Voilà pour le visuel. Nous, nous avons le son qui colle également au tournage. I Got a Name, Jim Croce.

0: Travelling, Catherine Fatbert.
1: En 2012, c'est le naufrage du Costa Concordia. C'est un conflit au Mali, l'élection de Vladimir Poutine. Il devient président de la Fédération russe. C'est également l'élection de François Hollande et la réélection de Barack Obama. En 2012, c'est l'affaire Mera, un terroriste qui assassine 7 personnes entre Toulouse et Montauban. C'est un accident de car en Suisse, dans le tunnel de Sierre, un retour de classe de neige qui fait 28 morts, dont 22 enfants. En 2012, Charles Taylor, ancien président du Liberia, est reconnu coupable de crimes de guerre et de crimes contre l'humanité. Et tandis que le robot Curiosity arrive sur Mars, Psy, avec Gangnam Style, atteint le milliard de vues sur YouTube. Et le 21 décembre 2012, c'est la fin du monde dans le calendrier Maya. Une fin du monde qui, heureusement, n'a pas eu lieu et qui permet à Django Unchained de sortir sur les écrans le 25 décembre.
2: Monsieur Candy, marché conclu. Je vous achète Eskimo Joe pour 12 000 $.
3: Hurrah, docteur, hurrah! Très bonne décision que celle-ci.
2: Cependant, il s'agit tout de même d'une énorme somme d'argent. Et tout comme vous avez votre monsieur Mogi, j'ai également un avocat, pointilleux comme pas deux, appelé Total. Et j'aimerais que mon monsieur Total établisse un contrat légal afin d'avoir pleine confiance au moment d'échanger un pareil montant contre un nègre. J'aimerais aussi que le produit soit examiné par un médecin de mon choix, évidemment.
3: Bien sûr.
2: Alors, disons que je revienne ici dans à peu près... Disons 5 jours.

0: est conquis, la critique également. Le film est nominé pour 5 Oscars, il en reçoit 2, celui du meilleur scénario pour Quentin Tarantino et celui du meilleur acteur de second rôle pour Christoph Waltz.
1: And the Oscar goes to Christoph Waltz, Django Unchained.
2: This is the second Academy Award and second nomination for Christoph Waltz. He took home his first Oscar in the same category for his role in Inglourious Basterds.
3: Thank you so much. Mr. De Niro, Mr. Arkin, Mr. Hoffman, and Mr. Jones, my respect. My unlimited gratitude goes to Dr. King Schultz. That is, of course, to his creator and the creator of his awe-inspiring world, Quentin Tarantino.
0: Christoph Waltz qui salue l'Assemblée et remercie son réalisateur ainsi que toute l'équipe du film.
4: Vous et votre larbin avez fait le chemin du Texas au Tennessee juste pour acheter une de mes négresses, sans avertir, sans prendre rendez-vous?
5: Oh, j'ai eu bien peur que non.
4: Si je vous répondais que je vous trouve antipathique, Schultz, vous et votre négro endimanché, que je vous vendrais pas une queue de cerise.
0: Et comme il est courant avec Quentin Tarantino, malgré son succès, le film crée la polémique. D'abord pour l'emploi qu'il fait du mot nègre, nigger, justifié ici par le contexte historique du film. Mais les détracteurs de Tarantino adorent l'écharper à ce sujet. De Reservoir Dogs à Jackie Brown, en passant par Inglourious Basterds, le terme est systématiquement contesté. La question soulevée est naturellement celle de savoir si un réalisateur blanc, donc caucasien, peut utiliser cette terminologie dans des films. Et quand ça justifie, il l'utilise dans un film dont la thématique ne le concerne pas directement. Mais ça, c'est un débat sans fin. Car au final, la question de l'esclavage aux États-Unis est l'un des fondements de ce nouveau monde. Et toutes les couches de la société américaine sont impactées. Quant au débat, ce qui gêne, c'est que Tarantino ose s'attaquer de manière frontale à ce secret honteux qui ronge le pays, l'esclavage. Ça éclabousse. C'est le réalisateur Spike Lee qui ouvre les feux, indiquant aux journalistes de Vibe TV pourquoi il n'irait pas voir Django Unchained.
6: I can't speak in it because I'm not going to see it.
7: Je ne peux pas en parler parce que je n'irai pas le voir.
6: I'm not seeing it.
7: Je ne le dirai pas. Je pense que pour moi, la seule chose que je peux dire, c'est que ce serait un manque de respect envers mes ancêtres de voir ce film. C'est la seule chose que je dirais. Je ne peux pas manquer de respect à mes ancêtres. Je ne peux pas.
6: Can't do it. Can't do it.
7: Je ne peux pas.
6: Now, that's me.
7: Maintenant, ça c'est moi. Je ne parle au nom de personne d'autre que moi-même. Je ne peux pas le faire.
0: Spike Lee en rajoute une couche sur Twitter. L'esclavage américain n'était pas un western spaghetti de Sergio Leone. C'était un holocauste. Mes ancêtres étaient des esclaves, volés de l'Afrique. Je leur ferai honneur. Tarantino réplique à son tour qu'il ne souhaite pas instrumentaliser ce passé horrible, qu'il respecte les communautés afro-américaines et que son but est de montrer une rébellion. Le réalisateur est interviewé par Sean Edwards sur Black Tree TV en 2013. Sean Edwards lui demande « Tu n'as jamais douté de toi, vu que l'esclavage est un sujet aussi sensible ?»
8: Yeah, I know it is, but I think that's a damn shame. I mean, I think people need to look at things like this. I mean, I actually think that would be the beginning of healing if people.
9: Oui, je sais, mais je trouve ça dommage. Je pense que les gens devraient affronter ce genre de choses. Ce serait le début de la guérison si on en parlait plus. Je sais que c'est un problème pour les Noirs comme pour les Blancs, mais la plupart des pays ont dû affronter les atrocités qu'ils ont commises. Alors qu'en Amérique, à l'école, j'ai appris plus sur Cortés et les Aztèques que sur l'esclavage. Je voulais aborder ce sujet, mais pas de façon victimaire, plutôt de façon héroïque.
10: Spike Lee a vu ton film?
9: Je ne pense pas.
10: Tu vas lui montrer?
9: Non, il devra acheter un billet, comme tout le monde.
10: Eh bien, moi, je l'ai vu deux fois. Alors continue comme ça, mec. C'est du bon boulot.
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6: Bonjour tout le monde, le temps est aux nuages actuellement, avec parfois également l'un ou l'autre crachin, mais il faut dire que ces quelques gouttes restent assez anecdotiques. Alors ce soir et cette nuit, temporairement, les nuages bas se disloqueront quelque peu, laissant apparaître les étoiles, le tout avec des températures comprises entre 9 et 13 degrés en Wallonie et à Bruxelles, et de 14 à 16 degrés en Flandre. Et puis demain, jeudi, on gardera dans les grandes lignes la même journée qu'aujourd'hui, c'est-à-dire une journée globalement nuageuse, bien qu'il y aura tout de même quelques embellies en Gaume et sur les deux Flandres en cours d'après-midi. Et on aura aussi des températures de saison, c'est-à-dire de 19 à 24 degrés.

0: 3 fois moins de TFA. L'Europe revoit ses exigences et abaisse son seuil de tolérance quand il est question de ce polluant éternel de la famille des PFAS. Le parquet de Namur lance un nouvel appel à témoins. Il est toujours sans nouvelles d'un père et de son fils de 5 ans disparu il y a près d'un mois. Le feu s'est propagé à une vitesse folle. Un incendie complexe touche le centre de l'Espagne à 100 km de Madrid. La 17e étape du Tour de France aujourd'hui en cyclisme avec un léger répit avant la haute montagne. Bonjour, l'Europe durcit ses recommandations sanitaires sur le TFA, le plus petit des PFAS. Ces polluants dits éternels car ils peuvent rester des années, voire des décennies dans la nature. Après avoir examiné de nouvelles données scientifiques, l'Autorité européenne de sécurité des aliments a fixé la nouvelle dose quotidienne admissible. Elle est 3,5 fois plus basse que la précédente. De PFAS et TFA, il en a été beaucoup question ces dernières années chez nous avec plusieurs zones surexposées, notamment en Wallonie. Alors, ces nouvelles exigences vont-elles changer quelque chose pour Boris Van Acker ?
1: En Wallonie, pas d'inquiétude dans l'eau de distribution. En tout cas, pour le ministre de la Santé, Yves Kopiters, la région respecte déjà les normes actuelles et est même en avance sur les exigences européennes.
2: Au niveau de la région Wallonne, on est 200 fois moins que cette quantité journalière considérée comme toxique par l'EFSA. Je pense qu'on est une des régions d'Europe la plus en avance par rapport au contrôle de ces PFAS, mais aussi des TFA. On est bien sûr dans des valeurs qui sont très basses.
1: Mais au-delà de l'eau qui sort de nos robinets, le TFA est présent partout. On en retrouve dans les sols, notre alimentation, mais aussi dans la pluie et même dans le brouillard. Extrêmement mobile et persistant, ce polluant est issu de nombreux pesticides encore utilisés en agriculture. Trop pour Céline Bertrand, spécialiste en santé environnementale.
3: Ce qu'il faut faire absolument, c'est s'attaquer à la source du problème. Et comme toujours, c'est ce qu'on ne fait pas. Donc il faudrait absolument interdire encore une fois les pesticides fluorés, qui sont quand même à l'origine principalement de ces émissions de TFA. Or, qu'est-ce qu'on voit aujourd'hui ? C'est qu'en Wallonie notamment, il y a une augmentation très importante de l'utilisation de ces pesticides.
1: Si l'eau du robinet est aujourd'hui conforme, c'est bien l'accumulation du TFA dans l'environnement qui menace notre santé.
0: Les explications signées Boris Van Acker. Des casernes désertées, des pompiers sont toujours en grève aujourd'hui en région bruxelloise. Ce matin, le mouvement était même mieux suivi qu'hier. Sur 150 pompiers présents en temps normal, il n'était qu'une quarantaine dans les casernes de la capitale. Ces pompiers veulent dénoncer le manque de personnel, de véhicules de secours aussi. Des réunions étaient prévues aujourd'hui entre syndicats, direction des services de secours et les autorités politiques compétentes dans la capitale. Pour l'instant, ces réunions n'ont débouché sur aucun accord. Le parquet de Namur lance un nouvel appel à témoins. Brian Brigou et Timéo, son fils de 5 ans, ont disparu le 27 juin à Honhé, près de Dinan, et depuis plus de nouvelles. Les enquêteurs n'excluent aucune piste, mais il manque d'éléments de recherche. C'est pourquoi ils lancent un troisième appel à témoins et ils insistent, ces enquêteurs, sur certains détails. David Rimaud est commissaire à la cellule des personnes disparues de la police fédérale.
4: Le fait notamment que Timéo portait une casquette Spider-Man avec des couleurs vives, rouge et bleu, peut avoir attiré l'attention de quelqu'un. Le fait que le papa de Timéo soit porteur d'un bracelet électronique au niveau de sa cheville, alors qu'il portait un Bermuda, donc ce bracelet était visible au jour de la disparition, peut également être un élément qui pourrait faire avancer notre enquête.
5: Il y avait des festivités locales à proximité de l'endroit où on a retrouvé le véhicule. Vous vous dites justement qu'il y a eu tellement de passages ce jour-là que forcément des personnes ont dû vous voir quelque chose.
4: Voilà, il y a non seulement lié aux festivités le fait qu'il y ait des chars qui sont passés par cet endroit-là, donc qui dit chars dit évidemment des gens qui ont peut-être filmé, mais aussi évidemment un petit millier de personnes qui se sont rendues à la fête. Et parmi ceux-là, certains se sont garés sur le parking où le véhicule a été retrouvé. Et donc, on cherche aussi des témoignages ou des vidéos ou des photos de ces gens-là.
0: Des précisions données à Rudy Hermans. Si vous avez des éléments susceptibles de faire progresser cette enquête, vous pouvez les transmettre au numéro gratuit 0800 30 300. Ryanair va retirer 5 de ses 19 avions de l'aéroport de Charleroi. Cela fait des mois que la compagnie low-cost irlandaise conteste la hausse de la taxe d'embarquement voulue par le gouvernement de Weaver. Cette taxe passera de 5 à 7 euros dès le 1er janvier 2027, ce qui n'est pas du goût de Ryanair. La compagnie aérienne va donc diminuer le nombre d'appareils basés à Charleroi dès la saison d'hiver. Et Ryanair va aussi diminuer de 2 millions le nombre de sièges au départ de Charleroi et de l'aéroport de Bruxelles. Pour les syndicats, cette décision aura un impact sur l'emploi. Alain Goulens est secrétaire général adjoint du syndicat 7-4 Charleroi.
6: Des chiffres ont été cités il y a quelques mois lorsque on annonçait déjà cette taxe d'un danger pour plus ou moins 100 personnes. Maintenant, la direction d'un autre côté s'engageait à ne pas procéder à des licenciements. Ce serait des non-renouvellements de CDD, etc. Mais oui, indéniablement, il y a un risque sur l'emploi. Charleroi va être bien plus impacté que Zaventem sur le sujet, ça c'est évident. Mais ce qu'on demande surtout, mais ça fait bien longtemps, tant au conseil d'administration qu'au gouvernement, c'est d'essayer justement de se développer avec d'autres compagnies, de chercher pour aller vers d'autres orientations, ce qu'ils ne font manifestement pas depuis plusieurs années.
0: Des propos recueillis par Laurie Cayoub. Se diversifier, c'est aussi la réaction côté politique, celle du ministre-président Wallon et de la ministre Wallonne des aéroports. Faire le plein de diesel coûtera encore un peu plus cher. Dès demain, on se rapprochera des 90 euros pour 40 litres de diesel ce jeudi à la pompe. Il a déjà ravagé 32 000 hectares en Espagne. Un incendie touche le centre du pays à une centaine de kilomètres au nord de Madrid, la capitale. 1200 personnes ont dû quitter leur maison. La région connaît une nouvelle vague de chaleur et le vent souffle. Et des Espagnols font ce qu'ils peuvent pour venir en aide aux pompiers. Mathieu Van Hunkel.
7: Le soleil a du mal à passer à travers la couche de fumée provoquée par les incendies. Il fait sombre en pleine journée. Des habitants sont rassemblés en bordure de leur village. Ils éteignent seuls les départs de feu.
8: Vous voyez comment l'écorce brûlée retombe ici? Elle peut parcourir des kilomètres et dès qu'elle tombe sur l'herbe, ça prend feu. Un feu démarre et si on ne l'arrête pas, on ne sait pas jusqu'où il ira. C'est ça qu'il faut surveiller.
7: Un agriculteur arrose la frontière entre l'herbe carbonisée et la végétation épargnée.
9: C'est effrayant parce que le village est à peine 10 mètres. Tout le monde du coin est venu. Nous nous sommes déployés rapidement et efficacement. Nous faisons attention.
7: Canadair, hélicoptère et 200 pompiers au sol tentent de freiner la progression des flammes.
10: Pour être honnête, l'incendie s'est propagé de manière très incontrôlée. C'est avec de bons efforts de lutte contre le feu, on va y arriver.
7: Les autorités pensent que le feu commence doucement à être maîtrisé, mais le vent s'annonce encore plus fort dès demain matin.
0: Et rappelons que l'Espagne avait déjà battu l'année dernière son record d'incendie et cette année 2026 s'annonce déjà plus catastrophique que 2025. L'Agence de l'Union européenne pour la sécurité aérienne déconseille aux compagnies aériennes de survoler la Jordanie. En riposte aux bombardements américains, l'Iran a frappé la Jordanie parmi d'autres alliés de Washington, au Proche-Orient et au Moyen-Orient. Ces dernières heures, l'armée jordanienne a essuyé deux attaques iraniennes et intercepté 6 missiles et 4 drones. La 17e étape du Tour de France aujourd'hui en cyclisme. Les coureurs se rapprochent de Voiron et un Belge est devant, Samuel Grulois.
11: Et qu'est-ce qu'on aimerait qu'il aille chercher enfin à 34 ans une victoire d'étape sur le Tour de France. Ce Belge, c'est Jasper Stuyven, mais pas de bol pour Stuyven. Le groupe de poursuivants, et c'était tactiquement intéressant, on vous passe les détails, mais c'était tactiquement intéressant le groupe de poursuivants avec Pedersen, Kwiatkowski, Illy, Engelhardt et Plancaert a été repris à 15 km de l'arrivée. Ça donne donc derrière la formation d'un groupe d'une petite cinquantaine de coureurs où on retrouve encore des gars rapides comme Pedersen, Coy, Philipsen, Matthews, Arts, Ploymers, Van Mechelen. Et donc ces équipes-là, évidemment, les équipiers de ces coureurs-là roulent pour revenir sur Stuyven et s'expliquer au sprint dans les rues de Voiron. Ce sera donc compliqué pour Stuyven, mais il est toujours en tête, ne me faites pas dire ce que je n'ai pas dit, à 6 km 700 de l'arrivée avec 23 secondes d'avance sur le groupe des favoris pour la victoire d'étape, alors que le groupe Maillot Jaune, le groupe des favoris du Tour de France, est lui annoncé à 7 minutes.
0: Merci Samuel Grulois. C'est la fin de ces informations. Je vous souhaite une belle fin d'après-midi.
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13: 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Bienvenue. Cette question en présent, la NSC peut-elle vraiment espionner la planète entière? Ce soir, Peters et Jacobs vont enquêter sur la plus grande et la plus puissante agence de renseignement américaine. Le bureau des complots démarre juste après la route.
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1: Bonjour, rebonjour, vous êtes sur RTBF La Première et vous faites bien. Merci de passer cette fin d'après-midi avec nous. On va rejoindre Peters et Jacobs dans leur bureau caché dans les sous-sols de la RTBF. On va remonter avec eux aux origines de la NSC, entre guerre froide, espionnage et secret d'État. Ça commence ici et maintenant. Bienvenue dans la première partie du Bureau des Complots.
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1: Bonjour Jacobs.
2: Bonjour Peters. Eh bien, vous avez l'air de bonne humeur aujourd'hui.
1: Et vous savez pourquoi ? La direction nous a enfin fourni un ordinateur flambant neuf, avec processeur ultra rapide, reconnaissance vocale intégrée, la totale. Le bureau des complots entre dans le 21e siècle. On va enfin pouvoir passer à la vitesse supérieure.
2: La vitesse supérieure, hein. Moi je ne suis pas contre, hein, mais à condition de savoir vers quoi exactement. La dépendance totale peut-être ?
1: Oh, vous faites le bougon décidément. C'est juste un ordinateur, un outil moderne, rapide, sécurisé.
2: Ah oui, sécurisé. Hein. Moi je crois surtout qu'on nous a mis un espion dans la pièce.
1: Mais de quoi vous parlez ? Il n'y a aucun risque. Sachez que cet appareil est certifié par notre service informatique.
2: Oh ben me voilà rassuré. Vous parlez de gens qui passent leur temps devant des écrans. Et puis vous avez vu leur bureau ? Il n'y a même pas un seul livre.
1: Mais je ne vois pas le rapport, Jacobs. Allez, venez regarder. Vous voyez cet ordinateur ? Il est même équipé d'un micro. On peut lui parler, lui dicter des notes.
3: Welcome. Protocol accepted. Systems online.
1: Vous avez vu ? Il nous parle là. On s'est pas moqué de nous, hein, c'est vraiment un système dernier cri.
2: Mais justement, c'est bien ça le problème. Ce genre de machine ne rend aucun service gratuitement. Je vous le dis comme je pense, si elle nous parle, c'est d'abord parce qu'elle nous écoute.
1: Allez, détendez-vous, vous verrez dans deux jours, vous ne pourrez plus vous en passer.
2: Mais c'est ce qui m'effraie encore plus, hein. Non, désolé mon cher collègue, mais je vais me tenir éloigné de ces sirènes du progrès et rester au papier.
1: Décidément, Jacob, vous êtes d'un conservatisme qui a parfois des relents d'orgueil mal placés. Allez, écoutons plutôt le répondeur.
2: Oui, voilà une mécanique rudimentaire qui n'a rien à cacher.
4: Vous avez un nouveau message.
5: Bonjour Jacobs et Peters, c'est Elodie de Wavre. Alors voilà, j'ai une question un peu angoissante à propos de l'agence américaine, la NSA. Vous savez, celle qui serait capable d'écouter toutes nos conversations privées, de lire nos messages, nos mails, tout ça. Bon, j'ai toujours pensé que c'était exagéré leur surveillance, mais j'ai appris que des dirigeants ont aussi été écoutés. Du coup, je me dis qu'on est forcément surveillés, nous aussi. C'est pas que je suis parano, mais entre les caméras dans les rues, les assistants vocaux à la maison, les montres connectées, est-ce qu'on finirait pas par être espionnés tout le temps ? Voilà, si vous pouvez m'éclairer, ce serait pas de trop. Merci.
1: Ah bah, vous voyez, peut-être que notre répondeur aussi a des oreilles, hein. Comme par hasard, pile le jour où nous débattons pour savoir si notre nouvel ordinateur nous espionne, Elodie nous parle de la NSA.
2: Écoutez, laissez ce répondeur tranquille, il ne fait que son boulot, et puis après tout, hein, Elodie a raison. La NSA a bien réussi à écouter des chefs d'État européens, alors deux agents planqués dans un sous-sol de la RTBF, ça ne doit pas vraiment les effrayer.
1: Oh, vous dramatisez toujours, Jacobs. La NSA n'a aucune raison de s'intéresser à nos petites affaires. Leur mission, c'est la sécurité nationale, pas la radio publique belge. Et puis, à l'origine, c'était une agence militaire née pendant la guerre froide. Leur obsession, c'était d'intercepter les communications de l'ennemi soviétique. Je doute que vos photos de vacances constituent une menace stratégique.
2: Peut-être pas, mais entre intercepter un message codé de Moscou et scanner les SMS de Monsieur Tout-le-Monde, il y a un gouffre que la NSA a joyeusement franchi. Sachant qu'aujourd'hui, avec tous les bidules connectés, elle peut écouter à la planète entière.
1: Je vous l'accorde. La NSA symbolise mieux que quiconque les dérives du contrôle numérique. Alors, que diriez-vous d'essayer de voir comment une agence censée protéger les États-Unis s'est transformée en machine à surveiller le monde ?
2: Excellente idée, hein, car c'est une sacrée histoire d'espionnage qui nous attend. Et dépêchons-nous avant que notre propre ordinateur ne nous dénonce.
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0: Le 7 décembre 1941, les Japonais bombardent Pearl Harbor. L'attaque est foudroyante, on compte plus de 2000 morts, une flotte en feu et un pays traumatisé. Mais ce qui aggrave ce traumatisme, c'est que les Américains découvrent qu'il y avait eu des signaux d'alerte, mais qu'ils n'ont pas su les interpréter à temps.
1: À Washington, c'est un choc, hein, parce que dès 1930, l'armée américaine avait pourtant créé une unité spécialisée, le Signal Intelligence Service, le SIS. Son rôle était clair, casser les codes adverses et former des cryptanalystes.
0: Et avec l'entrée en guerre des États-Unis, cette structure va prendre une importance stratégique majeure. En 1943, elle est rebaptisée Signal Security Agency. Elle participe à l'interception et au déchiffrement des communications ennemies, notamment japonaises.
1: Et en parallèle, les États-Unis développent un programme encore plus large, connu sous le nom de MAGIC. C'est un effort commun entre l'armée de terre et la marine, qui a déjà, elle, une unité spécialisée chargée du renseignement cryptologique naval.
0: Dans ces services, on trouve des mathématiciens, des ingénieurs, des linguistes, des traducteurs. Et MAGIC permet notamment de décrypter des codes japonais extrêmement complexes. Les Américains parviennent par exemple à lire certains messages échangés entre Tokyo et ses ambassades.
1: Et ils obtiennent aussi des informations précieuses sur les intentions et les stratégies japonaises. C'en est assez pour qu'après 1945, les dirigeants américains s'accordent tous sur un point. La guerre de demain ne se gagnera plus seulement avec des avions ou des tanks, mais avec le contrôle de l'information.
0: Et cette idée va s'imposer d'autant plus facilement qu'un nouvel adversaire se dessine déjà, l'Union soviétique.
1: Oui, la guerre froide pointe le bout de son nez, alors pour coordonner les activités d'écoute, le département de la défense crée en 1949 une structure unique, l'AFSA. Sa mission est de centraliser l'interception des communications qui dépendaient jusqu'alors de plusieurs programmes. Il s'agit en fait de l'ancêtre de la NSA.
0: Pour que ce système fonctionne, il faut du concret. Des antennes, des stations d'écoute, des réseaux radio et surtout des câbles, y compris sous-marins, toute une infrastructure capable de capter des communications à l'échelle mondiale. Et sur ce point, les États-Unis partent avec une longueur d'avance. Parce qu'à la fin de la guerre, ils disposent d'un trésor invisible, des milliers de kilomètres de câbles posés pendant le conflit, des installations radio sur plusieurs continents et une logistique gigantesque héritée de l'effort de guerre.
1: La guerre froide va se révéler avant tout être une guerre de l'information. Les espions remplacent les soldats, les micros se substituent aux fusils et tout le monde soupçonne tout le monde. À Washington, on veut évidemment tout savoir des intentions de Moscou. Les messages diplomatiques, les ordres militaires, les échanges scientifiques, jusqu'aux programmes diffusés sur les radios locales.
0: Et dans cet objectif, les États-Unis entendent tisser un vaste filet autour du globe. Mais pour écouter la planète entière, encore faut-il avoir des relais, car aucun pays, même surpuissant, ne peut couvrir seul toutes les fréquences du monde.
1: Et c'est pourquoi, dès 1946, soit à peine une année après la guerre, les États-Unis et le Royaume-Uni concluent un accord secret baptisé UK-USA. Un texte resté caché pendant des décennies, avant d'être partiellement déclassifié au début des années 2000, puis rendu public plus largement en 2010.
0: Voilà un pacte aussi discret que décisif parce qu'il instaure un partenariat inédit en fait entre deux nations sur le partage des renseignements. Deux ans plus tard, en 1948, le Canada rejoint l'Alliance, suivi par l'Australie et la Nouvelle-Zélande, cinq pays unis par une même conviction. Aucun message ne doit leur échapper. On les surnommera plus tard les Five Eyes, les cinq yeux.
1: C'est une alliance invisible et redoutablement efficace qui va former finalement le premier réseau mondial d'écoute. Les antennes visent d'abord les transmissions radio-soviétiques, puis les faisceaux hertziens et bientôt les satellites. Bref, tout ce qui voyage par ondes dans l'air va progressivement être intercepté, déchiffré et archivé.
0: Il faut dire qu'avec cette alliance, on a une vraie toile qui s'est tissée partout. Chaque pays installe ses stations d'écoute stratégiques, réparties aux quatre coins du monde.
1: C'est ça, hein, au nord de l'Angleterre, à Menwith Hill, un champ de dômes blancs abrite des radars qui captent les signaux venus d'Europe de l'Est. À Pine Gap, en plein cœur du désert australien, une base surveille les transmissions venues d'Asie. Même chose à Waiopai, en Nouvelle-Zélande. Là, ce sont des antennes qui sont tournée vers l'immense océan Pacifique.
0: Et plus au nord, au Canada, il y a la station de Leitrim, près d'Ottawa. Elle est chargée de l'écoute du Grand Nord et des communications soviétiques transitant par l'Arctique.
1: Et bien sûr, la station mère se trouve aux États-Unis, à Fort Meade, près de Washington. C'est d'ailleurs là que tout converge, hein, les flux interceptés, les signaux décodés, les rapports transmis par les partenaires. Imaginez donc la masse de données à trier.
0: Eh oui, et ben vous voyez, c'est là que l'informatique est utile, mon cher Jacobs.
1: Oh, mais ne recommencez pas. Vous n'allez quand même pas comparer notre bureau au légendaire programme Echelon.
0: Non. C'est vrai, parce que Echelon, c'est le système informatique conçu pour trier le flux titanesque de communications interceptées. En simplifiant, cela fonctionne comme un dictionnaire de mots-clés tels que des noms de diplomates, d'entreprises, d'organisations, de lieux stratégiques ou d'expressions suspectes.
1: C'est ça, les messages filtrés sont ensuite transmis, croisés, analysés et classés. Et donc, pour la première fois, l'écoute n'est plus faite par des hommes, mais par des systèmes automatisés capable de repérer des mots, des signaux précis, au milieu donc de ce flot immense de communication.
0: Et dans ce système, les États-Unis tiennent les commandes. Ils ont la technologie, les serveurs et l'infrastructure. Les autres nations ne font finalement que servir de relais.
1: Et le plus extraordinaire, hein, c'est que tout cela demeure secret pendant plus de 30 ans. Pas un citoyen britannique, canadien ou américain ne soupçonne l'existence d'une telle alliance.
0: C'est finalement un prototype de la NSA mondiale, avant même que la NSA n'existe officiellement. Mais cela ne va pas tarder, car les Américains sont maintenant accros aux renseignements et en font même une obsession.
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1: Le tournant historique arrive en 1952. Cette année-là, le président Harry Truman signe un décret qui transforme l'AFSA. Souvenez-vous, c'est la structure qui centralisait toutes les activités de communication créées après la guerre en National Security Agency. Ça y est, la NSA est née. Et là encore, ce décret est classé secret. Car oui, officiellement, l'agence n'existe pas. Le texte n'est pas publié, son budget n'est pas rendu public, l'emplacement de ses locaux reste confidentiel, et ce, pendant des années. Et ça va loin tout ça, hein. Même les membres du Congrès sont maintenus dans l'ignorance.
0: On dirait presque une blague. La plus grande agence du monde dont personne n'a entendu parler.
1: Et c'est bien le cas, hein. Pendant plus d'une décennie, la NSA n'apparaît nulle part. L'acronyme NSA est d'ailleurs surnommé en interne No Such Agency, l'agence qui n'existe pas.
0: Pourtant, en quelques années, la NSA devient l'infrastructure d'espionnage la plus sophistiquée de la planète. Un état dans l'état, dissimulé derrière des murs de béton, des kilomètres de câbles et surtout des employés qui sont tenus au secret sur leurs activités.
1: Et l'agence recrute à tour de bras. Hein. On y embauche des linguistes capables de traduire en urgence une conversation interceptée à Moscou ou encore des programmeurs formés sur les premiers ordinateurs militaires.
0: Et pour nourrir cette armée invisible, la NSA ouvre de nouveaux centres régionaux aux États-Unis et plusieurs stations d'écoute sont implantées sur des bases militaires américaines à l'étranger. C'est le cas du Japon, de la Turquie ou de l'Allemagne de l'Ouest.
1: En somme, à la fin des années 1960, la machine est devenue tentaculaire. La NSA emploie directement ou indirectement près de 100 000 personnes réparties sur plusieurs continents. Son budget dépasse celui de la CIA et son influence s'étend bien au-delà du Pentagone.
0: Dans ce bureau, nous le savons bien, tout finit un jour ou l'autre par se savoir. Alors Jacobs, comment la NSA est-elle sortie de l'ombre ?
1: Eh bien, tout a commencé au milieu des années 70, hein, dans le climat explosif de l'après-Watergate. Les Américains viennent de découvrir que le président Richard Nixon espionnait ses opposants. La confiance envers les institutions est au plus bas, alors le Congrès décide, sous la pression du public, de conduire une enquête sur les dérives des agences fédérales.
0: Et c'est la commission Church, nous en avons parlé maintes fois ici, que ce soit à propos de l'assassinat de JFK, notre enquête concernant J. Edgar Hoover ou le penchant de la CIA pour le LSD. Cette commission Church va donc passer au crible les pratiques des services de renseignement. Et ce qu'elle met au jour dépasse largement tout ce qu'on imagine.
1: En 1975, la commission Church révèle ainsi l'existence d'un programme clandestin baptisé Shamrock. Derrière ce nom presque inoffensif, Shamrock ça veut dire trèfle, hein, se cache un système d'espionnage d'une ampleur vertigineuse. Depuis 1945, les grandes compagnies télégraphiques américaines, comme la RCA ou Western Union, livrent chaque jour à la NSA des copies de tous les télégrammes entrant ou sortant du territoire américain sans que personne n'en sache rien.
0: Évidemment, c'est une sacrée révélation. On parle de millions de messages diplomatiques, d'échanges d'entreprises, mais aussi de conversations privées interceptées quotidiennement pendant près de 30 ans. Et tout cela, bien sûr, au nom de la sécurité nationale.
1: La révélation fait l'effet d'une bombe, évidemment. Pour la première fois, l'opinion découvre l'existence d'un appareil de surveillance intérieure qui est totalement hors de contrôle et qui est surtout au cœur même de l'État.
0: D'autant plus que Shamrock n'est que le sommet émergé de l'iceberg. La commission Church découvre aussi que la NSA surveille tous azimuts, des mouvements pacifistes aux journalistes en passant par les sénateurs.
1: C'est impossible d'étouffer l'affaire. Le Congrès réagit en 1978 en adoptant une nouvelle loi, le Foreign Intelligence Surveillance Act, qu'on appelle aussi plus simplement FISA. Officiellement, ce texte est censé mettre un cadre légal à la surveillance, mais en réalité, il va surtout la normaliser.
0: Car le FISA a créé sa juridiction spéciale, un tribunal secret, où les juges examinent les demandes d'écoute de la NSA et du FBI. Et dans les faits, presque toutes les requêtes sont acceptées sans qu'aucun contre-pouvoir ne puisse s'exercer.
1: Autrement dit, sous couvert de légalité, on institutionnalise les abus. Et à partir de ce moment-là, la NSA échappe définitivement à tout contrôle. Depuis les années 80, chaque crise devient un prétexte pour élargir son champ d'action. Une guerre, un attentat, une cyberattaque, à chaque menace, l'agence renforce un peu plus ses pouvoirs et perfectionne ses outils d'écoute.
0: Bref, cela fait des décennies que plus le monde a peur, plus la NSA grossit. En fait, depuis Pearl Harbor, les États-Unis ont transformé la peur de l'ennemi en un empire de la surveillance. De la guerre des ondes à la guerre des données, la logique reste la même, écouter pour dominer.
1: En 30 ans, une simple agence militaire est devenue la plus grande oreille du monde. Et personne, ni au Congrès, ni à la Maison-Blanche, ne semble capable de dire stop.
0: Jusqu'à ce qu'un jour, un homme, nommé Edward Snowden, ne décide d'ouvrir la boîte noire. Il va nous falloir, mon cher Jacobs, nous pencher sur ce personnage.
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5: La NSA ce soir, cette agence qui est devenue un géant de la surveillance. On va continuer à enquêter avec Peters et Jacobs dans quelques secondes. Restez bien avec nous et bon après-midi.
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5: Retour dans le bureau des complots, on est parti ensemble pour la deuxième partie de l'épisode du jour des Five Eyes au système échelon. En passant par les révélations d'Edward Snowden, Peters Jacobs retrace aujourd'hui l'histoire d'une surveillance devenue mondiale. Deuxième partie de l'épisode sur la NSA.
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0: De Pearl Harbor à la guerre froide, les États-Unis ont transformé la peur de l'ennemi en un système tentaculaire d'écoute mondiale. Et au fil des crises, la machine s'est emballée. Sous couvert de sécurité nationale, la NSA, qui était au départ une agence militaire d'après-guerre, est devenue au fil des années une créature autonome, capable de surveiller en temps réel les communications de la planète entière et de stocker des milliards de données chaque jour dans des serveurs. Mais pendant des décennies, personne ne savait vraiment ce qui se passait derrière ces murs. Jusqu'au jour où un homme nommé Edward Snowden a décidé de tout révéler.
1: Edward Snowden, voilà bien un nom ordinaire pour un destin extraordinaire.
0: C'est vrai que c'est exceptionnel. Et le plus étonnant, c'est que rien, au départ, ne destinait cet homme à devenir un lanceur d'alerte. Edward Snowden est né en 1983, dans une petite ville de Caroline du Nord, avant de déménager à l'adolescence dans une banlieue tranquille du Maryland, tout près du quartier général de la NSA. Son père est garde-côte, sa mère travaille pour la justice fédérale. Edward est élevé dans le culte du service de l'État et le patriotisme.
1: Le jeune Edward est introverti. Il trouve refuge dans les ordinateurs qui deviennent très vite sa passion. Il quitte l'école sans diplôme et lorsque surviennent les attentats du 11 septembre 2001, il veut servir son pays meurtri. Il entre alors dans l'armée, mais une blessure l'éloigne rapidement du terrain. Le voilà réorienté vers l'informatique où ses compétences pour le coup sont vite repérées.
0: Edward Snowden fait ainsi ses débuts dans l'univers feutré du renseignement américain. D'abord en tant que contractuel pour la CIA, il gère des systèmes de sécurité informatique. Il devient ensuite sous-traitant pour la NSA, et là, il a accès à tout.
1: Et c'est justement cet accès qui change tout. En travaillant sur des serveurs classifiés, Snowden découvre l'étendue des programmes de surveillance. Il comprend que la NSA n'espionne pas seulement les ennemis des États-Unis, mais aussi leurs alliés, les entreprises américaines et même ses propres citoyens.
0: Quel choc pour le patriote qui rêvait son pays comme exemplaire. Snowden est écœuré. Alors, il décide de tout révéler. En 2013, il télécharge des milliers de documents top secret, retraçant les pratiques de la NSA depuis quelques années. Puis il s'enfuit, direction Hong Kong, où il retrouve le journaliste Glenn Greenwald, du quotidien britannique Le Guardian, et la documentariste américaine Laura Poitras. Tous deux sont membres d'une ONG américaine soutenant des actions en faveur de la liberté d'expression, la Freedom of the Press Foundation.
1: Et ensemble, ils vont organiser la fuite de documents la plus célèbre du 21e siècle. Snowden communique environ 10 000 documents de la NSA sans se faire attraper. Les journalistes prennent le relais et les premiers articles paraissent au début du mois de juin 2013. Le Monde découvre alors une réalité sidérante. Les États-Unis surveillent les communications téléphoniques et numériques de toute la planète. Tout le monde est concerné, du simple citoyen au chef d'État.
0: C'est un véritable choc diplomatique. Snowden, lui, n'a d'autre choix que l'exil. Car après la fuite des documents, il devient l'homme le plus recherché du monde, rien de moins. Les États-Unis annulent son passeport, puis lancent un mandat d'arrêt pour espionnage et vol de documents secrets. Mais le lanceur d'alerte a déjà disparu.
1: Oui, après Hong Kong, où il a livré donc les premières preuves, Snowden tente de rejoindre l'Amérique latine, mais il est bloqué en Russie à partir du 23 juin 2013. Il est en fait coincé dans la zone de transit de l'aéroport de Moscou, où il va passer 40 jours, sans passeport et sans réel statut, comme s'il vivait finalement un peu entre deux mondes, en n'étant ni libre ni prisonnier.
0: Et finalement, la Russie lui accorde l'asile temporaire le 31 juillet. Les États-Unis hurlent à la trahison, les Européens détournent le regard et Snowden devient un symbole planétaire. Pour les uns, c'est un traître, pour les autres, un héros.
1: Détaillons un peu les programmes révélés par Snowden. Derrière les gros titres, il y a trois outils clés. Trois noms de code qui à eux seuls résument toute la logique de la NSA, tout capté, tout stocké, tout relié.
0: Et le premier, c'est PRISM. C'est le plus spectaculaire et celui qui a fait la une des journaux. Grâce à lui, la NSA peut accéder directement aux serveurs des géants du web, tels que Google, Facebook, Microsoft, Apple ou Yahoo, officiellement dans le but de traquer le terrorisme. Mais en réalité, PRISM permet à l'agence de piocher dans la vie privée de centaines de millions d'internautes. Les messages, les mails, les appels vidéo, les photos, les historiques de recherche, tout est passé au crible.
1: Et d'après les documents publiés par The Guardian, la NSA collectait alors jusqu'à 250 millions de communications par jour, soit plus de 90 milliards par an.
0: Et dire que moi je trouve déjà ça long de faire le tri dans ma boîte mail.
1: Et revenez au courrier postal, Peterson, vous verrez que seuls vos vrais amis se révéleront.
0: Ah, c'est une idée.
1: Mais si on parle de Prism, qui est le plus cité par la presse de l'époque, ce n'est que le premier étage. Une fois ces informations aspirées et stockées, encore faut-il pouvoir les exploiter. C'est là qu'intervient un second outil, XKeyscore.
0: Oui, XKeyscore, c'est en quelque sorte l'interface qui permet de naviguer dans cette masse de données.
1: XKeyscore permet aux analystes de la NSA de rechercher, filtrer et recouper des activités sur Internet. Concrètement, un agent peut interroger des courriels, des connexions, des messages instantanés, mais aussi des recherches en ligne ou des visites de sites à partir de simples critères. Un nom, une adresse mail, un mot-clé, une localisation.
0: Autrement dit, ce n'est pas un outil qui espionne tout seul, c'est un système qui permet de fouiller après coup dans ce qui a déjà été collecté.
1: Exactement, et puis pour piloter l'ensemble du dispositif, la NSA dispose enfin d'un troisième outil qui s'appelle Boundless Informant. C'est un logiciel là qui cartographie les écoutes par pays.
0: Si vous avez du mal à visualiser, imaginez pour simplifier une map monde colorée où chaque zone espionnée s'allume d'un rouge d'autant plus vif que le nombre d'écoutes est important. Et là, surprise, la France, la Belgique, l'Allemagne, toutes figurent parmi les plus surveillées.
1: Selon certains rapports, plus de 70 millions de données téléphoniques françaises auraient été collectées en un mois selon le journal Le Monde.
0: Et en Belgique, l'affaire est encore plus embarrassante. Les révélations montrent que la NSA, main dans la main avec les services britanniques, a pénétré le cœur même de Belgacom, notre opérateur historique, et ce pendant 3 ans, entre 2010 et 2013. Le tout sous un nom de code délicatement ironique, Operation Socialist, manière élégante de rappeler à un État allié ce qu'on pense de ces entreprises publiques.
1: Le but n'était pas de surveiller le citoyen belge moyen, rassurez-vous. Il s'agissait avant tout d'espionner les communications qui passaient par les sièges de l'Union européenne et de l'OTAN, et de suivre également les déplacements des diplomates, des fonctionnaires, des militaires et des journalistes.
0: C'est fou quand même. On cherche souvent des conspirations là où elles n'existent pas, et on oublie celles que nos partenaires montent sous notre nez.
1: Oui, on se passionne pour des complots fantasmés, des sociétés secrètes et des élites imaginaires pendant que des opérations très concrètes, elles, se déroulent à ciel ouvert, ou presque. Quand les documents de Snowden sortent, le monde découvre l'ampleur du système. On savait que la NSA écoutait ses ennemis, mais personne ne s'attendait à ce qu'elle espionne aussi ses alliés.
0: Oui, et pas n'importe lequel, Bruxelles n'a pas été la seule cible de la NSA. La chancelière allemande Angela Merkel, par exemple, a elle aussi été dans le viseur de l'agence. Et anecdote savoureuse, apprenant que son téléphone portable personnel était sur écoute depuis des années, Merkel, furieuse, aurait appelé Washington et lâché cette phrase devenue célèbre « Espionner ses amis, ça ne se fait pas ».
1: C'est sans doute vrai, dans un monde où l'espionnage respecterait les règles de politesse. Mais dans la réalité, les amis sont souvent les premières cibles parce qu'ils parlent librement et baissent la garde. D'autres documents montrent d'ailleurs que Merkel était loin d'être un cas isolé. Les communications de plusieurs chefs d'État ont été surveillées. On peut citer les présidents français Nicolas Sarkozy et François Hollande, mais aussi la présidente brésilienne Dilma Rousseff ou encore le président mexicain Enrique Peña Nieto.
0: Et le plus gênant, c'est que ces écoutes n'étaient pas ponctuelles, elles étaient systématiques. Le programme Special Collection Service a par exemple installé des antennes d'écoute directement dans les ambassades américaines un peu partout dans le monde. À Paris, Berlin, Bruxelles, les bâtiments diplomatiques servent de relais pour intercepter des conversations. Vous imaginez, Jacobs, des ambassades transformées en stations d'écoute ?
1: En tout cas, cette nouvelle révélation est la goutte de trop. De nombreux gouvernements demandent des comptes aux États-Unis et convoquent des ambassadeurs américains. Mais les USA sont un pays avec lequel personne ne veut vraiment se fâcher et la colère finalement retombe. Et puis au fond, tout le monde sait que la surveillance est devenue la règle du jeu.
0: Oui, c'est vrai. C'est juste une question de moyens en fait. En tout cas, la NSA s'est défendue bec et ongles. L'agence se vante d'avoir permis d'empêcher des attentats, de démanteler des cellules terroristes, bref, de sauver des vies humaines.
1: Sauf qu'en y regardant de plus près, c'est beaucoup moins clair. Les commissions d'enquête du Congrès américain comme celles du Parlement européen aboutissent à la même conclusion. La NSA a bien collecté des montagnes de données, mais sans vraiment démontrer une efficacité réelle dans la lutte antiterroriste. Autrement dit, la machine fonctionne, mais personne ne sait vraiment à quoi elle sert.
0: Oui, c'est un peu comme si on demandait à chaque citoyen de laisser la porte ouverte, au cas où la police aurait besoin d'entrer vérifier que tout va bien. Sur le papier, c'est pour la sécurité, mais dans la réalité, c'est une intrusion permanente, normalisée et que l'on ne cesse de banaliser.
1: Et puis d'un point de vue pratique, c'est une fuite en avant sans fin. Plus on collecte des données, plus il faut les trier, et plus on trie, plus il faut de moyens pour les stocker, et plus on stocke, et plus on veut collecter encore et encore.
0: Et comme en parallèle, la technologie progresse, les capacités à collecter et stocker des bases de données augmentent exponentiellement. La frontière entre l'utile et l'abusif devient donc de plus en plus floue.
1: C'est bien ça le cœur du problème. On a inventé une machine capable de tout savoir, mais sans jamais lui apprendre à douter. Et si on lui a donné les moyens d'écouter, on ne lui a pas transmis la sagesse de se taire.
0: Eh bien, ce sujet vous inspire, Jacobs. Et je ne peux qu'aller dans votre sens. À force de vouloir tout observer, on finit par ne plus rien comprendre.
1: Et le plus ironique, c'est que cette logique n'est plus seulement celle des espions, elle s'est glissée dans nos vies sans même qu'on s'en rende compte.
0: Ah, je vois où vous voulez en venir. C'est comme si on avait envie d'aider la NSA parce qu'on a inventé l'objet parfait pour ça, le smartphone. Cet objet concentre un micro, une caméra, un GPS, une base de données, le tout branché sur Internet 24 heures sur 24. Mais il y a aussi nos montres ou nos maisons avec les fameux objets connectés, des outils pratiques et intelligents comme on dit, mais qui écoutent, regardent, enregistrent nos moindres faits et gestes.
1: Et peut-être aussi l'ordinateur de notre bureau. La NSA n'a même plus besoin de forcer les portes de notre intimité. On les ouvre nous-mêmes.
0: Eh bien justement, pour aller dans votre sens, je vous propose que nous allions ensuite enquêter du côté de ces objets intelligents qui savent tout de nous sans qu'on leur ait jamais rien demandé.
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5: La première est le bureau des complots. On parle toujours de la NSA, la fameuse agence de renseignement américaine. Et pour prolonger l'expérience du bureau des complots, si vous aimez, notez qu'il y a d'autres épisodes qui sont à réécouter sur RTBF, Ovio, et à partager aussi. N'hésitez pas à faire passer à vos copains, copines. Troisième partie, dans un instant, restez bien avec nous.
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5: Bonne route sur la première, dernière étape avec Peters et Jacobs. La surveillance de masse appartient-elle au passé ou fait-elle désormais partie de notre quotidien jusque dans nos smartphones? On a une petite idée, évidemment. Mais on va quand même écouter Peters et Jacobs et on va profiter avec eux de la troisième et dernière partie de l'épisode du jour. Le bureau des complots, le monde merveilleux du complotisme. On explore la NSA aujourd'hui sur la première.
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0: Au nom de la sécurité des États-Unis, l'agence de renseignement NSA, née au début de la guerre froide, est devenue en quelques années une machine à écouter la planète entière. Personne ne savait qu'elle existait jusqu'au début des années 2010, lorsqu'un homme a décidé de révéler son existence. Il s'appelle Edward Snowden. Grâce à ce lanceur d'alerte, qui va devenir le plus célèbre de la planète, le monde entier a découvert l'envers du décor, c'est-à-dire une surveillance de masse, des écoutes et des données collectées par milliards.
1: Mais le plus troublant, c'est que depuis, la NSA n'a plus besoin d'espions ni de satellites. Elle s'est invitée dans nos vies quotidiennes avec un allié inattendu, notre téléphone.
0: Bienvenue dans une nouvelle ère, celle de la surveillance connectée, ou comment Big Brother s'est glissé dans nos poches avec notre consentement.
1: Voilà qui est terrifiant, hein, dit comme ça. Alors Peters, soyons clairs quand même, hein, toutes les données qui viennent de nos téléphones, faut-il penser que la NSA y a vraiment accès ?
0: Pas directement, non, mais c'est là que ça devient intéressant quand même. Les géants du numérique, Google, Apple, Meta ou Amazon, collectent chaque jour des milliards de données sur nos comportements. Et ces données, quand elles transitent par les serveurs américains, tombent sous la juridiction du Patriot Act. Autrement dit, si la NSA estime qu'une information est utile à la sécurité nationale, elle peut y avoir accès, discrètement, légalement et souvent sans mandat public.
1: En résumé, on a remplacé les espions par des algorithmes et les microphones de la NSA par des assistants vocaux vendus dans le commerce.
0: Et puis le smartphone n'est plus le seul problème. Aujourd'hui, ce sont nos objets du quotidien qui se transforment en capteurs. Chaque appareil connecté envoie des données quelque part. Le GPS enregistre nos déplacements, la montre mesure notre rythme cardiaque, la caméra installée au-dessus de la porte de la maison filme les allées et venues, et les applications santé savent combien on a dormi, marché ou même mangé. Et tout cela finit sur des serveurs où ces données peuvent être potentiellement accessibles à la NSA. En somme, on vit dans un écosystème où tout communique, sauf notre droit à la vie privée.
1: Ah bah tiens, cela me fait penser à quelque chose justement, puisqu'on parle d'intrusion dans nos vies privées. Il y a eu ces scandales récents, vous vous souvenez par exemple de celui qui met en scène Alexa Peters ?
0: Alexa, ah oui, Alexa, au départ un simple assistant vocal censé nous aider à régler la lumière ou lancer la musique dans le salon, mais on a découvert que l'appareil n'écoutait pas seulement quand on lui parlait, il écoutait tout le temps, ou presque.
1: Tout ça parce qu'il suffit d'un mot mal interprété pour réveiller la machine. Et quand Alexa se réveille, elle commence à enregistrer. Et ce qui pose encore plus de questions, c'est qu'on a découvert que ces extraits audio étaient ensuite analysés par des employés d'Amazon pour améliorer le service. En clair, des humains écouter et annoter nos conversations afin d'entraîner l'outil, c'est un peu comme si votre facteur lisait votre courrier pour vérifier que la boîte aux lettres fonctionne bien.
0: Ah oui, c'est une idée ça. Dans un autre registre, bien plus sérieux, il nous faut parler du scandale Cambridge Analytica. Là, on ne parle plus d'un micro dans le salon, mais d'un aspirateur de données à l'échelle planétaire greffé sur les GSM ou les ordinateurs personnels pour influencer les élections.
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1: Cambridge Analytica, à la base, c'est une société britannique fondée en 2014, donc après les révélations d'Edward Snowden, par des consultants politiques et des spécialistes de la data, et financée par le milliardaire Robert Mercer et un temps pilotée par Steve Bannon, le stratège de Donald Trump, lors de l'élection présidentielle de 2016. L'entreprise promettait, je cite, « de changer le comportement des électeurs grâce à la data » et pour ça, elle a utilisé les outils de Facebook.
0: Alors, comment ça a fonctionné exactement ? Un chercheur en psychologie, Alexander Kogan, a conçu une application présentée comme un test de personnalité. Rien de suspect en apparence. Quelques questions, un profil psychologique et hop. Mais ce qui était caché aux participants, c'est que l'appli aspirait aussi les données de tous leurs amis Facebook. Et au total, ce sont 87 millions de profils qui ont été siphonnés.
1: Et ces profils n'étaient pas juste des listes de contacts. Hein. Chaque utilisateur était classé selon 5 grands traits de personnalité. Et à partir de là, Cambridge Analytica a conçu des publicités politiques sur mesure.
0: Et adapté des messages différents pour chaque profil. Pour les électeurs anxieux, des visuels alarmistes sur l'immigration ou la criminalité. Pour les patriotes, des vidéos exaltant la grandeur de l'Amérique. Et encore plus cynique, pour les électeurs indécis, des messages invitant à ne pas voter, afin d'éviter que ceux-ci ne mettent un bulletin pour le camp d'en face.
1: Exactement, grâce à leur profil psychologique, les équipes de Cambridge Analytica savaient qui était le plus désabusé, apathique ou dégoûté de la politique. Des électeurs jugés peu mobilisés, souvent jeunes, parfois issus des minorités, et pour ces profils, ils diffusaient des messages du type, je cite, « Tous les politiciens sont corrompus, le système est truqué, votre vote ne compte pas, restez restez chez vous, ne vous faites pas avoir.
0: Et ces messages émis par des faux comptes étaient le plus souvent déguisés en contenu citoyen ou en imitation même de pages d'information.
1: C'est donc une véritable propagande individualisée, taillée pour les émotions de chacun. Et si on utilise un terme un peu plus technique, on peut parler de micro-ciblage comportemental.
0: Et plus on entre dans les détails, plus c'est vertigineux. Cambridge Analytica disposait de plus de 5000 données pour les 87 millions d'électeurs.
1: 5000, imaginez donc. Essayez déjà de décrire votre meilleur ami ou votre conjoint ou vos enfants avec une liste objective de critères. Si vous en trouvez 50, vous êtes un génie. Alors 5000.
0: Oui, et ce n'est pas fini. Cambridge Analytica a aussi joué un rôle majeur durant la campagne du Brexit en utilisant les mêmes méthodes. Segmenter la population, identifier les électeurs hésitants et inonder leur fil d'actualité de messages sur mesure.
1: Tout cela serait resté dans l'ombre sans les révélations de Christopher Willey, un ancien employé de Cambridge Analytica qui a raconté tout ça aux médias anglais en 2018. C'est lui qui a révélé l'ampleur du siphonnage, mais aussi la complicité de Facebook.
0: Parce que oui, Facebook savait. L'entreprise de Zuckerberg avait été prévenue dès 2015 que les données d'utilisateurs avaient été transférées illégalement. Mais elle n'a pas prévenu le public, ni les autorités. Résultat, 3 ans plus tard, quand le scandale éclate, Zuckerberg est convoqué devant le Congrès américain et le Parlement européen pour s'en expliquer.
1: Parce que surtout à ce moment-là, une chose devient évidente. Hein. On ne parle plus d'un simple dérapage technique, mais bien d'un système. Des plateformes qui collectent, des intermédiaires qui exploitent et des messages politiques qui arrivent parfaitement ciblés au bon moment.
0: Les conséquences ont été lourdes. Cambridge Analytica est dissoute la même année. Facebook écope d'une amende record de 5 milliards de dollars et le scandale déclenche une série d'enquêtes sur la régulation des plateformes.
1: Et tout cela révèle finalement une chose essentielle, la frontière entre surveillance et influence est devenue désormais de plus en plus poreuse.
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0: De l'or, aujourd'hui, la ressource la plus convoitée, c'est l'information sur nos comportements.
1: Et le plus beau, c'est qu'on la fournit gratuitement. Hein. Chaque clic, chaque trajet, chaque photo postée sur les réseaux sociaux alimente ce qu'on appelle le capitalisme de surveillance.
0: C'est une expression de la chercheuse américaine Shoshana Zuboff. Elle explique que les grandes plateformes ne vendent pas directement nos données, mais nos prévisions. Ce qu'on va faire, ce qu'on va acheter, qui on va aimer, pour qui on va voter, en gros, elle monétise notre futur.
1: C'est à la fois fascinant et terrifiant. Hein. Je me connecte pour lire les infos et quelque part, un algorithme décide que j'ai envie d'une nouvelle paire de chaussons.
0: Et si cette pub apparaît sur votre écran, ce n'est pas un hasard. C'est le signe que des annonceurs se disputent vos renseignements en temps réel pour vous envoyer la publicité parfaite à la milliseconde. Et c'est le plus offrant ou le plus réactif qui remporte la mise.
1: Et donc, à chaque fois qu'on ouvre une page web, c'est un peu comme si notre intimité passait aux enchères à chaque seconde.
0: Ce qui, accessoirement, intéresse aussi les États. Hein. Parce qu'à partir du moment où ces données transitent par des serveurs américains, la NSA peut y avoir accès, au nom de la sécurité nationale, toujours. Et c'est comme ça qu'on revient à notre enquête du jour.
1: Et oui, si je reformule vos propos, le même outil sert à vendre des pantoufles, des idées politiques et à surveiller le monde.
0: Exactement. Le marketing, la politique, la sécurité constituent désormais trois visages d'un même système. La peur nourrit la surveillance nourrit le commerce, et le commerce finit par nourrir la peur.
1: Attendez, comment ça le commerce nourrit la peur? Je ne suis pas sûr de parvenir à comprendre exactement ce que vous voulez dire.
0: C'est très simple. L'industrie de la surveillance collecte nos données. Le commerce les récupère et s'en sert pour nous vendre des produits censés nous rassurer. Et c'est là que la boucle se referme. Car ce marché repose sur des peurs très basiques. La peur de l'insécurité. On vous propose alors une caméra connectée pour protéger votre maison. Ou la peur de ne pas être à la hauteur, avec des applications qui vous expliquent que vous ne dormez pas assez, que vous ne bougez pas assez, que vous ne faites jamais assez bien les choses. Autrement dit, si vous me suivez bien, mon cher collègue, de nombreuses entreprises prospèrent aujourd'hui en exploitant des inquiétudes que la surveillance elle-même a contribué à générer.
1: Ok, je comprends mieux. On nous surveille pour nous vendre la solution à l'angoisse d'être surveillé, finalement.
0: Ingénieux, vous m'avez bien compris. Et cela montre que ce que la NSA rêvait de faire dans les années 50 avec des antennes et des satellites, les entreprises privées le font aujourd'hui avec des applis gratuites et des objets connectés.
1: Oui, notre façon de le voir, c'est de dire que les deux mondes collaborent, finalement, dans une harmonie aussi parfaite qu'une dystopie bien huilée.
0: En un sens, la NSA a gagné sans tirer un coup de feu. Elle a inspiré tout un modèle économique fondé sur la collecte permanente d'informations, et aujourd'hui, elle n'est plus seule à surveiller le monde, puisqu'elle a délégué cette mission à des milliards d'utilisateurs.
1: Et comme on dit dans le business numérique, quand c'est gratuit, c'est que c'est vous le produit. Allez, c'est l'heure de conclure.
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0: Au nom de la sécurité nationale, une agence née pendant la guerre froide, la NSA, est devenue une machine capable d'intercepter les communications de la planète entière. Impossible, même pour nos dirigeants, d'imaginer l'ampleur de la surveillance numérique jusqu'à ce qu'un lanceur d'alerte, Edward Snowden, ne révèle ses agissements. Pourtant, depuis, rien n'a changé. Et c'est même le contraire, avec nos divers objets connectés avec qui la surveillance est permanente, car intégrée à nos gestes les plus banals.
1: Oui, on est passé du secret d'État au consentement individuel. Ce que les espions d'hier rêvaient de capter, nous le publions volontairement, parfois même avec un certain enthousiasme.
0: Alors, pour répondre à Elodie, qui nous a laissé un message sur notre répondeur, à qui se demande si nous sommes tous écoutés. Eh bien, la réponse est nuancée. Oui, nos données circulent, s'agrègent, se croisent, et oui, une agence comme la NSA conserve un pouvoir colossal d'accès à ces flux, mais cela ne veut pas dire que quelqu'un quelque part est en train d'écouter chacune de nos conversations.
1: Car la surveillance moderne n'a plus besoin d'oreilles, elle fonctionne avec des statistiques. Ce sont désormais des algorithmes qui classent, qui trient et détectent les anomalies. Le danger, ce n'est plus l'écoute directe, c'est la traçabilité permanente. Le fait qu'on puisse toujours reconstituer nos vies à partir des traces numériques que nous laissons derrière nous.
0: En clair, nous ne sommes peut-être pas écoutés à chaque instant, mais nous sommes bel et bien enregistrés. Et tant qu'on confondra la sécurité avec la transparence, on continuera d'alimenter cette machine.
1: Le véritable enjeu, ce n'est donc pas de fuir la surveillance, c'est de reprendre le contrôle sur ce qu'on accepte de livrer. Parce qu'au fond, la meilleure protection des libertés reste la conscience qu'elles peuvent disparaître.
0: Oh, mais c'est de bien sages paroles, ça, mon cher collègue, comme à votre habitude.
1: Eh bien justement, puisqu'on parle d'habitude, auriez-vous la petite maxime du jour ?
0: Naturellement. Écoutez plutôt. Au bureau des complots, on sait que quand ils sortent du four, les cookies ont un goût sucré. Mais quand ils se cachent dans un ordinateur, ils peuvent laisser un goût amer.
1: Ah, mais je vous dis, je...

0: avons de quoi nourrir nos réflexions, voire nos estomacs, jusqu'à la prochaine enquête. Allez, on se retrouve très vite avec une nouvelle conspiration. Et d'ici là, vous qui nous écoutez, ne croyez pas tout ce que vous entendez.
1: Non, mais faites plutôt appel au bureau des complots.
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4: 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Ainsi, par exemple, demain, sur quelles traces allons-nous vous emmener? 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Merci de nous suivre et bon début de soirée. Le journal de 18h va arriver dans un instant. Un petit point météo d'abord, ensuite, eh bien c'est Arnaud Reusson qu'on va retrouver pour une nouvelle diffusion des clés. Les clés semaine spéciale, le bilan du gouvernement Arizona. On a déjà parlé du MR et des engagés. Eh bien ce sera au tour de la gauche dans quelques minutes. Rendez-vous avec les clés aux alentours de 18h20. Vous êtes sur la première, merci d'être là et bon début de soirée.
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12: Bonjour tout le monde, le temps est aux nuages actuellement, avec parfois également l'un ou l'autre crachin, mais il faut dire que ces quelques gouttes restent assez anecdotiques. Alors ce soir et cette nuit, temporairement, les nuages bas se disloqueront quelque peu, laissant apparaître les étoiles, le tout avec des températures comprises entre 9 et 13 degrés en Wallonie et à Bruxelles, et de 14 à 16 degrés en Flandre. Et puis demain, jeudi, on gardera dans les grandes lignes la même journée qu'aujourd'hui, c'est-à-dire une journée globalement nuageuse, bien qu'il y aura tout de même quelques embellies en Gaume et sur les deux Flandres en cours d'après-midi. Et on aura aussi des températures de saison, c'est-à-dire de 19 à 24 degrés.

0: Les incendies et feux de forêt se multiplient dans toute l'Europe. En région liégeoise, plusieurs hôpitaux sont implantés dans des zones à risque. Nous verrons comment ils se préparent et gèrent la menace. Ryanair passe à l'action. La compagnie low cost retire plusieurs avions de l'aéroport de Charleroi et réduit son activité en Belgique. Elle n'apprécie pas la hausse de la taxe d'embarquement décidée par le gouvernement fédéral. Et puis 3 sur 3 pour la Belgique sur le Tour de France. Jasper Philipsen s'impose sur la 17e étape et offre une victoire, une troisième victoire belge consécutive. Bonjour à toutes et tous. Les jours se suivent et se ressemblent malheureusement avec des incendies ravageurs en France, des incendies en Espagne aussi. Au nord de Madrid, les pompiers luttent toujours contre un feu qui a ravagé 32 000 hectares et forcé de nombreuses évacuations. Les feux de forêt ravagent des régions entières cet été. Chez nous, les infrastructures publiques sont-elles prêtes à faire face à la menace? En région wallonne, il existe depuis 2025 une carte qui recense les probabilités d'incendie. Elle montre notamment que certains hôpitaux se trouvent en zone à risque, près d'une forêt. Alors sont-ils prêts s'il devait y avoir un feu? Réponse avec Julien Covolo et Olivier Tulus.
1: Dans les hôpitaux, il faudra gérer l'entrée des fumées et les voies d'évacuation, parfois peu nombreuses et traversant des bois. Joël Privot, urbaniste environnemental à l'Université de Liège.
2: Aujourd'hui, nous ne sommes réellement pas prêts. C'est un angle mort de l'aménagement du territoire. On n'a pas le temps d'attendre. Maintenant, l'information, elle existe. Mais comment est-ce qu'on fait pour réduire la vulnérabilité de nos infrastructures publiques?
1: Le CHU de Liège, par exemple, est entouré de bois et selon le capitaine Vincent Bouffat, pompier à la zone de secours de Liège, il est prêt à faire face à un incendie forestier important.
3: Alors, faut très clair là-dessus, le CHU ne sera jamais évacué. C'est impossible. Il faut savoir qu'à la base, le CHU est un bâtiment qui est prévu pour subir un incendie. Ici, en plus, on va bénéficier de routes qui vont nous créer des pare-feux et des coupe-feux naturels, des routes, des parkings.
1: Des pompiers qui veulent toutefois encore renforcer leur équipement spécifique et leur préparation. Autre exemple, le CHR de Huy, lui aussi en zone boisée. Jean-François Ronvaux, directeur général.
4: Nous avons un plan catastrophe. Et donc, clairement, dans ce cadre, toutes les mesures d'évacuation potentielle du site existent. Ceci est intégré pour tout risque potentiel. Nous avons une centrale nucléaire ici. Maintenant, est-ce qu'il y a un calcul particulier sur les incendies? Aujourd'hui, pas. Mais on pourrait très bien en avoir.
1: Un peu partout, des réflexions doivent encore être menées.
0: Les pompiers de Bruxelles, eux, sont toujours en grève. Plusieurs réunions se sont enchaînées toute la journée entre la direction des secours, les autorités politiques et les syndicats pour tenter de trouver une issue. En attendant, seuls 30% des moyens opérationnels normalement prévus étaient disponibles aujourd'hui dans la capitale. Les pompiers se mobilisent notamment contre la réduction des effectifs de garde et des véhicules de secours. Ils demandent du renfort. On pourrait se diriger vers un troisième jour de grève. Ryanair a donc mis sa menace à exécution, comme annoncé. La compagnie aérienne low cost réduit la voilure en Belgique. Elle retire 5 de ses 19 avions de l'aéroport de Charleroi et retire aussi 2 millions de sièges au départ des aéroports belges. Pourquoi? Parce qu'elle conteste la hausse de la taxe d'embarquement décidée par l'Arizona. Le gouvernement fédéral avait pourtant décidé de la faire passer de 5 à 7 euros plutôt que 10 euros prévus initialement. Trop tard et insuffisant pour Ryanair. Les syndicats craignent pour l'emploi. L'aéroport de Charleroi a réagi, il dit regretter la décision de la compagnie, mais va poursuivre les discussions avec elle pour tenter de limiter l'impact pour les voyageurs et les travailleurs. Transport toujours, parlons du train à présent. Le gouvernement fédéral a validé récemment un gros dossier. Il s'agit du plan de libéralisation du rail belge en ce qui concerne le trafic intérieur à l'horizon 2033. Alors concrètement, que va-t-il se passer? Explication Fabien Van Eekhout.
5: Oui, après l'ouverture à la concurrence sur le trafic marchandises, puis le trafic international, la prochaine phase de libéralisation du rail chez nous concernera en 2033 la circulation intérieure de passagers actuellement attribuée à la seule SNCB. L'État belge va créer une autorité publique qui sera chargée de déterminer les lots ou les lignes où les compagnies intéressées, du privé mais aussi la SNCB elle-même, pourront formuler des offres mises en concurrence. Le choix se fera au meilleur rapport qualité-prix, l'État vérifiant le respect des obligations contractuelles pour l'intérêt général, donc celui des voyageurs, insiste le cabinet fédéral de la mobilité, sachant qu'il faudra veiller aussi à créer une entité qui gérera, elle, pour le client, la vitrine et l'offre de billets unique pour que le consommateur s'y retrouve sans complexité excessive. Reste que toute cette opération suscite déjà questions et incertitudes au sein des syndicats et du personnel de la SNCB, inquiets de voir l'État désinvestir au profit d'autres acteurs privés.
0: Et le ministre de la Mobilité, Jean-Luc Cruc, désengagé, reviendra en gouvernement pour présenter les modalités pratiques de cette nouvelle phase de libéralisation et aussi un calendrier plus précis d'ici la fin de l'année. Le parquet de Namur lance un nouvel appel à témoins. Brian Brigou et son fils Timéo, âgé de 5 ans, ont disparu le 27 juin à Honnay, près de Dinan. Les enquêteurs indiquent que les nombreuses investigations menées jusqu'à présent n'ont pas permis d'obtenir d'éléments déterminants. Le véhicule du père a été retrouvé sur le parking du terrain de football d'Honnay. La police cherche à déterminer ce qui s'est passé sur ce parking et lance un appel à toute personne qui y serait passée les 27 et 28 juin. Si vous avez des éléments susceptibles de faire progresser cette enquête, vous pouvez les transmettre au numéro gratuit 0800 30 300. Vous retrouverez ce numéro dans un article sur notre site RTBF Actu. L'Union européenne déconseille désormais à ses compagnies aériennes de survoler la Jordanie. La raison, c'est le risque sécuritaire lié aux attaques iraniennes dans la région. L'Agence européenne de la sécurité aérienne estime que la menace s'est accrue, des recommandations qui pourraient contraindre les compagnies aériennes à modifier leur plan de vol. Et ça va faire bientôt 5 mois que les États-Unis sont en guerre avec l'Iran. Visiblement, ils vont continuer, puisque le secrétaire à la guerre, Pete Hegseth, réclame au Congrès 67 milliards de dollars supplémentaires. Jusqu'à présent, cette guerre a coûté déjà aux Américains plus de 37 milliards de dollars, sans compter les 18 soldats tués. Pour Alain Deneuve, chercheur à l'Institut Royal Supérieur de Défense, cette rallonge de 67 milliards reste floue, au même titre que les objectifs de guerre.
6: Est-ce qu'il s'agit de payer, je dirais, des factures qui ont déjà été présentées, ou est-ce qu'il s'agit de prévoir les dépenses à venir? Là encore, on est en face d'une inconnue. Par définition, tout ça est recouvert par le secret, une certaine opacité. Il va falloir attendre qu'il y ait effectivement des enquêtes menées aux États-Unis, notamment par ce fameux organisme aux États-Unis qui s'appelle le GAO, qui va très certainement décrypter le moment venu l'ensemble des frais qui ont été engagés par l'administration américaine dans cette guerre.
0: Interview de Rislaine Kunda. Malgré les réticences des représentants, y compris républicains, cette demande de rallonge financière devrait bien être votée au Congrès. C'est l'une des pages les plus sombres de l'histoire irlandaise. Pendant des décennies, des milliers de mères célibataires ont été enfermées dans des foyers dirigés par l'Église catholique où elles ont subi de graves maltraitances. Beaucoup de leurs enfants y sont morts et ont été enterrés en secret. À Tuam, dans l'ouest de l'Irlande, des fouilles menées sur le site de l'un de ces anciens foyers ont déjà livré un bilan glaçant. Clémence Pénard, à ce jour, près d'une centaine de dépouilles d'enfants ont été retrouvées.
7: Et ce chiffre pourrait encore s'alourdir. D'après les archéologues, ces dépouilles ont été découvertes dans une zone très restreinte, laissant craindre que plusieurs centaines d'autres corps se trouvent encore sous terre. Jusqu'à 800 victimes révélées dès 2014, l'historienne locale Catherine Corliss. Des enfants, parfois âgés de quelques jours à peine, enterrés dans des fosses septiques par les religieuses du foyer. En 2016, des premières fouilles viennent confirmer l'horreur. On y retrouve des restes humains, mais aussi des chaussures de bébés, des tétines. Pourtant, il faudra attendre 2022 pour que le gouvernement irlandais adopte enfin une loi ouvrant la voie à des recherches officielles. Tuam n'est pas un cas isolé. L'Irlande comptait 18 foyers pour mères et bébés et au total jusqu'à 9000 enfants pourraient être morts dans des conditions similaires à travers l'Irlande.
0: Et puis au Tour de France, c'est encore une victoire belge aujourd'hui. Jasper Philipsen a remporté la 17e étape à Voiron. On retrouve Samuel Grulois sur place. Samuel, forcément, dites-nous tout.
8: Eh bien, un Belge qui s'impose pour la 6e fois, c'est autant que l'an dernier. Sauf que l'an dernier, il a fallu attendre l'étape des Champs-Élysées pour aller chercher la 6e victoire. Il y a donc une perspective encore. On ne va pas s'emballer d'aller en chercher une 7e, mais on va d'abord évidemment s'arrêter sur celle du jour, la victoire d'un Jasper Philipsen régulier depuis le début du Tour de France. Le seul sprinter à avoir intégré le top 5 des 5 sprints massifs disputés sur ce Tour de France. Et c'est paradoxalement sur un sprint non massif qu'il s'impose. Sprint de 26 coureurs. Il y avait un gros groupe à l'avant d'une cinquantaine de coureurs. 26 se sont isolés dans le final et Philipsen a réglé tout le monde, en l'occurrence à Schmidt, Coy, Aski, Ploymers dans cet ordre-là. Philipsen qui remporte la 11e victoire d'étape de sa carrière sur le Tour de France. Il a toujours gagné au moins une étape depuis 2022 et c'est aussi la 3e victoire belge consécutive, la 15e, la 16e et donc la 17e aujourd'hui. C'est assez exceptionnel, de quoi rendre jaloux évidemment les autres nations. Pogacar toujours en jaune. Demain, c'est reparti pour la montagne et la lutte pour le classement général.
0: Allez, merci Samuel de suivre ce tour chaque jour pour nous. L'info revient à 19h. Bonne soirée, merci de nous écouter.
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10: Merci beaucoup. Retour de l'info tout à l'heure, 19h, sur La Première.
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10: Bonjour tout le monde, rebonjour et merci de faire la route avec nous sur RTBF La Première. Bonnes vacances aussi, bon soleil, courage si vous bossez encore, comme vous pouvez le constater, vous êtes loin d'être les seuls. On fait la route ensemble, je vous le disais, et on va parler de la vignette routière. Sera-t-elle une obligation pour tous les Belges, et toutes les Belges d'ailleurs, bientôt? Eh bien on va en reparler dans un instant, et on va surtout se donner 5 minutes pour tout comprendre sur cette possibilité de vignette. La vignette qui pourrait donc arriver en Belgique. On en parlera avec Lorenzo Stefani, notamment porte-parole de Touring. On va également retrouver Arnaud Reussen et les clés tout à l'heure aux alentours de 18h20. Semaine spéciale gouvernement Arizona. Après l'EMR, après les engagés, c'est un épisode sur la gauche qui se prépare. On va retrouver Arnaud, Sarah et toute l'équipe et leurs invités tout à l'heure sur La Première. Restez bien avec nous, soyez les bienvenus. Un peu de musique avec Christine and the Queens et c'est Paradis Perdu. Perdu.

0: Paradis perdu, c'était sur son album Chaleur humaine, l'album de Christine and the Queens qui était sorti en 2014. Vous êtes au bon endroit, très clairement. Alexandra Vassen est à la programmation musicale et je peux déjà vous dire qu'on écoutera dans quelques minutes l'anglaise qui monte, qui monte, qui monte, un nom à suivre. C'est Sienna Spiro qui va débarquer sur RTBF la première. Pour l'heure, 5 minutes pour comprendre. 5 minutes pour comprendre quoi ? Eh bien, la fameuse vignette routière qui pourrait arriver en Belgique. Une opération blanche pour les Belges, ou alors est-ce que cette vignette aura un coût différent selon la région, peut-être même. Touring se dit plutôt favorable à l'idée de faire contribuer les conducteurs étrangers, mais s'interroge quand même sur la neutralisation du coût de cette vignette pour les citoyens, citoyennes belges. Une question des surtaxes qui est extrêmement complexe. On écoute Lorenzo Stefani, porte-parole de Touring. Il est en studio avec Marie-Vanne Kutsem. C'est un extrait de Matin Première.
1: Alors pour commencer, sur le principe même de la vignette, bonne idée selon vous ?
2: Alors, c'est plus nuancé que cela. Un, c'est vraiment excellent de voir que pour une fois, trois régions peuvent être d'accord sur un point. Et donc, ici, on parle de la vignette routière, ça c'est un. Deux, et c'est évidemment très important pour une fois de faire payer les étrangers qui utilisent nos infrastructures. Si on compare les infrastructures à un restaurant, c'est comme si aujourd'hui, les étrangers peuvent manger gratuitement dans le restaurant en Belgique. Donc, ils vont payer pour utiliser nos infrastructures. Et trois, par contre, nous attendons de la transparence. Pour la Wallonie, en tout cas, ça a l'air d'être effectivement d'actualité. C'est que tout ce qui sera perçu sera réinvesti dans les infrastructures. Ce sera directement versé sur les comptes de la Sofico pour la Wallonie, qui gère les infrastructures. Et donc là, la transparence semble être réelle.
1: C'est moins le cas pour les deux autres régions ?
2: Exactement, c'est-à-dire que ce n'est pas, c'est peut-être pas encore assez clair. Mais je voudrais aussi dire que ça fait quand même 20 ans qu'on essaye de trouver une solution, que ça fait depuis cette régionalisation qu'il y a énormément d'éclatements de compétences, ça prend un temps fou, et on se demande à un moment donné, ça c'est peut-être une remarque désagréable, mais si les régions se mettaient sur tous les points d'accord, parce que les fiscalités sont différentes dans chacune des régions, elles auraient peut-être moins de raison d'être. Peut-être ce seraient des compétences qui retourneraient au fédéral. Donc on est dans un terrain un peu miné. Donc il fallait être très prudent. Il y a beaucoup de choses qui se passent très bien en Flandre. À Bruxelles, on attend encore de voir. La Wallonie, ça a l'air de pouvoir être résolu également fiscalement. Mais n'oublions pas que rien n'est fait et qu'il faudra encore passer devant l'examen et le permis, pas de conduire, mais de mettre en place le projet au niveau européen.
1: Alors, on sent bien que vous êtes très d'accord sur le principe, très satisfait aussi que l'on puisse réinvestir les moyens ainsi récoltés dans les infrastructures. Bon, donc sur le principe, ok, maintenant parlons de l'application. Faire payer les ressortissants belges, les ressortissants étrangers, d'accord. Faire payer les Belges, moins d'accord là-dessus ?
2: Certainement moins d'accord. Plus de 23 milliards sont déjà perçus, ponctionnés dans les portefeuilles des usagers de la route. Et il n'y a d'ailleurs sur ce montant qu'une trentaine de pourcents qui est réinvesti dans la mobilité. Donc, c'est déjà. On n'a vraiment pas réussi l'examen là. Ici, avec cette nouvelle taxe, on doit l'appeler ainsi, vignette, il y a en Flandre, par exemple, des gens qui roulent en électrique, ils payent zéro taxe. Eh bien, ils vont commencer à en payer une, c'est celle de la vignette routière, à 90 euros. Et donc, il va falloir vraiment... Monsieur Boucher a promis, et sur Instagram, qu'il y aurait zéro et pas un euro de plus. Il va falloir être très créatif,
1: oui, plus
2: créatif que l'Allemagne, puisque l'Allemagne n'a pas réussi à passer l'examen.
1: Oui, alors revenons effectivement sur cette affaire. L'Allemagne, effectivement, l'écueil allemand. L'idée était de déduire tout à fait le prix de cette vignette de la taxe de circulation. Ils ont été recalés par l'Union européenne.
2: Oui, c'était un peu gros, évidemment. C'était vraiment, on vous prend la main gauche, on vous rend la main droite, et pas pour les étrangers. Donc là, c'était un peu complexe.
1: C'est de discrimination, en fait, par rapport aux autres Européens.
2: Et Touring appelle de nouveau. Il y aurait une solution, mais elle devrait être européenne. Et de nouveau, il y a énormément de secteurs et de projets qui devraient être discutés au niveau européen, uniformisés. Et surtout pour la mobilité. Regardez le nombre de gens qui se déplacent en voiture d'un pays à l'autre. Donc, il y a la liberté de transport des marchandises et des personnes. En Europe, il faudrait qu'il y ait pour cela une réglementation uniforme au niveau européen. Et donc, au niveau fiscal, il y aurait certainement des portes ouvertes beaucoup plus simples pour résoudre le problème et tout le monde serait content.
0: Voilà donc pour tout ce qui concerne la vignette routière. Oui ou non, bientôt en Belgique et à quel coût? Eh bien comme ça, je pense qu'on y voit vraiment beaucoup plus clair. Marie Van Cutsem et Lorenzo Stefani, porte-parole de Touring. Ça s'est passé dans votre émission matinale, donc matin première. Matin première et l'agence tourisme qui continue bien sûr à vous informer dès le réveil tout au long de l'été. Merci d'être avec nous, un petit tour sur la route.
3: Avec un accident à vous rappeler, c'est sur le 40 au stand de Bruxelles, à hauteur de Grand Béga, en direction de la capitale. Une bande de circulation est toujours obstruée.
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0: Voilà, comme promis, RTBF La Première, c'est Sienna Spiro qui arrive dans la musique. Après un EP qui est sorti en février, la Britannique a sorti son premier album Visitor le 3 juillet dernier, il y a quelques jours à peine. Elle a aussi participé avec ce titre, un matériel Lover, à la BO du film Le Diable s'habille en Prada numéro 2. Il y a plein de noms hein, sur cette BO, Lady Gaga, Doechi, Miley Cyrus, Dua Lipa, Olivia Dean, SZA, Levé, à peu près toutes les artistes en vogue pour le moment. Certaines bien bien installées déjà et d'autres plus confidentielles qui sont en pleine éclosion. Matériel Lover sur la première, Sienna Spiro.

0: C'est la Spiro pour enchanter vos oreilles sur RTBF la première. Elle sera en concert le 16 mars de l'année prochaine, le 16 mars, à Forêt Nationale. C'est évidemment au sein de la capitale. Et c'est l'heure de se plonger dans les clés. On va réécouter un épisode du podcast d'actualité d'Arnaud Roysen, 27 minutes de décryptage et même 32. Ici, on vous a fait un épisode extra large qui fait partie d'une série spéciale, 5 épisodes qui font le bilan du gouvernement Arizona un an après sa mise en place. C'est un épisode, ce sont 5 épisodes qui datent du mois de février, puisque maintenant ça fait déjà un an et demi du coup que le gouvernement est en place. Alors on a parlé du MR, on a parlé des engagés, on parle maintenant de la gauche, évidemment c'est la suite logique dans cette série politique des clés. Arnaud Roysen et son invité François Brabant, fondateur et rédacteur en chef du magazine Wilfried, pour s'interroger donc aujourd'hui sur le projet de société que la gauche tente de faire émerger face au gouvernement Arizona.
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6: Bonjour à toutes, bonjour à tous, et bienvenue dans Les Clés pour le troisième épisode de notre radiographie du paysage politique un an après la mise en place de l'Arizona. Pour ce numéro, on va surtout se concentrer sur les partis de gauche francophones rejetés dans l'opposition suite aux dernières législatives et qui ont surtout capitalisé toute cette année sur la contestation des mesures prises en matière de chômage, de pension ou encore de détricotage du statut des fonctionnaires. Mais au-delà de cette opposition aux mesures décidées par la droite et le centre-droit, que propose la gauche aujourd'hui ? Quel est le projet ? Quelle est l'alternative proposée sur le socio-économique ? Quel contre-discours aussi dans la guerre culturelle ? C'est tout cela que l'on va prendre le temps d'explorer dans cet épisode.
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6: C'était le 14 octobre 2025 à Bruxelles, de 100 à 150 000 personnes dans les rues pour dénoncer les politiques menées par l'Arizona. Point d'orgue dans un long chapelet de mobilisations, de manifestations, de grèves qui ont marqué toute l'année, qui continuent d'ailleurs suite aux mesures décidées par le gouvernement de Weaver.
7: On est en train de détricoter et de perdre tout ce pourquoi les anciens se sont battus.
8: Dans le secteur commerce, les femmes ne reçoivent que des temps partiels. Or, ici, le nouveau gouvernement Arizona parle d'annualisation du temps de travail. Et c'est un scandale parce que c'est les femmes qui vont être le plus touchées.
9: Et moi, ce qui me fait vraiment aussi mal au cœur, c'est la pause qu'ils veulent mettre sur le climat. Qu'est-ce qui va rester pour nos enfants ? C'est la question que je me pose.
6: Alors forcément, les partis de gauche dans l'opposition au fédéral, mais aussi en Wallonie et en Fédération Wallonie-Bruxelles, se sont fait les relais de cette très vive contestation, à commencer par Paul Magnette, président du Parti Socialiste.
10: Ce que nous constatons tous les jours dans notre travail d'opposition, c'est que la droite ne sait pas comment les gens vivent. Que va faire la caissière de Cora, qui a 58 ans, qui a travaillé depuis 35 ans, et qui, si elle n'a pas trouvé un boulot dans 2 ans, n'aura plus droit au chômage et n'aura même pas droit au CPAS parce que son mari travaille. Comment cette famille qui vit à 4 avec un peu plus de 4000 euros aujourd'hui va faire pour vivre demain avec à peine 2500 euros ? Comment les policiers, les pompiers vont-ils assurer notre sécurité en travaillant jusqu'à l'âge de 67 ans ?
6: Au PTB, le discours de Raoul Edebo est sensiblement le même, avec, dans le viseur, la flexibilisation du travail et l'enjeu des pensions.
11: Ils veulent nous presser comme des citrons. Ils veulent faire travailler tout le monde plus longtemps, tout en diminuant le montant de nos pensions. Et c'est pas tout, chers amis. Ils veulent aussi bloquer les salaires jusqu'en 2027 et supprimer progressivement le sursalaire pour le travail de nuit ou les heures supplémentaires.
6: Et chez Écolo, On tapait sur les mêmes clous, mais avec une attention particulière aussi aux questions environnementales et climatiques, face à un gouvernement Arizona jugé bien trop peu actif face au réchauffement de la planète. Écoutez ce que disait Samuel Cogolati au moment de la dernière COP.
12: C'est la gêne nationale. Depuis 2018, tous les premiers ministres belges avaient assisté à ce grand rendez-vous climatique mondial. Aujourd'hui, Bart De Wever est aux abonnés absents. Et donc effectivement, nous nous inscrivons aujourd'hui avec la Belgique dans le rang des coalitions fossiles. C'est une honte. C'est une coalition aujourd'hui de l'Arizona rétrograde.
6: Bref, que ce soit dans les studios, radio et télé, dans les meetings, sur les réseaux sociaux, l'opposition de gauche n'a pas ménagé ses coups face au gouvernement fédéral, mais aussi face au gouvernement wallon et francophone. Et cela semble payer dans les sondages. À l'exception notable d'Écolo, mais ça, on y reviendra dans notre prochain épisode, PTB et PS tirent profit de leur opposition concentrée sur la NVA, le MR et les engagés. Ainsi, dans le dernier baromètre RTL le soir, le PS frôlait les 30% en Wallonie contre 22% aux dernières élections. Le PTB lui aussi gagnait 8 points côté Wallon. À Bruxelles, le Parti du Travail serait même numéro 1 dans les intentions de vote, toujours selon ce sondage réalisé en décembre. Mais pour autant, ces sondages ne suffisent pas à dissiper les doutes à gauche. Car en 2024, la victoire de la droite a été nette et s'inscrit dans une évolution de société plus large qu'on retrouve aussi bien au-delà de la Belgique, d'ailleurs, et face à laquelle les partis de gauche peinent à trouver une réponse.
13: On doit pouvoir convaincre qu'une alternative est possible.
6: C'est pour cela, d'ailleurs, que l'EPS a lancé un grand chantier de refondation annoncé sans tabou et qui est toujours en cours. Écolo aussi a tenté un aggiornamento, mais qui s'est perdu dans le déchirement de sa coprésidence, tandis que le PTB lui continue sa course de fond sur ses fondamentaux. Et une question se pose en filigrane de tout cela. Pourquoi la gauche peine-t-elle aujourd'hui à convaincre sur un projet ? Y a-t-il d'ailleurs un projet, une réponse également à la guerre culturelle menée aujourd'hui à droite ? C'est tout cela que nous allons maintenant explorer. Et pour ce faire, on accueille François Brabant. Bonjour.
14: Bonjour.
6: Vous êtes le rédacteur en chef et fondateur du magazine Wilfried qui raconte la politique belge. Alors on va commencer avec vous sur ce constat, hein, même s'il y a ce rebond dans les sondages en ce moment, on vient de le dire, qui s'appuie sur la colère et la déception d'une partie de la population face aux mesures prises par l'Arizona notamment. On peut dire que la gauche est en difficulté en ce moment, chez nous, mais pas seulement chez nous en Belgique d'ailleurs.
14: Oui, c'est un phénomène mondial, en tout cas pour les parties du monde où le clivage gauche-droite veut dire quelque chose, ce qui déjà restreint un petit peu le champ d'observation. Je trouve que la séquence qu'on vient d'entendre l'illustre très bien. Ce à quoi on assiste, c'est vraiment un retour en force du débat gauche-droite et de l'affrontement gauche-droite, alors que dans les années 90-2000, on avait l'impression qu'il était un peu passé au second plan en tant que grille de lecture de l'actualité. Et en fait, ça nous oblige presque immédiatement à se demander c'est quoi la gauche. Et là, je me souviens toujours de ce que disait mon prof d'histoire en sixième secondaire, c'est quand il y a des heurts dans une manifestation, la personne de gauche va avoir tendance à voir la violence commise par les policiers, alors que la personne de droite va avoir tendance à voir les problèmes causés par les manifestants. Alors c'est un peu schématique de le dire comme ça, mais je trouve que ça reste une belle image. Et si on veut être un peu plus peut-être théorique, bah, c'est quoi la gauche ? On peut dire que c'est peut-être deux choses. C'est d'abord de rechercher des solutions collectives aux problèmes de société plutôt que des solutions individuelles. Et alors d'autre part, c'est, je dirais, peut-être un refus de la loi du plus fort, ou pour le formuler en sens inverse, c'est une inclinaison à plutôt prendre toujours parti pour le plus faible. Ça, c'est la gauche aujourd'hui. Et cette gauche-là, elle est en difficulté en Europe, en Amérique du Nord, en Amérique du Sud.
6: Et ça, on peut l'expliquer comment ? Qu'est-ce qui fait qu'aujourd'hui, c'est plutôt la droite qui semble tenir le bon fil politiquement ? Sur quoi est-ce que ça repose, en fait, dans nos sociétés ? Comment est-ce qu'on peut expliquer ça, François Brabant ?
14: Alors, ça repose sur plein de choses. Quand j'entends votre question, j'ai un souvenir qui me vient, c'était Philippe Mouraud, l'ancien vice-premier ministre. Au moment où il présentait un de ses livres, il disait La politique, ce sont des séquences, mais c'est aussi un film. Alors qu'en fait, on a tendance à ne voir que les séquences en ignorant celles qui ont précédé. Alors aujourd'hui, on est dans quelle séquence aujourd'hui en Belgique francophone? Je pense qu'il y a deux éléments majeurs. C'est, d'une part, on est toujours dans la séquence post-élection de 2024 qui se sont traduites par une fête cuisante, historique, du Parti socialiste qui dominait la scène politique belge francophone depuis un siècle. Et alors, d'autre part, la séquence actuelle est marquée pour la première fois depuis très très très longtemps, on a en Belgique des personnalités politiques dominantes, Georges-Louis Boucher au sud, Bart De Wever, Theo Franken au nord, qui contestent frontalement, radicalement, le modèle belge. L'idée que notre modèle, notre État est en grande partie social, et ça c'était le grand acquis de la gauche, que ce soit la gauche socialiste ou la gauche chrétienne. En fait, cet État social, il est vraiment contesté radicalement, frontalement, par des personnalités politiques dominantes. Et ça imprègne la séquence dans laquelle on est. Mais en fait, cette séquence-là, elle-même, elle s'insère dans un film qui est, depuis le début des années 80, c'est une individualisation galopante. C'est la société de consommation, c'est toujours plus d'individualisme. Et en fait, voilà, j'avais dans le tout premier numéro de Wilfried, en 2017, on avait interviewé Paul Magnette, qui était alors ministre-président wallon, et il disait « On n'a jamais été dans une société aussi à droite, c'est terrible ». Ça, c'était en 2017. Et c'est vrai, en fait, on est dans une forme de droitisation générale. Je crois que sur le site de la RTBF, il y a une interview qui date de 1985 avec André Kohls, ancien président du Parti socialiste, des archives de la Sonuma. Et il parle comme ça, il dit « le règne de l'argent roi, les fausses valeurs, on a fait croire, il dit au peuple, que si on ne changeait pas tous les 5 ans la cylindrée de sa voiture, alors on n'avait pas réussi sa vie, et que pour réussir sa vie, il faut peut-être écraser les autres ». Et en fait, en creux, on voyait bien une forme aussi de un côté désemparé d'André Kohls, qui était une figure légendaire de la politique belge et qui, à la fin de sa carrière, en fait, c'est comme s'il ne comprenait plus bien le logiciel en fait de la population belge. Et quand j'ai vu récemment cette séquence sur le site de la Sonuma, je me disais, mais en fait, c'est dingue parce que ça date de 1985 et il n'avait encore rien vu. Parce que ce qui est arrivé depuis lors, évidemment, c'est la révolution numérique qui est encore, elle aussi, décuplée cette tendance à l'individualisme dans la société, parce que quand on commande tous son plat de nourriture en ligne, son abonnement Netflix, etc., forcément, ça fait qu'on est beaucoup plus séparés les uns des autres et moins dans des logiques collectives.
15: Donc ça, c'est une trame de fond, et à vous entendre, ce qui s'est passé en 2024 dans les urnes, c'est pas une anomalie du tout, c'est pas sans doute un phénomène transitoire, c'est plutôt le reflet en politique d'évolutions qui sont là, profondes, dans une dynamique de société. J'ai l'impression qu'il y a quand même aussi quelque chose qui s'est invité de plus en plus dans le débat politique ces dernières années, c'est ce qu'on appelle de manière générale un peu la guerre culturelle, et on en a déjà parlé un peu dans nos épisodes précédents, cette guerre culturelle qui est un peu difficile à résumer parce qu'elle est assez protéiforme, mais cette idée, notamment dans les partis de droite et d'extrême droite d'ailleurs, que c'est rentable de déplacer le curseur du débat sur des questions comme l'immigration, la question de la laïcité, mais surtout face à l'islam, les questions, par exemple, d'identité de genre. Et on a l'impression que sur ces questions-là aussi, la gauche, elle est mal à l'aise, parfois divisée, que quand le framing du débat, quand la trame du débat porte sur ces questions-là, c'est difficile aussi pour la gauche de parvenir à imposer son récit.
14: Oui, et ça a d'ailleurs été objectivé par des études universitaires depuis plusieurs années déjà. Je pense que c'était une étude de la KU Leuven vers 2016-2017 qui analysait la congruence. En fait, c'est un mot un petit peu barbare, mais ils avaient par une série de méthodologies essayé de chiffrer à quel point les électeurs de tel ou tel parti en Belgique sont en osmose avec le programme du parti pour lequel ils ont voté. Et ce qui apparaissait, c'est qu'en Belgique francophone, le parti qui avait la congruence la plus faible, c'était le Parti socialiste. C'est-à-dire, en moyenne, les électeurs du PS étaient assez peu d'accord avec le programme du PS, en tout cas, étaient moins d'accord que les électeurs du MR, des Colos et du CDH à l'époque. Et en fait, ce désaccord-là, ou cette marge, où est-ce qu'elle se faisait? Elle se faisait sur ces questions de migration, ces questions culturelles, ces questions éthiques. Vous voyez bien, des personnes votaient pour le Parti socialiste parce que, notamment, ils étaient très attachés à l'idée de la protection sociale, l'idée d'une certaine solidarité, une justice fiscale, mais sur le reste du programme, ils n'étaient pas tout à fait convaincus. Et longtemps, ça ne les a pas empêchés de voter malgré tout pour le Parti socialiste. Et ce que a réussi la droite en 2024 en Belgique francophone, mais en fait, elle y arrive à peu près partout dans le monde, en tout cas en Amérique et en Europe, c'est justement de réussir ce basculement-là, à convaincre ces électeurs populaires de d'abord voir les questions culturelles.
15: Oui, et ça, Jean-Benoît Pilet, dans notre premier épisode, disait que c'était un des enjeux de la guerre culturelle, c'est de mettre ces questions-là à l'avant-scène. Mais du coup, comme vous nous le dites, il n'y a pas qu'en Belgique que ça se passe. Aujourd'hui, un peu partout en Europe, la gauche est en difficulté, la droite gagne des parts de marché, et puis l'extrême droite aussi, en particulier, parvient de plus en plus à imposer son récit, qui d'ailleurs, du coup, parfois est repris par une partie de la droite, voire au-delà dans le spectre politique. Donc ça, c'est une dynamique de fond dans laquelle s'inscrit la Belgique, la Wallonie, mais qui existe un peu partout en Europe et aux États-Unis bien sûr aussi.
14: Oui, c'est vraiment une offensive mondiale. L'extrême droite est à l'offensive. Un autre phénomène mondial, c'est cette espèce de rapprochement entre la droite démocratique et l'extrême droite, c'est-à-dire que l'extrême droite paraît moins extrême et la droite démocratique paraît plus radicale, ce qui pose justement des questions en termes d'application du cordon sanitaire, parce que la différence saute moins aux yeux que dans les années 90. Mais pour autant, je pense qu'il faut faire attention à ne pas considérer que la victoire de l'extrême droite est inscrite dans les astres et qu'on ne pourra rien y faire. Parce que on se trompe souvent en ayant une vision de la politique un peu mécanique, comme ça. Par exemple, on se dit, ah bah oui, en Wallonie, il y avait un fleuve, la Meuse, il y avait du charbon dans le sous-sol, donc ça a produit l'industrie sidérurgique, donc ça a produit des grands ensembles d'ouvriers, donc les syndicats, donc une victoire du Parti socialiste dominant, dans un État où la capitale à Bruxelles l'élite par les Français, donc ça a produit une réaction en Flandre, donc un grand mouvement nationaliste et la NVA dominante en Flandre. Comme si tout ça était une suite logique d'événements voilà, presque mécaniques. Alors que fondamentalement, la vie politique, c'est pas ça, ce sont des personnes qui luttent, qui militent, qui font des choix. C'est une série d'embranchements avec des dirigeants qui prennent des décisions, qui auraient pu prendre d'autres décisions. Si, par exemple, et Raoul Edebaut, pour tout marxiste qu'il soit, le dit souvent, il dit, si dans les années 1910, 1920, il n'y avait pas des personnes qui s'étaient mouillées, qui avaient sacrifié même leur vie personnelle au nom de certains idéaux de gauche, peut-être que le mouvement ouvrier ne serait jamais devenu si fort en Belgique qu'on n'aurait pas eu la sécurité sociale. Et donc, à l'inverse, c'est sûr que, bien sûr, il y a plein de paramètres aujourd'hui qui sont favorables à des succès de l'extrême droite, mais ils ne sont pas écrits d'avance.
15: Oui, ce n'est pas une fatalité. Mmh. Alors, il y a quand même un élément que les gauches, un peu partout en Europe, regardent de près, et d'ailleurs, encore récemment, Paul Magnette y faisait allusion dans une interview sur nos antennes, c'est ce qui se joue en Espagne, parce que l'Espagne semble un peu à contre-courant pour le moment, avec un gouvernement dirigé par les socialistes, qui mène une vraie politique avec des marqueurs de gauche, et on va s'y intéresser avec Sarah Pousset.
16: Pedro Sánchez est devenu Premier ministre en 2018. Le socialiste s'est associé avec le nouveau parti de gauche radicale, Podemos, et puis son successeur, la coalition Sumar. Des gouvernements minoritaires, mais qui ont pu compter sur le soutien de partis indépendantistes, notamment les Catalans. Cette alliance de gauche peut se targuer de plusieurs victoires. D'abord, l'économie espagnole est en très bonne santé, avec une croissance de près de 3% en 2025. Le déficit est en recul et même devenu inférieur à celui de l'Allemagne. Les investissements publics se sont démultipliés ces dernières années. Le salaire minimum espagnol a augmenté de 61% par rapport à 2018. Une loi travail défendue par les communistes a redonné du pouvoir de négociation collective aux syndicats, a rétabli le CDI comme contrat par défaut et a permis de mieux protéger les travailleurs contre les licenciements. Le pays a aussi réformé son code pénal et maintient une politique ferme pour lutter contre les violences faites aux femmes. En matière de migration, Pedro Sánchez essaye de lutter contre le racisme en propageant un discours positif sur la migration, en rappelant notamment son importance économique.
17: Sans eux, des secteurs si importants, par exemple lors de la pandémie, comme l'agriculture, la construction, alors que nous voulons à présent construire plus de logements sociaux, ou l'hôtellerie, ces secteurs s'effondreraient, puisque les migrants représentent déjà 25 à 50% des travailleurs.
16: Le gouvernement a d'ailleurs organisé plusieurs vagues de régularisation de sans-papiers, dont encore 500 000 fin janvier. En matière environnementale, Pedro Sanchez a fortement développé les énergies renouvelables, mais il faut dire que le pays revenait de très loin et il est encore très éloigné des objectifs de neutralité carbone. Sur la scène internationale, c'est un fervent soutien de la Palestine. Il n'hésite pas à s'opposer à Donald Trump, mais aussi à contester la politique d'armement de l'OTAN.
18: Para el gobierno de España no tiene sentido comprometerse.
19: Pour le gouvernement espagnol, ça n'a aucun sens de s'engager à dépenser 5% de notre PIB en défense. Si on le faisait, ça nous obligerait à trahir nos engagements et à gaspiller des milliards d'euros. Et puis, paradoxalement, ça ne nous apportera pas plus de sécurité.
18: Tampoco nos haría estar más seguro.
16: Mais l'Espagne doit aussi affronter une grave crise du logement. Les loyers sont impayables et poussent de nombreux jeunes à rester chez leurs parents. Le taux de chômage, même s'il a été divisé par deux en 10 ans, reste l'un des plus importants d'Europe. Et puis surtout, le pays est confronté à une crise politique. Plus aucun budget n'a été voté depuis 2023, faute de majorité parlementaire. Et puis des affaires de corruption, mais aussi de harcèlement sexuel dans l'entourage du Premier ministre entachent l'image de Pedro Sanchez. Lors des dernières élections régionales, les socialistes ont perdu des sièges au profit de la droite et de l'extrême droite.
15: Alors, je le disais, on regarde beaucoup, évidemment, à gauche, ce qui se passe en Espagne, avec de vrais marqueurs de politique de gauche, on l'a entendu dans la séquence, mais pas forcément un succès électoral attendu d'office dans la suite, puisque là, les sondages sont plutôt mauvais, les résultats sur des scrutins régionaux sont plutôt mauvais aussi. Est-ce qu'il y a des leçons à tirer, du coup, pour la gauche, de ce qui se passe en Espagne, François Brabant ?
14: Je dirais que moi, c'est un pays que je connais assez bien. J'ai dû y aller une trentaine de fois ces 20 dernières années. Ce qui me frappe le plus, c'est une forme d'atmosphère, d'état d'esprit. Quand on va en Espagne aujourd'hui, on le sent physiquement, qu'il y a un état d'esprit positif, confiant dans l'avenir. Alors que là, si on va en France et même en Italie, ça saute aux yeux. Il suffit de pénétrer dans une librairie en France. Tout de suite, ça vous saute au visage, cette espèce de côté rance, négatif, un peu aigri. Donc voilà, il y a une atmosphère différente aujourd'hui en Espagne. Est-ce que la victoire de la gauche est la cause ou la conséquence de ça ? Je n'en sais rien, mais c'est déjà intéressant de s'arrêter là-dessus, parce que si on regarde aujourd'hui les autres grands pays où la gauche gagne, il n'y en a pas tant que ça, donc on a vite fait le tour. Mais par exemple, en Amérique latine, il y a le Mexique, avec une présidente de gauche, Claudia Sheinbaum. Il y a eu le Brésil, où Lula a gagné face à l'extrême droite. La Colombie, victoire historique, premier président de gauche dans l'histoire du pays. Alors on verra si ça va être des élections cette année, si la gauche réédite cet exploit. Alors qu'en Argentine, au Chili, en Équateur, la gauche perd. Il y a eu Zoran Mamdani, maire de New York. Il y a eu, dans une certaine mesure, les élections aux Pays-Bas avec le parti de centre-gauche, D66, parti libéral progressiste, qui a gagné contre toute attente face à l'extrême droite. Et si je prends ces cinq pays-là, donc Mexique, Brésil, Colombie, Pays-Bas, New York, c'est pas un pays, mais enfin, il y a un trait qui, je réfléchissais avant de venir, un trait qui m'apparaît vraiment très très commun, c'est justement la tonalité optimiste, positive, de toutes ces personnalités-là. Et je me suis amusé à regarder, même sur Instagram, on peut faire l'expérience soi-même, les discours de Claudia Sheinbaum, la présidente du Mexique, ou de Rob Jetten, le futur premier ministre des Pays-Bas, ou de Zoran Mamdani, le maire de New York. Pour moi, le mot qui revient, c'est espoir. C'est la force politique de l'espoir. C'est ça qui, en fait, aujourd'hui soulève les foules. Et hope, l'espoir, c'était aussi le mot-clé de la première victoire d'Obama en 2008. Et je pense que la gauche, elle ne pourra gagner, elle est à contre-courant aujourd'hui, ça c'est sûr. Le mainstream, il ne va pas dans le sens de la gauche. Mais elle ne pourra gagner que si elle parvient à redonner espoir. Et là, il y a un vrai, je dirais, carrefour stratégique, pas seulement en communication, mais un vrai carrefour stratégique pour la gauche, parce que aussi toutes les études de communication politique montrent que ce qui fait basculer une élection, ce qui fait basculer un pays, c'est les indécis. Il y a souvent des gens tout à fait convaincus d'être de gauche, tout à fait convaincus d'être de droite, mais il y a une masse plus ou moins grande d'indécis, et c'est ça qui fait basculer. Et si on revient sur le Mexique ou sur les États-Unis, ce sont deux pays aujourd'hui où il y a une extrême droite aussi très très forte, très virulente, très agressive. Mais Zoran Mamdani ou Claudia Sheinbaum n'ont pas fait le pari d'être de mettre en avant, en tout cas c'est pas la première chose qu'ils mettent en avant, le côté antifasciste. Ils le disent, hein, ils le sont, il n'y a pas de souci, mais résistance, s'opposer au retour de la haine, non. D'abord, la première chose qu'il dit, c'est « Demain, grâce à nous, vous allez vivre dans un pays plus prospère, plus égalitaire, plus agréable à vivre. » Et ça, je pense que c'est vraiment cette leçon de l'espoir, c'est quelque chose à avoir en tête.
15: Et on peut rapprocher ça d'ailleurs à l'inverse de ce qui s'est passé à l'élection de Trump aux États-Unis, où là les démocrates avaient plutôt misé justement sur le péril de voir Trump revenir, le péril pour la démocratie, et pas spécialement un discours d'espoir optimiste sur le socio-économique, et où ils ont perdu. Donc ça tendrait à prouver un peu ce que vous analysez là sur la question de l'espoir et de la dimension positive. Reste quand même un enjeu, c'est de savoir si aujourd'hui, dans le contexte socio-économique d'une économie mondialisée, où en plus de ça, il y a des grosses difficultés budgétaires, une pression importante sur les finances publiques, où il y a des tensions internationales très fortes, si cet espoir suscité peut être confirmé après dans la politique qui est menée. J'ai l'impression que c'est ça aussi qui va se poser comme question, par exemple, à New York. Il y a un espoir très important à gauche suscité par Mamdani, à voir s'il va pouvoir maintenant réaliser cette politique, au risque sinon d'avoir un retour de manivelle qui pourrait être très rude, non ?
14: Oui, parce qu'il n'y a pas l'espoir déçu, évidemment, là ça devient une force extrêmement négative. Et là, je dirais que forcément les éléments de conjoncture économique entrent en ligne de compte. C'est beaucoup plus facile. On parlait du Mexique, c'est un pays qui aujourd'hui est plutôt dans une phase de développement économique, pareil pour le Brésil, et donc c'est plus facile de dire à ses électeurs, ben, votre vie elle sera a priori meilleure que celle de vos parents. En Europe, on est dans un autre cas de figure, mais malgré tout, on voit bien qu'il y a, Paul Magnette disait par exemple, c'est une phrase qu'il dit souvent, la gauche aujourd'hui, donc le président du Parti Socialiste, la gauche n'a pas un problème de doctrine, elle a un problème de stratégie. C'est aussi ça qui apparaît, en fait, des idées, il y en a à gauche. Et Paul Magnette lui-même a écrit beaucoup de livres sur le sujet. Je ne pense pas qu'aujourd'hui, la gauche est dans le brouillard de savoir que faire. Mais, par contre, ce qu'elle doit trouver, c'est un chemin pour à la fois gagner électoralement, mais aussi asseoir sa victoire électorale dans une forme de moyen terme.
15: Alors justement, un mot sur la situation spécifiquement belge, François Brabant. On sait qu'à gauche, on a plusieurs partis en Belgique. Écolo, on va beaucoup en parler dans notre prochain épisode. Il y a aussi le PS et le PTB. Est-ce qu'il y a des choses qui sont en train de bouger en Belgique aujourd'hui, dans les relations justement entre ces deux partis-là? On a l'impression que jusqu'ici, il y avait plutôt un mur entre les deux, où le PS disait, bah, nous, on est crédible parce qu'on peut aller au pouvoir et qu'on mène des réformes. Le PTB ne l'est pas parce que lui, ça reste un parti tribunal d'opposition. Est-ce que dans le contexte là, aujourd'hui, ces lignes-là, elles sont en train de bouger quand on voit notamment qu'au niveau communal, on a des majorités qui sont mises en place. Est-ce que ça change l'équation à gauche aujourd'hui ?
14: Ça change vraiment beaucoup, je pense. Alors, c'est encore un peu tôt pour en observer les effets, mais donc il y a à Mons, en Wallonie, à Forêt et à Molenbeek, à Bruxelles, sont les

0: ou fédérale. Là, c'est encore très très tôt parce que, et on va vite être sur cette question du projet, le PS aujourd'hui, il est en train de réfléchir sur les causes de sa défaite majeure de 2024. Il est engagé dans un processus de refondation idéologique. Et sans préjuger de la suite, je pense que ce qui est en train de se dessiner, c'est une forme de recentrage au centre-gauche du PS, qui, à mon avis, fait une double analyse. D'une part, il a surtout perdu en 2024 dans les petites villes, Ouarem, La Louvière, Tournai, Hatte, des villes moyennes comme ça qui ont longtemps voté socialiste et qui, cette fois-ci, cet électorat-là de classe moyenne, périurbaine, s'est détourné. Et pour le reconquérir, il faudra revenir avec quelque chose qui lui parle et qui n'est pas trop à gauche. Et d'autre part, il y a l'analyse aussi qu'en 2024, Paul Magnette avait démarré sa campagne sur l'idée de la réduction du temps de travail. Et pour le coup, là, on ne pouvait pas lui reprocher de venir avec un vrai projet idéologique. Mais je pense que là aussi, ça n'a pas, en tout cas, ça n'a pas été validé électoralement. Donc, au PS, il y a ce processus d'interrogation idéologique qui risque d'aboutir à une forme de recentrage. Et au PTB, 2026, va être une année importante, vu que c'est l'année de leur congrès qui a lieu tous les 5 ans. Alors, chez les marxistes, les congrès, c'est une affaire sérieuse, ça s'étale sur plusieurs mois. Mais plusieurs personnes me disent au PTB, en fait, ça va être un moment important, ce congrès, parce que l'idée va être de proposer vraiment c'est quoi notre projet de société, notre projet socialiste, communiste, en affirmant ce mot communiste. Parce que ce qui fait rêver les gens, ce qui va être attrayant, mobilisateur, c'est pas juste de dire résister à De Wever, résister à Georges-Louis Boucher. Ça va être aussi de proposer quelque chose qui suscite de l'enthousiasme. Manifiesta, qui est le grand moment annuel à la Côte Belge où le PTB rassemble tous ses membres. Cette année, il y avait la directrice de campagne de Zoran Mamdani, le maire de New York. Donc on voit qu'on s'inspire des exemples mutuels. Mais donc on voit aussi que ça va compliquer le fait pour le PS et le PTB de travailler ensemble, parce que, à mon avis, le Parti Socialiste se dit, avec notre projet plus de centre-gauche, peut-être un peu renouvelé, on redevient compatible avec les engagés, où là, il y aura peut-être une distanciation par rapport à Georges-Louis Boucher au MR, alors que le PTB risque de réaffirmer son projet révolutionnaire. Donc, c'est pas sûr que, même si la méfiance est tombée, il y ait un accord entre les deux évident.
1: Et ça nous ramène à quelque chose qu'on peut voir alors du coup un petit peu partout en Europe, là aussi, et on va terminer avec ça, François Brabant, c'est que la gauche, elle est assez fortement divisée aujourd'hui et qu'elle a du mal à s'unir face à une droite qui, elle, n'a pas trop de problèmes à s'unir et même parfois maintenant à imaginer s'unir avec la droite de la droite vers l'extrême droite. Donc cette division-là aujourd'hui, c'est un des ingrédients de l'affaiblissement de la gauche.
0: Oui, mais il y a peut-être, on a parlé là de l'opposition entre la gauche social-démocrate et la gauche marxiste, pour faire bref. Mais en fait, il y a une opposition qui est peut-être encore plus forte aujourd'hui. C'est entre la gauche institutionnelle, la gauche des partis, des syndicats, des mutuelles, et beaucoup de personnes qui ont une sensibilité de gauche, mais qui ne se reconnaissent plus dans les institutions, qui se reconnaissent davantage dans le monde associatif, culturel. Chez ces personnes-là, il y a une révolte très très grande sur des questions comme la Palestine, comme les questions de féminisme, de racisme, et un rejet de la politique institutionnelle. Et donc là, je pense que l'enjeu va être pour le PS et pour le PTB de donner un débouché crédible, réaliste, à cette colère, cette révolte qui fulmine aujourd'hui dans une partie de la gauche associative.
1: Et cette question-là, elle doit aussi tarauder les écologistes, particulièrement en difficulté depuis les dernières élections, avec en plus pour les écolos francophones une crise interne profonde. Mais ça, ce sera pour notre prochain épisode. Pour celui-ci, on est au bout. Merci à François Brabant pour le temps consacré. Je ne peux évidemment que vous recommander de lire régulièrement et pourquoi pas de vous abonner au magazine Wilfried, le magazine qui raconte la politique au sens premier et au sens large du terme. Je vous rappelle aussi que cet épisode s'inscrit dans une série en 5 numéros, que les autres épisodes sont à retrouver sur Ovio ainsi que sur vos plateformes de téléchargement. Merci à Laurent Nélissen pour la réalisation sonore de cette émission. À la préparation, Sarah Pousset et Arnaud Reussen. Et si ce contenu vous a intéressé, n'hésitez pas à le faire connaître et à le diffuser autour de vous.
2: Voilà pour les clés. RTBF La Première, c'est toujours un grand moment d'écouter Arnaud Reussen, Sarah Pousset pour ce podcast, évidemment, série spéciale politique. Arnaud, vous le disiez, la

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0: Bon mercredi, merci de faire la route avec nous. RTBF la première et la suite dans un instant avec le flash de 19h. Et puis c'est Cédric Wautier que vous allez retrouver pour son émission Tendance Première, évidemment, version estivale avec des personnalités inspirante aujourd'hui. L'invité de Cédric s'appelle Camille Charvet. Et Camille Charvet, elle va nous parler de sa vie, bien sûr, mais aussi d'addictologie, une discipline multiple qui est dure, mais extrêmement humaine. C'est une personne entière qui va passer un long moment avec vous dans la suite sur la première. Bon début de soirée, bonne soirée, tout court même carrément, je suis sûre qu'elle sera belle et pleine de promesses.
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8: Il est 19h. Un bon début de soirée à tous. Julie Buron pour ce journal. La grève des pompiers bruxellois va sans doute se poursuivre demain, alors que le mouvement a démarré hier. Aujourd'hui, en milieu d'après-midi, les syndicats ont été reçus par le ministre-président bruxellois, Boris Dilliez, et ils sont ressortis déçus. Le gouvernement bruxellois propose notamment de former et d'engager 24 pompiers pour tout Bruxelles, mais le calendrier reste flou. De toute façon, c'est nettement insuffisant, selon Frédéric Leroy, permanent pour le syndicat libre de la fonction publique.
9: Les 24, ça ne va rien couvrir du tout. Quand on sait qu'on a besoin de plus ou moins 200 pompiers pour combler tout l'effectif, ces 24 ne vont rien faire du tout, sachant qu'en plus de ça, on a plus ou moins entre 60 et 80 pompiers qui partent en pension cette année. On est déçus. C'est un peu du foutage de tête. Nous n'avons pas eu d'avancée. On a eu beaucoup de poudre aux yeux.
8: Des propos recueillis par Benjamin Vorporten. Dans ce contexte, dit le Front commun syndical des pompiers, la grève reste pleinement nécessaire et à l'ordre du jour. Les représentants syndicaux vont consulter leur base dans le courant de la soirée. Par ailleurs, le ministre-président bruxellois a appelé les représentants des organisations syndicales des pompiers qu'il a rencontrés donc à la poursuite du dialogue. C'est un nouveau bras de fer entre Ryanair et les autorités belges. La compagnie aérienne irlandaise a confirmé le retrait de 5 avions basés à l'aéroport de Charleroi et la réduction de 2 millions de sièges en Belgique dans les prochains mois. En cause, la hausse de la taxe fédérale sur les billets d'avion de 5 à 7 euros à partir de l'an prochain. Une décision qui fait réagir le gouvernement wallon, Fabien Magri.
10: Le gouvernement wallon rappelle avoir déjà largement soutenu la compétitivité de l'aéroport de Charleroi avec un allègement fiscal de 30 millions d'euros. Il avait aussi annulé il y a quelques mois la taxe de 3 euros par passager que la ville de Charleroi voulait imposer. La Wallonie estime dès lors qu'elle ne peut pas aller beaucoup plus loin. Et c'est pourquoi le ministre-président Adrien Dolimont et la ministre en charge des aéroports Cécile Neven envisagent une autre stratégie. Il faut, selon eux, accélérer la diversification des compagnies aériennes pour réduire la dépendance de Charleroi à Ryanair. Et on comprend que l'enjeu est majeur, en premier lieu pour les emplois liés à l'aéroport et puis pour les voyageurs. Les conséquences pourraient être moins de destinations et à terme des billets plus chers. Ryanair frappe fort, comme souvent. Reste désormais à voir si la compagnie irlandaise ira jusqu'au bout de ses annonces.
8: Et de son côté, l'aéroport Carolo regrette la décision de Ryanair et il poursuivra les discussions avec la compagnie afin d'en limiter au maximum l'impact pour les voyageurs et les travailleurs. Au lendemain de la fête nationale, le couple royal s'est rendu à Libramont sur le site de la foire agricole dont la 90e édition ouvrira ses portes vendredi. Le roi Philippe et la reine Mathilde ont ainsi pu assister aux préparatifs de la plus grande foire agricole en plein air d'Europe. Ils ont rencontré les responsables de la foire et différents acteurs du monde agricole, comme des éleveurs, des étudiants en agronomie et médecine vétérinaire et des entrepreneurs agricoles. Sixième victoire belge sur la grande boucle, Jasper Philipsen s'est offert la 17e étape du Tour de France, 174 km entre Chambéry et Voiron. Le Limbourgeois s'est imposé au sprint dans un groupe d'une quarantaine de coureurs. Au classement général, le Slovène Tadej Pogacar a conservé 4 minutes 32 secondes d'avance sur Remco Evenepoel et 6 minutes 51 secondes sur son équipier mexicain Isaac Del Toro. Trois grandes étapes alpestres attendent désormais les coureurs dès demain. Le recordman du monde du saut à la perche, Armand Duplantis, qui avait abandonné samedi le concours du meeting de Londres en raison d'une douleur, a passé des examens rassurants. Il sera bien présent au championnat d'Europe d'athlétisme de Birmingham. Ce sera du 10 au 16 août. C'est ici que se referme ce journal. Merci de nous écouter.
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6: Bonjour à toutes et tous, ravi de vous retrouver pour ce tendance première, pour cette entrevue d'une heure aujourd'hui avec une invitée depuis notre studio parisien. C'est Camille Charvet, marquée par la circulation entre plusieurs mondes, plusieurs cultures, plusieurs langues intérieures, par un métissage familial qui va la construire. Camille va mettre longtemps à choisir, à trouver sa voie, celle qu'elle va vouloir suivre, celle à laquelle elle croit plus que tout, jusqu'au jour où elle va découvrir l'addictologie, une discipline multiple, tiens, dure, mais humaine, un travail qui questionne aujourd'hui sur les maux de notre société. C'est donc cette personne que l'on reçoit entière, ouverte et qui n'a toujours pas abandonné l'idée de faire dialoguer ces différents langages intérieurs. Voilà tout un programme. Bonjour Camille Charvet.
7: Bonjour.
6: Ravi de vous accueillir aujourd'hui pour ce Tendance Première en version estivale.
7: Je suis ravie d'être
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7: là.
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6: On va revenir sur votre parcours, c'est vous qui l'écrivez, un parcours métissé. Vous avez des origines multiples qui ont quelque part influencé votre jeunesse, qui ont influencé la personne que vous êtes devenue aujourd'hui. Vous avez vécu aussi à l'étranger, on va revenir sur ces différentes notions. Du côté de ma mère, c'était une métisse camerounaise, écrivez-vous. Mes tantes Monique et Maryse ont été championnes d'athlétisme. Votre papa, lui, par contre, est un musicien. Il y a donc plein de choses qui se passent dans votre jeunesse. On va reparler de tout ça. On va commencer par la photo que vous nous avez envoyé. C'est vous, Camille, vous tenez la main d'un monsieur barbu. Vous êtes toute petite, là, avec une petite robe d'été. Qui était ce monsieur ?
7: Ce monsieur était, parce qu'il est décédé en 2020, le mari de ma grand-mère. C'est donc une filiation qui n'est pas biologique, mais qui est une filiation absolue. Et donc, comme cet homme que je considère comme mon grand-père était aussi un poète, mais aussi un voyageur, un homme aussi de la nature. C'est quelqu'un qui a énormément compté pour moi et qui m'a beaucoup inspirée.
6: Ouais. Vous venez parler entre autres de littérature, c'est vrai que vous allez vraiment vivre une jeunesse, une scolarité aussi, où vous allez être à la fois questionné par des événements sportifs, par la volonté d'avancer, et puis aussi par la littérature, le texte, le livre. Tout ça fait partie de ces éléments qui vous ont construit.
7: Oui, j'ai grandi avec beaucoup de livres chez moi, chez mes grands-parents. C'était tout à fait normal d'avoir des intérieurs, mais vraiment remplis, des bibliothèques comme ça qui débordaient. Et puis, très tôt, j'ai grandi avec des poèmes. Ma grand-mère, notamment, me lisait beaucoup de poèmes quand j'étais toute petite, avant de me coucher. Donc, c'était un petit peu comme des chansons pour moi. Et je crois que ça m'a accompagnée tout au long de ma vie. Et j'ai continué de me référer souvent à des poèmes quand j'avais des idées. Et d'ailleurs, assez naturellement, et même dans mon livre, ça c'est venu comme ça, très naturellement, des poèmes arrivent pour moi quand je pense à des situations.
6: Et votre livre, s'intitule « Les assoiffés ». Il est publié aux éditions Grasset. Vous êtes psychiatre et addictologue. Et c'est vrai qu'on vous avez reçu pour se poser quelques instants et tenter de comprendre ce qu'est une addiction ou ce que sont les addictions. On va y revenir dans quelques instants. Camille Charvet, regardez bien cette petite fille-là qui tient le compagnon de sa grand-mère par la main. Qu'est-ce que vous avez envie de lui dire aujourd'hui ?
7: Je crois qu'on a toujours envie de dire à son soi enfant, aie confiance, ça va aller, tu vas trouver. Et surtout, vis tes contradictions à fond. Il va y avoir une résolution.
6: Et les contradictions, dans votre cas, elles sont assez nombreuses. C'est ce qui fait évidemment votre personnalité aujourd'hui, Camille Charvet. Vous êtes avec nous jusqu'à 11h. C'est bien ça, ouais.
7: Oui, c'est ça.

0: Césaria et Aurin sur la première, et ce titre Saudade. On va continuer à voyager avec notre invité Camille Charvet.
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0: Je vous lis, hein, Camille Charvet, pour revenir sur votre parcours. Du côté de ma mère, métisse camerounaise, mes tantes Monique et Maryse ont été championnes d'athlétisme. Il y a aussi ses origines espagnoles, ses arrière-grands-parents immigrés arrivés avec presque rien et qui ont construit leur vie en France. Du côté de mon père, compositeur de musique contemporaine, il y a la musique, l'exigence, l'idée qu'une forme peut chercher longtemps son propre langage. Quel souvenir gardez-vous de votre jeunesse, justement, avec ces deux côtés, ces deux influences aussi et ces histoires nombreuses que vous avez dû entendre?
2: Je garde le souvenir de passer en permanence d'un monde à l'autre, enfin d'ailleurs de plusieurs mondes à plusieurs autres, et en fait une certaine joie à retrouver ces différences, à retrouver ces ambiances auxquelles il a fallu que je m'adapte très tôt. Parfois c'était un peu sportif, et je me souviens aussi que petite, parfois j'avais des amis qui avaient grandi comme ça dans un univers très homogène, à la fois socialement, sur le plan des origines, etc. Et je me disais, waouh, ouais, ça doit être trop pesant. mais en fait j'avais aussi beaucoup de plaisir parce que j'avais l'impression de pouvoir vivre plusieurs vies en un été, par exemple, en passant dans tous ces endroits de ma famille. C'était comme une sorte de voyage constant.
0: Mais qu'est-ce que ça construit en vous, justement ?
2: Je crois que ça construit, en tout cas dans ce que j'utilise au quotidien, ça construit avant tout une capacité d'adaptation à tout le monde, à toutes les situations. Et je pense que passer un certain nombre d'habitudes culturelles qu'on a connues, en fait, on peut un peu s'adapter à toutes. Et c'est la sensation que j'ai eue quand j'ai commencé à être d'abord externe à l'hôpital, puis ensuite interne en psychiatrie. En fait, dans les hôpitaux, on rencontre tout de suite des gens qui viennent de partout, à la fois de plusieurs endroits du monde et de toutes les origines sociales. Et c'est vrai que, bon, en fait, j'avais le sentiment d'avoir des outils pour pouvoir être à l'aise et discuter et trouver un langage, même quand parfois je ne parlais pas exactement ce langage-là. Et ça, je crois que ça me vient vraiment de cette enfance.
0: Ouais. Adapté également au changement, puisque vous allez vivre une partie de votre jeunesse à New York, on va découvrir votre photo, la photo déclic que vous nous avez envoyée. C'est une double photo, si l'on peut dire. En arrière-plan, on a une bibliothèque, tiens. Et vous tenez, enfin, je suppose que c'est vous qui tenez deux photos dans la main, l'une première à gauche, eh bien, où on voit deux petites filles en petite jupette, en petite tenue d'écolière. Et puis à droite, on a les deux tours de New York, les deux tours jumelles de New York. Qu'est-ce que New York vous a apporté? Comment, petite fille, avez-vous été bouleversée par New York?
2: Oui, et d'ailleurs, j'ai bien mis cette photo avec ces deux tours, parce que c'est ce New York-là que j'ai connu, qui est assez différent, hein, du New York de maintenant, qui a quand même beaucoup évolué, même si ça reste une belle ville. Mais c'était un New York encore très, très familial, où pouvaient coexister des gens de tas de milieux sociaux différents. On n'avait pas besoin d'être multimillionnaire pour y vivre à cette époque-là. C'était vraiment une vie géniale, joyeuse, une vie aussi avec des gens qui venaient de partout, parce que on était français, et donc on avait aussi naturellement des amis qui venaient de partout dans le monde. Et donc, c'était ce lycée français de New York où, là encore, coexistaient des personnes d'horizons sociaux très différents, puisqu'il y avait à la fois des enfants de stars, des diplomates, mais aussi des Français, fils de profs, etc. Et donc, c'était là aussi une grande ouverture. Cette ville, c'est aussi pour moi la ville de l'énergie. Et c'est encore ce que je ressens quand j'y vais, même si je ne retrouve pas tout de notre enfance, qui est toujours, comme on dit, un paradis perdu, mais je retrouve ça. C'est-à-dire, quand je pose un pied là, je suis habitée de quelque chose, j'ai envie de marcher beaucoup plus vite, j'ai envie de parler plus fort, j'ai des projets démultipliés. Donc c'est ça pour moi, cette ville.
0: Ça bouillonne dans votre tête, j'ai l'impression, et ça s'entend aussi, même si vous êtes à distance, Camille Charvet. J'ai longtemps eu du mal à choisir une seule voie. J'avais soif de tout, les sciences sociales, la littérature, la philosophie, un peu de droit même, avant de me concentrer sur la médecine et la psychiatrie. Qu'est-ce qui a amené ce déclic pour à la fois la psychiatrie, mais surtout pour cette discipline bien particulière qui est la vôtre, puisque vous êtes addictologue?
2: Ça s'est fait en deux temps. Le premier temps, ça a été de décider d'être psychiatre. Je me souviens très bien. Là, ça a été un choix rationnel. C'est-à-dire que je me suis posée dans mon salon. Là, je me disais, Camille, ça suffit. Là, il y a trop. Maintenant, à un moment, il faut choisir. Il faut y aller. Et donc, j'ai commencé à faire un petit peu la liste de qu'est-ce que j'aimais vraiment dans la vie. Et je me disais, en fait, Je crois que j'aime écouter les gens parler. C'est vraiment peut-être mon activité favorite. En même temps, j'aime la connaissance, j'aime comprendre. Bon, j'ai besoin d'être utile, j'ai besoin de sens, allez, on y va. Et là, ça s'est éclairci d'un coup. Et c'est là, je crois que c'était la première fois que j'ai vraiment eu une idée qui était tranchée à ce moment-là, et j'y suis allée, et j'ai décidé d'être psychiatre. Et ensuite, pendant mon internat, eh bien là, je suis passée dans plusieurs services, des services de psychiatrie générale, des services de pédopsychiatrie, et puis je suis passée dans un service d'addictologie, et j'ai eu le sentiment de trouver ma place. Tout simplement, chose que je n'avais, je crois, jamais sentie jusqu'alors.
0: Pourquoi ? Qu'est-ce que vous rencontrez ou quel type de personnes rencontrez-vous ? Et qu'est-ce qui fait que vous dites « Ah, ça y est, je vais me poser, j'ai trouvé ma place ».
2: C'est un mélange entre à la fois l'équipe, mes collègues, ceux qui deviendront mes collègues, et les patients. Concernant l'équipe, j'ai trouvé des gens qui, sans me ressembler directement, parce que ce n'était pas des parcours similaires, mais qui avaient aussi des parcours un peu parfois étonnants, divers, qui avaient des affinités comme ça, qui partaient un petit peu dans tous les sens. Donc je crois que je me suis retrouvée à la maison de ce point de vue-là. Et puis, les patients, j'ai été bouleversée par ces patients-là, particulièrement par une forme de sincérité qu'ils avaient quand ils arrivaient là, alors que souvent c'est des vies, au contraire, hein, quand on est pris dans l'addiction, on est souvent pris dans des vies aussi de dissimulation, de honte et de mensonges. Et donc, le fait que ce qui se passait là, de si particulier dans les consultations, la confiance nécessaire qu'il fallait installer pour qu'un suivi soit possible, et donc le lien humain absolument hors du commun qui se créait, ça m'a bouleversée et je me suis dit, bon, bah, je crois qu'il faut que je reste là.
0: Ouais. C'est quoi être addictologue aujourd'hui ?
2: Addictologue aujourd'hui, c'est assez passionnant, même si c'est un exercice de patience quand même, parce qu'il y a des moments où on peut avoir aussi du découragement. Mais ce qui est génial dans cette discipline, c'est qu'elle oblige en fait à se servir de plusieurs champs. Donc elle oblige à se servir de la médecine, d'une approche neuroscientifique, d'une approche médicamenteuse, mais aussi de se former, de s'intéresser à la psychothérapie, parce qu'il n'y a pas d'addictologie sans psychothérapie, on ne soigne jamais qu'avec les médicaments. Et elle oblige aussi à comprendre ce qui se passe dans la société, parce qu'en fait l'addictologie change à mesure que les nouveaux produits d'addiction changent, les nouveaux comportements changent, donc il faut vraiment rester à la page. D'ailleurs, on est toujours un peu en retard, et les patients, enfin moi tous les jours, mes patients m'apprennent des nouvelles choses. Et puis, il y a aussi cette dimension, mais ça, c'est toute la psychiatrie comme ça, c'est-à-dire qu'il faut s'intéresser aussi à la culture de la personne que l'on a en face, à l'histoire, et du coup à la grande histoire, à sa biographie. Donc, il faut comme ça pouvoir manier plusieurs champs, et c'est ça que je trouve passionnant.
0: Camille Charvet, on va revenir sur ce terme d'addiction, parce qu'aujourd'hui, j'ai l'impression qu'on l'utilise un peu tout et n'importe quand. On est addict aux écrans à partir du moment où on regarde régulièrement son écran. On peut être addict à telle et telle chose. Est-ce que c'est vraiment une addiction ? Ça, on va y revenir si vous le voulez bien. Il y a encore un élément qui est très important dans votre parcours pour bien comprendre qui vous êtes, c'est que vous êtes devenue maman pendant vos études. Qu'est-ce que ça a changé finalement dans votre manière de voir à la fois les études de médecine, de psychiatrie, mais aussi votre rôle de maman étudiante ?
2: Oui, ça a été un énorme défi, même si ça a été un grand bonheur. Mais c'est vrai que la maternité, pour moi, est arrivée tôt dans les études, à un moment où, il n'y avait pas grand monde qui avait des bébés. Donc, à l'hôpital, ça ne se faisait pas. Donc, il a fallu que je m'impose beaucoup.
0: Vous avez senti des regards désapprouvants ou désapprobateurs ?
2: Il y a vraiment eu deux temps très distincts, ça a été assez étonnant d'ailleurs. Je ne sais pas si c'est un changement de société ou si ça a été un peu l'évolution de mon statut, mais j'ai été maman quand j'étais donc externe, c'est-à-dire étudiante en médecine, mais j'étais en stage dans les hôpitaux, dans tous les services. Et là, honnêtement, c'était pas bien vu très souvent. On ne m'aidait pas, puis moi, bon, j'ai allaité ma fille un certain temps, enfin bon, on ne m'aidait pas du tout pour ça. À chaque fois que je demandais des petites choses, donc j'ai dû énormément m'imposer, j'ai dû monter au créneau, etc. Mais c'est vrai que de devenir mère, ça m'a donné, je pense que ça m'a donné un sentiment de légitimité dans mes demandes, puisque c'était pas directement pour moi, c'était pour ce petit être-là. Et donc, je me suis sentie beaucoup plus autorisée à y aller. Alors qu'avant, peut-être que j'avais plus d'inhibition, plus d'inquiétude, je me sentais pas toujours légitime, etc. Donc je crois que ça a beaucoup changé ça. Après, quand je suis devenue interne, soudainement, on a été plus bienveillant, en fait. Donc je sais pas si ça correspond à une période aussi qui change, c'est possible, ou si c'était plus normal d'être mère quand on était interne, mais enfin, l'internat était plus facile, en tout cas, dans la relation avec mes collègues et mes supérieurs, même si c'était évidemment un défi en termes de fatigue.
0: Oui, évidemment. Camille Charvet, vous êtes notre invitée jusqu'à 11h. On va revenir sur ce terme d'addiction dans quelques instants. Vous dites ceci, hein, l'addiction, quand elle s'installe, a une fonction. Quelle est la fonction de l'addiction? Qu'est-ce que ça dit de notre société? Ça répond à quelles questions, finalement, l'addiction? Eh bien, on va revenir sur ces différents éléments ensemble.

0: Son EP devrait sortir eh bien, à l'automne 2026. C'était la française Louve sur la première et ce titre Popstar.
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0: Et pour ceux et celles qui nous rejoindraient maintenant, notre invité du jour, c'est Camille Charvet, psychiatre, addictologue. On vous avait reçu, hein, Camille, pour ce livre, Les Assoiffés, publié aux éditions Grasset, un livre donc sur l'addiction ou les addictions, un livre absolument passionnant parce que vous amenez une réflexion autour de l'addiction ou des addictions, justement. Quel est votre regard, eh bien, que vous posez sur la société? Qu'est-ce qui explique aujourd'hui que votre service à Paris, de l'hôpital parisien où vous travaillez, est rempli d'hommes et de femmes? Hommes en grande majorité d'ailleurs, on va y revenir, mais aussi de femmes. Qu'est-ce que ça dit de notre société ?
2: Je vais commencer plutôt par une bonne nouvelle, puis après je dirai les mauvaises. La bonne nouvelle, c'est que la honte a sûrement un petit peu diminué. En tout cas, les personnes globalement se sentent plus à l'aise pour venir consulter, pour parler de leur addiction, pour parler de ce problème-là. Et les femmes notamment, qui ont tendance à plus se cacher, le font de moins en moins. On le voit notamment chez les plus jeunes. Nos patientes de moins de 25 ans viennent plus facilement que leurs aînés.
0: Alors qu'avant, les chiffres étaient assez impressionnants. C'était plutôt 75-75% d'hommes et 25% de femmes qui osaient venir.
2: Exactement. Exactement. Et c'est toujours le cas d'ailleurs pour une certaine catégorie d'âge, mais pour notre consultation moins de 25 ans, eh bien, on arrive presque à 50-50. Donc c'est vraiment un énorme changement. Voilà, donc ça c'est le côté positif, c'est-à-dire qu'il y a quelque chose, il y a cette entreprise de déstigmatisation qui quand même a fonctionné. Après, les mauvaises nouvelles, il y en a aussi. C'est que concernant les femmes et les jeunes filles, il y a aussi probablement plus d'accès aux produits. C'est-à-dire qu'avant, les femmes quand même consommaient de l'alcool, oui, mais tout ce qui est drogue et drogue illicite, c'était moins le cas, du fait notamment de l'accessibilité. Et ça, c'est un grand changement de paradigme, c'est que, en fait, maintenant, les produits sont accessibles à tous et extrêmement rapidement. Et donc, ça a ouvert à des profils très différents, des possibilités de consommation, et notamment des profils aussi très vulnérables. Je pense notamment à des patients qui auraient des pathologies psychiatriques préalables assez lourdes, qui ont accès à ces produits, alors qu'ils ont un facteur de risque de développer beaucoup plus rapidement des addictions. Et ils n'ont pas besoin d'aller dans une cité, de se mettre en danger pour aller trouver un produit, ça se fait en deux clics. Donc il y a l'accessibilité, il y a aussi la diversité des produits, hein, avec les nouveaux produits de synthèse notamment, mais aussi avec les kilotonnes de cocaïne qui inondent maintenant l'Europe. Il y a beaucoup plus de produits à disposition en fait.
0: C'est quoi une addiction, donc, Camille Charvet? Comment peut-on définir ce qu'est une addiction?
2: Il y a des critères, hein, diagnostiques médicaux, mais la première chose que je dis souvent, parce que c'est très parlant, c'est vraiment quand on ne consomme plus par plaisir, mais quand on consomme pour ne pas être mal. Ça, c'est vraiment clairement le signal. Après, il y a un certain nombre de critères qui est le temps considérable passé à chercher le produit ou à le consommer, le fait que ça impacte la vie sociale, la vie professionnelle, la vie amoureuse, le fait qu'on ait besoin de plus en plus de ce produit pour avoir le même effet, ce qu'on appelle le phénomène de tolérance, et donc on doit monter les doses ou monter la fréquence. Le fait qu'on puisse avoir un syndrome de sevrage, alors celui-ci peut être physique, notamment dans l'alcool, des tremblements, des sueurs, etc. Mais parfois il peut être simplement psychologique, mais enfin en tout cas il y a un grand mal-être. Donc c'est cette définition-là, la définition médicale de l'addiction. Et puis après, comme je vous ai dit, ça évolue avec la sociologie. Eh bien, on est obligé de se mettre à jour régulièrement, puisque régulièrement, il y a des nouveaux produits d'addiction et on n'est pas toujours sûr si on peut parler vraiment d'addiction ou pas. Il y a des débats, ça prend du temps, etc.
0: Aujourd'hui, par exemple, quel est le nouveau produit qui apparaît et quels sont les nouveaux patients qui apparaissent dans vos services?
2: Il y a des nouveaux produits, mais il y a aussi beaucoup, là, ce qui apparaît énormément et ce qui suscite beaucoup de débats, ce sont les addictions comportementales, parce que ce qui se développe énormément, notamment chez les jeunes patients, ce sont les jeux d'argent et le pari sportif et les addictions au pari sportif. Alors, on connaissait très très bien l'addiction au casino, etc., mais alors ça s'est énormément développé. Aussi, tout ce qui concerne les comportements, on ne parle pas encore d'addiction, mais on y vient, l'addiction sexuelle, la cyberaddiction sexuelle, l'addiction à la pornographie, on parle actuellement plutôt de troubles compulsifs, mais enfin voilà. Et puis ensuite, on a tous ces nouveaux produits de synthèse, les catinones notamment, que l'on connaît à travers le chemsex, mais qui sont en fait énormément utilisés aussi chez les jeunes comme des stimulants, la 3-MMC notamment, la kétamine, le GHB-GBL, avant on avait cette idée de la drogue du violeur, mais qui est en fait maintenant un produit énormément utilisé en soirée. Enfin voilà, les nouveaux produits ne cessent d'affluer, et donc il faut qu'on se mette à la page un peu tout le temps.
0: Mais qu'est-ce que ça dit de notre société, le fait qu'on ait à ce point besoin, que des hommes et des femmes, des jeunes, aient à ce point besoin de trouver des produits aujourd'hui ? Pour sortir quelque part, alors c'est peut-être un regard que je pose qui n'est pas juste, hein, mais pour sortir du quotidien, sortir d'un mal-être.
2: Oui, ça peut être sortir d'un quotidien, sortir d'un mal-être, mais ça peut être aussi augmenter le quotidien ou augmenter une capacité, une fonction. Ça, on le voit aussi beaucoup. Donc, je dirais que ce que ça dit, c'est une très grande difficulté maintenant à accepter le temps, l'attente, en fait, le temps long, quoi, qui va pouvoir produire ensuite des effets, et donc la nécessité parfois de court-circuiter ça avec un produit, que ce soit des drogues ou autre chose, hein. Il y a aussi les médicaments, hein, qui sont de plus en plus utilisés. L'idée, c'est toujours d'aller plus vite pour obtenir un résultat, que ce soit pour se soulager, mais que ce soit aussi parfois pour être plus concentré, parce que ça aussi, ça se développe énormément, plus efficace au travail, ça aussi, ça se développe énormément, plus performant sexuellement, même si ça, c'est douteux, ça marche souvent pas très bien, mais enfin, voilà. Donc, c'est l'idée qu'il faut aller plus vite pour obtenir un effet, et le problème là-dedans, c'est que dans tout ça, eh bien, on perd la capacité à trouver des ressources intérieures pour pouvoir arriver à un résultat. Mmh. Et donc, on se retrouve un petit peu démunis. On se retrouve un petit peu comme des jeunes adolescents qui n'auraient pas fait ce travail de maturation, puisqu'on a court-circuité à chaque fois l'affaire, quoi. Ouais.
0: Camille Charvet, vous écriviez, et cette phrase m'avait interpellé quand on vous avait reçu il y a quelques semaines dans Tendance Première. L'addiction, quand elle s'installe, a une fonction. Quelle est la fonction de l'addiction ?
2: Il faut toujours chercher la fonction, mais il peut y en avoir plusieurs. Mmh. Et j'écris cela parce que c'est vrai que c'est quelque chose de très important quand on rencontre un patient. On ne peut pas le rencontrer si on ne prend pas ça en compte, parce qu'on va passer à côté de tout, en fait, pour lui, et on va généralement plutôt le juger. Ah, mais pourquoi tu fais ça? C'est mauvais pour la santé, etc. Alors qu'en fait, bien entendu que cette personne-là n'est pas idiote, et qu'en fait, bien sûr, si elle a fait ça, c'est qu'elle y a trouvé un intérêt puissant, et donc il faut se mettre dans cette relation d'empathie qui permet de comprendre ça, même quand soi-même, on n'est pas dans ces comportements-là. Et cette fonction-là, et il peut y en avoir des tas. Alors j'ai parlé évidemment de la question de la performance, par exemple dans le travail, dans la vie sexuelle, etc. Mais la réalité épidémiologique, c'est-à-dire du nombre de patients que l'on trouve, notamment dans les addictions graves, celles que l'on voit à l'hôpital, c'est quand même bien souvent en lien avec la dépression, le trauma, les abus dans l'enfance. C'est quand même peut-être trois quarts de nos patients qui vont en fait se servir des produits pour pouvoir supporter une réalité intérieure qui leur a été insupportable et pour lesquelles ils n'ont pas trouvé de solution. En fait, il y a des patients, moi, qui me disent « si je n'avais pas trouvé l'héroïne, en fait, je me serais tuée ». Donc, ça a été fondamental dans ma vie. Mais maintenant, j'ai besoin d'aide, évidemment.
0: Est-ce que ça vous a permis de changer votre regard, justement, la jeune addictologue que vous étiez, quand vous entendez ce type de propos? Est-ce que ça remet en question, peut-être, des notions que vous aviez apprises ou des notions qu'on peut avoir tout un chacun en tête?
2: Ça a beaucoup remis en question l'approche que j'avais quand j'étais étudiante en médecine, parce que quand on est étudiant en médecine, on apprend beaucoup à faire de la prévention, mais en fait on apprend à faire de la prévention, disons, en population générale, c'est-à-dire à dire bah ça c'est pas bien, hein. Si vous fumez, il va y avoir des gros dégâts, si vous buvez, ça va être très compliqué, etc. En fait, cette prévention-là, elle peut être efficace auprès d'une certaine population, mais pour des personnes qui sont déjà dans une addiction, ça n'a aucun sens, et puis surtout, ça nous déconnecte complètement de la réalité de la personne, et puis ça nous met dans une approche un petit peu jugeante, parce que ce qu'on a en tête, c'est les risques, et puis on se dit, mais qu'est-ce que fait cette personne à prendre tous ces risques? Donc ça, en effet, ça a tout changé pour moi, de vraiment de me mettre comme ça, dans cette relation de compréhension sincère, et ce que ça a aussi évidemment ouvert pour moi comme réalité, dont je ne me rendais pas compte quand j'étais étudiante en médecine, c'est l'ampleur des dégâts qui concernent en fait les abus dans l'enfance et toutes les violences qu'on peut subir dans l'enfance, à quel point ça fait des dégâts dans la suite de la vie et à quel point c'est un sujet de santé publique en réalité.
0: Camille Charvet, ça doit être compliqué parfois en tant que médecin, mais aussi tout simplement en tant que femme, que maman, de ne pas juger dans votre pratique, de ne pas dire « mais enfin ». Vous voyez ce que je veux dire ? De ne pas vous retrouver pour la centième fois face au même type de comportement, aux mêmes explications, et à un moment, de peut-être avoir la goutte d'eau qui fait déborder le vase, et dire « mais c'est pas possible, quoi. Mais non, quand est-ce qu'ils vont comprendre ?»
2: En fait, quand même, la plupart des jours, ça va. C'est quand même le métier est rentré, donc c'est vraiment pas une attitude généralement. C'est très intégré chez moi, quoi. C'est-à-dire de me mettre dans une attitude de compréhension et plutôt d'essayer de faire dire plutôt que moi d'aller dire. Mais on est humain, c'est clair. Et donc il peut arriver. C'est un métier qui demande beaucoup d'énergie et l'énergie c'est aussi physique évidemment. Donc il suffit que parfois je sois très fatiguée. Je sais pas, mes enfants étaient malades pendant tout l'hiver, etc. J'en peux plus. Et là, mes ressources baissent. Et à ce moment-là, oui, ça peut m'arriver de sentir ça. Au début, c'était très dur à vivre pour moi. C'est-à-dire que je me disais, mais vraiment, je suis un très mauvais médecin de pouvoir sentir cet agacement. Puis, en fait, maintenant, j'ai une approche différente. C'est-à-dire que je me dis, mais en fait, je suis humaine. J'ai une relation très humaine aussi avec mes patients. Et ils le savent, en fait. Et donc, j'ai un naturel avec eux qui me permet parfois... d'avoir un peu d'humeur qui se sent, mais ça, en fait, la relation de confiance est telle que ça va, et on peut même en rire, et en fait, ça pose pas de problème, finalement, dans le suivi. Je dirais même peut-être que ça le rend plus intéressant, parce que ça me met, moi, dans une position qui est pas du tout une position comme ça, de marbre, sans faille, etc. C'est-à-dire qu'il voit que je suis quelqu'un qui vit aussi, et avec mes imperfections, et donc parfois, avec des petites pointes d'humeur qui peuvent se sentir.
0: Camille Charvet, là, vous parlez de vos patientes et patients. Il y a aussi pas mal d'hommes et de femmes qui ne viennent pas, qui ne poussent pas les portes d'un centre comme le vôtre, centre d'addictologie, qui sont dans le déni. Il y a aussi pas mal de familles qui souffrent, justement, de voir des membres d'une famille qui sont dans le déni parce que tel homme ou telle femme est addict à telle ou telle substance. Qu'est-ce qu'on va pouvoir donner comme conseil ? Quels sont vos espoirs pour demain, pour la société de demain ? Eh bien, on va découvrir ça dans quelques instants.

0: Billie Eilish sur la première, ce titre Lunch. Nous, on va revenir eh bien, sur les addictions avec notre invité Camille Charvet.
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0: Et je rappelle, hein, Camille, le titre de votre ouvrage, Les Assoiffés, c'est publié chez Grasset. Je vais lire une des phrases tirées de ce livre. Les personnalités addictes, insatiables que je vois dans mes consultations sont un miroir de notre époque. On en a un petit peu parlé. On va se tourner maintenant vers vos espoirs, justement, et l'avenir. Mais juste avant ça, je voudrais revenir sur les familles. Sur ceux et celles qui côtoient tous les jours une personne qui est addicte à telle substance, à telle pratique, par exemple. Qui est dans le déni, cette personne peut être dans le déni puisqu'elle ne vient pas vous voir. Quels sont les conseils que vous pouvez donner aux proches, justement, qui vivent au quotidien avec une personne addicte ?
2: Quand le déni est très fort, il peut l'être encore quand la personne vient consulter, souvent ce déni-là, il est centré autour du produit, parce qu'en fait la personne n'a pas envie de le laisser tomber. En revanche, ça ne veut pas dire que la personne ne peut pas entendre quelque chose de l'ordre de « là, je vois que tu vas pas bien, je vois que tu t'es angoissé ou que tu dors mal ou que t'as maigri ou quelque chose comme ça. » Je pense que peut-être il faudrait que tu puisses aller voir un médecin ou parler à quelqu'un de ce qui va pas. Et bien souvent, c'est une porte d'entrée qui marche mieux et qui braque moins parce que, ce à quoi sont souvent confrontées les familles, c'est que l'inquiétude pour elle va se porter plutôt sur le produit d'addiction et en fait, en face, ça va se braquer immédiatement. Donc, bien souvent, passer plutôt par la santé plus globale, qu'elle soit physique ou psychique, est une voie. Donc, la santé physique, ça peut vraiment être, peut-être faut aller voir le généraliste, faire un bilan biologique, etc. Ou alors, je vois que t'es quand même super angoissé ou t'es triste, faut aller en parler. Et ça peut être en fait un premier pas qui va permettre par la suite d'accepter et de parler du produit, je crois que c'est souvent plus efficace.
0: Mais il y a parfois des familles ou des proches qui n'en peuvent plus, qui sont au bout du rouleau. Est-ce que vous pouvez leur conseiller, Camille Charvet, à un moment de prendre du recul et de partir ? Est-ce que c'est simple de dire à quelqu'un, en fait, sauve-toi et protège-toi ?
2: Oui, c'est extrêmement difficile pour les familles, alors pour les conjoints, conjointes, mais tout particulièrement pour les parents, hein, parce que quand il s'agit de son enfant, c'est très difficile. Mais en effet, il arrive que malheureusement, la relation de dépendance parfois participe même à entretenir aussi l'addiction. C'est très difficile parce qu'on a peur de les laisser la personne se mettre en danger, etc. Mais en fait, il faut aussi qu'elle fasse son chemin et qu'elle puisse pouvoir prendre en charge son rétablissement soi-même. Et donc, oui, bien souvent, mais c'est un travail de longue haleine, hein, c'est-à-dire moi, quand je parle aux proches, ça ne se fait pas en un instant, partez, etc. Mais souvent, c'est un travail aussi de permettre aux proches de prendre de la distance et voire parfois de mettre de grandes distances, en effet.
0: Mais Camille Charvet, qu'est-ce qui pousse des hommes et des femmes à un moment à se prendre en charge et pousser les portes de votre service, à oser pousser la porte et venir dire « voilà, je ne vais pas bien ».
2: Il y a des tas de situations, en fait. Il n'y a pas une règle. Il arrive, dans un certain nombre de cas, c'est l'entourage hein, qui a poussé. Quelqu'un arrive et me dit « ah bah oui, c'est à la fois ma mère et mon oncle ou mon ami, etc. » qui me disent qu'il y a un problème. Ou alors, ça peut être parfois carrément un ultimatum. Hein. Ma compagne va me quitter si jamais, ce genre de choses. Après, bien souvent, il s'agit d'une limite qui a été franchie, que ça soit une limite financière. Parfois, c'est des gens qui sont ruinés. Parfois, c'est une limite physique. Il est arrivé quelque chose où il y a eu une marque vraiment dans le corps là, qui montre qu'un pas a été franchi ou une situation de prise de risque. Enfin, souvent, il y a quelque chose qui a été franchi qui fait que la personne se dit « bon, là, ça va plus, j'y arrive plus ». Mais les situations sont très, très diverses.
0: Est-ce que l'addictologie a changé ces dernières années ? Quels sont vos espoirs pour demain ? Quelles sont les pistes aujourd'hui d'espoir pour votre pratique ?
2: L'addictologie a changé justement du fait, je pense, de malheureusement de la banalisation des consommations, etc. Et donc de la diversité des profils. C'est-à-dire ça a forcé les addictologues à être un peu plus tout terrain là où avant le public était plus spécifique. En fait, il y avait vraiment deux publics, c'est-à-dire l'alcool d'un côté et puis ce qu'on appelait les toxicomanes et notamment à l'héroïne de l'autre, qui étaient plutôt des gens qui vivaient dans des situations assez marginales, etc. Et puis tout ça était très séparé, notamment de la psychiatrie, de la prise en charge psychiatrique. Il y avait une tradition même d'antipsychiatrie dans la dictologie. Tout ça a beaucoup changé actuellement. On travaille de façon très interdisciplinaire, en fait. Ce qui est une très bonne chose. Je pense que ce qu'il faut, c'est poursuivre la formation en fait des soignants en général, parce que le problème reste encore que c'est une spécialité qui a mauvaise presse dans un tas d'endroits et que les patients restent assez stigmatisés dans pas mal de lieux de soins, alors qu'en fait parfois une formation minimale change totalement le regard et donc permettrait, je pense, à des patients des portes d'entrée plus rapides vers des soins addictologiques, parce que comme je le disais, bien souvent ça peut passer par le physique, quelqu'un qui consulte son généraliste, et en fait le bilan bio est catastrophique, quelqu'un qui consulte son hépatologue, etc. Donc je crois que sur le plan médical, la question de la formation des soignants est fondamentale.
0: Avec une fois de plus, c'est bien ce rôle qui est très important, et très souvent, on en parle dans ce studio, le lien et le lien humain dans le soin.
2: Oui, absolument. C'est-à-dire, c'est une discipline qui ne peut pas du tout soigner que par un médicament. C'est une discipline qui soigne aussi en restaurant des liens de qualité, des liens de confiance, parce que bien souvent, c'est des personnes qui ont eu des liens très abîmés ou très cabossés. Donc, le lien humain est au cœur de la relation thérapeutique, mais même de la réflexion plus globale sur, on va dire, les facteurs de risque de l'addiction, parce qu'on voit bien que toutes les personnes qui vivent dans des liens fragilisés, que ce soit pour des raisons par exemple de précarité ou pour des raisons, comme on a dit, de trauma, vont être beaucoup plus vulnérables à l'addiction.
0: Cette addiction aujourd'hui, c'est un fait de société évidemment. Quel est votre moteur, vous Camille Chervet? Est-ce que c'est de voir des patients, d'anciens patients qui viennent vous voir en disant « je suis guéri » et d'ailleurs, est-ce qu'on guérit de l'addiction?
2: En tout cas, on s'en sort. On n'aime pas dire guérison parce qu'il peut y avoir des rechutes et la vulnérabilité, elle reste là. Mais il y a clairement et de nombreux patients qui s'en sortent. Et donc ça, c'est en effet un vecteur d'espoir énorme. Et c'est pour ça aussi que j'aime bien encourager mes patients à parfois aller dans des groupes de parole, à aller chez les NA, les Narcotiques Anonymes, les Alcooliques Anonymes ou d'autres groupes qui ne sont pas forcément... mais pour voir qu'il existe bien des personnes qui ont été des vrais consommateurs et qui s'en sortent absolument. Donc oui, ça me donne énormément d'espoir. Parfois, je reçois des petites cartes, des mots de patients qui me disent « bon, je continue d'aller mieux, je viens plus, mais c'est pour dire que je vais toujours bien ». Ça renforce, là, on peut repartir pour quelques semaines, là.
0: Oui, il n'y a plus de coup de gueule, il n'y a plus de coup de fatigue, hop, on est reparti. Mais qu'est-ce qu'ils ou elles vous disent? C'est quoi sortir, quelque part, d'une addiction? Quels sont les mots qui sont utilisés par ces anciens patients?
2: C'est alors là encore une fois, c'est ça par ailleurs que j'adore dans l'addiction, c'est-à-dire que c'est la singularité humaine. Donc il y a des tas de mots, mais c'est souvent, enfin en tout cas pour ceux vraiment qui sortent le produit de leur vie, ça va être je me sens enfin libre, je peux enfin vivre ma vie telle que je le souhaite, je suis heureux tout simplement. J'ai parfois ça parce que c'est ça souvent c'est-à-dire ce qu'on peut dire vraiment s'en sortir, c'est ça, parce que quand on accompagne les patients, on passe par des tas de moments où les patients arrêtent les produits, font ce qu'on appelle des sevrages, mais on n'est pas du tout encore rétabli. Parce que bien souvent, quand on commence l'arrêt, on n'est pas bien. Et puis, il faut tout un temps pour pouvoir repeupler sa vie et construire une vie riche où le plaisir a à nouveau sa place en dehors, justement, de l'addiction. Et c'est vraiment la deuxième partie du parcours.
0: Mais, quel serait pour vous... Le ou les combats à mettre en place au niveau de la société, au niveau du groupe humain que nous sommes. Qu'est-ce qui doit changer dans notre société pour que demain, selon vous, il y ait un peu moins de patients ou de patientes qui poussent les portes de l'hôpital?
2: Moi, je réfléchis beaucoup, comme nous tous en ce moment, aux questions de tout ce qui va nous rendre plus vulnérables à des comportements addictifs, et notamment à toutes les questions d'architecture numérique addictogène. C'est pas évidemment les écrans qui nous rendent addicts, parce qu'il y a de tout dans les écrans, mais en revanche, certaines architectures sont construites sur la base de nos vulnérabilités à l'addiction. C'est notamment le cas d'un certain nombre de réseaux sociaux, et c'est notamment le cas quand on y est soumis, quand on est très jeune. Donc, il y a quand même une réflexion à avoir là-dessus. Quels sont les environnements de vie, et entre autres numériques, puisque c'est maintenant une grande partie de nos vies, que l'on construit? Comment on peut créer des axes de prévention différentes, puisqu'on ne les connaissait pas avant? Je crois que là, il y a vraiment un grand travail à faire là-dessus. Ensuite, il y a bien sûr la question du travail sur les vulnérabilités à l'addiction, qui, elles, sont intemporelles, c'est-à-dire tout ce qui va pouvoir donner lieu à la dépression, au trauma, etc., qui vont être aussi des facteurs de risque, ce qu'on appelle plutôt les déterminants sociaux, c'est-à-dire quand on lutte contre les violences faites aux enfants, quand on lutte contre la précarité, on est aussi en train de lutter contre les déterminants à l'addiction. Mmh. Donc c'est un chantier qui est vraiment vaste et qui touche à tellement de niveaux, en fait.
0: Camille Charvet, je ne sais pas quel est l'âge de vos enfants, mais qu'est-ce que vous leur dites à vos enfants par rapport à l'addiction et, par exemple, tiens, l'addiction à certains réseaux sociaux?
2: Alors, j'en ai un tout petit qui n'a pas encore 4 ans, donc lui, je ne lui dis pas encore grand-chose là-dessus. Mais j'ai en effet une fille qui va rentrer en 6e, donc je crois que c'est vraiment un grand sujet. J'en parle énormément avec elle. Et alors, c'est une enfant, donc elle se révolte. Elle me dit « Oh, maman, c'est parce que tu es addictologue que tu dis ça », etc. Mais en fait, je vois que ça fait son chemin, parce que ensuite, quand elle vient m'en parler spontanément, je vois qu'elle y a réfléchi. Je vois qu'elle commence à me dire « Oui, en fait, c'est vrai que je crois que je me sens pas très bien quand j'ai fait trop d'écran. Je vois bien qu'à la fin, je me sens pas très à l'aise. » Donc voilà, mais après, l'adolescence, c'est aussi une période de transgression normale. Et donc, c'est tout à fait normal que les enfants mettent au défi les parents et ne soient pas toujours d'accord avec eux et transgressent les limites. Mais je fais beaucoup de prévention, ça c'est clair.
0: Ouais, Camille Charvet, vous restez avec nous jusqu'à 11h. On va découvrir dans quelques instants votre titre de déconnexion.
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0: a bien dit un titre de déconnexion et vous nous proposez DMX et ce titre is gonna give it to. Pourquoi? Qu'est-ce qui s'est passé dans votre tête, Camille?
1: Alors c'est drôle parce que vous êtes tombé très juste dans les titres que vous avez passés avant et notamment quand vous avez commencé par Sodade qui est une chanson qui compte énormément pour moi, mais c'est justement pour cette raison que j'ai pas proposé ce genre de titre là, c'est que pour moi la musique n'est pas une déconnexion parce que la musique vous savez c'est la musique ça passe par le cortex temporal notamment dans le cerveau, mais c'est surtout extrêmement lié aux souvenirs. Sodade, ça veut dire nostalgie, c'était cet état de rêverie, mais qui est une rêverie qui peut être aussi douloureuse. Et c'est vrai que la musique, pour moi, est toujours attachée à quelque chose et me plonge dans un monde très particulier. Et donc, c'est jamais, en fait, une déconnexion. Et en fait, la vraie déconnexion, je crois que je la trouve dans cette espèce de... plutôt de décharge, quoi. Cette espèce de vie pulsionnelle qu'on a quand même pas beaucoup le droit de vivre dans notre quotidien, puisqu'il faut quand même être bien comme il faut. Cette catharsis, ce moment où on peut s'autoriser comme ça, un lâcher-prise. Et peut-être que c'est là que, d'une certaine façon, je déconnecte le plus en réalité.
0: Est-ce que vous avez l'impression aujourd'hui qu'on ne s'autorise moins, peut-être qu'il y a 10 ans, à bien déconner, à se lâcher on s'autorise peut-être un peu moins cette catharsis?
1: En tout cas, on se l'autorise très fort dans des lieux très particuliers, notamment justement quand on va faire, vous savez, par exemple, la pratique du binge drinking a augmenté de façon spectaculaire. Les consommations de produits, on l'a dit, augmentent. Donc, en fait, je crois qu'on lâche prise de façon peut-être un petit peu extrême à coup de produits, mais dans le quotidien, en revanche, on a bien du mal et on est pris. Enfin, moi, je le vois beaucoup avec mes patients. Je reçois aussi beaucoup de patients qui sont pas addicts. Ils sont pris dans des quotidien qui les étouffe. C'est vraiment, on passe d'une chose à l'autre, etc. Et donc, évidemment, à la fin de la semaine, on a besoin de ça. Bon, donc, moi, j'écoute DMX pour pouvoir.
0: J'imagine.
1: Et je pense que c'est important.
0: Je vois bien sauter en l'air. Tiens, je ne sais pas pourquoi. En tout cas, nous, notre ingé son a sauté en l'air dès qu'il a entendu le morceau. Mais Camille, Chervé, vous disiez, on ne s'autorise pas à décompresser.

0: émotionnel et pulsionnel génial. Je parle aussi, enfin, j'aime aussi beaucoup la danse et je pense que c'est quelque chose que tout le monde devrait plus pratiquer. Mais bien sûr, après, ça veut pas dire faisons absolument n'importe quoi. Mais bien sûr, en fait, il faut vivre. Mmh. Et pour vivre, parfois, il faut lâcher. Ça, c'est certain.
1: Vous venez d'utiliser le terme art, vous avez été baigné, on en a un petit peu parlé, dans une famille où l'art était très présent, la parole, la poésie, le texte, les livres, mais aussi la peinture. Tableau de Matisse, intérieur à la boîte de violon Nice, c'est le titre de ce tableau que vous nous avez proposé pour illustrer la déconnexion. En quoi ce tableau illustre pour vous la déconnexion ?
0: En fait, ça illustre pour moi l'idéal de ce que c'est que les vacances, d'une part. Et puis, je pense que ça illustre mon idéal de vie en général. C'est-à-dire quelque chose qui est vraiment à la croisée entre un certain rapport à la nature, mais je dois être tout à fait honnête, je ne suis pas non plus une enfant tout à fait de la vraie nature, donc je ne suis pas toujours à l'aise dans tout lieu, mais j'aime le paysage, j'aime la beauté des lieux, mais j'ai besoin aussi de le mettre en lien avec, en fait, avec ma vie intérieure, avec mes lectures, avec mes sources d'inspiration. Et donc mon idéal, c'est vraiment cet endroit où ça se rencontre, c'est-à-dire où la nature peut rencontrer le livre ou peut rencontrer la musique. Et c'est dans ces moments-là que je suis le plus inspirée, que j'ai le plus d'idées et puis que je me sens le mieux, tout oui. simplement.
1: Camille Charvet, on ne s'est jamais rencontrée physiquement puisque vous êtes à Paris aujourd'hui encore, mais à vous entendre, j'ai l'impression que ça bouillonne en vous. Le cerveau, il tourne tout le temps, qu'il y a plein de choses à vouloir vivre encore, etc. Vous parvenez... Tiens, je ne me suis peut-être pas trompé. Est-ce que vous parvenez à mettre le cerveau sur off de temps en temps? Et si oui, comment vous faites?
0: J'ai la chance de bien dormir. Donc, et j'aime dormir, j'aime beaucoup ça. Donc là, à ce moment-là, je peux mettre sur off. Mais sinon, pour être tout à fait honnête, et c'était aussi la signification de la musique que je vous ai proposée, c'est vrai que c'est pas mon genre de beaucoup déconnecter. Mais je compense en essayant de vivre très fort tout ce que je vis et j'essaie d'en faire quelque chose, quoi. J'essaie d'en faire quelque chose de bien. Mais oui, je pense que j'ai une soif de vivre cette vie. C'est quelque chose que j'ai depuis l'enfance, hein, cette conscience du fait que ça va passer et qu'il faut y être. Il faut y être.
1: Eh bien, nous, on va vous remercier, Camille Charvet, évidemment, pour cet entretien. Je rappelle le titre de votre ouvrage, Les Assoiffés, c'est publié aux éditions Grasset. C'est absolument passionnant, ce livre consacré justement aux addictions et à l'addictologie. Merci, Camille Charvet, d'avoir été notre invitée aujourd'hui.
0: Merci beaucoup.

Mentissa qui sera à l'affiche du Festival des Solidarités le samedi 5 septembre à Namur. Ce titre, Close to You. Voilà, c'est terminé pour ce Tendance Première. On se retrouve demain. Demain, on va parler entre autres d'araignées.

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2: Il est 20h. Ah, bonsoir à tous, Julie Buron pour ces informations. La poursuite du dialogue, c'est ce que souhaite le ministre-président bruxellois Boris Dilliez. Cet après-midi, il a reçu les organisations syndicales des pompiers bruxellois en grève depuis hier. À la sortie de cette réunion, les syndicats se sont dit déçus. Le gouvernement bruxellois leur propose notamment de former et d'engager 24 pompiers pour tout Bruxelles. Mais le calendrier reste flou et c'est nettement insuffisant selon le syndicat libre de la fonction publique. Les pompiers bruxellois devraient donc poursuivre leur grève demain. Porsche prévoit de supprimer des milliers d'emplois supplémentaires qui s'ajouteront aux milliers de licenciements déjà annoncés par le constructeur allemand de voitures de luxe et de sport. Selon certaines sources, la direction de Porsche consulte les représentants du personnel en vue d'une deuxième vague de restructuration. Un accord avait déjà été conclu concernant 3900 suppressions de postes. D'après le magazine spécialisé Manager Magazine, cela entraînerait la suppression de 5000 emplois supplémentaires. Le quotidien allemand Bild estime quant à lui qu'entre 5 et 6000 emplois seront supprimés d'ici 2035. L'ouverture du procès à New York du président vénézuélien déchu Nicolas Maduro pour trafic de drogue a été programmée pour le 1er juin 2027. Capturé par les États-Unis à Caracas au début de l'année et incarcéré depuis le 3 janvier dans une prison de Brooklyn, l'ex-chef d'État, âgé de 63 ans, est poursuivi pour 4 chefs d'accusation, dont narcoterrorisme. Son épouse, Cilia Flores, 69 ans, fait face à 3 chefs d'accusation. Tous deux nient les faits qui leur sont reprochés. Et de 6 pour les Belges au Tour de France, Jasper Philipsen s'est imposé au sprint lors de la 17e étape entre Chambéry et Voiron. C'est sa première victoire sur ce Tour de France 2026. Au classement général, pas de changement. Tadej Pogacar est toujours en jaune avec 4 minutes 32 d'avance sur son dauphin Remco Evenepoel. Demain, 18e étape montagneuse entre Voiron et Orcières-Merlette. C'est la fin de ces informations. Très bonne soirée à notre écoute.
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7: Belgrade, par une nuit d'hiver. La cité mystérieuse, sous domination ottomane depuis sa prise par Soliman le Magnifique, est inhabituellement silencieuse. Depuis quelques mois, les armées du sultan pansent leur plaie. La cause, personne n'en parle. Il y a un homme qui porte sur ses épaules le poids de la responsabilité. Il s'appelle Kara Mustafa, grand vizir du sultan Mehmet IV. Il est l'homme le plus puissant de l'Empire derrière son souverain. Et le moins que l'on puisse dire, c'est que depuis son arrivée à Belgrade, il longe les murs. L'hiver est rude, la neige ne cesse de tomber depuis des semaines. Dans le palais principal de la ville, les couloirs sont sombres. La lune est voilée. Les torches n'ont pas été allumées. Kara Mustafa regagne ses appartements d'un pas pressé. Il se sait menacé. Ce qu'il vient de traverser le met en danger. Son impression ne va pas tarder à se confirmer. Dès qu'il ouvre la porte de sa zone privée, le vizir sent tomber sur lui une torpeur terrible. Personne n'est là. Il n'y a qu'un coffret posé sur une table. En tremblant, le dignitaire l'ouvre délicatement. Dans la boîte, le grand vizir ne trouve qu'un lacet de soie. Cela ne peut vouloir dire qu'une chose. La mort est venue le chercher. Ici, nous entrons par une porte dérobée, celle des loges, des salles de répétition, là où résonne encore le dernier accord d'un concerto ou d'un opéra. Le but de notre voyage, prendre la musique comme point de départ et laisser les notes nous conduire là où l'histoire, la grande, bascule. 25 décembre 1683. Aujourd'hui, dans les notes de l'histoire, histoire et musique entrent en résonance. Le lacet de soie est un symbole dans l'Empire ottoman. C'est ainsi que doivent mourir les dignitaires. On les étrangle à l'aide de cette arme particulière, puis on les décapite. Face au coffret ouvert, l'homme le plus important du régime comprend instantanément ce qu'il attend. Le temps se suspend autour de lui. Un léger vent s'infiltre dans son dos. C'est la porte de ses appartements qui vient de s'ouvrir. Trois janissaires, ces soldats d'élite du sultan, font leur apparition. Sous leur turban, les regards sont noirs. Kara Mustafa connaît bien ces hommes. Il ne tente pas de les amadouer. Au plus profond de lui-même, il sait que sa vie est terminée. Sans un mot, le grand vizir attrape le lacet de soie et le déroule. L'air grave, il le donne au premier des soldats qui se présente face à lui. Dans le même temps, à Salzbourg, l'ambiance est bien différente. C'est le soir de Noël. Heinrich Biber est le musicien qui compte dans la puissante cité du Saint-Empire. L'archevêque qui l'emploie est si satisfait de lui qu'il vient de lui accorder une promotion extraordinaire, celle de maître de chapelle. Un rôle unique qui témoigne d'une carrière qui rayonne. Alors qu'à plusieurs centaines de kilomètres de là, le grand vizir expire de la main des janissaires, à Salzbourg, la liesse est unique, exquise. Biber, qui vient d'apprendre la nouvelle de son ascension, joue une des 12 sonates du Filicinium Sacro Profanum. La musique réchauffe les cœurs et les âmes.

Quelques semaines plus tard, à Andrinople, le sultan Mehmed IV, omnipotent souverain d'un empire aux frontières infinies, est rouge de colère. Il ne parvient pas à se calmer, courroucé par les événements qui viennent de se produire. Dans sa cour restreinte, personne ne connaît vraiment les détails de l'affaire. Personne. Sauf lui. Et sa rage est à la hauteur du camouflet. Dans la salle de réception du palais impérial, le sultan se frotte les mains. Voilà des janissaires qui lui rapportent un trophée attendu. Les trois hommes ont chevauché nuit et jour en compagnie de leur précieuse cargaison afin d'arriver dans les temps. Sans même les remercier, Mehmed IV fait ouvrir le coffret. Une odeur pestilentielle s'en échappe. Une tête trône à l'intérieur, sur un coussin rouge et doré. C'est celle du grand vizir, Kara Mustafa. La boucle est bouclée, le dossier est clos. Mais le sultan n'est pas au bout de ses surprises. Les dignitaires de l'Empire voient dans l'issue de cette affaire un aveu de faiblesse de la part du souverain. Ses opposants se réveillent et la grande histoire ne va pas tarder à le prendre pour cible. Quelle catastrophe peut bien être à l'origine de tels chamboulements ? Elle porte un nom aussi puissant qu'immortel, Vienne. Retour quelques années plus tôt. Nous sommes en juillet 1681, dans un contexte incertain. La chrétienté tout entière a le regard tourné vers l'Est. Dans les Balkans, l'ombre ottomane se meut dans un jeu inquiétant. Maximilian Gandolf von Kuenburg, archevêque de la célèbre cité de Salzbourg en Autriche, est inquiet. Les nouvelles qui lui parviennent de la frontière entre l'Empire ottoman et le Saint-Empire sont mauvaises. Il se pourrait bien qu'une attaque se prépare. Depuis le XIVe siècle, les troupes des différents sultans se sont imposées partout en Méditerranée et en Europe orientale. Voilà plus de deux siècles que leur domination pose de gros problèmes aux souverains chrétiens, toujours plus inquiets de voir les Ottomans se rapprocher de leur territoire. En 1453, l'Empire byzantin, héritage de l'Empire romain d'Orient, a disparu après la prise de Constantinople par les Turcs. Depuis lors, tout n'a été que batailles rangées et conflits larvés. L'archevêque replonge avec angoisse dans ce passé terrible. Fort heureusement, les chrétiens sont parvenus à repousser les assauts de leurs ennemis. Enfin, jusqu'à maintenant, du moins. D'abord, lors du siège de Vienne, en 1529, puis avec la célèbre bataille navale de Lépante. Oui, mais voilà. La domination ottomane ne s'est pas pour autant démentie, bien au contraire. Et les renseignements venus d'Istanbul laissent à penser que le sultan Mehmed IV s'est laissé convaincre par son grand vizir, Kara Mustafa. Le dignitaire pousse pour mener une incursion en Europe occidentale. Mais le sultan est prudent. Ses ordres sont très clairs. Ses hommes doivent s'emparer de villes en Autriche et en Hongrie. Mais Vienne, la capitale du Saint-Empire, ne doit pas être assiégée. Pourtant, le vizir ne va en faire qu'à sa tête. Pris dans ses rêveries les plus cauchemardesques, le dignitaire de l'Église en oublie presque son rendez-vous à venir. Ce jour, il reçoit Heinrich Biber, mondialement connu pour ses sonates du rosaire. Le compositeur vient de remettre à l'archevêque une copie de ses nouvelles compositions. Les Sonatae Violono Solo, au nombre de 8, lui sont dédicacées. Et pour cause, l'archevêque est celui qui paie le musicien. Dans une révérence impeccable, Biber salue son bienfaiteur. Il est d'une élégance rare, lui qui s'apprête à fêter ses 37 ans. Sa perruque parfaitement placée et une fine moustache courbée adoucissent un visage sévère et inquiet. Biber aussi entend les nouvelles venues de l'Est. Sa place à la cour de l'archevêque lui donne accès à certaines indiscrétions. À Salzbourg et ailleurs plane une terrible sensation, celle que le pire est à venir. Ces craintes multiples partagées par le compositeur des sonates pour violon risquent bien de se confirmer dans très peu de temps.

Au début de la décennie 1680, l'Empire ottoman et le Saint-Empire ne se toisent pas pour la première fois. Vienne est depuis toujours l'une des portes d'entrée vers l'Europe occidentale. Une cible que les tout-puissants ottomans chérissent et veulent atteindre. En septembre 1529, alors que le Saint-Empire est dirigé par le jeune et impétueux Charles Quint, Soliman le Magnifique envoie une armée surpuissante contre Vienne. C'est bien simple. Les murailles viennoises sont assaillies par plus de 150 000 hommes déterminés et avides de sang. C'est le fruit d'une expansion qui dure déjà depuis plusieurs années, alors que la bataille de Moax en 1526 a permis aux Ottomans de devenir les maîtres d'une partie de la Hongrie. Soliman n'est qu'à un jet de pierre de Vienne. L'Empire ottoman est alors composé d'une myriade de peuples. Des milliers de kilomètres carrés le composent, et son influence est énorme. Rendez-vous compte, la cité du Saint-Empire se trouve à moins de 150 kilomètres des frontières du sultan. L'Europe et ses royaumes, en pleine renaissance, deviennent rapidement des cibles privilégiées. Des côtes africaines aux confins des Balkans, Soliman dispose d'un énorme vivier d'hommes qu'il va s'employer à lancer contre Vienne. L'attaque de 1529 n'est pas une surprise. Dès le printemps, la nouvelle d'une invasion imminente parvient à la cour de Charles Quint, empêtrée dans ses guerres contre la France de François Ier. Il faut dire que déplacer une armée de 150 000 hommes n'a rien de discret. La logistique nécessaire est inimaginable, d'autant plus qu'il va falloir tenir un siège. Au départ d'Istanbul, l'une des plus grandes armées que le monde ait connues va se retrouver face à bien des péripéties. Sur le chemin, les épreuves sont nombreuses. Les aléas climatiques provoquent un retard considérable et des abandons de matériel. Les soldats du sultan sont exténués avant même de passer la frontière. Il faut près de 5 mois pour que les troupes d'invasion ottomane arrivent sous les murailles de Vienne. Elles viennent en tout et pour tout de parcourir près de 2000 kilomètres. C'est considérable. La ville et ses habitants ont eu le temps de se préparer ou de fuir. La peur de la chrétienté est telle que bon nombre de Viennois ont pris leurs jambes à leur cou. La ville ne compte plus que quelques centaines de combattants, tout au plus. Protégés derrière les murailles, ils font face à un adversaire supérieur en nombre et bien décidés à mettre à bas les immenses murs. Le Saint-Empire est l'un des régimes les plus puissants d'Europe. Mais son souverain, Charles Quint, se plaît à guerroyer contre les Français depuis longtemps. Marignan en 1515, Pavie en 1519, François Ier est un caillou dans sa chaussure qui lui laisse peu de marge de manœuvre. Ainsi, lorsque les Ottomans atteignent Vienne, le monarque est embêté. Quelques milliers d'hommes seulement sont disponibles pour venir en aide à l'une de ses villes les plus importantes. Il va donc falloir résister avec les moyens du bord. Alors que les combats débutent, l'armée impériale, dirigée par un vieux mercenaire, compte à peine plus de 20 000 hommes et moins de 100 canons. Le rapport de force penche très nettement en faveur de Soliman, qui se voit certainement déjà paradé dans les artères principales de Vienne. Mais le Magnifique ne fait pas trop le malin. Il connaît ses faiblesses. Déjà, il a dû abandonner sur le chemin une bonne partie de son artillerie et de sa force de frappe poudrière. Ensuite, l'immense cohorte est gangrénée par la maladie. Les maux touchent bien des soldats incapables de se battre. Enfin, et malgré des engins de siège pour le moins impressionnants, le sultan manque de troupes d'assaut. Alors, malin comme un lynx, Soliman tente le tout pour le tout. Des prisonniers sont envoyés aux portes de Vienne, porteurs d'une offre de reddition. Le sultan saura se montrer empli de mansuétude si le chef de la garnison accepte de capituler. En face, le refus est catégorique. Rapidement, c'est l'escalade. Le siège s'enlise à vitesse grand V. Des tranchées bourrées d'explosifs sont creusées par les troupes ottomanes pour tenter de percer les défenses adverses. Mais une nouvelle fois, la météo se joue de Soliman. Des pluies diluviennes rendent la poudre inutilisable pour un temps. Et les maladies redoublent d'intensité dans les rangs. Pour ne rien arranger, la logistique alimentaire ne suit pas correctement. Bref, c'est la catastrophe qui se profile.
Dès la mi-octobre, la neige commence à tomber sur la capitale. Dès lors, tout devient très, très difficile. Les Ottomans parviennent néanmoins à ouvrir une brèche dans les remparts. Ils s'y jettent en nombre, persuadés de pouvoir mettre en déroute les quelques milliers d'hommes réunis pour les arrêter. Mais ils se trompent. Repoussés par les troupes du Saint-Empire, les janissaires du Magnifique fuient. Le sultan commence sérieusement à s'impatienter. Alors il promet monts et merveilles à ses hommes s'ils parviennent à prendre la cité. Nouvelle attaque. Nouvelle défaite. Parfaitement organisée, les soldats impériaux repoussent les assauts. Le camouflet est énorme. Tellement que les Ottomans décident de rentrer chez eux quelques jours après leur nouvelle défaite. Ils laissent derrière eux une désolation totale. Un peu plus de 15 000 personnes restent sur le carreau, sans parler des dégâts matériels infligés à la capitale. La soif ottomane va se calmer, pour un temps seulement. L'Europe occidentale et ses richesses restent des objectifs majeurs dans la politique d'expansion de l'Empire ottoman. Et plus d'un siècle après l'échec de 1529, son ambition dévorante se réveille. En 1683, la guerre est déclarée. Léopold Ier de Habsbourg se retrouve au cœur d'un terrible tourbillon. Mais le souverain n'est pas en la proue de 6 semaines. Voilà déjà quelques mois que les mouvements à ses frontières l'intriguent. Alors il couvre ses arrières, notamment grâce à un renforcement des défenses de la ville de Vienne ou de traités diplomatiques récemment signés. Parmi ses nouveaux alliés, la Pologne. Elle va bientôt jouer un rôle capital dans la guerre. L'objectif du souverain chrétien, résister tant bien que mal à la déferlante qui va être lancée contre lui. Réunis à Belgrade, les troupes ottomanes sont bien décidées à ne pas connaître les mêmes écueils que par le passé. Mehmed IV, le sultan en place, n'est pas écouté. Ses ordres ne sont pas respectés. Les soldats peuvent compter sur un grand vizir dont les compétences ne sont plus approuvées. Kara Mustafa a derrière lui une carrière extraordinaire. Son ascension est un modèle du genre. En 1683, il est le plus haut dignitaire du régime derrière le sultan. Le politique aux dents longues ne rêve que d'une chose, se jeter sur Vienne et réussir là où ses aînés ont échoué. Pour cela, il va mettre les petits plats dans les grands et faire déferler un déluge de feu sur la capitale de son ennemi mortel.

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1: 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Depuis la fin de la période médiévale, l'Empire ottoman impose une domination sans partage. En Europe orientale et sur des milliers de kilomètres carrés. La chrétienté, à plusieurs reprises, a dû composer avec les attaques des troupes des sultans. Chaque fois, les ambitions ottomanes se sont brisées sur la défense des Européens. Mais au début de la décennie 1680, la donne semble différente. Le grand vizir Kara Mustafa, militaire de talent et ambitieux politique, veut marquer la grande histoire. Pour ce faire, son regard se tourne vers une cible de choix, Vienne. La capitale du Saint-Empire, une fois n'est pas coutume, va se retrouver au cœur d'une inénarrable tempête. Les Ottomans espèrent faire tomber une ville unique qui leur a résisté par le passé. Et pour cela, aucun sacrifice ne sera de trop. Salzbourg, juillet 1683. Heinrich Biber vient d'ouvrir un courrier qui le bouleverse. Arrivé de Vienne, il est signé de la main de son ami et collègue Alessandro Poglietti. Le musicien italien, au service de l'empereur Léopold Ier depuis plus de 20 ans, informe Biber de la situation désespérée de la capitale. Depuis quelques jours, les Ottomans sont là. Ils bombardent Vienne sans ménagement, animés par une terrible soif sanguinaire. Alors que l'empereur et sa cour ont fui à bride abattue, l'organiste est resté. Poglietti raconte dans sa missive le palais impérial vide, les rues désertes, les caves remplies par les habitants apeurés. Le souverain est parti, laissant derrière lui des sujets emplis de désarroi, animés par l'horreur et la peur de la mort. Au dehors des murailles, une armée extraordinaire s'est massée. En lisant les mots de son ami, Biber se rend compte de l'ampleur de la menace. Sur son écritoire, ses Fidicinium Sacro Profanum attendent d'être terminés. Le recueil de 12 sonates pour instruments à cordes et continuo est un ensemble considérable. Le compositeur de l'archevêque de Salzbourg est persuadé de tenir là l'un de ses plus beaux ouvrages. Mais la situation viennoise le préoccupe. Si la capitale cède, alors tout est perdu. Une déferlante d'Ottomans va se jeter sur l'Europe occidentale et sur la chrétienté tout entière. Que deviendront alors ses œuvres? Tomberont-elles dans l'oubli le plus total? Tout en contemplant les partitions de ses Fidicinium Sacro Profanum, Biber se surprend à se ronger les ongles. La grande histoire se remet en marche et pourrait bien emporter le Saint-Empire et son héritage dans les limbes.

Pour la ville de Vienne, le destin s'emballe à compter du 14 juillet 1683. Sous ses murs jadis attaqués, une nouvelle armée considérable se presse. Plus de 150 000 hommes sont venus pour l'assiéger. Commandée par l'ambitieux grand vizir, cette énorme armée ne doit pas éluder certaines disparités. Si près de 110 000 de ces hommes proviennent des armées régulières, qu'elles soient provinciales ou rattachées en direct à la personne du souverain, le reste est plus, hétéroclite. Des opposants aux Habsbourg par ici, des troupes venues des Balkans par là. Non, l'unité n'est pas de mise dans les rangs de Kara Mustapha. Mais l'ambitieux vizir est confiant. Il faut dire que du côté du Saint-Empire, les mêmes erreurs se répètent. Si 60 000 habitants font le choix ou sont contraints de rester à Vienne, l'armée de défense de la capitale est ridicule. Derrière les murailles de la cité séculaire, seulement un peu plus de 20 000 hommes sont armés pour la défendre. Ernst Rüdiger von Starnberg, général et gouverneur militaire de la capitale, n'a reçu qu'un mot d'ordre de l'empereur. Tenir, oui, plus facile à dire qu'à faire. Alors qu'une armée gigantesque se presse contre vos murs, le couteau entre les dents. Les autres puissances chrétiennes, elles, s'inquiètent et soutiennent le Saint-Empire. Cependant, il y a un royaume qui fait tâche dans cette union sacrée, et pas n'importe lequel. Totalement à rebours de son héritage culturel et religieux, la France du roi Soleil Louis XIV fait le choix de ne rien faire. Au sommet de sa gloire, le monarque français ne bouge pas le petit orteil pour venir en aide au Saint-Empire. Son calcul est évidemment politique. Alors que la France enchaîne les guerres et que Strasbourg vient de tomber dans son escarcelle, sa meilleure option reste la neutralité. Le tout afin de nuire aux Habsbourg, maison ennemie. Kara Mustapha fait le choix de marcher dans les pas de ses prédécesseurs. Comme eux, il propose une capitulation en bonne et due forme à Vienne. Nouveau refus. Mais avant d'attaquer sérieusement la capitale, le grand vizir va attendre. En effet, en cas de reddition volontaire de la ville, les règles sont claires. C'est le commandant qui hérite de tout le butin, sans avoir besoin de le partager avec ses hommes. En revanche, si la cité est prise par la force, l'or doit être réparti. Et cela, Mustapha veut l'éviter. Alors il attend. De manière inconsciente, il faut bien le dire. Le vizir l'ignore, mais dans son dos, des ombres se meuvent. Et le temps presse. Le dignitaire va finalement perdre patience et lancer l'assaut. Pour provoquer la peur, le grand vizir s'inspire de ses aînés et bombarde la ville. Puis, il fait creuser des tranchées bourrées d'explosifs en tout genre. Les combats sont d'une violence inouïe. Contrairement à 1529, les Ottomans peuvent compter sur une météo clémente. Les mines et les barils de poudre font leur effet et les murs de Vienne ne tardent pas à être pris d'assaut. Le 12 août 1683, alors qu'ils ont débuté leur siège depuis un mois et qu'ils viennent de vivre 5 jours de lutte exténuante, les Ottomans font une grande avancée vers la victoire. La contre-escarpe des murailles est prise. Le gouverneur de la capitale sent que la situation est en train de lui échapper. Les Ottomans ne sont plus qu'à quelques jours d'une victoire décisive qui entraînerait la capitulation de Vienne. Face à la menace, les défenseurs maintiennent leur plan. Il faut résister coûte que coûte et tenir les dernières fortifications aux mains des chrétiens. Mais il ne faut pas se leurrer. L'emprise se resserre et à moins d'un miracle, tout pourrait bien être perdu. S'ils commencent à sentir le vent de la victoire souffler dans leur dos, les Ottomans sont loin d'être au bout de leur surprise. À la fin du mois d'août 1683, le grand vizir se retrouve embêté avec ses janissaires. Ses troupes d'élite, composées de soldats indispensables à la bonne réussite de l'opération, font grève. En cause, un règlement qui leur impose du repos après 40 jours d'affilée passés au combat. En réalité, la manœuvre est surtout financière. Les soldats du sultan entrevoient déjà la possibilité d'amasser un immense butin de guerre, qu'il va falloir se partager. Ainsi, en négociant des accords avant d'obtenir la victoire, les janissaires sont certains de s'en mettre plein les poches.
Il faut dire que la perspective de la victoire n'a jamais été aussi vive. Les Viennois, terrorisés, refusent de capituler. Mais leurs vivres s'amenuisent et les épidémies commencent à faire des ravages. À la fin du mois d'août, Vienne devient un véritable bourbier qui coûte la vie à de très nombreuses personnes chaque jour. L'étau formé par les Ottomans sans pitié est une arme de destruction massive. Bref, l'espoir semble vain. La population exsangue commence à se mutiner. Dans les caves et les cachettes, on en veut à l'empereur et à certains habitants de la cité qui seraient des complices de l'ennemi. Plus encore, on en veut au reste de la chrétienté. Où sont les soutiens? Les autres nations qui se réclament du Christ n'avaient-elles pas promis leur aide? Le mois de septembre s'engage et la défaite est au bout du chemin. Pour la première fois de son histoire, Vienne va tomber aux mains de ses ennemis. À moins que l'espoir, parfois, n'a besoin que d'une seule braise pour raviver un brasier considérable. Et le grand vizir pourrait bien l'apprendre à ses dépens.

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Vienne 1683, la capitale du Saint-Empire, subit de nouveau les assauts d'une armée ottomane massée à ses portes. Face aux plus de 150 000 hommes du grand vizir, une âpre résistance ne suffit bientôt plus. À la fin du mois d'août, après plus d'un mois de siège, la situation semble tout à fait désespérée. Vienne risque de tomber d'un jour à l'autre. Mais où sont les alliés qui ont promis leur aide? Le Saint-Empire a-t-il été abandonné, condamné à vivre une défaite humiliante et sanglante? L'espoir bien maigre va pourtant bientôt être ravivé. Salzbourg, 10 septembre 1683. L'archevêque de la ville sort d'une réunion concernant l'évolution du siège de Vienne. Les nouvelles ne sont pas bonnes. Dysenterie et famine guettent les survivants terrés dans des abris de fortune. Et les soldats du Saint-Empire, valeureux mais bien moins nombreux, sont à bout de ressources. Encore quelques jours. Et le dignitaire en est persuadé, la capitale va tomber. Un scénario catastrophe que personne ne veut encore imaginer. Pour l'Europe occidentale, une telle issue serait catastrophique. Ce serait la naissance d'un monde inconnu teinté de violence et de guerre. Il faut arrêter les Ottomans aux portes de Vienne, où les conséquences pourraient être on ne peut plus dramatiques. Perdu dans ses pensées, l'archevêque croise Heinrich Biber, qui fait les 100 pas. Oh, lui non plus n'est pas au top de sa forme. Voilà de nombreuses semaines que son ami Poglietti ne lui écrit plus. Le compositeur commence sérieusement à s'inquiéter, et il a de quoi. En réalité, l'organiste italien n'a pas survécu au siège. Une bien triste nouvelle que Biber va mettre du temps à apprendre. Sous son bras, des partitions éparses manquent de s'envoler à chaque coup de vent. Ce sont celles de ses sonates du Rosaire, un recueil qui reste l'un de ses plus grands succès. Rédigé il y a bien des années, avant même que l'ombre ottomane ne contamine de nouveau le ciel européen, ces sonates lui sont souvent demandées. Dans quelques heures, Biber doit jouer un concert pour une partie de la cour de l'archevêque. Les deux hommes se croisent, mais ne se remarquent même pas. Leurs angoisses respectives se distillent en eux, telles du poison, capables d'altérer la réalité et leurs pensées. Cette sinistrose ne va pas durer. Dans quelques mois, Biber va devenir maître de chapelle de la ville de Salzbourg. Une promotion d'importance qui ne forme qu'une étape dans la suite d'une carrière couronnée de succès pour l'auteur des sonates du Rosaire. Un destin bien différent de celui de Poglietti, mort à Vienne pendant que le siège faisait rage. La guerre est loin d'être terminée. Les Viennois vont avoir besoin d'un sacré coup de pouce du destin. Et le moins que l'on puisse dire, c'est qu'ils ne vont pas être déçus.

0: à la mi-septembre 1683, à la nuit tombée, Vienne s'anime. Au loin, des feux sont visibles. Oh non, ce ne sont pas ceux d'un incendie, non. Des soldats arrivent et s'arrêtent pour bivouaquer. Des renforts pour les Ottomans? Nul ne le sait. Mais vu la panique du grand vizir, il se pourrait bien qu'une armée de secours arrive à Vienne. Ces feux sont bien des lueurs d'espoir. Charles V de Lorraine, enfin, arrive avec l'armée impériale. Forte de 40 000 hommes, dotée d'une artillerie menaçante, elle est là pour bouter les Ottomans hors des remparts de la ville. À cela, il faut ajouter l'aide envoyée par des royaumes chrétiens. Franconie, Bavière, Saxe, Souabe, plusieurs milliers d'hommes sont là pour défendre le Saint-Empire. Parmi ses alliés, le roi de Pologne n'a pas hésité à se déplacer en personne pour prendre la tête de 70 000 hommes en état de se battre. Le 11 septembre, l'armée catholique coalisée se jette à l'assaut des terrains entourant la capitale. Dès lors, le grand vizir va se battre contre la montre. Son but, prendre la ville rapidement et se retrancher à l'intérieur avec ses hommes. L'armée de secours, elle, occupe les hauteurs autour de Vienne avec l'objectif de cerner le camp de base ottoman. Le 12 septembre, au petit matin, la grande bataille pour la sauvegarde de Vienne débute. Rapidement, les Ottomans se rendent compte de leur infériorité. Bon, ils tentent bien de résister, mais l'emprise catholique est très forte. Il est midi lorsque les premiers objectifs des Européens sont atteints. De tous les côtés, on progresse. L'aile gauche fixe l'ennemi. Le centre et l'aile droite avancent de concert. Un peu après 15 heures, Kara Mustapha, retranché dans son camp de base, est pris pour cible. Et le roi de Pologne, lui, décide de jouer sa carte maîtresse, celle de la cavalerie. L'armée polonaise, à la fin du XVIIe siècle, est une des plus réputées du continent. Elle le doit, entre autres, à une cavalerie unique, les hussards ailés. Lorsque le commandant en chef les fait charger, les Ottomans sont pris de panique. Les lignes sont enfoncées et le grand vizir, totalement hébété, doit ordonner une retraite vers le sud. Il est 18 heures lorsque le dernier camp de base du leader ottoman est attaqué par ces diables de hussards et le roi de Pologne en personne. Cette fois, il n'y a plus rien à faire. C'est la fuite la plus totale du côté des assaillants. Hier encore, ils étaient à deux doigts de devenir les maîtres absolus de la capitale du Saint-Empire. Mais tout est allé très vite. Après 59 jours de siège, Vienne est totalement brisée. Mais elle est sauvée. Le roi de Pologne devient un héros européen alors même que Charles V de Lorraine se trouve aussi sur le champ de bataille. Mais l'aplomb et le courage du souverain polonais font de lui une véritable légende. Dans l'autre camp, l'ambitieux grand vizir perd tout. En refusant d'obéir à son souverain et en prenant l'initiative à Vienne, il se condamne à mourir. Plus encore, les catholiques, portés par cette grande victoire, se lancent dans la reconquête d'une Hongrie sous domination ottomane depuis près de 200 ans. L'Empire turc connaît alors de profonds soubresauts qui peuvent laisser penser à un crépuscule. Il n'en est rien, même si la défaite de Vienne est loin d'être anodine pour Mehmed IV et son régime. La chrétienté, elle, ressort de la séquence comme l'une des grandes victorieuses face à l'islam. Une première depuis longtemps. Pour les Ottomans, cet échec de 1683 est imputable à un homme, Kara Mustapha. En désobéissant à son supérieur pour marcher sur Vienne, puis en attendant une éventuelle capitulation pour s'en mettre plein les poches, il a creusé sa propre tombe. Il aurait certainement pu, en concentrant ses efforts dès le départ, prendre la ville de Vienne. Mais après, la capitale du Saint-Empire n'était-elle pas finalement un plafond de verre qu'il aurait été impossible de briser? Enfin, nul ne le sait. En tout cas, l'armée de secours catholique parvient à repousser les assaillants en provoquant une véritable débandade. À tel point que les Ottomans quittent tout, en abandonnant le moindre bijou de butin. Dès lors, la gigantesque armée repart vers la Hongrie et va tenter de protéger ses possessions plutôt que de remettre un pied devant les murs viennois. Pour l'Empire ottoman, les grandes attaques sont terminées. Avec une bonne partie de la Hongrie perdue après l'échec du siège, il lui faut panser ses plaies et limiter la casse. Le repli est net, mais la perte de puissance n'est pas si notable qu'il n'y paraît. La chrétienté n'est pas passée loin du chaos. Bien souvent, la grande histoire bascule sur d'infimes détails. Elle sait se montrer particulièrement cynique. Les Polonais et leurs rois ne vont pas être récompensés à la juste valeur de leurs sacrifices. Moins de 100 ans après les événements, lors des partages de la Pologne disloquée, l'Autriche ne se prive pas pour se nourrir sur la bête agonisante en négociant certaines parties de son territoire. « Malheur aux vaincus », nous dit l'adage. Les alliés de jadis, parfois, plantent des couteaux dans le dos. Les Polonais, en perdant leur intégrité territoriale, se sont certainement souvenus de la charge victorieuse de leur hussard ailé qui, un jour, sauva leur bourreau. Voilà pour ce récit que j'ai eu le plaisir de partager avec vous grâce à la plume d'Antoine Charpagne et à la collaboration des équipes de LDV Productions.
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0: Il est 21h. Bonsoir à tous, Julie Buron pour ces informations. Au lendemain de la fête nationale, le couple royal s'est rendu à Libramont sur le site de la foire agricole, dont la 90e édition ouvrira ses portes vendredi. Le roi Philippe et la reine Mathilde ont ainsi pu assister aux préparatifs de la plus grande foire agricole en plein air en Europe. Ils ont rencontré les responsables de la foire et différents acteurs du monde agricole, comme des éleveurs, des étudiants en agronomie et médecine vétérinaire et des entrepreneurs agricoles. En France, le décès de Daniel Ciad, retrouvé mort lundi, a entraîné l'extinction de l'action publique concernant ce rabatteur présumé de femmes pour Jeffrey Epstein. C'est ce qu'a annoncé le parquet de Paris, assurant néanmoins que l'enquête concernant un réseau lié aux pédocriminels américains se poursuivait. Daniel Ciad, recruteur de mannequins, a été retrouvé mort lundi soir à son domicile de Colombes, au nord de Paris. Visé par plusieurs plaintes, notamment pour viol, il faisait l'objet à Paris d'une enquête confié à l'office spécialisé dans la lutte contre la traite des êtres humains. L'homme de 69 ans qui se présentait comme né français et citoyen suédois contestait ces accusations. Les pays de l'Union européenne ne sont pas parvenus à trouver un compromis pour parvenir à un accord sur un 21e train de sanctions contre la Russie. Une nouvelle réunion est prévue demain. Les nouvelles sanctions visent notamment le secteur bancaire russe, un effort pour mettre le système financier du pays sous pression. Sixième victoire belge sur la grande boucle. Jasper Philipsen s'est offert la 17e étape du Tour de France. 174 km entre Chambéry et Voiron. Le Limbourgeois s'est imposé au sprint dans un groupe d'une quarantaine de coureurs. Au classement général, le Slovène Tadej Pogacar a conservé 4 minutes 32 secondes d'avance sur Remco Evenepoel et 6 minutes 51 sur son équipier, le Mexicain Isaac Del Toro. Trois grandes étapes alpestres attendent les coureurs dès demain. C'est tout pour ces informations. Merci de nous écouter.
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1: Bonjour et bienvenue dans Sacré Français, le remix de l'été sur RTBF, la première. Au programme, la faune et la flore en éveil pour un été caliente avec ce soir Le soleil et la mer de Vincent Lieben, Le soleil dans la mer de Cléa Vincent, Vas-y, fais-le vite, Pendentif, L'impératrice Vacances, extrait de l'album Matahari, et tout de suite, classique parmi les classiques, Nino Ferrer, Le Sud.

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Des chansons en français dans le texte qui racontent beaucoup de notre été, de nos étés passés et à venir peut-être. Le coup de soleil, bon entendeur, avec Emma Peters, l'enfant samba de Cortex, la samba de mon cœur qui bat, Coralie Clément. On écoutait aussi Surfer, c'était Diziz avec Laurent Voulzy et à l'instant Villégiature, Madame Françoise Hardy. L'heure du commun avec Lausen de Yakuza, voici Sable. Bonne soirée avec nous, à l'écoute de Sacré Français, le remix de l'été.

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1: François Bouhery, bonsoir tout le monde. Après cette journée bien nuageuse, eh bien les nuages auront tendance à se disloquer quelque peu ce soir et cette nuit, avec au niveau des températures entre 9 et 13 degrés en Wallonie et à Bruxelles et de 14 à 16 degrés en Flandre. Voilà donc pour les températures de la nuit et puis ensuite demain jeudi, les nuages se reformeront assez rapidement en matinée, augurant une journée finalement assez similaire à celle que nous avons connue aujourd'hui, c'est-à-dire sèche, assez nuageuse malgré quelques embellies tout de même en Gaume et au littoral en cours d'après-midi et des températures maximales qui seront comprises entre 19 et 24 degrés.
2: Il est 22h. Bonsoir à tous, Julie Buron pour ces informations. La poursuite du dialogue, c'est ce que souhaite le ministre-président bruxellois Boris Dilliez. Cet après-midi, il a reçu les organisations syndicales des pompiers bruxellois qui sont en grève depuis hier. À la sortie de cette réunion, les syndicats se sont dit déçus. Les pompiers bruxellois devraient donc poursuivre leur grève. En fait, le gouvernement bruxellois leur a proposé notamment de former et d'engager 24 pompiers pour tout Bruxelles. Mais le calendrier reste flou et c'est nettement insuffisant selon les syndicats libres de la fonction publique. Tomorrowland, ce n'est pas que pour les festivaliers. Il existe une fête destinée aux habitants de Baume, Rumst et Rüppelstreek, des communes voisines du site de Tomorrowland. Eh bien, cette fête qui a eu lieu aujourd'hui a attiré 15 000 personnes selon les organisateurs. L'occasion a également été donnée aux habitants du voisinage de jeter un œil derrière les scènes, de découvrir le site du festival et de profiter de diverses animations. Durant le festival en lui-même, un bureau des riverains est par ailleurs accessible pour permettre aux habitants d'obtenir des renseignements ou de faire part de leurs requêtes. L'ouverture du procès à New York du président vénézuélien déchu Nicolas Maduro pour trafic de drogue a été programmée pour le 1er juin 2027. Capturé par les États-Unis à Caracas au début de l'année et incarcéré depuis le 3 janvier dans une prison de Brooklyn, l'ex-chef d'État âgé de 63 ans est poursuivi pour 4 chefs d'accusation, dont narcoterrorisme. Son épouse Cilia Flores, 69 ans, fait face à 3 chefs d'accusation, tous les deux nient les faits qui leur sont reprochés. Et de 6 pour les Belges au Tour de France, Jasper Philipsen s'est imposé au sprint lors de la 17e étape entre Chambéry et Voiron. C'est sa première victoire sur ce Tour de France 2026. Au classement général, pas de changement. Tadej Pogacar est toujours en jaune avec 4 minutes 32 d'avance sur son dauphin qui n'est autre que Remco Evenepoel. Demain, 18e étape montagneuse entre Voiron et Orcières-Merlette. C'est la fin de ces informations. Bonne soirée à notre écoute.
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0: Qui vient vers nous en brinque-ballant dans le noir? Déclarez-nous vos intentions ou préparez-vous à mourir!
1: Inutile de vous énerver, chers messieurs. Je ne vous veux vraiment aucun mal. Je ne suis qu'un pauvre voyageur fourbu, tout comme vous. Wow! Bonsoir. Malgré ce froid de gueux, chers amis, je dois parler à deux marchands d'esclaves du coin qui se feraient appeler les frères Speck, m'a-t-on dit. Ne serait-ce pas vous?
2: Aujourd'hui, dans Travelling, un western spaghetti, pas vraiment spaghetti, vu qu'il est le fait d'un réalisateur américain, j'ai nommé Quentin Tarantino. Mais l'homme est amoureux des westerns à l'italienne, un genre particulier qu'il remet au goût du jour en 2012 avec Django Unchained. Un western cinéphile qui multiplie les références au genre, où la violence s'inscrit en lettres de sang sur toutes les images, où l'humour déferle, où l'on parle de vengeance, de chasse à l'homme, mais surtout d'esclavage à l'aube de la guerre civile américaine. L'histoire est celle d'un chasseur de primes allemand, le docteur King Schultz, qui s'associe à un esclave afro-américain, Django, le temps d'un hiver, l'affranchit, devient son ami, et tous deux se mettent ensuite en quête de la femme de Django, achetée par un propriétaire d'une plantation dans le Mississippi. Quentin Tarantino reste fidèle à ses principes cinématographiques, stylisant l'ultra-violence, jouant des codes, multipliant les références, s'amusant à glisser ici et là des anachronismes, le tout pour pouvoir regarder en face un pan terrible de l'histoire de l'Amérique. Django Unchained dénonce le principe de l'esclavage et le racisme. Et toutes les formes de barbarisme y passent, dans un maelstrom talentueux où l'inhumanité et la bêtise sont dénoncées. Avec la vengeance comme moteur, cette espèce de road movie western spaghetti est une formidable catharsis portée par des acteurs de talent, Jamie Foxx, Christoph Waltz, Samuel L. Jackson, Leonardo DiCaprio notamment. Django Unchained est récompensé de deux Oscars, celui du meilleur scénario original pour Quentin Tarantino et celui du meilleur acteur dans un second rôle pour Christoph Waltz. À sa sortie, le film rencontre un énorme succès public. Mais certains, comme le réalisateur Spike Lee, dénoncent le traitement de l'esclavage sous forme d'un western spaghetti. Et d'autres jugent, choquant et offensant, l'utilisation du terme « nigger », nègre, qui revient tout le temps dans le film. Et certains conservateurs parlent même de sectarisme anti-blanc. Mais nous allons vous raconter tout ça. Aujourd'hui dans Travelling, c'est Django Unchained qui déchaîne les propos. Nous avons des archives, des anecdotes, des extraits et évidemment la BO du film. On ne passe pas à côté de la BO d'un Tarantino. Il ne nous reste plus que le Dr Schultz délivre Django et nous pouvons commencer.
0: Oh, fumier!
3: Voilà 100 plus 10, 20 et 5. Tenez, mon brave! Pour le jeune Django ici présent. Et vu qu'il n'en aura plus l'utilité dans ce monde, je vous achète le canasson de votre frère. Dernière chose, monsieur Speck, j'ai peur de devoir vous demander un acte de vente. En avez-vous un?
0: Va donc faire voir, salaud de dentiste!
3: Grand Dieu, je l'aurais parié.
2: Je ne l'ai pas mentionné dans l'introduction, mais Django Unchained est relié par un cordon, que dis-je, une corde ombilicale au Django de 1966 de Sergio Corbucci, nous y reviendrons. Et dès lors, la bande originale de Django Unchained ne manque pas de faire référence au film italien, mais pas seulement. Car un film de Quentin Tarantino n'est pas un film de Quentin Tarantino sans une bande originale qui dépote et qui mixe tout ce que le réalisateur apprécie en un grand melting pot à la fois fonctionnel et hyper dynamique. À une différence près cette fois, c'est la première fois que le réalisateur fait appel à un compositeur pour avoir une musique originale. Et quel compositeur ? Car il n'est autre qu'Ennio Morricone, la star du western spaghetti. Oui, parce que d'habitude, il ne reprend que des musiques préexistantes. Et là, en dehors de Morricone, il pioche allègrement chez Tupac, Jerry Goldsmith, Rick Ross et John Legend. La BO comprend 23 morceaux qui vont du classique au gospel, en passant par la pop et le rap, jouant des anachronismes, exploitant des titres qui appartiennent à des genres différents et à des époques différentes. Et nous avons comme musique de générique, pour donner le ton au film Django Unchained, celle du Django de Corbucci de 1966, interprétée par Rocky Robert et que nous écoutons à présent.

0: Scénario Quentin Tarantino, décor G. Michael Riva, costume Sharon Davis, photographie Robert Richardson, montage Fred Raskin, une production des frères Weinstein et Columbia, budget 100 millions de dollars, réalisation Quentin Tarantino. En deux mots, Django Unchained, un western spaghetti meatballs, sorti en décembre 2012 aux États-Unis et en janvier 2013 en Europe, et dont voici le synopsis.
1: Vous êtes quel genre de dentiste ?
2: Malgré cette carriole, je n'ai pas pratiqué la dentisterie depuis 5 ans. Mais ces temps-ci, j'exerce une nouvelle profession. Chasseur de primes, Django. Chasseur de primes, tu sais ce que c'est ?
3: Non.
2: Eh bien, de la même façon que les esclavagistes échangent des vies humaines pour de l'argent, un chasseur de primes échange des corps humains.
0: Nous sommes en 1858, c'est-à-dire 2 ans avant la guerre de sécession, cette guerre civile qui va opposer le nord et le sud des États-Unis autour de la question de l'esclavage. L'histoire commence à l'automne quand le docteur King Schultz, un chasseur de primes allemand, acquiert Django, un esclave, pour l'aider à traquer les frères Brittle, des meurtriers qu'il recherche mort ou vif pour toucher la prime. Entre les deux hommes, le courant passe. King Schultz rend sa liberté à Django et passe à marcher avec lui, lui proposant de passer l'hiver à traquer des hommes recherchés et à se partager les primes. Étonné, Django lui demande pourquoi il fait ça pour lui, et Schultz lui répond qu'il est le premier esclave qu'il libère et qu'il s'en sent vaguement responsable. Il l'aidera même à retrouver sa femme, Brunhilda, Brunhilde, une esclave dans une plantation dans le Mississippi. Reste à approcher le maître de Brunhilda, le richissime Calvin Candy, propriétaire de la plantation Candyland. L'homme est cruel, spécialiste des luttes mandingues, des combats à mort entre esclaves. Usant d'une stratégie qu'il aurait propre, Schultz et Django réussissent à approcher Calvin Candy et à se faire inviter chez lui, ce qui leur permet de retrouver Brunhilda. Mais les négociations et les retrouvailles vont être beaucoup plus sanglantes que prévu. Django Unchained est un western et tout le monde est d'accord avec ça. Mais c'est quoi un western ? C'est un genre cinématographique aussi vieux que l'invention du cinématographe ou quasi. Au début du XXe siècle, au moment des premiers westerns, la conquête de l'Ouest s'achève à peine. Et sur pellicule, on filme d'authentiques cow-boys, des Amérindiens de souche, ainsi que de beaux paysages. L'idée, c'est d'offrir au public quelque chose qui tient du spectacle immédiat, facile à capter, avec des codes précis, en relais à la littérature et à la musique, ainsi qu'au spectacle de cirque qui véhicule la légende de l'Ouest. Aux États-Unis, c'est un genre facile à produire, on peut tourner en extérieur dans des décors fabuleux. La période faste du western américain se situe entre les années 30 et les années 50. On y trouve en général un héros sans reproche, une cause juste, quelques méchants et des décors vastes, immenses, mythiques. Et c'est la chevauchée fantastique de John Ford en 1939 qui fait sortir ce genre de la case série B dans laquelle il était coincé. La suite, c'est le chroniqueur de Réservoir Vlog qui la raconte.
4: Les studios iconisent l'archétype du cow-boy en immortalisant sur pellicule la splendeur de l'Ouest américain en cinémascope et en technicolor. Plusieurs acteurs ont connu la gloire ou ont tout simplement lancé leur carrière grâce au western. Gary Cooper, John Wayne, Carl Malden ou encore Lee Marvin. Pour les grands acteurs comme pour les réalisateurs, le western constitue alors un passage obligé. L'élément caractéristique du western classique est le manichéisme exacerbé avec lequel est dépeint l'Ouest, et par le schéma plus général des bons et des méchants qu'il véhicule. Les personnages sont stéréotypés, du héros sans travers au bandit sans foi ni loi. Les natifs américains sont considérés comme des sauvages, ennemis de la civilisation, et font pendant longtemps partie du camp des mauvais, dans la chevauchée fantastique par exemple. L'armée américaine est quant à elle valeureuse et bienfaisante, comme dans la charge héroïque ou encore Rio Grande. Ce manichéisme apparent est souvent l'articulation de l'action et constitue la base pour des films comme Le train sifflera 3 fois, L'homme des vallées perdues, Un jeu risqué, Règlement de compte à hockey choral, ou encore Rio Bravo. Il met en scène des types d'histoires et des valeurs universelles, ce qui a contribué à populariser le genre dans le monde entier. Les années 60 marquent le déclin du genre dans son classicisme. Les grandes productions, en dépit de budgets de plus en plus importants, ne parviennent pas à stopper le déclin. Le renouveau du western va alors se jouer en Europe, et particulièrement grâce au réalisateur italien qui insuffle une seconde jeunesse au genre avec ce qui sera nommé le western spaghetti. Le succès de Pour une poignée de dollars en 1964 lance définitivement le mouvement. Des artistes hors normes comme Clint Eastwood, Sergio Leone ou encore Ennio Morricone deviennent ultra populaires et vont amener le western vers de nouveaux sommets. La trilogie du dollar, Il était une fois dans l'Ouest, Django, La mort était au rendez-vous, Le grand silence et bien d'autres offrent une autre vision du genre, moins manichéen, plus nuancé. Les héros n'en sont plus vraiment. Les méchants le sont parfois, mais moins qu'on le pense. Et la violence graphique est bien plus au rendez-vous. Le western spaghetti est aussi caractérisé par des prises de vue particulières. Les gros plans notamment, qui accentuent la caricature du genre. La musique est également très typique. Elle a une grande importance. Elle fait partie intégrante du film et retentit au moment clé. Ennio Morricone en sera le maître incontesté pendant de longues décennies. Le western crépusculaire est un sous-genre qui aura également son importance, déconstruisant le mythe, devenant plus mélancolique et plus politique. Sam Peckinpah avec La Horde Sauvage ou Clint Eastwood avec L'Homme des Hautes Plaines en constituent le parfait exemple.
0: L'histoire du western en 5 minutes, une vidéo de Reservoir Vlog. Et l'on sait que Reservoir Vlog, c'est une référence directe à Tarantino. Un Tarantino que l'on sait lui aussi cinéphile, très cinéphile. Dire que Quentin Tarantino aime le western, et principalement le western spaghetti, c'est un euphémisme. Il adore ça. Ça fait plusieurs années qu'il a exprimé son intention de réaliser un hommage à Sergio Leone. Et on sait qu'il aime revisiter les genres à sa façon. Blaxploitation avec Jackie Brown, film de sabre japonais, film de kung-fu et déjà western spaghetti dans Kill Bill, Revenge Movie avec Kill Bill et ensuite Django, l'univers du pulp et donc du polar explosé et des films de gangsters avec Pulp Fiction, Slasher et Grindhouse pour Boulevard de la Mort et film de guerre avec Inglourious Basterds, n'en jetez plus. Il est donc logique qu'il s'attaque à un moment donné de manière frontale au western. Il explique son idée chez Charlie Rose le 21 décembre 2012.
1: I've had the idea for, not a story, but I kind of had the idea for about 8 years or so.
3: J'avais l'idée d'une autre histoire, il y a 8 ans à peu près. C'était une idée dans sa forme la plus simple, celle d'un homme, un esclave, durant la guerre de sécession, qui se libère au cours de circonstances qu'on ne connaît pas encore, et qui devient chasseur de primes. Ce qu'il y a de particulier, et c'était quelque chose qui arrivait tout le temps à l'époque, des gens faisaient une attaque de diligence dans le Wyoming, et leur tête était mise à prix, et ils s'en allaient dans le sud et s'engageaient dans les plantations. Et voilà, c'était à peu près l'idée, une histoire un peu comme ça. L'idée flottait dans l'air. En fait, je voulais aller gratter un peu plus profondément dans l'histoire de l'Amérique. Dans ce qui est certainement le plus grand péché que notre pays a commis, et pour lequel nous payons encore aujourd'hui. Nous n'avons pas passé par-dessus notre péché pour la plus simple raison que nous n'arrivons pas à mettre notre conscience en ordre. On doit presque mentir là-dessus. Mentir par omission. Je voulais jeter tout ça sur la table. Prendre une audience moderne d'aujourd'hui et leur montrer comment était l'Amérique au temps de l'esclavage. Et je voulais le faire d'une manière divertissante. Et pour moi, la manière d'y parvenir, c'est d'en faire une œuvre de genre.
0: Ce sera donc un western, on vous l'a dit, voilà pour le genre. Un western spaghetti à la Sergio Corbucci qui l'adule, violent certainement, revanchard. Exactement. Pour écrire son script, il reprend en partie l'histoire du Django de Sergio Corbucci, sorti en 66 avec Franco Nero dans le rôle titre, un Européen aux yeux bleus qu'il troque contre un esclave afro-américain affranchi. Voyons ce qu'il dit de Corbucci dans cette archive.
5: Sergio Corbucci, he's one of the greatest western directors who ever lived. He's one of the great action filmmakers who ever lived. He's at the tip top of the action filmmaking game, which I actually think is one of the
3: Sergio Corbucci est l'un des plus grands réalisateurs de western de tous les temps. C'est aussi l'un des plus grands cinéastes d'action qui n'ait jamais existé. Et je pense même que c'est le genre le plus cinématographique qu'un réalisateur puisse maîtriser, être un maître de l'action au cinéma. L'aisance et la maîtrise de certaines de ces séquences, on atteint ce niveau qu'après avoir réalisé 30 films. Oui, quand on a fait 30 films et qu'on sait ce qu'on fait, tout devient instinctif. comme des étincelles qui jaillissent de vos doigts. Il était le plus prolifique des grands réalisateurs de western spaghetti. Corbucci ne faisait pas forcément les grandes fresques épiques, comme celles dans lesquelles Leone s'est spécialisé. Il préférait des histoires de vengeance plus brutes, des westerns plus sales et terre-à-terre. Ce qui fait qu'un grand réalisateur de western est vraiment grand, c'est qu'il forge sa propre vision de l'Ouest. Et dans le cas de Sergio Corbucci, personne n'a autant incarné ses westerns dans une vision aussi surréaliste, cynique et violemment réaliste de l'Ouest que lui. Les rues boueuses dans Django sont une véritable révélation. C'est une révélation de saleté, de crasse, d'atmosphère. C'est l'un des plus grands décors de western de tous les temps. Apparemment, il a presque détruit ce studio. Ils n'ont jamais réussi à se débarrasser de la boue. Un des aspects les plus importants de toute l'œuvre de Corbucci, c'est qu'il a grandi sous le fascisme. Corbucci s'intéressait moins au concept du héros dans ses histoires que n'importe quel autre réalisateur de western. Je mettrais même Peckinpah dans le lot. On ne peut pas qualifier les personnages principaux des films de Corbucci de héros. Ils ne sont pas héroïques. Au mieux, on peut dire qu'ils sont des vengeurs, animés par une soif de vengeance qu'ils cherchent à assouvir. Mais aucun ne peut remplir sa fonction archétypale autrement que par contraste avec le méchant. Et le méchant représente le fascisme. C'est uniquement la cruauté suprême des méchants qui permet de donner au protagoniste une apparence héroïque. Ce n'est que par leur haine des méchants fascistes qu'ils acquièrent une sorte de patine héroïque.
0: Quentin Tarantino en décembre 2012, au micro de Charlie Rose.
6: Qui est-ce que t'oses appeler boule de neige, nègre à cheval? Je vais t'arracher de ta salle et te foutre par terre si vite que ça va te donner le tournis.
7: Steven. On garde son humour. Django est un homme libre.
6: Ce négro-là.
7: Laisse-moi au moins faire les présentations. Django, lui c'est Steven, un autre bamboula aussi irrévérencieux que toi.
6: Steven, lui c'est Django. Vous deux allez vous haïr à merveille.
8: Calvin, qui est ce négro grossier que vous vous sentez forcé de recevoir chez vous?
7: Django et son ami en costume gris, le docteur Schultz, sont des acheteurs. Et ce sont nos invités, Steven. Et toi, bougre de gros décrépit mal léché, tu vas leur offrir l'hospitalité. Est-ce que c'est clair?
8: Le blanc, je comprends, mais je me demande pourquoi je dois supporter l'insolence de ce nègre.
7: Ce sont pas tes affaires. Est-ce que c'est clair?
8: Oui, monsieur, c'est très clair.
7: Bon, parfait. Il reste pour la nuit, alors tu vas monter et préparer deux chambres d'amis.
8: Ah, il va loger dans le pavillon des maîtres?
7: Steven, c'est un esclavagiste, c'est différent.
8: Dans le pavillon?
7: Est-ce que ça te pose un problème?
8: Ah, non, moi j'ai aucun problème avec ça. Si ça vous pose aucun problème de brûler le sommier, les draps, le matelas et tout le reste quand cette face de bâtard noir
7: me prend les voiles... Écoute, c'est mon problème, c'est à moi de les brûler. Alors ton problème maintenant, c'est de faire bonne impression. Et je veux que tu le résolves immédiatement en aérant ces chambres et en les faisant préparer.
0: Django Unchained, c'est un western à la couleur du spaghetti avec beaucoup de sauce tomate. Mais Django, depuis 1966, c'est un nom particulièrement présent à la télévision et au cinéma. Mais ce n'est pas une série, et c'est encore moins une licence cohérente. Si on en croit ce que j'ai pu trouver en ligne, 70 films ont été commercialisés sous le nom de Django, dont 21 portent le titre original. Et après, ensuite, il existe une flopée de suites, films, séries de genre. Un gros gloubi-boulga de référence qui permettent de jouer avec le titre, le genre, le sous-genre et d'avoir une liberté totale pour réinventer à sa sauce un western qui parle d'esclavage, de révolte, de vengeance sur une bande originale également réinventée qui invite, elle, Tupac avec James Brown dans Traveling.

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1: Le 26 avril 2011, sonnez trompette, résonnez musette, le scénario de Django Unchained est bouclé. Reste à trouver un casting de choc pour incarner cette histoire pas si facile que cela à raconter au cinéma.
2: Je me nomme Schultz, Dr. King Schultz. À l'instar de vous, Marshall, je suis mandaté par la Cour fédérale. L'homme que j'ai abattu tout à l'heure, à qui le gentil peuple de Daughtry a cru bon de confier la charge de shérif et se faisait passer pour Bill Sharp, était en fait une crapule recherchée dans tout le pays qui s'appelait Willard Peck. Et la prime sur sa tête s'élève à 200 $. Je précise que c'est 200 $ mort ou vif. Et qu'est-ce que vous racontez? Vous êtes perplexe et ça se comprend parfaitement à l'annonce de ce genre de choses. Mais je suis prêt à parier que ce monsieur a été élu shérif il y a plus ou moins 2 ans de ça. Je le sais parce qu'il y a encore 3 ans, il volait du bétail à la ferme B.C. Corrigan située à 2 pas de la ville de Lubbock au Texas.
1: Quant à Tarantino, on aime ou on n'aime pas, mais il ne laisse personne indifférent. Et pour cause, son inventivité, sa soif de bousculer les genres lui permettent d'obtenir les plus belles récompenses et l'adhésion du public. En 1994, ce jeune trentenaire gagne la Palme d'Or à Cannes avec Pulp Fiction, succès confirmé avec les Oscars en 1995. Et c'est la consécration. C'est aussi un nouveau style de cinéma bourré de références qui débarque à toute bombe sur les écrans. Il fait mouche, ça fait date. Tarantino, c'est une certaine forme de cinéma. Explication dans le 19-30 du 15 janvier 2013, dans ce sujet RTS, au moment de la sortie en Suisse de Django Unchained.
3: C'est vrai que c'est un film qui constamment essaie d'instaurer une complicité avec le spectateur, de différentes formes. Le spectateur cinéphile avec les références, le côté clinquant, référence aux années 50 via une certaine nostalgie. On est perpétuellement dans cette recherche de complicité et en même temps, on a un côté provocateur.
4: Ce constat fonctionne pour toute sa filmographie. À défaut d'inventer, le cinéaste revisite avec panache.
5: C'est qu'il va chercher des genres qui ont été un petit peu dévoyés ces dernières années, des genres qui sont arrivés vraiment à bout de souffle. Et il les recrée avec d'abord un sens visuel extraordinaire. C'est un directeur d'acteurs hors norme. Enfin, je veux dire, tous les acteurs veulent jouer avec lui. Et puis, un sens du dialogue qui n'existait pas, justement, dans ces genres. Killing Nazis.
3: Yes, sir! Tarantino procède constamment à un recyclage de films antérieurs, qui est une entreprise un peu vaine. Tout est citation, finalement, chez lui.
4: Film de série B, western, kung-fu, le jeune Quentin fut très dissipé en classe, mais très assidu dans les vidéoclubs. À 49 ans, il est toujours un grand enfant du cinéma.
5: Je me souviens de l'avoir vu dans les salles à Venise quand Marco Müller, le directeur artistique, avait fait une rétrospective de vieux western spaghetti. Tarantino était dans la salle, il hurlait à chaque scène.
6: Comment t'appelles-tu ? Django.
4: Et le western spaghetti, Tarantino le fait renaître pour traiter le sujet le plus sérieux de sa filmographie, l'esclavage. La preuve d'une certaine maturité.
1: Alain Boilat et Philippe Jobin analysant le cinéma de Quentin Tarantino dans cette archive RTS. En 2011, le scénario bouclé, le budget également, il faut trouver un casting de choc. Pour jouer l'esclave affranchi, le réalisateur pense d'abord à Will Smith qui accepte dans un premier temps avant de se rétracter. Ce sera Jamie Foxx, un acteur-chanteur particulièrement à l'aise avec les chevaux. Et le voici au micro d'Howard Stern.
7: At the time, no, Will Smith...
8: À l'époque, c'était Will Smith. J'avais entendu dire qu'il devait le faire, mais Will n'a pas voulu, parce que, tu sais, c'était un esclave. Mais je me disais, mais attends, il n'est esclave que pendant une partie du film. Après, il y a la rétribution. Et puis j'ai vu Idris Elba. Donc, je croise Idris quelque part, je lui dis, t'as entendu parler de ce film de Quentin Tarantino? Ça a l'air vraiment... Je ne sais pas, pour Django. Tu sais ce que j'ai dit? J'ai dit, espèce d'idiot. Si tu ne vas pas passer ce casting, si tu joues Django, tu ne pourras plus marcher dans la rue. Quand c'était ouvert et que je savais que c'était complètement ouvert, que Will n'en voulait pas, et que je ne voulais pas m'imposer, mais que c'était clair, j'ai dit, je le vois. Je suis allé rencontrer Quentin Tarantino, on a discuté, j'ai dit, je comprends ton scénario, tu n'as pas besoin de m'expliquer, tu n'as pas besoin de me convaincre. C'est ce que c'était à ce moment-là. Mais ce que je vois, c'est que c'est un héros. Et puis j'ai cité un discours du film que j'avais déjà appris. Il n'en revenait pas, que je le connaissais déjà. J'ai dit, je te le dis, je sais ce que c'est. Je suis le gars qu'il te faut. Et j'ai ajouté, en plus, j'ai mon propre cheval. Oui, et j'ai vraiment monté mon cheval dans le film.
1: Jamie Foxx, qui on veut et qui, on vous l'a dit, est un bon cavalier. Pour le reste du casting, le réalisateur engage Samuel L. Jackson, déjà vu dans Pulp Fiction et dans plusieurs autres Tarantino. Il joue le vieux régisseur esclave de Calvin Candy. On note également l'apparition de l'acteur Franco Nero. On rappelle que c'est lui qui joue Django dans le film de Sergio Corbucci en 1966. Et ici, il fait une apparition dans le rôle d'un propriétaire d'esclaves d'origine italienne dont le lutteur Mandingue vient de se faire tuer par celui de Calvin Candy. Et d'ailleurs, Calvin Candy, c'est Leonardo DiCaprio, absolument parfait, en propriétaire de plantation, sadique et un poil schizophrène. Quant à Christoph Waltz, acteur autrichien qui avait incarné le colonel SS Hans Landa dans Inglourious Basterds, le voilà qui revient sous les traits du docteur King Schultz, chasseur de primes et libérateur d'esclaves. Christoph Waltz est absolument ravi de tourner à nouveau avec Quentin Tarantino.
9: No, very well.
10: Please, no.
9: The story is different, character is different.
11: L'histoire est différente de celle d'Inglourious Basterds. Mon personnage est différent, par contre le réalisateur est le même et l'acteur est le même. Alors qu'est-ce qui est le plus important? Je pense que c'est l'histoire et le personnage. Donc vous voyez, d'un certain point de vue, j'ai surtout la chance de travailler avec un ami, quelqu'un en qui j'ai une confiance aveugle, quelqu'un que j'admire, et qui m'inspire au point que je ne suis jamais sûr de ne pas évoluer en tant que personne entre le début et la fin du tournage.
1: Bref, voilà pour le casting. Reste à monter les décors, réaliser les costumes et on pourra commencer le tournage d'un film d'action qui touche un sujet sensible, l'esclavage aux États-Unis. Jamie Foxx s'en explique.
12: Ce qui m'a le plus impressionné chez Corbucci, c'est l'Ouest américain qu'il a créé. C'est l'une des visions les plus brutales, les plus violentes, mais aussi les plus irréelles.
1: L'équipe du film en 2013 à Paris pour l'avant-première de Django Unchained le 7 janvier. Une archive INA.
13: Voudrais-tu collaborer avec moi tout l'hiver?
14: Comment vous voulez collaborer?
13: Tu restes travailler avec moi durant l'hiver jusqu'à ce que la neige fonde et... je te remets un tiers des primes que je reçois. On s'en met plein les poches cet hiver et au retour du printemps, je te conduirai à Greenville moi-même. Et là, on trouvera où ils ont vendu ta femme.
14: Pourquoi vous vous en faites pour moi? Qu'est-ce que ça vous fait que je trouve ma femme?
13: Franchement, j'avais jamais rendu sa liberté à une personne auparavant et maintenant que c'est chose faite, ben je me sens vaguement responsable de toi.
1: Quant à Tarantino, soigne toujours la forme musicale de ses films. Véritable bande dessinée sonore qui mixe country et hip-hop, pop et cette touche d'univers vespéral du western avec Ennio Morricone. Un véritable mélange des cultures où tout se répond et tout se lit dans cette fresque épique et vengeresse où il est toujours si facile de mourir. 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

0: vous prenez un chasseur de primes allemand. Pourquoi allemand ? Car il permet de raconter une histoire qui va plus loin que celle de la vengeance. Une histoire qui puise ses racines dans les légendes germaniques, celle des Nibelungen avec Siegfried et Brunhild, une valkyrie prisonnière d'un dragon et que Siegfried doit sauver. Django Unchained s'achoppe sur une mythologie européenne apportée par les colons du vieux continent sur le Nouveau Monde. Et ça aussi, c'est une histoire de l'Amérique et de la conquête de l'Ouest.
1: Bon, vous refusez de vendre le meilleur lutteur. Vous refusez de vendre celui qui est en seconde place. Mais celui qui est en troisième place, vous ne voulez pas le vendre non plus, j'ai compris. Mais si je vous faisais une offre tellement prodigieuse qu'il vous faudrait la considérer... Qui sait ce qui peut arriver?
2: Quelle est votre définition de prodigieuse?
1: Pour un lutteur talentueux vraiment hors pair, disons la perle des négros. Combien tu évalues ça, Django?
3: Jusqu'à 12 000 dollars.
2: Mes chers amis, vous aviez éveillé ma curiosité. Et là, vous captez mon attention.
0: Et action, dit le réalisateur, ça sent le tournage. Celui-ci débute en Californie en novembre 2011 et puis dans le Wyoming et en Louisiane. Les décors sont peaufinés pour correspondre à l'époque traitée, soit le milieu du 19e siècle. On éclaire certains intérieurs à la bougie et aux lampes à huile. C'est John Michael Riva qui en est le maître. Le chef décorateur retape notamment un village californien à l'abandon et le transforme en village du Far West. On y enfume les rues pour créer un voile de brume et on ajoute des litres et des litres de boue pour donner à la bourgade un aspect crasseux typique de l'époque. Un vrai décor à la Sergio Corbucci, comme on vous l'a expliqué plus en amont dans cette narration.
4: Ce qui m'a le plus impressionné chez Corbucci, c'est l'Ouest américain qu'il a créé. C'est l'une des visions les plus brutales, les plus violentes, mais aussi les plus irréelles.
0: Quant à Tarantino, dans le journal de 20h du 11 janvier 2013. Pourtant, même si le réalisateur parle d'irréalisme, c'est dans la réalité que l'on tourne. Greenville et son marché aux esclaves sont construits à la Nouvelle-Orléans. De même que la maison de Calvin Candy, parce qu'on a besoin de se sentir réellement dans le sud des États-Unis. Sa moiteur, ses arbres, cette nature suffocante. Le tournage se passe très bien, même s'il est long, très long. 130 jours. Et tout le monde se donne à fond, y compris avec les chevaux. Jamie Foxx est déjà un bon cavalier, il vient avec son propre cheval que les dresseurs s'appliquent à faire devenir un vrai cheval de cinéma. Jamie Foxx.
5: J'ai pu monter mon propre cheval dans le film, ce qui est génial. Mais celui-ci n'était pas habitué au plateau de cinéma. Dash, le dresseur, m'avait dit qu'il serait parfois effrayé et que je devais garder mon calme. Ils m'ont appris à mieux le connaître, à connaître ses réactions. C'était nécessaire, car ça peut mal tourner. Et il était rassurant d'avoir Dash à mes côtés. Pendant la scène où je monte à cru, il me dit que j'aurais à monter plus longtemps que prévu, mais que si j'avais envie de sauter du cheval, je n'avais qu'à le faire. Cool. Alors on tourne la scène, le cheval se met à galoper, et je me dis, mais comment est-ce que je vais sauter en bas de ce satané cheval? Mais bon, la scène se passe bien, et à la fin de la scène, Dash vient me voir et me dit, en te voyant, j'ai prié pour que tu n'écoutes pas mes conseils. Ça aurait été la plus grande erreur de notre vie.
0: Jamie Foxx et les cascadeurs sur le making-of de Django Unchained. Christophe Valls est également un acteur qui s'investit et qui se donne à 100%. Moins familier des chevaux que Jamie Foxx, il travaille d'arrache-pied avec son élégance habituelle pour se sentir à l'aise autour des canassons. Reste à apprendre le maniement des armes à feu, des armes anciennes. On leur met Thel Reed dans les pattes, un as de la gâchette. C'est un pro en la matière, il a commencé à 7 ans et il a même travaillé avec John Wayne. Et ça, Tarantino adore.
6: And action. Yeah. Well, I only shot your brother once he threatened to shoot me. And I believe I have... 5 witnesses who can attest to that fact.
7: Damn legs all busted.
6: No doubt. Now, if you could keep your caterwauling down to a minimum, I'd like to finish my line of inquiry with young Django.
8: Ok, cut.
0: La bonne humeur est au programme, comme vous pouvez le constater dans cet extrait du Making of. Le tournage est toutefois endeuillé par la mort du chef décorateur John Michael Riva le 7 juin 2012. Un hommage lui est rendu dans le film, dans le décor de la bourgade de Greenville, où on peut apercevoir une plaque sur un bâtiment avec l'inscription « Proprietor J.M. Riva ».
9: Les noms des complices de Smithy Buckle se trouvent énumérés ci-dessous.
10: Ci-dessous.
9: Dandy Michaels, Gerald Nash et Crazy
10: Craig Coons. Ça, c'est le véritable Smithy Buckle. Si ce Smithy Buckle avait choisi d'être fermier à 22 ans, jamais on n'aurait imprimé ça. Mais Smithy Buckle a choisi de devenir pilleur de diligence. Et je ne gênais pas de descendre plein de gens ce faisant. Tu veux sauver ta femme en faisant la même chose que moi? Voilà ce que je fais. Je supprime des brigands et j'échange les cadavres contre de l'argent. Ce cadavre-là vaudra 7000 dollars à lui seul. Alors, cesse de tergiverser et tue-le.
0: Un détail dont je n'ai pas parlé, ce sont les couleurs, parce que celles-ci jouent un rôle prépondérant dans le film, dans les costumes, dans les décors. Riva explique « Pour moi, le personnage de Léo DiCaprio représente très clairement le diable et je voulais qu'il soit autant que possible entouré de rouge. Quant à Django et Schultz, que je vois comme des héros de western, ils sont associés aux tons chauds de jaune et d'ombre. J'ai essayé de rappeler ces couleurs dans tous les décors. La fin du film est plus sombre, les couleurs se teintent de rouge, les choses deviennent plus sérieuses. On le croit ? Voilà pour le visuel. Nous, nous avons le son qui colle également au tournage. I Got a Name, Jim Croce.

0: Travelling, Catherine Fatbert.
1: En 2012, c'est le naufrage du Costa Concordia. C'est un conflit au Mali, l'élection de Vladimir Poutine. Il devient président de la Fédération russe. C'est également l'élection de François Hollande et la réélection de Barack Obama. En 2012, c'est l'affaire Mera, un terroriste qui assassine 7 personnes entre Toulouse et Montauban. C'est un accident de car en Suisse, dans le tunnel de Sierre, un retour de glace de neige qui fait 28 morts, dont 22 enfants. En 2012, Charles Taylor, ancien président du Libéria, est reconnu coupable de crimes de guerre et de crimes contre l'humanité. Et tandis que le robot Curiosity arrive sur Mars, Psy, avec Gangnam Style, atteint le milliard de vues sur YouTube. Et le 21 décembre 2012, c'est la fin du monde dans le calendrier Maya. Une fin du monde qui, heureusement, n'a pas eu lieu et qui permet à Django Unchained de sortir sur les écrans le 25 décembre.
2: Monsieur Candy, marché conclu. Je vous achète Eskimo Joe pour 12 000 $.
3: Hourra, docteur, hourra! Très bonne décision que celle-ci.
2: Cependant, il s'agit tout de même d'une énorme somme d'argent. Et tout comme vous avez votre monsieur Mogi, j'ai également un avocat, pointilleux comme pas deux, appelé Total. Et j'aimerais que mon monsieur Total établisse un contrat légal afin d'avoir pleine confiance au moment d'échanger un pareil montant contre un nègre. J'aimerais aussi que le produit soit examiné par un médecin de mon choix, évidemment.
3: Bien sûr.
2: Alors, disons que je revienne ici dans à peu près... Disons 5 jours.
3: 5 jours. Je dis splendide, docteur. Splendide. Chers amis, puis-je proposer un toast ?
1: C'est un succès. Un succès aussi fracassant que celui de Pulp Fiction. Même plus fracassant. 4 millions d'entrées. Le film qui a coûté 100 millions de dollars en rapporte 425 millions. Le public est conquis, la critique également. Le film est nominé pour 5 Oscars. Il en reçoit 2, celui du meilleur scénario pour Quentin Tarantino et celui du meilleur acteur de second rôle pour Christoph Waltz.
4: And the Oscar goes to... Christoph Waltz, Django Unchained.
5: This is the second Academy Award and second nomination for Christoph Waltz. He took home his first Oscar in the same category for his role in Inglourious Basterds.
6: Thank you so much. Mr. De Niro, Mr. Arkin, Mr. Hoffman, and Mr. Jones, my respect. My unlimited gratitude goes to Dr. King Schultz. That is, of course, to his creator and the creator of his awe-inspiring world, Quentin Tarantino.
1: Christoph Waltz qui salue l'Assemblée et remercie son réalisateur ainsi que toute l'équipe du film.
7: Vous et votre larbin avez fait le chemin du Texas au Tennessee juste pour acheter une de mes négresses, sans avertir, sans prendre rendez-vous?
2: Oh, j'ai eu bien peur que non.
7: Si je vous répondais que je vous trouve antipathique, Schultz, vous et votre négro endimanché, que je vous vendrais pas une queue de cerise.
1: Et comme il est courant avec Quentin Tarantino, malgré son succès, le film crée la polémique. D'abord pour l'emploi qu'il fait du mot « nègre »,« nigger », justifié ici par le contexte historique du film. Mais les détracteurs de Tarantino adorent l'écharper à ce sujet. De Reservoir Dogs à Jackie Brown, en passant par Inglourious Basterds, le terme est systématiquement contesté. La question soulevée est naturellement celle de savoir si un réalisateur blanc, donc caucasien, peut utiliser cette terminologie dans des films. Et quand ça justifie, il l'utilise dans un film dont la thématique ne le concerne pas directement. Mais ça, c'est un débat sans fin. Car au final, la question de l'esclavage aux États-Unis est l'un des fondements de ce nouveau monde et toutes les couches de la société américaine sont impactées. Quant au débat, ce qui gêne, c'est que Tarantino ose s'attaquer de manière frontale à ce secret honteux qui ronge le pays, l'esclavage. Ça éclabousse. C'est le réalisateur Spike Lee qui ouvre les feux, indiquant aux journalistes de Vibe TV pourquoi il n'irait pas voir Django Unchained.
8: I can't speak in it because I'm not going to see it.
9: Je ne peux pas en parler parce que je n'irai pas le voir.
8: I'm not seeing it.
9: Je ne le dirai pas. Je pense que pour moi, la seule chose que je peux dire, c'est que ce serait un manque de respect envers mes ancêtres de voir ce film. C'est la seule chose que je dirais. Je ne peux pas manquer de respect à mes ancêtres. Je ne peux pas. Je ne peux pas. Maintenant, ça c'est moi. Je ne parle au nom de personne d'autre que moi-même. Je ne peux pas le faire.
1: Spike Lee en rajoute une couche sur Twitter. L'esclavage américain n'était pas un western spaghetti de Sergio Leone. C'était un holocauste. Mes ancêtres étaient des esclaves, volés de l'Afrique. Je leur ferai honneur. Tarantino réplique à son tour qu'il ne souhaite pas instrumentaliser ce passé horrible, qu'il respecte les communautés afro-américaines et que son but est de montrer une rébellion. Le réalisateur est interviewé par Sean Edwards sur Black Tree TV en 2013. Sean Edwards lui demande « Tu n'as jamais douté de toi, vu que l'esclavage est un sujet aussi sensible ?»
10: Yeah, I know it is, but I think that's a damn shame. I mean, I think people need to look at things like this. I mean, I actually think that would be the beginning of healing if people.
11: Oui, je sais, mais je trouve ça dommage. Je pense que les gens devraient affronter ce genre de choses. Ce serait le début de la guérison si on en parlait plus. Je sais que c'est un problème pour les Noirs comme pour les Blancs, mais la plupart des pays ont dû affronter les atrocités qu'ils ont commises. Alors qu'en Amérique, à l'école, j'ai appris plus sur Cortés et les Aztèques que sur l'esclavage. Je voulais aborder ce sujet, mais pas de façon victimaire, plutôt de façon héroïque.
12: Spike Lee a vu ton film ?
11: Je ne pense pas.
12: Tu vas lui montrer ?
11: Non, il devra acheter un billet, comme tout le monde.
12: Eh bien, moi, je l'ai vu deux fois. Alors continue comme ça, mec. C'est du bon boulot.
13: On tient ta petite femme ! Billy Crash garde son pistolet braqué sur sa tête. Si t'arrêtes pas de tirer sur tout ce qui bouge, il lui fait sauter la cervelle, t'entends ? Et c'est pas une menace, négro. Ça, c'est une promesse. Par contre, si tu te rends et que tu poses ton arme, on lui laisse la vie sauve.
14: Des foutaises !
13: Non, question d'honneur, Django. C'est juré devant Dieu. Tu rends les armes et on lui fera absolument aucun mal.
14: Et tu penses que je te fais confiance, sale nègre ?
13: Personnellement, j'en ai vraiment rien à foutre que tu me fasses confiance ou pas. Le problème, si tu lâches pas ton arme dans moins de 10 secondes, c'est qu'on fait exploser la tête de cette garce. Pour ça, fais-moi confiance.

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2: François Bouhery, bonsoir tout le monde. Après cette journée bien nuageuse, eh bien les nuages auront tendance à se disloquer quelque peu ce soir et cette nuit, avec au niveau des températures entre 9 et 13 degrés en Wallonie et à Bruxelles et de 14 à 16 degrés en Flandre. Voilà donc pour les températures de la nuit. Et puis ensuite demain jeudi, les nuages se reformeront assez rapidement en matinée, augurant une journée finalement assez

0: similaire à celle que nous avons connue aujourd'hui, c'est-à-dire sèche, assez nuageuse, malgré quelques embellies tout de même en Gaume et au littoral en cours d'après-midi, et des températures maximales qui seront comprises entre 19 et 24 degrés.
1: Il est 23h. 3 fois moins de TFA. L'Europe revoit ses exigences et abaisse son seuil de tolérance pour ce polluant éternel de la famille des PFAS. Ryanair va retirer 5 avions basés à l'aéroport de Charleroi dans les prochains mois. En cause, la hausse de la taxe fédérale sur les billets d'avion de 5 à 7 euros à partir de l'an prochain. Une 6e victoire belge sur le Tour de France. Le sprinter Jasper Philipsen s'est imposé lors de la 17e étape. Bonsoir à tous, Julie Buron pour ce journal. L'Europe durcit donc ses recommandations sanitaires sur le TFA, le plus petit des PFAS, ces polluants dits éternels, car ils peuvent rester des années, voire des décennies dans la nature. Après avoir examiné de nouvelles données scientifiques, l'Autorité européenne de sécurité des aliments a fixé la nouvelle dose quotidienne admissible. Elle est 3,5 fois plus basse que la précédente. Des PFAS et TFA, il en a été beaucoup question ces dernières années, avec plusieurs zones surexposées, notamment en Wallonie. Alors, ces nouvelles exigences vont-elles changer quelque chose? Faut-il s'attendre à des contrôles plus stricts? On fait le point avec Boris Van Acker.
2: En Wallonie, pas d'inquiétude dans l'eau de distribution. En tout cas, pour le ministre de la Santé, Yves Copiters, la région respecte déjà les normes actuelles et est même en avance sur les exigences européennes.
3: Au niveau de la région Wallonne, on est 200 fois moins que cette quantité journalière considérée comme toxique par l'EFSA. Je pense qu'on est une des régions d'Europe la plus en avance par rapport au contrôle de ces PFAS, mais aussi des TFA. On est bien sûr dans des valeurs qui sont très basses.
2: Mais au-delà de l'eau qui sort de nos robinets, le TFA est présent partout. On en retrouve dans les sols, notre alimentation, mais aussi dans la pluie et même dans le brouillard. Extrêmement mobile et persistant, ce polluant est issu de nombreux pesticides encore utilisés en agriculture. Trop pour Céline Bertrand, spécialiste en santé environnementale.
4: Ce qu'il faut faire absolument, c'est s'attaquer à la source du problème. Et comme toujours, c'est ce qu'on ne fait pas. Donc il faudrait absolument interdire encore une fois les pesticides fluorés, qui sont quand même à l'origine principalement de ces émissions de TFA. Or, qu'est-ce qu'on voit aujourd'hui? C'est qu'en Wallonie notamment, il y a une augmentation très importante de l'utilisation de ces pesticides.
2: Si l'eau du robinet est aujourd'hui conforme, c'est bien l'accumulation du TFA dans l'environnement qui menace notre santé.
1: La grève des pompiers bruxellois va sans doute se poursuivre demain, un mouvement qui a démarré hier. Aujourd'hui, en milieu d'après-midi, les syndicats ont été reçus par le ministre président bruxellois, Boris Dilliès, et ils sont ressortis déçus. Le gouvernement bruxellois propose notamment de former et d'engager 24 pompiers pour tout Bruxelles, et le calendrier reste flou. C'est nettement insuffisant, selon Frédéric Leroy, permanent pour le syndicat libre de la fonction publique.
5: Les 24, ça ne va rien couvrir du tout. Quand on sait qu'on a besoin de plus ou moins 200 pompiers pour combler tout l'effectif, ces 24 ne vont rien faire du tout, sachant qu'en plus de ça, on a plus ou moins entre 60 et 80 pompiers qui partent en pension cette année. On est déçus. C'est un peu du foutage de tête. Nous n'avons pas eu d'avancée. On a eu beaucoup de poudre aux yeux.
1: Les propos de Frédéric Leroy recueillis par Benjamin Verporten. Dans ce contexte, dit le Front commun syndical des pompiers, la grève reste pleinement nécessaire et à l'ordre du jour. Les représentants syndicaux devaient consulter leur base dans le courant de la soirée. De son côté, le ministre président bruxellois Boris Dilliès a appelé les représentants des organisations syndicales des pompiers qu'il a rencontrés à la poursuite du dialogue. C'est un nouveau bras de fer entre Ryanair et les Autorité belge. La compagnie aérienne irlandaise a confirmé le retrait de 5 avions basés à l'aéroport de Charleroi et la réduction de 2 millions de sièges en Belgique dans les prochains mois. En cause, la hausse de la taxe fédérale sur les billets d'avion de 5 à 7 euros à partir de l'an prochain. Une décision qui fait réagir le gouvernement wallon, Fabien Magri.
6: Le gouvernement wallon rappelle avoir déjà largement soutenu la compétitivité de l'aéroport de Charleroi avec un allègement fiscal de 30 millions d'euros. Il avait aussi annulé il y a quelques mois la taxe de 3 euros par passager que la ville de Charleroi voulait imposer. La Wallonie estime dès lors qu'elle ne peut pas aller beaucoup plus loin. Et c'est pourquoi le ministre-président Adrien Dolimont et la ministre en charge des aéroports Cécile Neven envisagent une autre stratégie. Il faut, selon eux, accélérer la diversification des compagnies aériennes pour réduire la dépendance de Charleroi à Ryanair. Et on comprend que l'enjeu est majeur, en premier lieu pour les emplois liés à l'aéroport et puis pour les voyageurs. Les conséquences pourraient être moins de destinations et à terme des billets plus chers. Ryanair frappe fort, comme souvent. Reste désormais à voir si la compagnie irlandaise ira jusqu'au bout de ses annonces.
1: Et de son côté, l'aéroport Carolo regrette cette décision de Ryanair et il poursuivra les discussions avec la compagnie afin d'en limiter au maximum l'impact pour les voyageurs et les travailleurs. Faire le plein de diesel vous coûtera encore un peu plus cher dès demain. On se rapprochera des 90 euros pour 40 litres de diesel ce jeudi. Des manifestations violentes depuis deux jours en Italie. Plusieurs milliers de personnes se sont confrontées à la police dans différentes villes. Les manifestants dénoncent la mort d'un homme lors d'une arrestation musclée. La présidente Giorgia Meloni exige la vérité sur cette affaire. Elle condamne aussi la violence contre les forces de l'ordre dans les manifestations. Que s'est-il passé lors de cette arrestation ? On voit ça avec Mathieu Van Winkel.
7: Deux policiers en train de maîtriser un homme couché sur le ventre, il appelle à l'aide. La scène est filmée depuis un balcon. La police vient d'être appelée parce qu'un homme d'origine marocaine est en colère. Il crie dans la rue. Les deux policiers l'immobilisent. L'homme se tait, le silence et sa mort constatée par les ambulanciers. L'intervention a-t-elle été régulière ou non ? L'autopsie devrait apporter des réponses. Mais depuis lundi soir, les manifestations se multiplient, parfois violentes. Selon les services de secours, 11 personnes, manifestants et policiers, ont été blessées.
8: Je suis sa nièce aînée. Et pour moi, être ici aujourd'hui est un devoir. C'est ma façon de me tenir aux côtés de ma famille et de donner une voix à quelqu'un qui ne peut plus parler. Afin que personne d'autre n'ait à vivre ce qu'il a vécu.
7: La caméra corporelle d'un des policiers a été transmise au procureur. Des enquêtes préliminaires pour homicide par négligence ont été ouvertes contre les deux policiers, ainsi que contre 4 secouristes qui, dans un premier temps, n'ont fait que regarder sans intervenir.
1: Les explications de Mathieu Van Winkel. Et de 6 pour la Belgique. Jasper Philipsen a permis à la Belgique de remporter une 6e étape sur les routes de France après les 3 victoires de Tim Merlier et les 2 de Remco Evenepoel. Dans les rues de Voiron où avait lieu l'arrivée, Philipsen a réglé au sprint un gros groupe de coureurs échappés. Il en profite aussi pour revenir dangereusement sur Mads Petersen pour le maillot vert. Il n'y a plus que 7 points d'écart entre les deux coureurs. En attendant cette première victoire sur le Tour de France 2026, c'est un soulagement pour Jasper Philipsen.
9: C'est énorme, j'ai dû attendre longtemps la 17e étape. Je suis extrêmement heureux et fier de cette victoire et du fait que nous avons continué à nous battre et à y croire. La journée a été très difficile, j'avais Mathieu Van Der Poel à mes côtés qui m'a lancé parfaitement pour le sprint. Je suis très fier de lui et très fier de l'équipe.
10: Un homme de plus haut.
1: Jasper Philipsen qui répondait à notre envoyé spécial sur ce Tour de France, Jérôme Elgers. C'est ici que se referme ce journal. Bonne soirée à notre écoute.
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10: 8h44, bonjour à toutes et tous. Je suis très heureuse d'être là ce matin pour ouvrir à nouveau les portes de l'agence Tourisme en votre compagnie. J'espère que vous avez passé une belle fête nationale et que vous en avez profité pour peut-être partir en expédition à Bruxelles ou ailleurs en Wallonie, hein, ça marche aussi. C'est vraiment le but de cette émission, c'est de vous donner envie de redécouvrir la Belgique, de redécouvrir notre beau territoire et puis toutes les activités qu'il y a à tester chez nous. On dit souvent qu'un coup de cœur, ça ne s'explique pas. Et bien heureusement, Marianne Virlet en a un nouveau chaque matin. Bonjour Marianne.
13: Bonjour Marion, bonjour à tous.
10: Aujourd'hui, vous nous emmenez en province du Hainaut, à la découverte d'un des monuments les plus emblématiques de Tournai.
13: Et oui, je vous propose de remonter le temps jusqu'au XIIIe siècle pour tenter de percer les secrets du célèbre pont des Trous à Tournai.
10: Ouh, tout un programme, un programme historique donc. Notre professionnel du jour, comme chaque mercredi, c'est Jeroen Rob qui nous vient tout droit de Visite Brussels. Bonjour Jeroen.
14: Bonjour Marion.
10: Est-ce que vous avez fait la fête nationale hier ?
14: Ah oui, bien sûr, on a bien chanté hein, hier.
10: Et il paraît que durant quelques congés, vous avez monté le Mont Ventoux à vélo.
14: Je confirme, oui.
10: C'est pas en Belgique, mais c'est un exploit quand même, donc ouais. Ça se félicite, franchement, bravo. D'ailleurs, on fait un petit coucou à notre Remco National hein, qui a fait des très beaux résultats hier. Hier, on espère que ça va continuer comme ça, puisqu'on aime bien le cyclisme aussi. Non, l'agence tourisme, oui, tout à fait, on suit les informations. Ce matin, Jeroen, vous nous proposez de regarder Bruxelles sous toutes ses coutures.
14: Oui, parce qu'il y a deux expositions très intéressantes sur la mode.
10: Ah, eh bien, écoutez, Bruxelles serait-elle la capitale de la mode après Paris ou encore Milan ? Eh bien, on va essayer de l'inscrire sur la carte de la mode, effectivement. François, ce matin, vous êtes là aussi, bonjour.
15: Bonjour, bonjour tout le monde.
10: Avec vous, eh bien, on est là pour visiter des lieux insolites. Et ce matin, vous nous proposez de visiter des lieux abandonnés. Ça donne presque la chair de poule, ça.
15: Oui, mais pas besoin d'être chasseur de fantômes. On va notamment découvrir une gare royale oubliée et même un village fantôme qui renaît.
10: Ah, donc il faut quand même être un petit peu chasseur de fantômes.
15: Pas vraiment, vous verrez.
10: Ah ben on va découvrir ça tout à l'heure, ce sera dans les alentours de 9h20. Et là, c'est le moment, c'est l'instant de découvrir qui est le gagnant donc de lundi, puisqu'hier on était en congé.
13: Et c'est Fanny Deconinck de Nivelles, avec une superbe photo qui a su capter la lumière d'été reflétée sur le canal de Feluy. Et grâce à ce cliché, elle remporte 4 packs découvertes valables pour la saison 2026 au Spin Leisure Park, au lac de l'Odeur. Un pack composé d'une heure d'aquapark, une heure de télé ski et une heure d'extrême tower.
10: Et bien voilà, une photo du canal de Feluy qui l'emmène du côté du lac de l'Odeur. C'est la bouclée, j'ai envie de dire merci à elle pour cette belle photo, bravo surtout. 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
10: Et ce matin, Marianne, votre cœur bat pour la cité des cinq clochers.
13: Et oui, c'est à Tournai que nous allons découvrir un ouvrage historique, le pont des Trous. C'est l'un des plus prestigieux vestiges de l'architecture médiévale de Belgique. Le pont des Trous est ce que l'on appelle une porte d'eau de style gothique, érigée au XIIIe siècle. Et selon les historiens, on le qualifie de porte d'eau car c'est une véritable porte fortifiée aménagée sur une rivière. Cette porte d'eau enjambe l'Escaut et est encadrée de deux tours, la tour du Bourdiel et la tour de la Tuilerie. Et pour interdire toute entrée dans la ville par l'Escaut, il y avait d'importantes grilles qui pouvaient coulisser entre les tours.
10: Alors pourquoi ce nom pont des Trous ? Il est plein de trous ou comment ça se passe ?
13: Pas vraiment, et contrairement à ce qu'on pourrait croire, le pont des Trous ne fait pas référence à ces trois arches, même si à l'origine on parlait du pont des Arcs. Mais les bateliers l'avaient surnommé pont des Trous à cause des remous qui se formaient en aval du pont situé près d'une écluse. Et ces tourbillons étaient appelés des trous par les navigateurs, tout simplement.
10: C'est donc ça. Le pont des Trous est un monument important de Tournai, et même un des plus remarquables témoignages de l'architecture militaire médiévale en Europe.
13: Et oui, le pont enjambe l'Escaut depuis plus de 7 siècles et constitue aujourd'hui la seule porte d'eau médiévale encore conservée au monde. C'est avant tout un ouvrage militaire. Il assurait la continuité des fortifications entre les deux rives et permettait de contrôler l'accès à la cité par voie fluviale. Et c'est un pont qui avait déjà subi plusieurs modifications avant sa récente réouverture. Car au cours de l'histoire, le pont a été détruit, reconstruit et l'arche centrale centrale a été élargie pour permettre le passage de plus gros bateaux. Et puis en 2019, les trois arches sont déconstruites et adaptées pour augmenter le gabarit navigable afin de favoriser le trafic fluvial et permettre le passage de bateaux de 2000 tonnes. Les deux tours ont également été entièrement restaurées tandis que les quais ont été réaménagés. Le nouveau pont des Trous a été inauguré en 2023.
17: Eh ben, toute une histoire, dites donc, une histoire
13: à découvrir,
17: ouais, sur une visite sur place, carrément.
13: Et oui, parce qu'une visite guidée au cœur du pont des Trous est organisée tous les dimanches de juillet et d'août à 10h30. Une riche visite en histoire et en point de vue exceptionnel avec un moment fort, c'est l'ouverture exclusive de la courtine qui relie les deux tours. Un passage habituellement inaccessible, donc il faut en profiter. La visite dure 1h30 et coûte 9 euros. C'est gratuit pour les moins de 6 ans. Et attention, la visite n'est pas accessible aux personnes à mobilité réduite.
17: Bon, vous me voyez venir. Est-ce qu'on peut passer en dessous du pont des Trous?
13: Oui, je vous imagine. Votre kayak, eh bien non, désolé de vous décevoir, Marion. Pas de kayak, pas de circulation fluviale de tourisme, pas de bateaux mouches, car l'Esco est navigable pour des bateaux de gros tonnage, donc ce serait trop dangereux. En revanche, pour vous, Marion, il y a la halte nautique de Tournai, qui est située le long du quai Taillepierre, qui permet l'amarrage de bateaux de plaisance de moins de 15 mètres de long. Vous pourrez y amarrer votre bateau. Cette halte nautique se trouve à quelques minutes à pied du centre historique et en aval du célèbre pont des Trous. L'amarrage est gratuit, mais nécessaire. Nécessite une réservation obligatoire 30 jours à l'avance auprès de la capitainerie. Les services d'eau et d'électricité sont quant à eux payants. Et pour toute information, allez voir le site visitetournai.be.
17: Donc on peut quand même aller sur l'eau. Ça va, c'est parfait comme bon plan, même comme coup de cœur, j'ai envie de dire. Merci beaucoup, Marianne, pour ce coup de cœur. Et puis toutes les informations sont à retrouver évidemment sur notre site internet, le site de lapremière.be, pour pouvoir visiter ce pont des Trous à Tournai. Et puis évidemment, il y a plein d'autres belles choses à voir du côté de la ville aux 5 clochers. Et puis faites des photos et envoyez-les nous pour participer à notre fameux concours.
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17: Et une petite pause musicale s'impose dans l'agence Tourisme. On écoute Ciel avec son titre Doucement. Elle annonce d'ailleurs un premier EP pour janvier 2027. Une bonne nouvelle donc.

0: C'était donc Ciel, une artiste originaire de Liège. Avec son titre Doucement, elle sera à l'affiche des Francopholies de Spa le dimanche 26 juillet prochain. Prenez rendez-vous avec elle. Et donc ici, on va dire un petit bonjour à Yeroun Rop qui est présent. Donc on regarde Bruxelles d'un prisme différent ce matin, car une ville peut aussi se lire dans la façon dont elle s'habille. Bruxelles, c'est un mélange d'élégance, d'audace et de créativité, où la tradition de la dentelle côtoie les créateurs les plus contemporains. Ce matin, Yeroun, notre guide du jour, va nous prouver que le style fait aussi partie de l'ADN bruxellois.
1: Oui, hein, parce que Bruxelles n'est pas seulement la capitale de l'art nouveau, du surréalisme, de l'art contemporain, de la bande dessinée, mais on peut aussi dire que Bruxelles est la capitale de la mode. De plus en plus de créateurs bruxellois s'imposent sur la scène internationale et des stylistes formés à la Cambre Mode occupent aujourd'hui des postes clés au sein de grandes maisons comme Chanel, Saint-Laurent ou Dries Van Noten. Et Bruxelles est donc un vivant de talent et beaucoup de créateurs ont été formés à l'École nationale supérieure des arts visuels de la Cambre.
0: Bah oui, la Cambre, c'est un peu la pépinière de la haute couture. Hein. On peut carrément citer les noms, hein. Anthony Vaccarello chez Saint-Laurent, Mathieu Blasi chez Chanel, Julien Dossena chez Rabanne, Nicolas Di Felice chez Courrèges ou encore Marine Serre. Voilà. Ils ont tous fait leur classe à Bruxelles avant de conquérir les podiums du monde entier. Donc Bruxelles n'a pas seulement sa propre école de mode, elle a aussi son propre musée de la mode et c'est ce qu'on va découvrir avec vous, Yeroun.
1: Oui, c'est le musée mode et dentelle qui se trouve à côté de la Grande Place. Je trouve que c'est un musée particulièrement intéressant parce qu'ils sont toujours à la recherche d'un dialogue entre le passé et le présent. Et le musée a une collection exceptionnelle, mais elle n'est jamais exposée dans son intégralité parce que les vêtements sont très fragiles et ils sont conservés avec le plus grand soin. Et donc, c'est pourquoi seulement une partie de la collection est présentée à chaque exposition en fonction du thème choisi.
0: En ce moment, le musée présente l'exposition Simplicities. De quoi parle-t-elle, justement ?
1: Simplicities, Marion, est une expo qui vous invite à explorer la simplicité du vêtement. Elle parcourt deux siècles d'histoire et on constate, quand on visite cette expo, que la mode est en fait le miroir des évolutions culturelles et sociales. On voit que la mode est souvent, dans l'histoire, liée au luxe, mais souvent, elle est donc évoluée vers quelque chose de plus fonctionnel. Elle devient plus simple, d'où le titre Simplicities, et on peut voir ça comme un retour au naturel aussi. Et donc, cette expo vous montre les différents aspects de la simplicité. On voit des créations de créateurs ou créatrices contemporaines comme Dries Van Noten, Issey Miyake ou Anne Meulemeester. Et ces créations entament une confrontation avec des pièces historiques du 19e siècle.
0: Alors, vous voulez nous parler d'un autre endroit que j'apprécie beaucoup personnellement, c'est le MAD, un centre de mode à Bruxelles. Et là aussi, il y a une expo à découvrir en ce moment.
1: Oui, c'est le centre de la mode et du design qui se trouve au centre-ville à Bruxelles. Ils accompagnent des stylistes et des créateurs, ils leur donnent du conseil, ils cherchent des espaces, on peut y suivre des formations, ils les mettent en contact aussi avec d'autres créateurs. Ils aident chacun qui veut se lancer dans la mode et du design. Et ils ont toujours des très belles expos qui sont toujours gratuites d'ailleurs. Et l'expo en ce moment s'appelle What's Your Style, et cette expo présente le travail de 11 stylistes belges et vous offre un aperçu des coulisses du monde de la mode. Et c'est pas le mannequin ou le modèle qui est mis en avant, mais il s'agit vraiment du styliste, et là ils ont réussi à rassembler 11 talents belges.
0: Eh bien, merci Yeroun. On retrouve toutes ces informations pour des visites sur le thème de la mode sur votre site visitebrussels.be. Une autre vitrine de la mode, c'était la famille royale hier qui était habillée par des grands créateurs.
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0: Vous écoutez RTBF La Première, merci et bienvenue si vous nous rejoignez ce matin. Jusqu'à 9h30, c'est l'agence Tourisme qui est aux commandes de la matinale. Et on espère qu'à force de vous faire découvrir des petites pépites de notre territoire, eh bien une petite voix vous dira ce week-end « Oh tiens, est-ce qu'on n'irait pas voir ça? Est-ce qu'on n'irait pas tester ceci ?» En tout cas, c'est tout l'esprit du tourisme de proximité et c'est surtout notre mission pour tout l'été. Pour mener à bien cette mission, je suis évidemment bien entourée. Hein, je ne suis pas là toute seule, il y a une équipe de choc à mes côtés. Marianne Virlet notamment, dans quelques instants, on part ensemble en reportage. reportage.
3: Et il y a des lieux où les enfants s'amusent et où les adultes retrouvent soudain leurs 8 ans. C'est exactement ce qui se passe au musée du jouet de Ferrières. Un cheval à roulettes, une poupée, un petit train, un téléphone Fisher-Price. Certains objets ont ce pouvoir incroyable. Ils réveillent des souvenirs qu'on croyait oubliés. C'est cette image qu'on vous invite à vivre dans quelques instants.
0: Bah justement, quel serait votre jouet rêvé que vous seriez contente de retrouver, les filles?
4: Une poupée?
0: Une poupée.
4: Mon petit cheval de bois.
0: Oh, un petit cheval de bois. À mon avis, il y a ça au musée du jouet de Ferrières. On vérifiera dans quelques instants. Votre compagnie, Françoise Walraven, on partira en expédition. Et ce matin, vous nous emmenez dans une Belgique qu'on ne voit pas souvent.
4: Oui, une Belgique discrète, pleine de vestiges et de souvenirs. Ce sont des lieux qu'on ne visite pas pour entrer dans les bâtiments, mais pour les histoires qu'ils racontent et les magnifiques balades qui les entourent. C'est ce qui les rend si fascinants.
0: Allez, un programme canon pour une émission riche en découvertes et en émotions ce matin. Sans oublier le bon plan chouette et pas cher pour vous occuper ce week-end. Et puis la révélation la révélation du cadeau du jour, oui, tout simplement. Ce sera dans quelques instants à la fin de l'émission.
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0: On l'attendait avec impatience ce matin, le reportage du jour, parce qu'il nous emmène dans un lieu qui va plaire à absolument tout le monde. On prend le temps de reconnecter avec son âme d'enfant, direction le musée du jouet de Ferrières.
3: Le musée du jouet de Ferrières est né d'une passion, celle de Maryse Rion, institutrice maternelle dans le village. Fascinée par les jouets anciens, elle en collectionnait depuis des années. Et en 1984, elle décide d'organiser une première exposition temporaire. Le succès est immédiat. Sa collection ne cesse ensuite de grandir au point de trouver naturellement sa place dans l'ancienne école des filles transformée en musée. Aujourd'hui, le musée conserve près de 10 000 pièces, même si, faute de place, seules environ 2 000 sont exposées. 3 salles composent la visite, chacune avec son univers, et nous allons les parcourir dans l'ordre, en commençant par une salle entièrement consacrée aux jouets belges. Une visite que Marianne Périeux a suivie, en compagnie de celle qui fait vivre le musée au quotidien, Adeline Holmes.
6: Alors c'est la salle du jouet belge, donc ça veut dire que tout ce qui nous entoure ici a été créé en Belgique à un moment donné.
7: Ne pas toucher, alors évidemment c'est un musée, on regarde, on ne touche pas.
6: Oui, en fait oui, ici dans cette salle-ci effectivement il n'y a pas grand-chose à toucher, mais vous pourrez voir qu'après il y a quelques petites choses avec lesquelles on peut s'essayer, donc voilà.
7: Parce que c'est tentant, jouer forcément, oui. Généralement c'est quelque chose qu'on prend en main.
6: Oui, effectivement pour les enfants c'est parfois un peu compliqué, mais vous verrez qu'à la fin il y a même une salle de jeu, et là on peut toucher à tout, donc voilà. Ici c'est vrai que c'est beaucoup sous vitrine, mais on peut expliquer, il y a quand même 2-3 petites choses qu'on peut sortir également ici, les mécanismes, quelques jeux de construction belges, et donc on invite quand même souvent les enfants à manipuler. On ne les laisse quand même pas que regarder.
7: Alors on voit évidemment des châteaux forts, on voit des locomotives, bâtiments.
6: Donc en fait, bâtiments, c'est un jouet assez chouette parce qu'il nous fait fort penser à la gamme Lego ou Duplo même. Mais en fait, c'est un jouet belge qui est construit à partir de pierre, donc c'est en pierre. Et c'est plus vieux que Lego. Donc on se demande si finalement la firme Lego ne se serait pas un peu inspirée de nous en fait, et de sa gamme bâtiments.
7: Ben complètement, en fait. Oui. C'est tout à fait le même système. Oui, oui, oui. Et je vois que ça date de 1919 ici. C'était breveté quand même, hein ?
6: Oui, oui, ça a été breveté. Et je pense que Lego, eux, ont commencé en 21. Donc ça se joue à quelques années différence, oui.
7: Alors on avance un petit peu. Oula, un magnifique manège.
6: Oui, alors on l'appelle le galopant. Parce qu'en fait, donc il a existé en grand. Il était d'ailleurs sur la foire à Liège. En fait, c'est un galopant parce que c'est assez révolutionnaire comme système. Les chevaux ne sont pas sur une barre fixe et ne montent pas, dans le manège classique, ça monte, ouais, et ça descend. Ouais. Ici, il y a un système de rails en dessous qui permet aux chevaux de faire le mouvement du galop. Donc c'était, pour l'époque, assez innovant. Il a été démonté, montré à une exposition universelle aux États-Unis. Et puis là, il a été redémonté une deuxième fois et il est parti au Canada. Et la version originale, le grand, n'est jamais revenu. Donc il est toujours au Canada. Et nous, chez nous, on a le petit qui fonctionne vraiment.
7: Il est magnifique.
6: Oui, il est très beau. Effectivement, c'est une des pièces qui attire beaucoup les enfants et les parents aussi.
7: Oui, bien sûr. Alors, en plus, il est entouré d'autres objets complètement magiques, d'autres jouets magiques, ce sont les poupées.
6: Oui, ici, ce sont donc tout un panel de poupées qui ont toutes été créées en Belgique. Et ce qui est sympa, c'est qu'on peut voir en fait qu'elles ont des matériaux différents. Donc là, on a les poupées en tissu, on a les poupées qui sont dites en biscuit, donc c'est pas de la porcelaine, mais c'est quand même une matière qui casse. On a les poupées en bois. Et puis alors, on peut voir quand on monte dans cette vitrine-là qu'on arrive tout doucement vers le plastique. Alors, ce n'est pas du plastique, c'est de la celluloïde, c'est l'ancêtre du plastique. Et à côté, on a une poupée qui fait penser également à la Barbie, mais qui est notre Barbie belge, qu'on appelle la Mamselle Paname.
7: Habillée par Jacques Esterel en 1961. Oui, 13 années 60, effectivement, la silhouette.
6: Oui, elle est assez lookée, oui.
7: Et alors, tout cela va de pair avec une somptueuse maison de poupée qui est juste ici devant nous. On s'est tourné, évidemment. Mais qu'est-ce qu'elle est belle ! Alors là, c'est retour en enfance garanti. Hein.
6: En plus, ce qui est chouette, c'est qu'on vient justement de la rééclairer parce qu'on ne voyait pas autant ce qu'il y avait dedans. Donc, c'est une maison qui est également fabriquée en Belgique. Donc, c'est une pièce unique, évidemment. Hein. Tous les enfants n'avaient pas ce type de maison de poupée chez eux.
7: Et alors, parce qu'elle est énorme. Hein.
6: Parce qu'elle est énorme. Oui, elle est énorme et elle est très lourde. Et en fait, ce qui est chouette dans cette maison qui date, je pense, de 1930, c'est que en fait elle est un peu organisée de la manière dont on vivait à l'époque. Donc on peut remarquer qu'il n'y a pas de salle de bain, parce qu'à l'époque il n'y avait pas de salle de bain, il n'y a pas de toilette non plus, qu'on se chauffait exclusivement au feu. Enfin, voilà, c'est assez sympa, je trouve, de se plonger dans cet univers qui date du coup de il y a plus de 100 ans et de remarquer un peu les différences et par rapport à notre époque de maintenant.
0: Allez, on continue à être connecté avec la nostalgie en compagnie d'Adeline Holmes, qui est donc du côté du musée du jouet de Ferrières. Bonjour Adeline.
8: Bonjour.
0: Merci d'être avec nous ce matin dans l'agence Tourisme.
8: Avec grand plaisir.
0: Vous avez de la chance. Hein. Est-ce que vous faites pas le plus beau métier du monde ? Être dans un musée rempli de jouets.
8: Oui, je ne boude pas mon plaisir d'être presque au quotidien dans cet univers, effectivement.
0: Oui, je n'en doute pas. En parcourant ce musée, on retrace évidemment l'histoire du jouet, mais aussi celle de notre société. On découvre les innovations techniques, les modes de vie, les rôles attribués aux enfants. Est-ce que les jouets sont finalement un formidable reflet de leur époque ?
8: Moi, je trouve, effectivement, on voit qu'à une certaine époque, il y avait tout ce qui était technologique n'existait pas, qu'on jouait parfois même avec des bouts de bois ou qu'on créait ses billes soi-même avec de la terre. Alors que, aujourd'hui, on est dans une ère beaucoup plus numérique, beaucoup plus technologique et les jouets qu'on trouve reflètent effectivement notre société.
0: Et est-ce que ces nouveaux jouets technologiques ont aussi la place dans le musée ?
8: Ils ont leur place quand on est dans des thématiques qui les abordent. Donc, par exemple, pour le moment, on est dans une thématique Fisher-Price. Il y a des jouets interactifs. Maintenant, dans les deux premières salles, qui sont les jouets d'autrefois, beaucoup moins, évidemment.
0: Alors, on l'a dit, hein, les jouets sont un reflet de la société. Est-ce qu'ils sont aussi, est-ce qu'il y a une sorte d'éternel recommencement, comme dans la mode, où on retrouve, de décennie en décennie, des choses qui reviennent, des thématiques qui sont...
8: Ça, tout à fait. On le constate très fort. En tout cas, il y a des jouets qui sont complètement indémodables. Tout ce qui va être jouet de construction, évidemment, ils évoluent un peu dans les matériaux, mais le principe reste généralement le même. Les poupées, elles traversent les époques sans grand problème. Il y a aussi alors des retours en arrière qu'on voit encore bien des billes, on voit encore bien des osselets, les toupies, ça ne se démode pas non plus. Donc, il y a effectivement des jouets qui sont des indémodables.
0: Et puis des évolutions aussi, j'imagine que certains jouets sont moins genrés qu'à l'époque.
8: Oui, aujourd'hui, en fait, on met un peu l'accent là-dessus dans le musée en disant, effectivement, à l'époque, on genrait très fort et on disait souvent, les petits garçons jouent avec des voitures et puis les petites filles avec des poupées. Et ça, c'était vraiment quelque chose qui restait. Aujourd'hui, nous, on a le cœur de mettre un peu ça de côté. On explique qu'avant, c'était comme ça, mais qu'aujourd'hui, évidemment, on n'est plus dans ce genre de mode de genrer les jouets. Ça, alors... on le dit souvent et on le rappelle souvent.
0: Vous l'avez dit, il y a une exposition en ce moment sur les jouets Fisher-Price. Oui. Je pense que quand on dit Fisher-Price, on a tous en tête le petit téléphone ou encore la caisse enregistreuse. Vous avez vraiment des petites pépites qui sont exposées, puisqu'il y a d'ailleurs une des plus anciennes pièces qui date de 1931. C'est si vieux que ça, Fisher-Price ?
8: Oui, en fait, c'est ça qui est un peu interpellant et c'est souvent ce qui ressort, c'est que on pense Fisher-Price, on voit ça plutôt dans les années 60-70, mais en fait, ça existait dès 31 mai aux États-Unis. Nous, en Belgique, on les a eu qu'à partir des années, je dirais, vers 65. Et alors, nous, on a eu la chance de rencontrer un collectionneur qui nous a prêté une collection incroyable de pièces qui vient, du coup, des États-Unis. Et on a certaines pièces du tout début. Et c'est vraiment, comme vous dites, des pépites, parce que c'est pas des choses qu'on voit souvent, et c'est des très belles pièces. Donc, il faut pas hésiter.
0: Oui, alors, on l'a pas encore vraiment dit, mais je pense que ça coule de source quand on visite ce musée. C'est vraiment, pour les parents, les grands-parents qui accompagnent les enfants, c'est partager des souvenirs. Et puis, pour les enfants, c'est vraiment s'émerveiller de découvrir plein de jouets qu'ils connaissent ou qu'ils ne connaissent pas. Et alors, c'est pas un musée où on est que spectateur, il y a quand même une salle où on peut jouer avec les jouets. Hein.
8: Oui, là, on a même carrément fait la salle sur la thématique Fisher-Price. Comme on était dans cette thématique-là pour la dernière salle, on s'est dit qu'on allait immerger les enfants dans ces jouets-là. Donc ici, on a vraiment toute une salle où ils peuvent toucher à tout, essayer tout. Et dans la salle Fisher-Price, il y a plusieurs endroits où on peut alors tester. Et en fait, dans les deux autres premières salles, il y a quelques éléments aussi qu'on peut tester. Donc vraiment, c'est pas un musée où on n'est que spectateur, comme vous dites. C'est vraiment un musée où on peut jouer, où on peut s'essayer. On peut jouer, tout simplement.
0: En même temps, ce serait un peu cruel d'être dans un musée en tant qu'enfant avec plein de jouets partout, oui, et de ne pas pouvoir y jouer.
8: Effectivement.
0: Vous proposez aussi une découverte de Ferrières. Hein. Comme ça, on vient à Ferrières dans votre musée, mais on découvre aussi les environs avec un départ du musée. Vous proposez un sac à dos avec d'anciens jeux, du matériel pour découvrir un petit peu l'environnement.
8: Oui, tout à fait. Ça, c'est au départ du musée. Donc, par contre, comme la balade dure quand même 2h30, on demande aux personnes de venir à 2h30, à 14h30, pour avoir le temps de profiter de cette activité. Et donc, oui, on a dans le sac à dos, en fait, des jouets anciens, notamment, pour pouvoir faire des petites épreuves. Il y a des questions, on est muni d'un roadbook. Et c'est vraiment une chouette découverte du village, qui est à la fois ludique et où on apprend pas mal de choses, du coup, sur la région. Donc, c'est à faire aussi en famille ou même juste avec des enfants, petits groupes. C'est très sympa.
0: C'est vraiment une super idée. On invite vraiment tous nos auditeurs et nos auditrices à passer vous faire un petit coucou cet été. En tout cas, nous, dans le studio, aussi bien Françoise que Marianne et moi, on a des étoiles plein les yeux. Là, oui. On a vraiment reconnecté avec notre âme d'enfant. Donc, merci beaucoup pour ça, Adeline Holmes. Merci d'être passée par l'agence Tourisme. Et on vous souhaite un bel été du côté de Ferrières. Tout de suite, on part en musique avec le groupe Change et son titre Change of Heart.

0: Après un petit détour par la nostalgie et l'enfance, on a fait un petit détour par 1984 avec ce titre du groupe Change, Change of Heart.
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0: Et on est de retour en 2026, hein. Et oui, ce matin, nous sommes donc le 22 juillet 2026. Et ce matin, on vous emmène dans des endroits où le temps semble s'être arrêté. Oubliez les attractions bondées, les files d'attente, direction des lieux abandonnés qui font travailler l'imagination autant que les jambes. Des gares oubliées, un hôtel en ruine, un village fantôme. Ce n'est pas vraiment le décor d'une série Netflix, c'est bien chez nous, en Belgique, que ça se passe. Et pour nous guider dans ces voyages hors du temps, il y a Françoise Wallravens.
2: Oui, on commence par un lieu qui avait passé bien plus de trains qu'aujourd'hui. Près de Plombières, en province de Liège, se cache l'une des plus impressionnantes gares de triage de Belgique. La gare de Mansen a été construite en 1917 par l'armée allemande pendant la Première Guerre mondiale pour ravitailler le front. À son apogée, des centaines de wagons y transitaient chaque jour et des milliers de cheminots y travaillaient. Aujourd'hui, les rails rouillés, les anciens postes d'aiguillage et les bâtiments désertés donnent vraiment l'impression d'être sur le tournage d'un film historique. On imagine encore le bruit des locomotives dans ce gigantesque site industriel.
0: Alors, est-ce qu'on peut découvrir ce site sans jouer les explorateurs clandestins?
2: Alors, les anciennes installations ferroviaires ne se visitent pas, on reste sur les chemins balisés et on n'entre jamais sur les voies ou dans les bâtiments pour des raisons de sécurité, c'est évident. La balade fait environ 8 km, soit 2h30, 3h de marche à travers le pays de Herve, avec plusieurs points de vue sur l'ancienne gare de triage. Information sur le site Ardennes-étape.be. Ah bon.
0: On en profite pour faire des tartines au Herve, hein, pour faire une petite pause, voilà, une petite pause sandwich. On reste dans les gares et direction la province de Namur pour une histoire digne d'un conte royal.
2: Imaginez une gare construite spécialement pour un roi. Pas de voyageurs pressés, pas d'annonces au micro, uniquement Léopold II, ses invités prestigieux et parfois des visites discrètes. La halte royale d'Ardennes près de Houillet a été édifiée à la fin du 19e siècle pour desservir le luxueux château royal d'Ardennes, devenu ensuite l'un des plus grands palaces d'Europe. Les souverains, les têtes couronnées et les grandes fortunes y séjournaient. Pour en parler, écoutez Henri le Mineur, il a vécu dans ce château. Passionné par son histoire, il est auteur d'un livre consacré au domaine. Il nous raconte ce lieu unique.
3: On l'appelle la halte d'Ardennes. Hein. C'était la gare privée de Léopold II. Il a fait construire ça, disons, pour ses besoins personnels. Ben, le train, ni vu ni connu. Ses amis et ses maîtresses utilisaient aussi cette halte d'Ardennes. Et lorsque le château a été converti en palace de luxe, disons que les clients à ce moment-là débarquaient directement à la halte d'Ardennes. Donc elle a été construite dans les années 1890, très spéciale au point de vue architectural, et elle a été construite avec les pierres calcaires de la Leste, qui étaient extraites des carrières environnantes là, de Houillet. Aujourd'hui, on en voit toute la structure extérieure. C'est un style château fort, un peu style château anglais. Hein, une tour carrée en forme de donjon, plus ou moins.
2: Alors aujourd'hui, cette halte est l'un des rares témoins encore debout de ce prestigieux domaine. Le château a disparu dans un incendie en 1968, mais cette étonnante gare surgit toujours au milieu des bois.
0: Ouais, je l'ai déjà vue, elle est magnifique. Hein. Franchement, on se croirait dans un roman d'aventure.
2: Le plus agréable, c'est d'y accéder à pied, mariant plusieurs promenades balisées au départ de Houillet ou du village de Gendron, traverse la forêt et longe la Lesse. Comptez environ 6-12 km selon l'itinéraire choisi, soit 2 à 4 heures de marche. On l'aperçoit aussi si on prend le train entre Dinan et Bertry.
0: Ouais, et surtout on admire la halte uniquement depuis l'extérieur, on le rappelle. Le bâtiment est protégé, fermé au public et il est absolument interdit d'y pénétrer. On termine par le plus célèbre des lieux abandonnés belges.
2: Bienvenue à Doul, près d'Anvers. Ce village devait disparaître pour permettre l'extension du port d'Anvers. Beaucoup d'habitants ont quitté les lieux, des maisons ont été murées, puis les artistes de street art se sont emparés des façades. Aujourd'hui, Doul est devenue une immense galerie à ciel ouvert. Fresques monumentales, rues silencieuses, maisons abandonnées, l'atmosphère est unique.
0: Ouais, c'est pas un village fantôme, hein.
2: Pas du tout. Des habitants vivent toujours sur place, des visites guidées sont organisées et plusieurs événements culturels permettent de redécouvrir ce patrimoine autrement. Allez sur le site coasterdoul.be. Le vélo d'ailleurs est idéal pour explorer le village puis longer les digues de Lescaut.
0: Et vous savez quoi, il y a même un festival de musique. Ça va se passer ce week-end, le 25 juillet prochain. Un festival de musique électronique. Alors finalement, ces lieux abandonnés ne sont pas vraiment morts, hein, on peut le dire.
2: Non, ils racontent l'histoire des rois, des cheminots, des hôteliers, des ouvriers ou des habitants qui les ont fait revivre. Chaque quai, chaque pierre, chaque fenêtre porte encore un morceau de mémoire. Et un dernier conseil, admirez-les avec respect. Beaucoup sont fragiles, parfois dangereux, et certains sont situés sur des propriétés privées. Les plus beaux souvenirs sont ceux qu'on rapporte en photo, pas ceux qui finissent en accident.
0: Ouais, ça c'est un conseil qu'on va bien noter, évidemment. Merci pour cette balade hors du temps, Françoise. Demain, vous revenez pour une nouvelle découverte insolite. Où irons-nous ensemble?
2: Demain, on va se perdre dans les impasses de Bruxelles et de Liège, de toutes petites ruelles qui cachent parfois de très grandes histoires.
0: Merci, Françoise. On finit cette émission par un bon plan chouette et pas cher, une idée d'activité sympa à faire en famille ou entre amis.
4: Et je vous propose aujourd'hui de partir à l'aventure à pied ou à vélo pour un véritable jeu de piste grandeur nature qui va vous faire passer d'un point touristique à un autre en résolvant des énigmes pour trouver où se cache le totem. C'est ce qu'on appelle une chasse totémus. Et pour cela, bienvenue à Émines, petit village namurois dans la commune de La Bruyère. Entre châteaux, fermettes et petits sentiers, vous découvrirez un patrimoine discret des curiosités locales et peut-être aussi la trace d'un fameux dragon. Car à Émines se croisent la nature et les traditions chevaleresques. La chasse est gratuite et accessible toute l'année. Il suffit pour cela de télécharger l'application sur votre smartphone et bonne découverte.
0: Ouais, un bon plan qui va plaire une fois de plus à toute la famille, je pense.
4: Tout à fait.
0: Comme tous les matins, on remet en jeu notre concours avec un tout nouveau cadeau. Pour tenter de le remporter, envoyez-nous une photo d'un lieu ou d'une activité touristique que vous avez testé sur le site lapremière.be ou sur la page de l'agence Tourisme sur RTBF Actu. Ce matin, vous jouez comme tous les jours pour un cadeau d'une valeur de plus de 200 euros.
4: Au Lodge, niché dans le paisible village d'Écoussines, vous offre le cadeau ultime pour un moment de relaxation et d'évasion, une nuit insolite au cœur de la nature.
0: Et je vous invite à vous connecter sur le site de Au Lodge pour découvrir ces logements insolites qui sont absolument magnifiques. Dommage que je ne puisse pas jouer, sinon j'aurais envoyé une photo pour pouvoir passer une nuit là-bas. En tout cas, il est déjà l'heure de refermer les portes de l'agence Tourisme. Merci Marianne, merci Françoise, merci aussi à Marianne Perrieux, à Paul Michel en régie, et puis à Stéphane Delougne à la production. L'agence Tourisme revient demain matin, évidemment.
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0: Boris Dilliez. Ce mercredi, il a reçu les organisations syndicales des pompiers bruxellois en grève depuis lundi. À la sortie de cette réunion, les syndicats se sont dit déçus. Le gouvernement bruxellois leur propose notamment de former et d'engager 24 pompiers pour tout Bruxelles, avec un calendrier qui reste flou. C'est nettement insuffisant, selon le syndicat libre de la fonction publique. Les pompiers bruxellois devraient donc poursuivre leur grève ce jeudi. C'est un nouveau bras de fer entre Ryanair et les autorités belges. La compagnie aérienne irlandaise a confirmé le retrait des 5 avions basés à l'aéroport de Charleroi et la réduction de 2 millions de sièges en Belgique dans les prochains mois. En cause, la hausse de la taxe fédérale sur les billets d'avion de 5 à 7 euros à partir de l'an prochain. L'aéroport Carolo regrette la décision de Ryanair et poursuivra les discussions avec la compagnie afin d'en limiter au maximum l'impact pour les voyageurs et les travailleurs. En France, le décès de Daniel Sciad, retrouvé mort lundi, a entraîné l'extinction de l'action publique le concernant. C'est ce qu'a annoncé le parquet de Paris. Daniel Sciad était soupçonné d'être un rabatteur de femmes pour le compte de Jeffrey Epstein. Le parquet de Paris assure néanmoins que l'enquête concernant un réseau lié aux pédocriminels américains se poursuit. Daniel Sciad, recruteur de mannequins, a été retrouvé mort lundi soir à son domicile de Colombes, au nord de Paris, visé par plusieurs plaintes, notamment pour viol. Il faisait l'objet à Paris d'une enquête confiée à l'office spécialisé dans la lutte contre la traite des êtres humains. Et de 6 pour les Belges autour de France. Jasper Philipsen s'est imposé au sprint lors de la 17e étape entre Chambéry et Voiron. C'est sa première victoire sur ce Tour de France 2026. Au classement général, pas de changement. Tadej Pogacar est toujours en jaune avec 4 minutes 32 d'avance sur son dauphin. C'est Remco Evenepoel. Demain, 18e étape montagneuse entre Voiron et Orcières-Merlette. C'est tout pour ces informations. Merci de nous écouter.
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1: Bonjour et bienvenue dans Sacré Français, le remix de l'été sur RTBF, la première. Au programme, la faune et la flore en éveil pour un été caliente avec ce soir Le soleil et la mer de Vincent Liben, Le soleil dans la mer de Cléa Vincent, Vas-y, fais-le vite, Pendentif, L'impératrice Vacances, extrait de l'album Matahari, et tout de suite, classique parmi les classiques, Nino Ferrer, Le Sud.

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Des chansons en français dans le texte qui racontent beaucoup de notre été, de nos étés passés et à venir peut-être. Le coup de soleil, bon entendeur, avec Emma Peters, l'enfant samba de Cortex, la samba de mon cœur qui bat, Coralie Clément. On écoutait aussi Surfer, c'était Diziz avec Laurent Voulzy et à l'instant Villégiature, Madame Françoise Hardy.

0: Il est 1h.
1: Bonne nuit à tous, Julie Buron pour ces informations. La poursuite du dialogue, c'est ce que souhaite le ministre président bruxellois Boris Dilliez. Ce mercredi, il a reçu les organisations syndicales des pompiers bruxellois en grève depuis lundi. À la sortie de cette réunion, les syndicats se sont dit déçus. Le gouvernement bruxellois leur propose notamment de former et d'engager 24 pompiers pour tout Bruxelles, avec un calendrier qui reste flou. C'est nettement insuffisant selon le syndicat libre de la fonction publique. Les pompiers bruxellois devraient donc poursuivre leur grève ce jeudi. C'est un nouveau bras de fer entre Ryanair et les autorités belges. La compagnie aérienne irlandaise a confirmé le retrait des 5 avions basés à l'aéroport de Charleroi et la réduction de 2 millions de sièges en Belgique dans les prochains

0: mois. En cause, la hausse de la taxe fédérale sur les billets d'avion de 5 à 7 euros à partir de l'an prochain. L'aéroport Carolo regrette la décision de Ryanair et poursuivra les discussions avec la compagnie afin d'en limiter au maximum l'impact pour les voyageurs et les travailleurs. En France, le décès de Daniel Sciade, retrouvé mort lundi, a entraîné l'extinction de l'action publique le concernant. C'est ce qu'a annoncé le parquet de Paris. Daniel Sciade était soupçonné d'être un rabatteur de femmes pour le compte de Jeffrey Epstein. Le parquet de Paris assure néanmoins que l'enquête concernant un réseau lié aux pédocriminels américains se poursuit. Daniel Sciade, recruteur de mannequins, a été retrouvé mort lundi soir à son domicile de Colombes, au nord de Paris, visé par plusieurs plaintes, notamment pour viol. Il faisait l'objet à Paris d'une enquête confiée à l'office spécialisé dans la lutte contre la traite des êtres humains. Et de 6 pour les Belges autour de France. Jasper Philipsen s'est imposé au sprint lors de la 17e étape entre Chambéry et Voiron. C'est sa première victoire sur ce Tour de France 2026. Au classement général, pas de changement. Tadej Pogacar est toujours en jaune avec 4 minutes 32 d'avance sur son dauphin. C'est Remco Evenepoel. Demain, 18e étape montagneuse entre Voiron et Orcières-Merlette. C'est tout pour ces informations. Merci de nous écouter.
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0: Qui vient vers nous en brinque-ballant dans le noir? Déclarez-nous vos intentions ou préparez-vous à mourir!
1: Inutile de vous énerver, chers messieurs. Je ne vous veux vraiment aucun mal. Je ne suis qu'un pauvre voyageur fourbu, tout comme vous. Wow! Bonsoir. Malgré ce froid de gueux, chers amis, je dois parler à deux marchands d'esclaves du coin qui se feraient appeler les frères Speck, m'a-t-on dit. Ne serait-ce pas vous?
2: Aujourd'hui, dans Travelling, un western spaghetti, pas vraiment spaghetti, vu qu'il est le fait d'un réalisateur américain, j'ai nommé Quentin Tarantino. Mais l'homme est amoureux des westerns à l'italienne, un genre particulier qu'il remet au goût du jour en 2012 avec Django Unchained. Un western cinéphile qui multiplie les références au genre, où la violence s'inscrit en lettres de sang sur toutes les images, où l'humour déferle, où l'on parle de vengeance, de chasse à l'homme, mais surtout d'esclavage à l'aube de la guerre civile américaine. L'histoire est celle d'un chasseur de primes allemand, le docteur King Schultz, qui s'associe à un esclave afro-américain, Django, le temps d'un hiver, l'affranchit, devient son ami, et tous deux se mettent ensuite en quête de la femme de Django, achetée par un propriétaire d'une plantation dans le Mississippi. Quentin Tarantino reste fidèle à ses principes cinématographiques, stylisant l'ultra-violence, jouant des codes, multipliant les références, s'amusant à glisser ici et là des anachronismes, le tout pour pouvoir regarder en face un pan terrible de l'histoire de l'Amérique. Django Unchained dénonce le principe de l'esclavage et le racisme. Et toutes les formes de barbarisme y passent, dans un maelstrom talentueux où l'inhumanité et la bêtise sont dénoncées. Avec la vengeance comme moteur, cette espèce de road movie western spaghetti est une formidable catharsis portée par des acteurs de talent, Jamie Foxx, Christoph Waltz, Samuel L. Jackson, Leonardo DiCaprio notamment. Django Unchained est récompensé de deux Oscars, celui du meilleur scénario original pour Quentin Tarantino et celui du meilleur acteur dans un second rôle pour Christoph Waltz. À sa sortie, le film rencontre un énorme succès public, mais certains, comme le réalisateur Spike Lee, dénoncent le traitement de l'esclavage sous forme d'un western spaghetti, et d'autres jugent choquant et offensant l'utilisation du terme « nigger », nègre, qui revient tout le temps dans le film, et certains conservateurs parlent même de sectarisme anti-blanc. Mais nous allons vous raconter tout ça. Aujourd'hui dans Travelling, c'est Django Unchained qui déchaîne les propos. Nous avons des archives, des anecdotes, des extraits, et évidemment la BO du film. On ne passe pas à côté de la BO d'un Tarantino. Il ne nous reste plus que le Dr Schultz délivre Django et nous pouvons commencer.
0: Ah, fumier.
3: Voilà 100 plus 10, 20 et 5. Tenez mon brave. Pour le jeune Django ici présent. Et vu qu'il n'en aura plus l'utilité dans ce monde, je vous achète le canasson de votre frère. Dernière chose, monsieur Speck, j'ai peur de devoir vous demander un acte de vente. En avez-vous un?
0: Va donc faire voir, salaud de dentiste!
3: Grand Dieu, je l'aurais parié.
2: Je ne l'ai pas mentionné dans l'introduction, mais Django Unchained est relié par un cordon, que dis-je, une corde ombilicale au Django de 1966 de Sergio Corbucci, nous y reviendrons. Et dès lors, la bande originale de Django Unchained ne manque pas de faire référence au film italien, mais pas seulement. Car un film de Quentin Tarantino n'est pas un film de Quentin Tarantino sans une bande originale qui dépote et qui mixe tout ce que le réalisateur apprécie en un grand melting pot à la fois fonctionnel et hyper dynamique. À une différence près cette fois, c'est la première fois que le réalisateur fait appel à un compositeur pour avoir une musique originale. Et quel compositeur ? Car il n'est autre qu'Ennio Morricone, la star du western spaghetti. Oui, parce que d'habitude, il ne reprend que des musiques préexistantes. Et là, en dehors de Morricone, il pioche allègrement chez Tupac, Jerry Goldsmith, Rick Ross et John Legend. La BO comprend 23 morceaux qui vont du classique au gospel, en passant par la pop et le rap, jouant des anachronismes, exploitant des titres qui appartiennent à des genres différents et à des époques différentes. Et nous avons comme musique de générique, pour donner le ton au film Django Unchained, celle du Django de Corbucci de 1966, interprétée par Rocky Robert et que nous écoutons à présent.

0: Scénario Quentin Tarantino, décor G. Michael Riva, costume Sharon Davis, photographie Robert Richardson, montage Fred Raskin, une production des frères Weinstein et Columbia, budget 100 millions de dollars, réalisation Quentin Tarantino. En deux mots, Django Unchained, un western spaghetti meatballs, sorti en décembre 2012 aux États-Unis et en janvier 2013 en Europe, et dont voici le synopsis.
1: Vous êtes quel genre de dentiste ?
2: Malgré cette carriole, je n'ai pas pratiqué la dentisterie depuis 5 ans. Mais ces temps-ci, j'exerce une nouvelle profession. Chasseur de primes, Django. Chasseur de primes, tu sais ce que c'est ?
3: Non.
2: Eh bien, de la même façon que les esclavagistes échangent des vies humaines pour de l'argent, un chasseur de primes échange des corps humains.
0: Nous sommes en 1858, c'est-à-dire 2 ans avant la guerre de sécession, cette guerre civile qui va opposer le nord et le sud des États-Unis autour de la question de l'esclavage. L'histoire commence à l'automne quand le docteur King Schultz, un chasseur de primes allemand, acquiert Django, un esclave, pour l'aider à traquer les frères Brittle, des meurtriers qu'il recherche mort ou vif pour toucher la prime. Entre les deux hommes, le courant passe. King Schultz rend sa liberté à Django et passe à marcher avec lui, lui proposant de passer l'hiver à traquer des hommes recherchés et à se partager les primes. Étonné, Django lui demande pourquoi il fait ça pour lui, et Schultz lui répond qu'il est le premier esclave qu'il libère et qu'il s'en sent vaguement responsable. Il l'aidera même à retrouver sa femme, Brunhilda, Brunhild, une esclave dans une plantation dans le Mississippi. Reste à approcher le maître de Brunhilda, le richissime Calvin Candy, propriétaire de la plantation Candyland. L'homme est cruel, spécialiste des luttes mandingues, des combats à mort entre esclaves. Usant d'une stratégie qu'il aurait propre, Schultz et Django réussissent à approcher Calvin Candy et à se faire inviter chez lui, ce qui leur permet de retrouver Brunhilda. Mais les négociations et les retrouvailles vont être beaucoup plus sanglantes que prévu. Django Unchained est un western et tout le monde est d'accord avec ça. Mais c'est quoi un western ? C'est un genre cinématographique aussi vieux que l'invention du cinématographe ou quasi. Au début du XXe siècle, au moment des premiers westerns, la conquête de l'Ouest s'achève à peine. Et sur pellicule, on filme d'authentiques cow-boys, des Amérindiens de souche, ainsi que de beaux paysages. L'idée, c'est d'offrir au public quelque chose qui tient du spectacle immédiat, facile à capter, avec des codes précis, en relais à la littérature et à la musique, ainsi qu'au spectacle de cirque qui véhicule la légende de l'Ouest. Aux États-Unis, c'est un genre facile à produire, on peut tourner en extérieur dans des décors fabuleux. La période faste du western américain se situe entre les années 30 et les années 50. On y trouve en général un héros sans reproche, une cause juste, quelques méchants et des décors vastes, immenses, mythiques. Et c'est la chevauchée fantastique de John Ford en 1939 qui fait sortir ce genre de la case série B dans laquelle il était coincé. La suite, c'est le chroniqueur de Réservoir Vlog qui la raconte.
4: Les studios iconisent l'archétype du cow-boy en immortalisant sur pellicule la splendeur de l'Ouest américain en cinémascope et en technicolor. Plusieurs acteurs ont connu la gloire ou ont tout simplement lancé leur carrière grâce au western. Gary Cooper, John Wayne, Carl Malden ou encore Lee Marvin. Pour les grands acteurs comme pour les réalisateurs, le western constituait alors un passage obligé. L'élément caractéristique du western classique est le manichéisme exacerbé avec lequel est dépeint l'Ouest, et par le schéma plus général des bons et des méchants qu'il véhicule. Les personnages sont stéréotypés, du héros sans travers au bandit sans foi ni loi. Les natifs américains sont considérés comme des sauvages, ennemis de la civilisation, et font pendant longtemps partie du camp des mauvais, dans la chevauchée fantastique par exemple. L'armée américaine est quant à elle valeureuse et bienfaisante, comme dans la charge héroïque ou encore Rio Grande. Ce manichéisme apparent est souvent l'articulation de l'action et constitue la base pour des films comme Le train sifflera 3 fois, L'homme des vallées perdues, Un jeu risqué, Règlement de compte à Hockey Corral, ou encore Rio Bravo. Il met en scène des types d'histoires et des valeurs universelles, ce qui a contribué à populariser le genre dans le monde entier. Les années 60 marquent le déclin du genre dans son classicisme. Les grandes productions, en dépit de budgets de plus en plus importants, ne parviennent pas à stopper le déclin. Le renouveau du western va alors se jouer en Europe, et particulièrement grâce au réalisateur italien qui insuffle une seconde jeunesse au genre avec ce qui sera nommé le western spaghetti. Le succès de Pour une poignée de dollars en 1964 lance définitivement le mouvement. Des artistes hors normes comme Clint Eastwood, Sergio Leone ou encore Ennio Morricone deviennent ultra populaires et vont amener le western vers de nouveaux sommets. La trilogie du dollar, Il était une fois dans l'Ouest, Django, La mort était au rendez-vous, Le grand silence et bien d'autres offrent une autre vision du genre, moins manichéen, plus nuancé. Les héros n'en sont plus vraiment. Les méchants le sont parfois, mais moins qu'on le pense. Et la violence graphique est bien plus au rendez-vous. Le western spaghetti est aussi caractérisé par des prises de vue particulières, les gros plans notamment, qui accentuent la caricature du genre. La musique est également très typique. Elle a une grande importance. Elle fait partie intégrante du film et retentit au moment clé. Ennio Morricone en sera le maître incontesté pendant de longues décennies. Le western crépusculaire est un sous-genre qui aura également son importance, déconstruisant le mythe, devenant plus mélancolique et plus politique. Sam Peckinpah avec La Horde Sauvage ou Clint Eastwood avec L'Homme des Hautes Plaines en constituent le parfait exemple.
0: L'histoire du western en 5 minutes, une vidéo de Reservoir Vlog. Et l'on sait que Reservoir Vlog, c'est une référence directe à Tarantino. Un Tarantino que l'on sait lui aussi cinéphile, très cinéphile. Dire que Quentin Tarantino aime le western, et principalement le western spaghetti, c'est un euphémisme. Il adore ça. Ça fait plusieurs années qu'il a exprimé son intention de réaliser un hommage à Sergio Leone. Et on sait qu'il aime revisiter les genres à sa façon. Blaxploitation avec Jackie Brown, film de sabre japonais, film de kung-fu et déjà western spaghetti dans Kill Bill, Revenge Movie avec Kill Bill et ensuite Django, l'univers du pulp et donc du polar explosé et des films de gangsters avec Pulp Fiction, Slasher et Grindhouse pour Boulevard de la Mort et films de guerre avec Inglourious Basterds. N'en jetez plus. Il est donc logique qu'il s'attaque à un moment donné de manière frontale au western. Il explique son idée chez Charlie Rose le 21 décembre 2012.
1: I've had the idea for, not a story, but I kind of had the idea for about 8 years or so.
3: J'avais l'idée d'une autre histoire, il y a 8 ans à peu près. C'était une idée dans sa forme la plus simple, celle d'un homme, un esclave durant la guerre de sécession, qui se libère au cours de circonstances qu'on ne connaît pas encore et qui devient chasseur de primes. Ce qu'il y a de particulier, et c'était quelque chose qui arrivait tout le temps à l'époque, les gens faisaient une attaque de diligence dans le Wyoming et leur tête était mise à prix et ils s'en allaient dans le sud et s'engageaient dans les plantations. Et voilà, c'était à peu près l'idée, une histoire un peu comme ça. L'idée flottait dans l'air. En fait, je voulais aller gratter un peu plus profondément dans l'histoire de l'Amérique, dans ce qui est certainement le plus grand péché que notre pays a commis et pour lequel nous payons encore aujourd'hui. Nous n'avons pas passé par-dessus notre péché pour la plus simple raison que nous n'arrivons pas à mettre notre conscience en ordre. On doit presque mentir là-dessus. Mentir par omission. Je voulais jeter tout ça sur la table. Prendre une audience moderne d'aujourd'hui et leur montrer comment était l'Amérique au temps de l'esclavage. Et je voulais le faire d'une manière divertissante. Et pour moi, la manière d'y parvenir, c'est d'en faire une œuvre de genre.
0: Ce sera donc un western, on vous l'a dit, voilà pour le genre. Un western spaghetti à la Sergio Corbucci qui l'adule, violent, certainement, revanchard. Exactement. Pour écrire son script, il reprend en partie l'histoire du Django de Sergio Corbucci, sorti en 1966 avec Franco Nero dans le rôle titre, un Européen aux yeux bleus qu'il troque contre un esclave afro-américain affranchi. Voyons ce qu'il dit de Corbucci dans cette archive.
5: Sergio Corbucci, he's one of the greatest western directors who ever lived. He's one of the great action filmmakers who ever lived. He's at the tip top of the action filmmaking game, which I actually think is one of the.
3: Sergio Corbucci est l'un des plus grands réalisateurs de western de tous les temps. C'est aussi l'un des plus grands cinéastes d'action qui n'ait jamais existé. Et je pense même que c'est le genre le plus cinématographique qu'un réalisateur puisse maîtriser, être un maître de l'action au cinéma. L'aisance et la maîtrise de certaines de ces séquences, on atteint ce niveau qu'après avoir réalisé 30 films. Oui, quand on a fait 30 films et qu'on sait ce qu'on fait, tout devient instinctif. comme des étincelles qui jaillissent de vos doigts. Il était le plus prolifique des grands réalisateurs de western spaghetti. Corbucci ne faisait pas forcément les grandes fresques épiques, comme celles dans lesquelles Leone s'est spécialisé. Il préférait les histoires de vengeance plus brutes, des westerns plus sales et terre-à-terre. Ce qui fait qu'un grand réalisateur de western est vraiment grand, c'est qu'il forge sa propre vision de l'Ouest. Et dans le cas de Sergio Corbucci, personne n'a autant incarné ses westerns dans une vision aussi surréaliste, cynique et violemment réaliste de l'Ouest que lui. Les rues boueuses dans Django sont une véritable révélation. C'est une révélation de saleté, de crasse, d'atmosphère. C'est l'un des plus grands décors de western de tous les temps. Apparemment, il a presque détruit ce studio. Ils n'ont jamais réussi à se débarrasser de la boue. Un des aspects les plus importants de toute l'œuvre de Corbucci, c'est qu'il a grandi sous le fascisme. Corbucci s'intéressait moins au concept du héros dans ses histoires que n'importe quel autre réalisateur de western. Je mettrais même Peckinpah dans le lot. On ne peut pas qualifier les personnages principaux des films de Corbucci de héros. Ils ne sont pas héroïques. Au mieux, on peut dire qu'ils sont des vengeurs, animés par une soif de vengeance qu'ils cherchent à assouvir. Mais aucun ne peut remplir sa fonction archétypale autrement que par contraste avec le méchant. Et le méchant représente le fascisme. C'est uniquement la cruauté suprême des méchants qui permet de donner au protagoniste une apparence héroïque. Ce n'est que par leur haine des méchants fascistes qu'ils acquièrent une sorte de patine héroïque.
0: Quentin Tarantino en décembre 2012 au micro de Charlie Rose.
6: Qui est-ce que t'oses appeler boule de neige, nègre à cheval? Je vais t'arracher de ta selle et te foutre par terre si vite que ça va te donner le tournis.
7: Steven. On garde son humour. Django est un homme libre.
6: Ce négro-là.
7: Laisse-moi au moins faire les présentations. Django, lui c'est Steven, un autre bamboula aussi irrévérencieux que toi.
6: Steven, lui c'est Django. Vous deux allez vous haïr à merveille. Calvin, qui est ce négro grossier que vous vous sentez forcé de recevoir chez vous?
7: Django et son ami en costume gris, le docteur Schultz, sont des acheteurs. Et ce sont nos invités, Steven. Et toi, bougre de gros décrépit mal léché, tu vas leur offrir l'hospitalité. Est-ce que c'est clair?
6: Le blanc, je comprends, mais je me demande pourquoi je dois supporter l'insolence de ce nègre.
7: Tes affaires, est-ce que c'est clair?
6: Oui, monsieur, c'est très clair.
7: Bon, parfait. Il reste pour la nuit, alors tu vas monter et préparer deux chambres d'amis.
6: Ah, il va loger dans le pavillon des maîtres?
7: Steven, c'est un esclavagiste, c'est différent.
6: Dans le pavillon?
7: Est-ce que ça te pose un problème?
6: Ah, non, moi j'ai aucun problème avec ça. Si ça vous pose aucun problème de brûler le sommier, les draps, le matelas et tout le reste quand cette face de bâtard noir
7: m'apprend à faire les voiles... Écoute, c'est mon problème, c'est à moi de les brûler. Alors ton problème maintenant, c'est de faire bonne impression. Et je veux que tu le résolves immédiatement en aérant ces chambres et en les faisant préparer.
0: Django Unchained, c'est un western à la couleur du spaghetti avec beaucoup de sauce tomate. Mais Django, depuis 1966, c'est un nom particulièrement présent à la télévision et au cinéma. Mais ce n'est pas une série et c'est encore moins une licence cohérente. Si on en croit ce que j'ai pu trouver en ligne, 70 films ont été commercialisés sous le nom de Django, dont 21 portent le titre original. Et après, ensuite, il existe une flopée de suites, films, séries de genre. Un gros gloubi-boulga de références qui permettent de jouer avec le titre, le genre, le sous-genre et d'avoir une liberté totale pour réinventer à sa sauce un western qui parle d'esclavage, de révolte, de vengeance sur une bande originale également réinventée qui invite, elle, Tupac avec James Brown dans Traveling.

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1: Le 26 avril 2011, sonnait trompette, résonnait musette, le scénario de Django Unchained est bouclé. Reste à trouver un casting de choc pour incarner cette histoire pas si facile que cela à raconter au cinéma.
2: Je me nomme Schultz, Dr. King Schultz. À l'instar de vous, Marshall, je suis mandaté par la Cour fédérale. L'homme que j'ai abattu tout à l'heure, à qui le gentil peuple de Daughtry a cru bon de confier la charge de shérif et se faisait passer pour Bill Sharp, était en fait une crapule recherchée dans tout le pays qui s'appelait Willard Peck. Et la prime sur sa tête s'élève à 200 $. Je précise que c'est 200 $ mort ou vif. Et qu'est-ce que vous racontez? Vous êtes perplexe et ça se comprend parfaitement à l'annonce de ce genre de choses. Mais je suis prêt à parier que ce monsieur a été élu shérif il y a plus ou moins 2 ans de ça. Je le sais parce qu'il y a encore 3 ans, il volait du bétail à la ferme B.C. Corrigan située à 2 pas de la ville de Lubbock au Texas.
1: Quant à Tarantino, on aime ou on n'aime pas, mais il ne laisse personne indifférent. Et pour cause, son inventivité, sa soif de bousculer les genres lui permettent d'obtenir les plus belles récompenses et l'adhésion du public. En 1994, ce jeune trentenaire gagne la Palme d'Or à Cannes avec Pulp Fiction, succès confirmé avec les Oscars en 1995. Et c'est la consécration. C'est aussi un nouveau style de cinéma bourré de références qui débarque à toute bombe sur les écrans. Il fait mouche, ça fait date. Tarantino, c'est une certaine forme de cinéma. Explication dans le 19-30 du 15 janvier 2013, dans ce sujet RTS, au moment de la sortie en Suisse de Django Unchained.
3: C'est vrai que c'est un film qui constamment essaie d'instaurer une complicité avec le spectateur, de différentes formes. Le spectateur cinéphile avec les références, le côté clinquant, référence aux années 50 via une certaine nostalgie. On est perpétuellement dans cette recherche de complicité et en même temps on a un côté provocateur.
4: Ce constat fonctionne pour toute sa filmographie. À défaut d'inventer, le cinéaste revisite avec panache.
5: C'est qu'il va chercher des genres qui ont été un petit peu dévoyés. Ces dernières années, des genres qui sont arrivés vraiment à bout de souffle. Et il les recrée avec d'abord un sens visuel extraordinaire. C'est un directeur d'acteurs hors normes. Enfin, je veux dire, tous les acteurs veulent jouer avec lui. Et puis, un sens du dialogue qui n'existait pas, justement, dans ces genres. Killing Nazis.
3: Yes, sir! Tarantino procède constamment à un recyclage de films antérieurs, qui est une entreprise un peu vaine. Tout est citation, finalement, chez lui.
4: Film de série B, western, kung-fu, le jeune Quentin fut très dissipé en classe, mais très assidu dans les vidéoclubs. À 49 ans, il est toujours un grand enfant du cinéma.
5: Je me souviens de l'avoir vu dans les salles à Venise, quand Marco Müller, le directeur artistique, avait fait une rétrospective de vieux western spaghetti. Tarantino était dans la salle, il hurlait à chaque scène.
6: Comment t'appelles-tu ? Django.
4: Et le western spaghetti, Tarantino le fait renaître pour traiter le sujet le plus sérieux de sa filmographie, l'esclavage. La preuve d'une certaine maturité.
1: Alain Boila et Philippe Jobin analysant le cinéma de Quentin Tarantino dans cette archive RTS. En 2011, le scénario bouclé, le budget également, il faut trouver un casting de choc. Pour jouer l'esclave affranchi, le réalisateur pense d'abord à Will Smith qui accepte dans un premier temps avant de se rétracter. Ce sera Jamie Foxx, un acteur-chanteur particulièrement à l'aise avec les chevaux. Et le voici au micro d'Howard Stern.
7: At the time, no, Will Smith was supposed to...
8: À l'époque, c'était Will Smith. J'avais entendu dire qu'il devait le faire, mais Will n'a pas voulu, parce que, tu sais, c'était un esclave. Mais je me disais, mais attends, il n'est esclave que pendant une partie du film. Après, il y a la rétribution. Et puis j'ai vu Idris Elba. Donc, je croise Idris quelque part, je lui dis... T'as entendu parler de ce film de Quentin Tarantino? Ça a l'air vraiment... Je ne sais pas, pour Django. Tu sais ce que j'ai dit? J'ai dit, espèce d'idiot. Si tu ne vas pas passer ce casting, si tu joues Django, tu ne pourras plus marcher dans la rue. Quand c'était ouvert et que je savais que c'était complètement ouvert, que Will n'en voulait pas et que je ne voulais pas m'imposer, mais que c'était clair, j'ai dit, je le vois. Je suis allé rencontrer Quentin Tarantino, on a discuté, j'ai dit, je comprends ton scénario, tu n'as pas besoin de m'expliquer, tu n'as pas besoin de me convaincre. C'est ce que c'était à ce moment-là. Mais ce que je vois, c'est que c'est un héros. Et puis j'ai cité un discours du film que j'avais déjà appris. Il n'en revenait pas, que je le connaissais déjà. J'ai dit, je te le dis, je sais ce que c'est. Je suis le gars qu'il te faut. Et j'ai ajouté, en plus, j'ai mon propre cheval. Oui, et j'ai vraiment monté mon cheval dans le film.
1: Jamie Foxx, qui on veut et qui, on vous l'a dit, est un bon cavalier. Pour le reste du casting, le réalisateur engage Samuel L. Jackson, déjà vu dans Pulp Fiction et dans plusieurs autres Tarantino. Il joue le vieux régisseur esclave de Calvin Candy. On note également l'apparition de l'acteur Franco Nero. On rappelle que c'est lui qui joue Django dans le film de Sergio Corbucci en 1966. Et ici, il fait une apparition dans le rôle d'un propriétaire d'esclaves d'origine italienne dont le lutteur mandingue vient de se faire tuer par celui de Calvin Candy. Et d'ailleurs, Calvin Candy, c'est Leonardo DiCaprio, absolument parfait, en propriétaire de plantation, sadique et un poil schizophrène. Quant à Christoph Waltz, acteur autrichien qui avait incarné le colonel SS Hans Landa dans Inglourious Basterds, le voilà qui revient sous les traits du docteur King Schultz, chasseur de primes et libérateur d'esclaves. Christoph Waltz est absolument ravi de tourner à nouveau avec Quentin Tarantino.
9: Oh, very well.
10: Please, no!
11: Story is different, character is different.
12: L'histoire est différente de celle d'Inglourious Basterds. Mon personnage est différent, par contre le réalisateur est le même et l'acteur est le même. Alors qu'est-ce qui est le plus important? Je pense que c'est l'histoire et le personnage. Donc vous voyez, d'un certain point de vue, j'ai surtout la chance de travailler avec un ami, quelqu'un en qui j'ai une confiance aveugle, quelqu'un que j'admire, et qui m'inspire au point que je ne suis jamais sûr de ne pas évoluer en tant que personne entre le début et la fin du tournage.
1: Bref, voilà pour le casting. Reste à monter les décors, réaliser les costumes et on pourra commencer le tournage d'un film d'action qui touche un sujet sensible, l'esclavage aux États-Unis. Jamie Foxx s'en explique.
13: Ce qui m'a le plus impressionné chez Corbucci, c'est l'Ouest américain qu'il a créé. C'est l'une des visions les plus brutales, les plus violentes, mais aussi les plus irréelles.
1: L'équipe du film en 2013 à Paris pour l'avant-première de Django Unchained le 7 janvier. Une archive INA.
14: Voudrais-tu collaborer avec moi tout l'hiver?
15: Comment vous voulez collaborer?
14: Tu restes travailler avec moi durant l'hiver jusqu'à ce que la neige fonde et... Je te remets un tiers des primes que je reçois. On s'en met plein les poches cet hiver et au retour du printemps, je te conduirai à Greenville moi-même. Et là, on trouvera où ils ont vendu ta femme.
15: Pourquoi vous vous en faites pour moi? Qu'est-ce que ça vous fait que je trouve ma femme?
14: Franchement, j'avais jamais rendu sa liberté à une personne auparavant et maintenant que c'est chose faite, ben je me sens vaguement responsable de toi.
1: Quentin Tarantino soigne toujours la forme musicale de ses films. Véritable bande dessinée sonore qui mixe country et hip-hop, pop et cette touche d'univers vespéral du western avec Ennio Morricone. Un véritable mélange des cultures où tout se répond et tout se lit dans cette fresque épique et vengeresse où il est toujours si facile de mourir. 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

0: prenez un chasseur de primes allemand. Pourquoi allemand ? Car il permet de raconter une histoire qui va plus loin que celle de la vengeance. Une histoire qui puise ses racines dans les légendes germaniques, celle des Nibelungen avec Siegfried et Brunhild, une valkyrie prisonnière d'un dragon et que Siegfried doit sauver. Django Unchained s'achoppe sur une mythologie européenne apportée par les colons du vieux continent sur le Nouveau Monde. Et ça aussi, c'est une histoire de l'Amérique et de la conquête de l'Ouest.
1: Bon, vous refusez de vendre le meilleur lutteur. Vous refusez de vendre celui qui est en seconde place. Mais celui qui est en troisième place, vous ne voulez pas le vendre non plus, j'ai compris. Mais si je vous faisais une offre tellement prodigieuse qu'il vous faudrait la considérer... Qui sait ce qui peut arriver?
2: Quelle est votre définition de prodigieuse?
1: Pour un lutteur talentueux vraiment hors pair, disons la perle des négros. Combien tu évalues ça, Django?
3: Jusqu'à 12 000 dollars.
2: Mes chers amis, vous aviez éveillé ma curiosité. Et là, vous captez mon attention.
0: Et action, dit le réalisateur, ça sent le tournage. Celui-ci débute en Californie en novembre 2011 et puis dans le Wyoming et en Louisiane. Les décors sont peaufinés pour correspondre à l'époque traitée, soit le milieu du 19e siècle. On éclaire certains intérieurs à la bougie et aux lampes à huile. C'est John Michael Riva qui en est le maître. Le chef décorateur retape notamment un village californien à l'abandon et le transforme en village du Far West. On y enfume les rues pour créer un voile de brume et on ajoute des litres et des litres de boue pour donner à la bourgade un aspect crasseux typique de l'époque. Un vrai décor à la Sergio Corbucci, comme on vous l'a expliqué plus en amont dans cette narration.
4: Ce qui m'a le plus impressionné chez Corbucci, c'est l'Ouest américain qu'il a créé. C'est l'une des visions les plus brutales, les plus violentes, mais aussi les plus irréelles.
0: Quant à Tarantino, dans le journal de 20h du 11 janvier 2013. Pourtant, même si le réalisateur parle d'irréalisme, c'est dans la réalité que l'on tourne. Greenville et son marché aux esclaves sont construits à la Nouvelle-Orléans. De même que la maison de Calvin Candy, parce qu'on a besoin de se sentir réellement dans le sud des États-Unis. Sa moiteur, ses arbres, cette nature suffocante. Le tournage se passe très bien, même s'il est long, très long. 130 jours. Et tout le monde se donne à fond, y compris avec les chevaux. Jamie Foxx est déjà un bon cavalier, il vient avec son propre cheval que les dresseurs s'appliquent à faire devenir un vrai cheval de cinéma. Jamie Foxx.
5: J'ai pu monter mon propre cheval dans le film, ce qui est génial. Mais celui-ci n'était pas habitué au plateau de cinéma. Dash, le dresseur, m'avait dit qu'il serait parfois effrayé et que je devais garder mon calme. Ils m'ont appris à mieux le connaître, à connaître ses réactions. C'était nécessaire, car ça peut mal tourner. Et il était rassurant d'avoir Dash à mes côtés. Pendant la scène où je monte à cru, il me dit que j'aurais à monter plus longtemps que prévu, mais que si j'avais envie de sauter du cheval, je n'avais qu'à le faire. Cool. Alors on tourne la scène, le cheval se met à galoper, et je me dis, mais comment est-ce que je vais sauter en bas de ce satané cheval? Mais bon, la scène se passe bien, et à la fin de la scène, Dash vient me voir et me dit, en te voyant, j'ai prié pour que tu n'écoutes pas mes conseils. Ça aurait été la plus grande erreur de notre vie.
0: Jamie Foxx et les cascadeurs sur le making-of de Django Unchained. Christoph Waltz est également un acteur qui s'investit et qui se donne à 100%. Moins familier des chevaux que Jamie Foxx, il travaille d'arrache-pied avec son élégance habituelle pour se sentir à l'aise autour des canassons. Reste à apprendre le maniement des armes à feu, des armes anciennes. On leur met Thel Reed dans les pattes, un as de la gâchette. C'est un pro en la matière, il a commencé à 7 ans et il a même travaillé avec John Wayne. Et ça, Tarantino adore.
6: And action.
7: Yeah. Well, I only shot your brother once he threatened to shoot me, and I believe I have 5 witnesses who can attest to that fact.
8: Damn legs all busted.
7: No doubt. Now, if you could keep your caterwauling down to a minimum, I'd like to finish my line of inquiry with young Django.
9: Okay, cut.
0: La bonne humeur est au programme, comme vous pouvez le constater dans cet extrait du making-of. Le tournage est toutefois endeuillé par la mort du chef décorateur John Michael Riva le 7 juin 2012. Un hommage lui est rendu dans le film, dans le décor de la bourgade de Greenville, où on peut apercevoir une plaque sur un bâtiment avec l'inscription « Proprietor J.M. Riva ».
3: Les noms des complices de Smithy Buckhall se trouvent énumérés ci-dessous.
9: Ci-dessous.
3: Dandy Michaels, Gerald Nash et Crazy
1: Craig Coons. Ça, c'est le véritable Smithy Buckhall. Si ce Smithy Buckhall avait choisi d'être fermier à 22 ans, jamais on n'aurait imprimé ça. Mais Smithy Buckhall a choisi de devenir pilleur de diligence. Et je ne gênais pas de descendre plein de gens ce faisant. Tu veux sauver ta femme en faisant la même chose que moi? Voilà ce que je fais. Je supprime des brigands et j'échange les cadavres contre de l'argent. Ce cadavre-là vaudra 7000 dollars à lui seul. Alors cesse de tergiverser et tue-le.
0: Un détail dont je n'ai pas parlé, ce sont les couleurs, parce que celles-ci jouent un rôle prépondérant dans le film. Dans les costumes, dans les décors. Riva explique « Pour moi, le personnage de Léo DiCaprio représente très clairement le diable et je voulais qu'il soit autant que possible entouré de rouge. Quant à Django et Schultz, que je vois comme des héros de western, ils sont associés aux tons chauds de jaune et d'ombre. J'ai essayé de rappeler ces couleurs dans tous les décors. La fin du film est plus sombre, les couleurs se teintent de rouge, les choses deviennent plus sérieuses. On le croit ? Voilà pour le visuel. Nous, nous avons le son qui colle également au tournage. I Got a Name, Jim Croce.

0: Travelling, Catherine Fatbert.
1: En 2012, c'est le naufrage du Costa Concordia. C'est un conflit au Mali, l'élection de Vladimir Poutine. Il devient président de la Fédération russe. C'est également l'élection de François Hollande et la réélection de Barack Obama. En 2012, c'est l'affaire Mera, un terroriste qui assassine 7 personnes entre Toulouse et Montauban. C'est un accident de car en Suisse, dans le tunnel de Sierre, un retour de classe de neige qui fait 28 morts, dont 22 enfants. En 2012, Charles Taylor, ancien président du Libéria, est reconnu coupable de crimes de guerre et de crimes contre l'humanité. Et tandis que le robot Curiosity arrive sur Mars, Psy, avec Gangnam Style, atteint le milliard de vues sur YouTube. Et le 21 décembre 2012, c'est la fin du monde dans le calendrier Maya. Une fin du monde qui, heureusement, n'a pas eu lieu et qui permet à Django Unchained de sortir sur les écrans le 25 décembre.
2: Monsieur Candy, marché conclu. Je vous achète Eskimo Joe pour 12 000 $.
3: Hurrah, docteur, hurrah! Très bonne décision que celle-ci.
2: Cependant, il s'agit tout de même d'une énorme somme d'argent. Et tout comme vous avez votre monsieur Mougui, j'ai également un avocat, pointilleux comme pas deux, appelé Total. Et j'aimerais que mon monsieur Total établisse un contrat légal afin d'avoir pleine confiance au moment d'échanger un pareil montant contre un nègre. J'aimerais aussi que le produit soit examiné par un médecin de mon choix, évidemment.
3: Bien sûr.
2: Alors, disons que je revienne ici dans à peu près... Disons 5 jours.
3: 5 jours. Je dis splendide, docteur. Splendide. Chers amis, puis-je proposer un toast?
1: C'est un succès. Un succès aussi fracassant que celui de Pulp Fiction. Même plus fracassant. 4 millions d'entrées. Le film qui a coûté 100 millions de dollars en rapporte 425 millions. Le public est conquis, la critique également. Le film est nominé pour 5 Oscars, il en reçoit 2, celui du meilleur scénario pour Quentin Tarantino et celui du meilleur acteur de second rôle pour Christoph Waltz.
4: And the Oscar goes to Christoph Waltz, Django Unchained.
5: This is the second Academy Award and second nomination for Christoph Waltz. He took home his first Oscar in the same category for his role in Inglourious Basterds.
6: Thank you so much. Mr. De Niro, Mr. Arkin, Mr. Hoffman, and Mr. Jones, my respect. My unlimited gratitude goes to Dr. King Schultz. That is, of course, to his creator and the creator of his awe-inspiring world, Quentin Tarantino.
1: Christoph Waltz qui salue l'Assemblée et remercie son réalisateur ainsi que toute l'équipe du film.
7: Vous et votre larbin avez fait le chemin du Texas au Tennessee juste pour acheter une de mes négresses, sans avertir, sans prendre rendez-vous?
2: Oh, j'ai eu bien peur que non.
7: Si je vous répondais que je vous trouve antipathique, Schultz, vous et votre négro endimanché, que je vous vendrais pas une queue de cerise.
1: Et comme il est courant avec Quentin Tarantino, malgré son succès, le film crée la polémique. D'abord pour l'emploi qu'il fait du mot « nègre », « nigger », justifié ici par le contexte historique du film. Mais les détracteurs de Tarantino adorent l'écharper à ce sujet. De Reservoir Dogs à Jackie Brown, en passant par Inglourious Basterds, le terme est systématiquement contesté. La question soulevée est naturellement celle de savoir si un réalisateur blanc, donc caucasien, peut utiliser cette terminologie dans des films. Et quand ça justifie, il l'utilise dans un film dont la thématique ne le concerne pas directement. Mais ça, c'est un débat sans fin. Car au final, la question de l'esclavage aux États-Unis est l'un des fondements de ce nouveau monde. Et toutes les couches de la société américaine sont impactées. Quant au débat, ce qui gêne, c'est que Tarantino ose s'attaquer de manière frontale à ce secret honteux qui ronge le pays, l'esclavage. Ça éclabousse. C'est le réalisateur Spike Lee qui ouvre les feux, indiquant aux journalistes de Vibe TV pourquoi il n'irait pas voir Django Unchained.
8: I can't speak in it because I'm not going to see it.
9: Je ne peux pas en parler parce que je n'irai pas le voir.
8: I'm not seeing it.
9: Je ne le dirai pas. Je pense que pour moi, la seule chose que je peux dire, c'est que ce serait un manque de respect envers mes ancêtres de voir ce film. C'est la seule chose que je dirais. Je ne peux pas manquer de respect à mes ancêtres. Je ne peux pas. Je ne peux pas. Maintenant, ça c'est moi. Je ne parle au nom de personne d'autre que moi-même. Je ne peux pas le faire.
1: Spike Lee en rajoute une couche sur Twitter. L'esclavage américain n'était pas un western spaghetti de Sergio Leone. C'était un holocauste. Mes ancêtres étaient des esclaves, volés de l'Afrique. Je leur ferai honneur. Tarantino réplique à son tour qu'il ne souhaite pas instrumentaliser ce passé horrible, qu'il respecte les communautés afro-américaines et que son but est de montrer une rébellion. Le réalisateur est interviewé par Sean Edwards sur Black Tree TV en 2013. Sean Edwards lui demande « Tu n'as jamais douté de toi, vu que l'esclavage est un sujet aussi sensible ?»
10: Yeah, I know it is, but I think that's a damn shame. I mean, I think people need to look at things like this. I mean, I actually think that would be the beginning of healing if people.
11: Oui, je sais, mais je trouve ça dommage. Je pense que les gens devraient affronter ce genre de choses. Ce serait le début de la guérison si on en parlait plus. Je sais que c'est un problème pour les Noirs comme pour les Blancs, mais la plupart des pays ont dû affronter les atrocités qu'ils ont commises. Alors qu'en Amérique, à l'école, j'ai appris plus sur Cortés et les Aztèques que sur l'esclavage. Je voulais aborder ce sujet, mais pas de façon victimaire, plutôt de façon héroïque.
12: Spike Lee a vu ton film ?
11: Je ne pense pas.
12: Tu vas lui montrer ?
11: Non, il devra acheter un billet, comme tout le monde.
12: Eh bien, moi, je l'ai vu deux fois. Alors continue comme ça, mec. C'est du bon boulot.
13: On tient ta petite femme ! Billy Crash garde son pistolet braqué sur sa tête. Si t'arrêtes pas de tirer sur tout ce qui bouge, il lui fait sauter la cervelle, t'entends ? Et c'est pas une menace, négro. Ça, c'est une promesse. Par contre, si tu te rends et que tu poses ton arme, on lui laisse la vie sauve.
14: Des foutaises !
13: Non, question d'honneur, Django. C'est juré devant Dieu. Tu rends les armes et on lui fera absolument aucun mal.
14: Et tu penses que je te fais confiance, sale nègre ?
13: Personnellement, j'en ai vraiment rien à foutre que tu me fasses confiance ou pas. Le problème, si tu lâches pas ton arme dans moins de 10 secondes, c'est qu'on fait exploser la tête de cette garce. Pour ça, fais-moi confiance.
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0: Il est 2h.
1: Bonne nuit à tous, Julie Buron pour ces informations. La poursuite du dialogue, c'est ce que souhaite le ministre-président bruxellois Boris Dilliez. Ce mercredi, il a reçu les organisations syndicales des pompiers bruxellois en grève depuis lundi. À la sortie de cette réunion, les syndicats se sont dit déçus. Le gouvernement bruxellois leur propose notamment de former et d'engager 24 pompiers pour tout Bruxelles, avec un calendrier qui reste flou. C'est nettement insuffisant selon le syndicat libre de la fonction publique. Les pompiers bruxellois devraient donc poursuivre leur grève ce jeudi. C'est un nouveau bras de fer entre Ryanair et les autorités belges. La compagnie aérienne irlandaise a confirmé le retrait des 5 avions basés à l'aéroport de Charleroi et la réduction de 2 millions de sièges en Belgique dans les prochains mois. En cause, la hausse de la taxe fédérale sur les billets d'avion de 5 à 7 euros à partir de l'an prochain. L'aéroport Carolo regrette la décision de Ryanair et poursuivra les discussions avec la compagnie afin d'en limiter au maximum l'impact pour les voyageurs et les travailleurs. En France, le décès de Daniel Sciade, retrouvé mort lundi, a entraîné l'extinction de l'action publique le concernant. C'est ce qu'a annoncé le parquet de Paris. Daniel Sciade était soupçonné d'être un rabatteur de femmes pour le compte de Jeffrey Epstein. Le parquet de Paris a